0: de la maison en claquant la porte. À midi, de retour de l'église, Lucille ne trouve pas son mari et décide de partir à sa recherche.
1: Oh, je vais aller voir au champ. Il doit y être avec les bœufs, pourvu qu'il ne soit rien arrivé. Tiens, quel est le plaisantin qui a amené ces trois rochers dans mon champ? Bon, ils ne gêneront pas le labour, c'est déjà ça.
0: Le soir tombe, Norbert ne revient pas.
1: Mais où peut bien être le jeune époux de Lucille? Pourquoi ne revient-il pas dans sa ferme à Saintenay?
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1: Quelques mois après la fin de la Grande Guerre, un jeune couple s'est dit oui pour la vie à Saintenay. C'est la légende des Teux Blancs de Saintenay, de l'ouvrage « Légende du vignoble » édité chez l'Escargot Savant et écrit par Sandra Amani.
0: Norbert, ancien soldat traumatisé par la guerre et jeune marié, est toujours absent. Lucille, sa femme, est enceinte, mais garde espoir depuis ce fameux dimanche où Norbert a préféré aller labourer son champ plutôt que d'aller à l'église. Dans le village, la rumeur de sa disparition prend de l'ampleur.
3: Ah, quel salaud ce Norbert! En plus, il est parti lâchement en emmenant les bœufs et la charrue.
0: Un matin, un sentiment étrange pousse Lucille, sur le point d'accoucher, à se rendre dans le champ sous la roche fendue de son village, Saintenay. Nous sommes en mars. Son gros ventre la gêne un peu pour marcher. Courageuse, elle lutte pour son enfant. Arrivée dans le champ, elle est saisie d'une violente douleur au ventre.
1: Appuie-toi contre moi.
0: Lucille a si mal qu'elle ne prête pas attention à cette voix lointaine d'homme. Machinalement, elle s'assied au pied du plus petit des rochers qui se trouve à côté d'elle. La douleur cesse et Lucille finit par s'endormir.
1: Repose-toi, tendre Lucille. Ton mari veille sur toi. Je ne t'ai jamais abandonnée. Je suis là, près de toi, avec nos bœufs et la charrue. Le Seigneur s'est vengé de mon impiété et m'a sévèrement puni. Ces trois rochers que tu vois là, c'est nous, les bœufs et moi. S'il te plaît, prie pour mon âme et tu me délivreras pour l'autre monde.
0: À son réveil, Lucille comprend pourquoi son mari n'est jamais revenu. Elle regarde un par un ces trois rochers.
4: Mon amour, bientôt tu ne souffriras plus. Je vais prier nuit et jour pour sauver ton âme.
0: Lucille se lève péniblement. Les contractions sont de plus en plus intenses. Le bébé sera là ce soir, elle en est certaine. Elle quitte le champ. Bientôt, elle reviendra près de ses rochers avec son fils ou sa fille. Et elle lui parlera de Norbert avec tendresse.
1: Aujourd'hui, on peut encore voir les trois blocs de pierre situés en dessous de la roche fendue. On les nomme les Teux Blancs de Saintenay.
0: Eh oui, Charlotte. Le mot teux signifie roche dans les régions viticoles de Bourgogne. Il peut aussi désigner la falaise.
1: Heureusement, l'âme du pauvre laboureur n'est plus prisonnière de la pierre de Saintenay depuis longtemps déjà. Malgré tout, si vous tendez bien l'oreille, vous pouvez encore entendre Norbert guider ses bœufs à travers champs et Lucille qui l'accompagne joyeusement en chantant. 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
5: Pluie, neige, canicule, brouillard. La météo décide si on va râler ou si on va râler autrement, si vous voyez ce que je veux dire. Mais dans le fond, qui décide des prévisions météo? Qui observe? Qui calcule? Qui c'est qui tranche à la fin? Et surtout, pourquoi ils disent qu'il va y avoir du soleil alors qu'on se prend une rincée? Eh bien, réponds tout de suite dans les coulisses de Météo France Alsace que je teste pour vous aujourd'hui. Je suis à Ilkirch-Grappenstaden. Ici, on estime, on calcule le temps qu'il fera demain. Et à côté de moi, voici Simon. Simon, c'est le technicien météo. C'est lui qui surveille des capteurs, des antennes, des machines qui parlent. Bref, tout le langage, c'est des chiffres. Entre le vent, la pression, l'humidité, tout est mesuré en continu avec des stations météo basées un peu partout en Alsace, à des endroits stratégiques, en altitude, dans les vallées, en plaine ou encore en ville, au nord, au sud, bref, un peu partout. Et à cela, on peut ajouter aussi d'autres outils comme les radars, les satellites. Et chaque jour, c'est des millions d'observations qui arrivent dans les ordinateurs de Météo France Alsace. Et avec des équations très, très, très complexes. Et cette complexité est en lien avec notre prochaine découverte. Direction, le bureau des modèles météo. Ça, c'est avec Théo. Théo, il est météorologiste et il m'explique eh bien, qu'on ne prédit pas le futur. Mais en revanche, on calcule des scénarios et leurs probabilités. Certains modèles, par exemple, simulent l'atmosphère avec comme résultat, écoutez bien, 350 prévisions possibles chaque jour. Ah bah oui, hein, la machine, elle calcule tout ce qui est possible. Hein, et c'est l'humain, enfin, qui va trancher. Parce que oui, la météo, en bout de ligne, bah, c'est pas juste une machine. Hein, c'est aussi un cerveau. Il y a un cerveau qui tranche. Et en parlant de cerveau, en voici un autre bien rempli. C'est celui de Cédric. Il est climatologue. Et Cédric, lui, va nous emmener littéralement dans un autre monde. Parce qu'avec ses analyses à Cédric, eh bien, on ne regarde pas demain. Non, on va regarder 100 ans en arrière. Car Météo France, eh bien, conserve en quelque sorte la mémoire du climat depuis plus de 150 ans. Parce que le passé, eh bien, il nous permet quoi ? De comprendre l'avenir. Surtout avec les notions du dérèglement climatique qui nécessite une véritable expertise. Alors, après ce dévoilage d'outils, de calculs, d'équations et d'expertises en tout genre, comment se fait-il qu'en 2026, on puisse encore se tromper dans les prévisions ? Eh bien, j'ai posé la question et la réponse de mes spécialistes est claire. Prévoir la météo, c'est comme essayer de prédire la forme exacte des vagues dans une soupe qu'on remue en permanence, sauf que la casserole fait la taille de la planète et que la cuillère tourne toute seule. Et en plus de ça, il y a quelqu'un qui joue avec le feu. On continue. Bref, vous l'avez compris, hein, impossible d'être parfait, seulement de se rapprocher de probabilités, mais avant tout, le rôle de Météo France Alsace, c'est d'anticiper au maximum les risques.
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0: flots verts, des haies, des bois, des plateaux, quand on la distingue au loin, au moment de traverser ce Saint-Ouen, à travers sa Via Appia moderne, la Nationale 57. Que voilà un vieux pays dont le nom se perd dans la nuit des temps au point que personne n'est parvenu vraiment à en donner une origine ou une explication. Ben oui, Sion est Sion depuis toujours et tout autour, le Saint-Ouen est toujours là. Il a ses hauts lieux, la colline inspirée, avec la basilique, ce superbe émetteur d'espoir vers les nuées, avec les restes de la forteresse de la turbulente famille de Vaudémont, cette famille des cadets des ducs de Lorraine, aussi turbulents que le sont toujours les cadets, hein, et qui sont la boule blanche du billard historique lorrain, arrivant de loin, cognant pile où il faut pour faire virevolter les boules de couleur sans qu'elles ne puissent s'y opposer. Les hauts lieux du Saint-Ouen, ce sont les châteaux. Arouet, le palais à la campagne qui plonge ses douves d'un madon, qui plonge ses douves dans un madon à l'image des gens d'ici, finalement. Il est calme, il est cool, mais il peut se réveiller d'un coup et vous rappeler quelle force est la sienne. Torre Liotet et sa mosquée intérieure, qui rappelle qu'on peut avoir ses racines à un endroit, sa vie à un autre, qu'on peut partir et revenir, comme l'a fait le maréchal Liotet, des ruelles de Nancy à la place Jamal Afna de Marrakech, avant de se poser ici, sur les rives de la colline de Sion. Je n'oublie ni Aboncourt, ni Vendelesville. Dans le Saint-Ouen, il y a les Halles de Vézelise, qui sont de ces monuments qui peuvent témoigner de l'immense variété des envies, des amours, des destins humains, elles qui en ont vu tant passer. Il y a Gélocourt et ses fleurs, il y a le petit détour bucolique par Vaudeville, mais j'aurais pu citer tant d'autres villages, si Lorrain, ces villages, rues, qui se laissent traverser par celui qui ne voit rien, mais qui se laissent admirer par celui qui voit tout. Telle grange aux murs sculptés, telle pierre de grès autour des fenêtres de telle vieille église. Le Saint-Ouen, c'est un voyage au cœur de la Lorraine de toujours. D'un pays plus vieux qu'elle encore, c'est une sensation d'éternité.
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2: Taureau, je crois que c'est du 21. Ah non, je sais plus.
3: Savez-vous ce que c'est que l'astrologie ?
4: C'est les astronautes qui vont dans l'espace.
2: C'est l'espace et les constellations, le placement des étoiles.
3: Vous êtes de quel signe ?
4: Verseau. Moi, je crois que je suis taureau.
2: Moi, je suis taureau.
4: Ah si, je suis taureau.
3: Comment on a découvert que vous étiez de ce signe-là ? C'est grâce à quoi ?
2: Au mois de l'année, par exemple, le taureau, je crois que c'est du 21 mars jusqu'au 20... Ah non, je sais plus.
4: Moi, j'avais un petit carnet de jeux et il y avait un jeu. Si on réussit le jeu, on savait on était de quel signe.
5: C'est quand même magique, hein ?
6: Waouh, c'est fabuleux ! Et pourquoi on fait ça ?
4: Je sais un peu, Verseau, c'est de quel temps à quel temps ? C'est de la fin de janvier au début de février. Et moi, vu que je suis née le 31 janvier, je suis Verseau, du coup. Ça s'appelle des signes astrologiques. Et l'astrologie, du coup, c'est des signes astrologiques.
3: T'es taureau, ça veut dire que tu rentres, t'as besoin d'une étable ?
2: Non, c'est sur les qualités. C'est quand on est, par exemple, taureau, dans le mois de où on est taureau, on n'est pas comme d'habitude.
3: Et vous êtes comment, messieurs les taureaux ?
2: J'en sais rien.
7: Il possède certainement des qualités, mais voilà. Lesquelles ?
4: Je sais pas, moi, je pense de l'émotion, beaucoup d'émotions. Après, je sais pas.
8: Comment je peux te montrer que je peux être fort et sensible, noble et affecteux ?
4: Aïe. Les taureaux, par exemple, ce sont des personnes qui sont nées pendant les mois de taureau.
9: C'est logique.
2: Quand on est taureau, on se contrarie plus, on est plus vexé, alors que d'habitude, non.
4: Taureau, vu que les taureaux, c'est costaud, je pense que les taureaux, ils sont costauds. Enfin, ceux qui ont les signes astrologiques taureaux, ils sont peut-être très forts.
3: Et les balances, alors ?
4: Quand on était le signe astrologique balance, c'est-à-dire que quand il y a quelqu'un qui nous dit quelque chose, on va le balancer.
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11: Bonjour Arnaud Fromage.
12: Bonjour à tous.
11: La nécessaire minute comptoise, c'est maintenant. C'est vous que j'ai vu tout à l'heure, le doigt dans le pot à pâte à tartiner. C'est quand même pas très propre, tout ça.
12: Je sais, mais que voulez-vous ? C'est tellement bon et tellement régressif, la pâte à tartiner, du chocolat, des noisettes.

0: Et plein d'huile. Bon, ça aide pas à rentrer dans du 38, mais flûte à la fin. Il faut savoir se faire plaisir. Et surtout, cette merveille a bien failli ne jamais exister.
1: Alors, comment ça? À cause de Monsieur Ferrero, c'est ça?
0: Non, lui, il y est absolument pour rien. Ce serait plutôt à cause de l'homme de Néandertal. Je vous explique. L'année dernière, des scientifiques de l'université d'Aarhus au Danemark se sont mis en tête de reconstituer le paysage et d'identifier les essences de plantes qui poussaient en Europe il y a 100 000 ans avant l'arrivée de l'homme. Pour cela, ils ont collecté des pollens anciens, les ont analysés et les résultats ne sont finalement pas si surprenants que ça. On y retrouve du tilleul, du hêtre, du charme et donc bien sûr des noisetiers. Beaucoup de noisetiers même, l'arbuste prolifère en effet dans les plaines, hors des forêts. Or, il faut s'imaginer qu'à cette époque, l'Europe était remplie de hordes de bisons, de rhinocéros, d'éléphants de 4 mètres de haut qui pouvaient peser jusqu'à 13 tonnes, autant dire des débroussailleuses, des animaux géants qui, en empêchant la forêt de tout grignoter, assuraient ainsi indirectement un espace pour les noisetiers. Bon, les années passent, et il y a 45 000 ans, l'homme quitte son berceau africain pour gagner l'Europe. Les premiers humains s'habituent à leur nouvel environnement, ils commencent à chasser les grosses bestioles. Aucun risque pour ces espèces, les humains sont bien trop peu nombreux pour représenter le moindre risque. Mais il n'empêche que ça commence à modifier légèrement l'équilibre en place. Moins de grands animaux, moins de défrichage, donc plus de forêts et moins de noisetiers. Si bien que, nous dit encore l'étude, ils sont passés pas loin de l'extinction.
1: Alors qu'est-ce qui a sauvé les noisetiers justement, Arnaud ?
0: Eh bien, ces mêmes humains. En effet, alors que les noisetiers étaient sur le point de disparaître, nos ancêtres ont commencé à développer ce qu'on appellera plus tard l'agriculture. Or, le bois de noisetier, c'est très pratique si l'on veut se fabriquer des outils, des armes, réaliser un peu d'artisanat ou tout simplement manger des noisettes. Les premiers hommes ont donc commencé à les cultiver, sauvant ainsi les noisetiers de la disparition. Alors, aujourd'hui, on n'a plus d'éléphants sauvages de 4 mètres de haut en Europe, mais heureusement, il nous reste les noisettes. La pâte à tartiner peut donc exister, et ma journée peut commencer.
1: Ouf, je suis rassuré aussi parce que le petit déjeuner n'aurait pas la même saveur. Sinon, merci beaucoup Arnaud Fromage, et heureusement également qu'on n'a plus d'éléphants. Eh bien, à demain, je crois.
0: À demain.
1: Bah oui, c'est ça, demain, pour la nécessaire Minute Comtoise, en réécoute, évidemment, sur l'application ici et sur ici.fr.
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1: Et le cocktail américain, c'est quoi?
2: C'est un cocktail grillé avec une sauce américaine, tomate, échalote, une pointe de cognac, du vin blanc. C'est un peu relevé.
3: Un déca.
4: Pâté, jambon, c'est une oreillette, gruyère, chantal, rosbif, jambon de pays.
5: Eh ben tout ça, ça va aller dans la blanquette.
6: Bon appétit.
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12: Bonjour, c'est Christophe Mouton, donc le spécialiste de la brandade sur Nîmes. Je voulais parler d'une petite passion que j'ai, qui me tient à cœur depuis ma plus tendre enfance sur nos côtes languedociennes, c'est la pêche à mer. Voilà, je suis un passionné de pêche à mer, de toutes les pêches.
13: Alors contrairement à votre métier, puisque vous pratiquez et vous fabriquez...

0: la brandade, qui est à la base de morue, on n'en trouve pas en Méditerranée. Donc vous ne pêchez pas de la morue.
1: Eh non, mon grand malheur, il est là, quoi. Donc j'ai essayé avec les carpes du jardin de la Fontaine, ça n'a pas fonctionné
0: non
1: parce
0: qu'elles
1: devenaient roses. Et c'était pas terrible, quoi, pour notre brandade. Et donc je me suis rabattu sur le poisson de Méditerranée, bien sûr. Mais je vais y venir, aller pêcher mes morues bientôt en Norvège, dans les pays froids.
0: C'est prévu.
1: Ah, c'est la finalité.
0: Ok. Alors, une pêche en Méditerranée, ça se fait comment? Sur le bateau
1: Ben, y a beaucoup de pratiques, quoi. Hein. Alors, bon, c'est pas une pêche statique, comme on peut le voir, avec sa canne à pêche, son bob et en attente, quoi. Hein. Y a différentes pêches. En plus, on a les poissons actuellement qui sont en train de changer. On a des nouvelles espèces qui sont en train de regagner le rivage.
0: Et le pêcheur est de plus en plus malin. Et on vous a offert un beau cadeau il y a pas longtemps. Racontez-nous.
1: Il était au courant, Olivier. Ouais, effectivement. Mon cadeau de Noël, j'ai eu la chance de trouver au pied du sapin un drone. Donc, dès que je parle de cet appareil, tout le monde rigole. On me dit, mais qu'est-ce que tu fais avec un drone?
0: Un drone de pêche.
1: C'est vraiment un drone de pêche. Elles m'ont fait venir ça des États-Unis. C'est un drone qui peut tomber à la mer et qui se relève automatiquement. Et qui est surtout étanche, quoi, à tous les embruns, à toutes les conditions un peu dures. C'est vrai qu'à ces périodes un peu d'hiver, j'aime bien aller affronter les éléments avec mes grandes cannes. Et donc, j'utilise ce drone pour pouvoir aller déposer mes appâts où je le souhaite, parce que il y a énormément de vent, il y a énormément de vagues, donc il faut braver quand la mer est déchaînée. Et maintenant, j'ai plus la force pour jeter très loin et je n'arrive pas à atteindre le poisson. Et avec ce drone, ça me permet de pouvoir positionner mes appâts où je le souhaite.
0: Qu'est-ce que vous mettez comme appât?
1: Ah ben là, en ce moment, c'est le bibi, c'est le couteau, c'est la coque rouge. Voilà, là, c'est...
0: Donc il y a une petite pince sur le drone.
1: C'est exactement ça. Il y a la pince, ça prend l'appât et ça va le déposer où je le souhaite. Alors les gens, quand ils me voient faire ça, ils me disent, mais c'est pas possible, mais qu'est-ce que c'est cette pêche? C'est vraiment pour passer un moment et d'être au cœur de la nature. Moi, c'est ce qui me ressource.
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4: Complètement gaga avec Olivier Glin. Alors, bonjour Olivier. On parle d'eau aujourd'hui?
3: Vouille, sagassouille. Bonjour les amis. Aujourd'hui, on va voir des mots comme on en trouve nulle part ailleurs. Chez nous, dans le Parler Gaga, on a des termes pour tout. Et pour patauger dans l'eau ou la gadoue, on n'a pas un mot, mais trois. Bassouiller, gabouiller et gassouiller. Oui, trois verbes pour exprimer le bonheur de tripoter de la flotte ou de barboter dans la boue liquide. Et, comme on est généreux, hein, quand même, on ne s'est pas arrêté là. Et on a même des noms qui vont avec. On appelle ça des déverbaux, car ces noms viennent des verbes. On a la bassouille, la gassouille et la gabouille. Ces mots sont employés dans la Loire, mais également dans le Lyonnais et le Beaujolais, et puis de façon plus générale dans une bonne partie de la région Rhône-Alpes. Voici une maxime qui nous est donnée par Jean-Baptiste Martin. T'as beau gabouiller la bassouille, t'en feras pas rien des œufs à la neige. La plupart du temps, c'est juste remuer l'eau, éclabousser, patauger. Bref, faire ce que les mamans, elles y trouvent à redire quand les enfants reviennent avec le pantalon trempé. Et s'il y a des gens qui aiment bien gassouiller, ce sont bien les enfants. Les matrues, il n'y a pas besoin de faire grand-chose pour leur faire plaisir. Tu sors une petite bassine, tu mets un peu d'eau au fond et c'est parti pour la gassouille. C'est que ça peut gassouiller jusqu'à l'évaporation totale. La gassouille, c'est révélateur de la personnalité profonde des gens. Hein. Comme le dit l'adage, dans la gassouille, il y a deux sortes de gens. Ceux et ceux qui y tombent et ceux et celles qui t'y poussent. Bon, la nage n'existait pas hein, jusqu'à aujourd'hui, mais mieux vaut tard que jamais. Ou alors celui-ci, l'adage. Quand t'as les pieds dans la gabouille, c'est pas le moment de chercher tes pantoufles. Et oui, chez nous, la gassouille, c'est souvent un souvenir d'enfance. Mais entre nous, on est tous encore un peu des garagnas. Hein. On y aime bien parfois encore. Quel plaisir de gassouiller un peu.
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1: Une puydômoise aujourd'hui, elle était tournequoise. Bonjour Cécile.
2: Bonjour.
1: Merci de nous accueillir avec ce petit thé à la fleur de cerisier, a priori.
2: Avec plaisir.
1: Et ces petites gaufrettes, bien appétissantes. Vous êtes née dans le département 59.
2: À Tourcoing. Et
1: une maman belge, un papa belge également.
2: Un peu, à moitié, voilà. Et ma maman plutôt flamande et mon papa plutôt wallon.
1: Quel souvenir est-ce que vous gardez de votre enfance, donc soit à Tourcoing, soit très vite donc à la campagne.
2: Oui, à Rugy, oui. Ouais. Petit village de 1200 habitants, je crois. Et on habitait à 2 km dans un petit hameau, le hameau de Belzanois, qui existe toujours. Mon papa habite toujours là-bas. Et en fait, les souvenirs, moi, c'était, on était dehors tout le temps, dans le jardin. Souvenirs de photos de la construction du garage.
1: Ouais. C'était sur un territoire frontalier.
2: Oui.
1: Avec la Belgique.
2: Ouais. À 2 km donc du centre du village, il y en a beaucoup qui travaillaient ou qui travaillent en Belgique. Il y a l'Elnon, une petite rivière qui fait la frontière aussi.
1: Il y a un petit pont.
2: Voilà. Et donc, du coup, cette rivière tout le long et tous les endroits où on pouvait passer en voiture, il y avait un poste de douane.
3: Et là-bas, pas de tabac, pas de devises étrangères.
4: Non, monsieur le douanier, absolument rien.
3: Merci, ça pète, hein. Allez, au bloc.
2: On allait de l'autre côté du petit pont, c'était Louvet, un tamisier, un café. Chaque fois que j'y retourne, je vais me promener là-bas.
1: Et oui, forcément, vous vous ressourcez là où vous avez, où vous avez grandi. Vous passiez beaucoup de temps dehors, mais à faire quoi? Vous êtes dans l'observation?
2: J'étais un garçon manqué, j'étais la petite dernière, donc j'ai souvenir d'avoir fait des cabanes dans le pommier avec mon frère. C'est rigolo, j'étais souvent à pieds nus, en fait, je me souviens de ça.
1: Et aujourd'hui, la Cécile que vous êtes, elle marche encore pieds nus?
2: Pendant des années, j'ai oublié ça. C'est drôle, ouais. C'est peut-être quand j'avais 47 ans que j'ai commencé à... Même dans des parcs ou ici, au jardin partagé, parfois, quand il est ouvert, quand l'herbe est fraîche l'été, j'enlève mes chaussures.
1: On dit que c'est très bon, hein. Ouais, c'est très bon pour la santé, de ressentir le sol avec, avec la plante des pieds. Bon, je me permets de goûter cette petite
2: gaufre. Ah oui, avec plaisir, oui.
1: Merci. Donc,
2: là, c'est du coup cassonade. Elle est noire.
1: Ah, c'est une cassonade aussi.
2: Ouais. Processus, en fait, la cassonade, moi je croyais que c'était non raffiné, mais en fait c'est hyper raffiné, c'est recuit.
1: Ça vous rappelle votre enfance?
2: Oui, complètement.
1: C'était le petit-déj?
2: Non, ça c'était ces gaufres-là, les gaufres frites-là, découvert quand j'étais jeune adulte, qu'il y avait une dame qui en fabriquait à 1 km de chez nous, en France, du coup. T'es allée voir en vélo pour trouver, et en fait c'était chez elle. Je faisais des tartes au sucre avec ça.
1: Et on dit bandit. Tarte au sucre.
2: Oui, tarte au sucre.
1: Au sucre, l'accent. Ouais.
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5: En 1994, c'est bien simple, en cette journée du 4 juin, c'est tout Carpentras qui attend la rockstar. Allez vous enfiler votre blouson de cuir, montez sur votre Harley Davidson, la balade commence. Et il faut remonter à 1992 pour bien comprendre la venue de Johnny Hallyday chez nous. C'est à cette date qu'il fonde avec un ami son premier groupe de bikers, les HDC Desperados. Ouvert à tous ceux qui ont une Harley Davidson, l'association va se rassembler à Carpentras pour la première fois, donc 2 ans plus tard, en juin 1994. Carpentras, oui, parce que l'un des meilleurs amis de Johnny Hallyday, c'est Joe Rodriguez. Alors, son nom ne vous dit peut-être pas grand-chose, mais ce Carpentrasien de naissance est le garde du corps de Johnny Hallyday pendant 5 ans. Et c'est vrai qu'il partage, comme Johnny, la passion des Harley. Ils ont même des tatouages en commun. En ce 4 juin 1994, notre ami Joe Rodriguez se marie.
6: Au nom de la loi, je vous déclare unis par le mariage.
5: Et il choisit qui en témoin? Johnny Hallyday. Et voilà, c'est comme ça que Carpentras voit arriver depuis le Var des milliers de motos, tour de ville, mairie de Carpentras, centre-ville, c'est juste la folie. Ce que vous entendez là, c'est un extrait du reportage d'une chaîne câblée de l'époque qui suit le voyage de Johnny et de ses copains bikers. Cette visite aux allures de chef d'État impressionne une partie des Carpentraciens. Et d'ailleurs, il suffit de parler aux commerçants et aux habitants d'aujourd'hui pour comprendre ce souvenir de cette journée juste dingue. En fin de journée, Johnny, au bras de son épouse à l'époque, Adeline Blondeau, et de son producteur Jean-Claude Camus, prend la direction de l'hippodrome Saint-Penchon où se déroulent les courses hippiques. Là-bas, c'est presque 30 000 personnes qui l'attendent. Un mini-concert est organisé et Johnny, il faut le dire, il s'éclate. 6 titres chantés par la star qui est ensuite rejoint par le guitariste Paul Persson. À l'époque, c'est l'animatrice Sophie Favier qui présente ce concert. L'entrée est de 50 francs et pendant 3 jours, c'est juste la folie, la fête ne s'arrête pas. Johnny partira avec Adeline en hélicoptère à la fin de ce week-end. Alors figurez-vous que j'ai pas mal cherché et ce n'est pas la première fois que Johnny chante à Carpentras. Il était déjà venu en 1961. À l'époque, il se produisait place de la mairie dans un tour de chant organisé par l'association des commerçants. Il était alors âgé de 18 ans.
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7: 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J'espère que vous allez bien. Aujourd'hui, on va parler d'amour, ou alors de célibat. Enfin, je sais pas, parce que on voit tellement de choses sur les réseaux sociaux. Oui, les hommes ceci, les femmes ceci. Il y a une femme, elle m'a fait du mal au cœur. Mon mec m'a fait du mal au cœur. Il m'a trompé. Il est parti. Mais en fait, pourquoi vous vous mettez en couple? Vous savez qui vous mettez en couple? Vous vous mettez en couple avec un être humain. Alors un être humain, je vous rappelle quand même ce qu'il est capable de faire. Un être humain, ils ont créé la guerre, l'esclavage, la torture, le viol, le génocide et la télé-réalité. Et après vous êtes surpris quand votre partenaire, qui est un être humain, il vous a mal parlé ou alors il vous a trompé, machin et tout. C'est vous qui choisissez de sortir. Pourquoi vous sortez avec un être humain? Et après vous êtes surpris quand ça se passe mal. Vous avez l'arrogance de croire qu'un être humain, il va bien vous traiter pendant 30 ans. Il y a des êtres humains, ils trichent au Scrabble. C'est quoi l'intérêt de tricher au Scrabble? Et vous, vous leur confiez vos émotions, vous leur confiez votre cœur à un être humain et vous êtes surpris quand l'être humain il vous fait un coup de Trafalgar, mais vous n'êtes pas bien. Arrêtez de vous mettre en couple. Mettez-vous en couple avec un esprit, voilà. Un humain en couple avec un esprit, voilà, l'esprit au moins il va pas t'emmerder. En même temps, un esprit, c'est un ancien être humain, donc si ça peut être emmerdant. Non, mais pas les esprits. Arrêtez de faire confiance aux êtres humains. T'as cru que ton partenaire, c'était qui? C'était Jésus. D'ailleurs, même Jésus, ils l'ont tué, les êtres humains. Même lui, s'est fait avoir. Et vous, vous exigez une loyauté pendant 30 ans. Arrêtez ça. Arrêtez de vous mettre en couple avec des humains. Mettez-vous avec un arbre. Voilà. L'arbre, c'est solide, calme, silencieux, stable. Et en plus, il est enraciné, il peut pas partir. Voilà. Ton ex, il aurait dû essayer. L'arbre, tu peux lui faire des câlins. Il parle pas, il t'engueule pas. Tu peux oublier les sacs poubelles, il dit rien. Tu peux lui raconter ta journée, il te juge pas. Et c'est mieux qu'un mec, c'est mieux qu'une meuf, c'est mieux qu'un psy. Alors après, niveau sexe, bah écoute, c'est du bois. Il est toujours dur. Alors après ça dépend de ce qu'on aime, hein, ça dépend de ce que t'aimes, tu vois. En même temps, si c'est pas très fun, au moins il te ghoste pas, l'arbre, tu vois. Il a pas d'insta, il pose pas de story ambigu en mode je suis dans une forêt chelou. Et le pire, c'est que des fois, tu parles à un arbre dans la vie, tu vois. T'as plus de réponses que quand tu parles à une copine. Parce qu'un arbre, lui, il te fait pas rien. Non, rien. Non, c'est pas ça, mais laisse tomber. Alors, moralité, si vous vous mettez en couple avec un être humain, n'oubliez jamais qu'en face de vous, bah, vous avez un être humain. 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
1: Chaque week-end, Patrick Citeau explore nos communes du Poitou. Il part aujourd'hui à Saint-Chartres dans la Vienne, ce village situé au cœur de la commune de Moncontour de Poitou, qui abrite un moulin depuis plus de 700 ans.
2: Situé au nord-ouest de Poitiers, à 20 km de Loudun, le village de Saint-Chartres abrite ainsi la bâtisse de ce moulin à eau implanté sur la Dive. Bien que sa construction date d'avant le XIVe siècle, le moulin impose toujours sa puissante silhouette dans le paysage. Entretenu au fil du temps, il a su mettre à profit l'énergie hydraulique de la Dive en s'adaptant aux évolutions techniques et notamment au cours du XIXe siècle. De cette époque, le moulin de Cholet nous a transmis un mode de production d'énergie innovant. Il a en effet la particularité d'être équipé d'une roue de type Sagebien. C'est Alphonse Sagebien qui invente ce type de roue à vanne dans la seconde partie du 19e siècle. Elle fonctionne plus par le poids d'eau que par la vitesse du courant. Ce type de roue est d'autre part parfaitement adapté aux faibles chutes. La roue Sagebien du moulin de Cholet entraîne ainsi une génératrice à aimant permanent. Ce système permet la production d'un courant électrique alternatif de 400 volts, ou quand une invention du 19e siècle s'accorde aux exigences de la transition énergétique à notre époque.
1: Et au début des années 70, Patrick, le village unit son avenir à Moncontour.
2: Le village est ainsi associé à la commune au même titre que ceux de Messey et Ouzilly-Vignoble. Les origines du nom du village réservent quant à elles quelques surprises.

0: surprise. La liste des saints ne compte en effet aucune mention du dénommé Chartres. Il faut ainsi probablement y voir une erreur de transcription. Le village était ainsi a priori connu sous le nom de Saint-Cyr pendant toute une période. On trouve trace de cette forme toponymique au XVe siècle. Le lieu est alors dénommé Sanctus Syricus Supra Divam. Peu de temps avant la Révolution, on en trouve trace sous l'appellation Saint-Cyr sur Dive. La probable erreur de transcription qui mène à Saint-Chartres intervient à une date indéterminée. Avec ses deux hameaux, Jay et Héron, ainsi que ses trois lieux dits, Cholet, Plumain et Loret, ce petit bout de territoire de la Vienne continue malgré tout d'afficher son paysage en plein cœur du Loudunais.
1: Merci Patrick Citeau, tout est à retrouver sur ici.fr, la rubrique nom de nom.
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3: On a pas le chemin de Saint-Jacques, c'est vrai que ça, c'est plus ou moins spiritueux, quand même. Il faut pas se leurrer.
4: Spirituel, parce que spirituel.
3: Oui, spirituel. Pardon. Excusez-moi, spirituel. Excusez-moi. Vous n'avez pas enregistré, bon, c'est bon.
5: Virginie et vous.
6: Virginie, on vous attend à 13h ce dimanche, Ville-la-Plaisance, dans le centre-ville de Lodève. Signé Bruno et Lily. Le couple héberge des marcheurs du chemin de Saint-Jacques-de-Compostelle. Et ce dimanche, ils ont invité une trentaine d'hébergeurs héroltais à une journée de rencontre. Avec Théo, le technicien du son, on arrive pendant l'apéro. Dans la cour de leur maison vite, des tables hautes ont été installées. Tout le monde se parle avec le sourire, un verre ou un toast à la main. Quand je suis partie faire ce reportage, je pensais aborder l'hébergement des marcheurs. Pourquoi on héberge, comment? Mais très vite, un autre sujet s'est imposé, la marche. Car s'ils sont devenus hébergeurs, c'est parce qu'ils ont été hébergés et que cette rencontre a changé quelque chose en eux pour toujours. Exemple avec Miguel qui accueille les gens sur Lunas depuis 2016.
3: J'étais marcheur avant d'être hébergeur. Je fais les deux parce que je continue de marcher. C'est un manque qu'on a dans le cœur que à un moment donné, on se dit, je disais, ça me manque, c'est un besoin qu'il nous faut combler.
6: C'est-à-dire que tous les ans, vous partez pour marcher?
3: Oui, moi, tous les ans, je fais un chemin ou l'autre. Cette année, j'ai fait le chemin de Saint-Guyen. J'ai fait une partie du chemin de Saint-Guyen. Et bon, l'an dernier, il y a deux ans, j'ai fait le Camino Primitivo en Espagne.
6: Aussi,
3: qui était magnifique, qui est très beau.
6: Qu'est-ce qui fait qu'à un moment donné, vous vous dites, Miguel, je vais accueillir des gens?
3: Grâce à une pèlerine. Et qui avait eu un souci et qui était tombée. Et je n'avais pas encore le gîte ouvert. Et que grâce à elle, par rapport à ce qu'elle a vécu, ce qu'elle était tombée, tout ça, elle est sortie d'une séparation, d'une maladie. Et je l'ai accueillie, on l'a accueillie ce jour-là. Et donc, ça fait que le déclenchement de pouvoir entamer le gîte.
7: Il n'y a pas de hasard, en fait.
6: Albine, marcheuse et accompagnatrice sur le chemin.
7: Le chemin vient nous chercher et il ne nous lâche pas, en fait. Et donc après, même après avoir cheminé, il va encore créer des choses pour nous. Et...
6: C'est vrai, vous dites, c'est le chemin qui vient nous chercher.
7: Vraiment.
6: C'est-à-dire que quand on a l'idée, parce que moi, ça m'a déjà traversé, je peux me dire, tiens, je vais faire un bout du chemin de Saint-Jacques de Compostelle. Pour vous, ce n'est pas moi qui décide, c'est le chemin qui vient m'appeler.
7: Totalement.
6: Ça, c'est hyper religieux et mystique, votre truc.
7: Pas du tout, non.
3: Non, pas spécialement. Vraiment... Non, pas spécialement pour moi. Comme on dit, chacun trouve midi à sa porte.
7: Oui, c'est la foi. Et la foi n'est pas forcément religieuse.
6: Mmh. Si après tu deviens toi-même hébergeur, c'est parce que tu n'as pas envie de quitter ce truc-là, tu as envie de continuer.
3: C'est un peu ça, c'est-à-dire retracer la convivialité, tout l'accueil que j'ai eu.
6: Alors voilà. Ça veut dire que vous transformez votre maison à ce moment-là? Comment ça
3: pas
6: se passe?
3: Pas spécialement. Mais oui, mais moi j'ai la chance que je suis dans une villa et que j'ai le rez-de-chaussée à disposition.
6: Ben, est-ce là, que c'est fais... payant ou pas?
7: Oui, mais alors oui. C'est
6: dérisoire.
3: Oui, c'est-à-dire on fait des sommes en s'adaptant au pèlerin.
7: De toute façon, c'est ça le chemin. C'est vraiment l'idée, je pense, comme tu le disais tout à l'heure, c'est de rendre ce qu'on a reçu. C'est de continuer, en fait, le chemin d'une autre façon.
6: Miguel me dit qu'il y a une grande différence entre randonnée et marcher. Quand je lui demande laquelle, il me répond « il faut le vivre pour le comprendre ». 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
9: À Duchasse. Luca.
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11: Eh ben, à Duchasse, Camille.
9: Adieu.
11: Toi, tu vas nous raconter une trop belle surprise qui t'est arrivée il y a
4: deux ans et demi, c'est ça?
9: Luca, car il y a une fois de la maïboune. J'étais chez ma mamie et à l'ouz m'espère qu'arrive un ta minja d'abnozote. Mes parents, ils arrivent pour manger et qu'ils me disent une saille d'abnozote à la béiture, qu'elle suit grosse colis qui t'attend. Et ils me disent viens à la voiture, il y a un gros colis qui t'attend. Et du coup, qu'arrive bien à la voiture, qu'ouvre la porte, il n'éveille pas sa rêve. Je vois rien dans la voiture. Et au pied de Seti, qui a eu boule des paus, je vois une grosse boule de poils à mes pieds. Car Lumeka, c'est mon chien. Lumeka qui s'appelle Soleil. Mon chien s'appelle Soleil.
4: Oh, parce qu'il a mis du soleil dans ta vie?
9: Pas tout le temps. Pas tout le temps. Quelconque las bestes d'Aumeka, Niotekop. Je vous raconterai les bêtises de mon chien une prochaine fois.
4: Eh ben j'ai hâte. Merci Camille.
9: Merci, salut.
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L'Abeille est une chanteuse, autrice, compositrice qui mêle douceur, humour et spontanéité. Si vous avez pu la voir dans l'émission The Voice, ce qu'elle affectionne aujourd'hui, c'est sillonner le monde rural pour chanter dans les tout petits villages.

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1: Avec nous à Sœurs Jumelles, Julie Gaillet, la fondatrice du festival, et puis un de nos meilleurs rappeurs et poètes, le grand Oxmo Puccino, qui chantera demain sur la grande scène, mais qui a déjà participé à ce festival, pas comme les autres, aujourd'hui. Bienvenue les amis, c'est Décibel.
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1: Ah, le festival Sœurs Jumelles, comme je l'aime. Depuis 2021, ce festival imaginé par Julie Gaillet, Delphine Paul et Éric Debègue s'est donné pour mission de rendre la relation si belle, si intense et si particulière entre les films et la musique, eh bien, pour tout le monde, accessible, comprendre, créer des ponts et puis surtout passer de sacrément bons moments. C'est le 5e anniversaire de Sœurs Jumelles et on fête ça en direct de Rochefort avec Julie Gaillet. Bonsoir Julie.
4: Bonsoir, merci, merci Émilie.
1: Bienvenue dans ce Décibel un peu spécial. On devait être sur une scène au pied de la grande scène du festival. Et puis, là ça va parler à toutes celles et tous ceux qui nous écoutent. Le temps, la météo a fait des siennes et on s'est retrouvés sous un orage apocalyptique, Julie. Et il y a eu, juste avant le début de la soirée de concert, une évacuation du site qui s'est passée hyper bien en fait. C'est incroyable.
4: Mais en fait... On est dans cette période de canicule que vous êtes tous en train de vivre en ce moment. Donc autant vous dire que quand tout à coup il y a cet énorme coup de vent qui arrive, on fait waouh, puis là ça devient très fort le vent quand même. Ouais. Donc on a dit oulala, attention les parasols. Donc bon, évidemment on a fait attention, on a évacué pour que personne se prenne un parasol ou qu'importe. Et très tranquillement. Et puis surtout, ben voilà, c'était très court. On a eu Météo France très rassurant, disons que ça allait être très court. Et c'est assez fabuleux parce que là donc. Ça a rafraîchi l'air.
1: On a eu 10 degrés d'un coup.
4: Et là, tout, voilà, on a le temps de remettre un peu de l'ordre. Tout le monde est revenu. Moi, j'étais la première. On m'a donné un porte-voix, là.
1: Un mégaphone.
4: Et je me suis retrouvée devant la foule en disant, ça va repartir. Donc, laissez-nous ranger, nettoyer. Et voilà. Et vous allez avoir le concert de Camille et de Burns and Wire dans, voilà. Et à 20h, maintenant, regardez, le soleil s'est levé. Il fait beau.
1: Hein, c'est beau. Mais il fait un peu plus frais.
4: Frais. Ouais. Donc c'est merveilleux.
1: Et on sent dans ces moments-là que Sœurs Jumelles, c'est pas un festival comme les autres. Parce que cette évacuation de site s'est passée dans le plus grand des calmes, avec un sourire. Tout le monde était content, tout le monde a dit bah ok, on sort et puis on reviendra après.
4: C'est vrai.
1: Non, mais il y a un truc spécial avec ce festival. Alors est-ce que c'est parce que c'est très féminin? Je ne sais pas.
4: Là, j'ai pas quelqu'un venu en me disant c'est rare d'avoir une présidente de festival aussi calme.
1: Ouais, calme, et voilà.
4: Peut-être. D'ailleurs, je ne suis pas présidente, c'est vraiment le mot, mais en tout cas, ce qui est sûr, c'est que il y a de l'âme dans mon équipe. Oui. C'est un peu comme sur mes tournages. Moi, j'aime les gens bienveillants, gentils. Donc, c'est une équipe avec aussi la parité, parce qu'on fait très attention dans la programmation, mais dans l'équipe, il y a plein de runs, il y a plein de filles.
1: Oui, c'est vrai.
4: Plein de techos, plein de
1: filles à la technique.
4: La chef de la sécurité, Stéphanie Lagorcet, que j'embrasse, qui est fabuleuse et qui a géré ça de main de maître. Elle est à cette image de sœur jumelle. Elle défend les mêmes valeurs, donc c'est peut-être ça, ouais.
1: Voilà, vive la parité, parce que là, quand ça nous arrive, en vrai, dans la vraie vie, eh ben un vrai partage homme-femme, voilà.
4: Donc là, on est au cœur des rencontres. Là, on est vraiment dans l'endroit du Mercure, qui est le très très beau Mercure qui donne sur la grande corderie royale, là, sur la pelouse, et où là, tout le monde est en train de, ben voilà, se rencontre, se retrouve et repart.
1: Et là, ils vont repartir au concert, parce que ça y est, le site a rouvert. Donc si vous êtes en voiture direction Sœurs Jumelles, les amis, c'est bon, vous allez pouvoir évidemment rentrer sur
4: voilà sur pour voir les si concerts. Vous étiez rentré à la maison, revenez.
1: Oui,
4: Camille sera sur scène à 21h55 à 22h et là maintenant ça va être Birds on Wire avec le cœur de Java de 25 enfants.
1: Ouais. Ah, ça va être cool.
4: Ça va être magnifique parce que Birds on Wire c'est Rosemary Stanley et Dom LaNena.
1: Elle est violoncelliste et l'autre est chanteuse.
4: Elles ont fait la musique du Chant des Forêts. Mais quel film, on plonge dedans, c'est magnifique. De Vincent Meunier, où on est dans la forêt, où la musique est tellement importante. Je les adore. Rosemary Stanley, elle a une voix incroyable. Dom La Nena au violoncelle. Enfin voilà.
5: Ouais, ça va
4: écoutez
5: être beau.
4: Ça et Camille surtout, c'est symphonique avec tout l'orchestre national de Bordeaux et c'est incroyable le spectacle puisque ils ont répété hier. Donc je peux vous dire que c'était, j'avais des frissons.
1: Alors on est très fiers nous à Radio France aussi que ces spectacles-là vivent sur un festival comme Sœurs Jumelles puisque Dom La Nena et Rosemary Stanley, les Birds on the Wire, leur goût pour le cœur d'enfant, il est né à Radio France avec la maîtrise de Radio France. Elles avaient
4: c'est
1: fait,
4: vrai, ouais, ont fait la création.
1: Mais
4: c'est
1: oui,
4: vrai.
1: Et ouais, en fait, tout à fait, de se dire, bah voilà, elles ont fait ça chez nous et c'est une des missions de service public d'avoir ces grands orchestres.
4: Absolument.
1: Et d'avoir ces grands cœurs d'enfant. C'est vrai que ça coûte de l'argent aux contribuables, mais voilà, ça crée de l'art, ça crée de la beauté et ça vit après pendant des années. Donc c'est beau.
4: Oui, et puis ce qui est fort aussi, c'est que là, Camille, elle vit en Nouvelle-Aquitaine. C'est l'orchestre de Bordeaux, de Nouvelle-Aquitaine. Ouais. La captation, elle est aussi pour France Télévisions, France 3, Nouvelle-Aquitaine, dans cet esprit de se dire qu'il y a des ponts entre cet opéra où parfois certaines personnes ne poussent pas la porte de l'opéra.
5: Ouais.
4: Et bien là, ils sont, c'est quand même un festival où on essaye d'avoir des prix accessibles. On essaie en tout cas que ce soit ouvert à tous, avec une diversité. Même dans le théâtre, les rencontres artistiques sont uniques. Hein.
5: Ouais.
4: Ce soir, il y a quand même, c'est Béatrice Dalle qui fait Kurt Cobain au théâtre.
5: Ça va être fou.
1: Elle est demain dans l'émission, on est trop contents.
4: C'est vrai. Vous voir, ben voilà, c'est la magie, c'est jumelles.
1: Alors vous voyez, c'est fou parce que là, en quelques minutes, on a parlé beaucoup de musique et de cinéma. Et c'est le cœur de ce festival, Sœurs Jumelles, rencontre de la musique et de l'image.
4: Il y a des projections en avant-première.
1: Voilà.
4: Et demain, on a cette chance folle d'avoir le De Gaulle 2 en avant-première, ouais, donc à l'Apollo, le cinéma de Rochefort, avec toute l'équipe. Il y a évidemment les acteurs, donc Simon Abkarian qui joue De Gaulle, l'acteur qui joue Jean Moulin, il va y avoir Antonin Baudry le réalisateur, le compositeur évidemment de la musique,
1: ah oui,
4: le monteur du film, enfin ils viennent très en nombre. Parce que ici, c'est à la fois la musique, donc évidemment les compositeurs sont toujours là, les musiciens sont là, mais les réalisateurs viennent aussi parfois avec leurs monteurs-monteuses, parce que la musique sur les films, ils le travaillent avec les monteurs-monteuses. Il y avait Stéphane Demoustier qui avait fait de L'Inconnu de la Grande Arche, qui est venu avec pareil son compositeur et sa monteuse, ou son monteur, pardon. Et il y avait Jean-Xavier Delestrade qui a fait la série Des Vivants, qui est venu avec sa monteuse et son compositeur. Donc c'est les monteurs sont là aussi.
5: Ouais.
4: On a des speed meetings avec eux, des rencontres avec eux, je veux dire.
1: Ouais, et puis pour le public, c'est génial parce qu'on se retrouve à assister à des échanges qu'on voit pas forcément, ni à la télévision, qu'on n'a pas forcément à la radio, parce qu'ici, c'est fait pour ça. Et donc, si on est passionné de musique, d'image, de cinéma, ici, on en prend vraiment une belle dose. Et puis, Julie Gayet le disait à l'instant, mais je veux appuyer là-dessus. Et certains concerts sont captés, filmés et seront plus tard à la télé. Donc, pour vous, toutes et tous, même si vous n'êtes pas à Rochefort aujourd'hui et que vous vous dites, ah là là, les Vénardes, vous pourrez voir certains concerts.
4: La fameuse rencontre artistique que tu as modérée avec mes mains de maître. Tu étais géniale, Emilie, avec Oxmo Puccino, donc qui va être demain sur la grande scène avec Vanessa, ouais, Paradis. Avait envie de parler d'image, lui, donc de son frère jumeau, sa sœur jumelle, et c'était avec donc Kim Chapiron qui fait des clips, mais aussi un photographe.
1: Ouais, et il s'appelle Aristide Barrault.
4: Aristide Barrault, qui est un ancien joueur de rugby. Enfin, l'histoire, c'était magnifique. Vraiment, Emilie, merci pour ce cadeau parce que ça, c'était rare, vraiment, comme rencontre. Et là, c'est filmé aussi. Vous pourrez le retrouver sur notre chaîne YouTube ou sur le site
1: le site de Sœurs Jumelles. Ah, trop bien, je me regarde. Vous pourrez entendre Oxmo Puccino tout à l'heure puisqu'il est aussi notre invité ce soir dans Décibel. Forcément, un festival qui s'appelle Sœurs Jumelles, on a envie que la première chanson du festival, ça soit la chanson des jumelles, la BO des Demoiselles de Rochefort, chantée par Anne Germain et Claude Parent. Quand le nom de ce festival et la ville du festival ont été choisis, ça t'a rappelé des souvenirs d'enfance, t'es particulièrement attachée aux Demoiselles de Rochefort?
4: Aux Demoiselles de Rochefort, mais à tous les films de Jacques Demy, avec ce duo fort avec Michel Legrand.
1: Le
4: et c'est pour ça qu'on a présenté Peau d'âne, parce qu'il y a une très belle exposition au musée Èbre sur Autoniel. Donc si vous êtes à Rochefort, vous pouvez voir cette exposition, le petit théâtre de Peau d'âne, en résonance avec la maison Pierre Loti. Moi, ça a été une découverte. Rochefort, il y a un studio d'enregistrement de musique qui fait du montage.
1: L'Alhambra, ouais.
4: L'Alhambra,
1: connu, hein.
4: Il y a cette maison Pierre Loti. Évidemment, c'est Demy, Jacques Demy. Donc, Mathieu Demy est là. Il a présenté le film. Et Agnès Varda qui m'avait donné mon premier grand rôle. Donc, j'y suis très, voilà, évidemment, c'est très émouvant. Parce que tous les films de Jacques Demy. Mais, Catherine Deneuve et Françoise d'Orléac dans Les Demoiselles de Rochefort, évidemment. Et puis je voulais cette idée de la musique et l'image sont sœurs jumelles, le cinéma, il y a des discussions qui se créent c'est pas un festival. Il y a du cinéma, il y a la série et il y a de la musique. Moi, ce que je trouve, enfin voilà. En tout cas, ce qui est beau, c'est que les réalisateurs viennent tous en disant, je suis trop content de venir parler de musique, de venir avec mon compositeur. Ils sont très émus.
5: C'est vrai. Et c'est ça qui donne ces rencontres absolument incroyables. Allez, vous la connaissez par cœur. Vous allez pouvoir la chanter très fort sur votre radio ici. C'est la chanson des Jumelles, la bande originale des Demoiselles de Rochefort au Festival Sœurs Jumelles.
6: Ils s'installent sur la place.
7: Tu sais, les gosses ne seront jamais prêts. Faudra les faire répéter dimanche matin.
6: Bon, non. Tu crois ?

0: Mais dis-moi le cas.
1: Ça y est, je suis en retard.
0: Delphine.
1: Oui.
0: Tu vas chercher Boubou?
1: Oh, tu veux pas y aller?
0: Bah, j'y reste l'après-midi.
1: Oh, je peux pas sortir avec ça.
0: Oh, puis si.
1: Oh, puis non.
0: J'ai rendez-vous à midi avec Guillaume, je n'y serai jamais.
1: Qu'est-ce qu'il va encore celui-là?
0: Je ne sais pas, me voir.
1: Oh, bah, il attendra.
0: Tu rentres déjeuner?
1: Oui, mais pas avant 1 heure.

0: vous avez sélectionné des groupes que vous allez coacher pendant le festival. Justement parce que ils savent déjà où ils vont. Nouveau pour eux.
1: Ouais, c'est vraiment des jeunes indépendants. Ils n'ont pas encore signé les labels, mais ils ont quand même, voilà, comme ils beaucoup avancé, sorti des titres, sont presque sur le point de sortir des albums.
0: Ils
1: parfois.
0: Font des concerts.
1: Ils font des concerts. Et en même temps, ce moment-là où on peut se perdre. Moi, je l'ai connue aussi comme actrice quand au début il y a une petite pression, médiatique, on ne sait pas tellement.
0: Et puis faire quel choix.
1: Quel choix de la presse. Donc il y a des rédacteurs en chef qu'ils rencontrent. Il y a des designers dans la mode, les marques, la question de la photo. Donc ils font des photos avec une photographe qui vient spécialement pour apprendre, pour faire un premier portrait qu'on leur offre. Comme ça, ils ont libre de droit. Moi, je sais qu'il y a des groupes qui sont venus comme ça. Les Bell Boys, ils ont fait un quatrième de couverture de, je crois que c'était Libération. Ils nous ont appelé, ils ont dit, c'est trop sympa parce que grâce à vous, la photo, on avait une photo, tu vois.
0: Ben oui.
1: Et l'idée, c'est, ils rencontrent des réalisateurs, des journalistes. Toi, par exemple, tu vas les voir. Tu vas être ta marraine.
0: Ouais.
1: Ils m'ont dit, est-ce qu'elle serait notre marraine? Mais l'idée, c'est vraiment d'arriver à avoir Kim Chapiron, avoir le corps avec un chorégraphe qui est ici dans la région.
0: Mais oui, mais ça, c'est très important parce que quand on est un jeune groupe, on ne sait pas quoi faire de son corps sur scène.
1: Comment
0: est tous les bras ballants, on ne sait pas.
1: Ouais. Et eux vont exprimer, poser les questions et vivre pendant 2 jours. C'est une résidence que j'appelle l'image pour la musique. C'est-à-dire que pour les musiciens, c'est important de comprendre ces histoires d'images.
0: Et je trouve que c'est très caractéristique aussi de cette envie du festival Sœurs Jumelles, et ça depuis la première édition, de partager. Alors oui, bien sûr, c'est un festival avec des têtes d'affiche, on en a parlé, avec des projections, des avant-premières, etc. Donc oui, ça brille, mais Sœurs Jumelles, c'est aussi un festival qui parle aux jeunes groupes, on l'a dit. C'est un festival qui se déplace dans les écoles, dans les collèges, dans les lycées. Là, on est, nous, sur un stand radio qu'on vient de squatter, parce que normalement, on avait une scène dehors, mais vous l'avez entendu, c'est une école de radio et de podcast. Et en fait, il y a plein d'étudiants. C'est un festival farci étudiant.
1: Oui, parce que d'abord, on a fait un tarif pour ces rencontres professionnelles, pour qu'ils puissent rencontrer. Parce que le plus difficile quand on sort des écoles ou quand on est dans les écoles, c'est d'aller au contact, et les festivals, très gros festivals, sont pas forcément à sa taille humaine, où tu peux parler avec tout le monde. Donc on se disait, là c'est l'endroit où ce serait bien d'avoir des jeunes étudiants qui viennent des écoles de musique et d'image, des musiciens, et qui puissent se rencontrer. Et de partout, et évidemment dans la région, de faire les jeunes, donc on a aussi les projections scolaires, cette idée de transmission, c'est la rencontre de la musique et de l'image. Quand on est dans une école, on fait que de l'image, c'est quand même hyper intéressant d'aller rencontrer des gens de la musique. Et inversement, le Conservatoire supérieur de musique et de danse de Paris, ils l'ont tout de suite compris. Ils nous ont envoyé tout de suite des étudiants qui ont adoré et qui reviennent chaque année. Et depuis, ils ont même monté un master, je crois, pour des musiciens qui veulent filmer la musique.
0: Ah bah voilà.
1: Et c'est pour ça aussi qu'on fait cette rétrospective de Bruno Mont-Saint-Jean, qui est un peu la grande star de la captation. Tu sais, il avait suivi Glenn Gould, c'est un grand monsieur. Il sera là en rencontre artistique et on présente des documentaires musicaux qu'il a fait. Et il y a tous ces documentaires musicaux que vous pouvez voir
0: à Rochefort. À Sœurs Jumelles, il y a aussi des documentaires musicaux absolument incroyables que vous pourrez voir bientôt au cinéma.
1: Et des artistes, c'est-à-dire que vous avez Benjamin Biolay, mais il y aura son documentaire sur lui. Ouais. Il y a un documentaire sur Vanessa Paradis qui a été fait par Julien Pelletier, qui lui-même est dans un groupe, Last Train, mais qui a suivi Vanessa, et on voit bien que c'est un musicien qui la filme. Ouais. Il y a une intimité, il était passé sur France Télévisions, d'ailleurs ça.
0: Et Vanessa Paradis, la soirée, ça s'appelait.
1: Exactement. Et donc il est diffusé, Julien Pelletier sera là, il est hyper content de venir le présenter. Et après, vous allez voir le concert de Vanessa.
0: Voilà.
1: Ou Pomme, ou Sébastien Tellier. Alors Pomme, c'est Cédric Lapiche qui vient, parce qu'elle a joué dans l'Avenue de l'Avenir.
0: Ouais.
1: Et il vient avec Loïc Duris, son compositeur, évidemment, Cédric, présenter ses films et faire une rencontre artistique, c'est-à-dire ces échanges qui sont dans le théâtre, qui sont uniques, que tu connais bien, Émilie, que vous connaissez bien, qui sont ces moments un peu privilégiés qui n'existent nulle part ailleurs, où ils montent des extraits, ils jouent des morceaux, ils jouent un peu de musique, et parfois ils jouent même beaucoup de musique, donc c'est comme
0: une masterclass ou un mini concert privé. Ouais. En tout cas, c'est un truc que j'ai jamais vu ailleurs. Ça, c'est spécifique à Sœurs Jumelles, les rencontres artistiques. Et puis, quand Julie Gayet est dans le coin, le point levé et la lutte pour les droits des femmes n'est jamais bien loin. Et ça tombe bien, vendredi à Sœurs Jumelles, nous on sera sur place, mais on en parle maintenant parce que vendredi tu seras très prise et tu seras peut-être pas avec nous, je sais pas.
1: Non.
0: Mais je veux qu'on en parle aujourd'hui. Une journée qui est autour de la Fondation des femmes. Beaucoup de femmes sur scène, évidemment, et beaucoup de prévention et beaucoup de messages forts.

0: c'est une journée qui est importante pour Sœurs Jumelles.
1: C'est alors dès la création de Sœurs Jumelles, je me suis dit, je vais essayer de faire une programmation paritaire, quoi. Mettons ouais. autant d'hommes que de femmes comme on est dans le monde, quoi, en fait. Comme est le monde, la réalité. Et ben, ça, c'est surprenant, mais c'est rare. C'est que y a pas autant, y a pas forcément cette égalité. Et puis aussi mettre en place, voilà, des choses pour être un peu attentif sur le harcèlement, faire attention, et puis essayer de former les bénévoles, faire. Et puis comme c'est à taille humaine et que c'est pas des grandes jauges, bah, on peut être plus vigilant. Et
0: il y a, combien, c'est quoi la jauge ici?
1: C'est quand on est là, Camille, parce que là c'est tout assis parce qu'il y a l'orchestre.
0: Ah, oui.
1: Donc il y a 2500 personnes, je crois, dans la grande salle. Et après c'est 3004. Tu
0: D'accord,
1: vois comme c'est
0: oui.
1: un gros Olympia, 3005. Oui, oui. Mais c'est pas les 10 000, 20 000 ou 35 000 des gros oui, oui. festivals de musique, tu vois. Et surtout, cette idée de Nos Voix pour Toutes qu'a lancé la Fondation des Femmes, elles ont décidé de le faire se promener dans toute la France et d'aller vers.
0: Oui, alors expliquons, Nos Voix pour Toutes, c'était déjà deux grands concerts à Paris à l'Adidas Arena avec plein d'artistes qui venaient faire des reprises, des duos, des trios. Et là, oui, donc ça.
1: Non, enfin, oui, c'est ce qu'elle disait, c'est-à-dire que la Fondation des Femmes voulait faire quelque chose qui soit joyeusement féministe avec des hymnes féministes. Donc
0: ouais.
1: elles m'ont dit, eh ben nous, on va venir. Donc elles vont faire déjà sur scène une demi-heure où elles vont vous faire chanter, voilà,
0: bah, des chansons d'Amel Bend.
1: Ouais, voilà. Vous allez pouvoir danser, chanter. Il y aura la formation stand-up pour moi là, il y aura il y a des surprises, donc je vais pas vous les dévoiler. Et puis après, c'était cette idée de faire ce concert 100% féminin. Ce soir-là, j'ai appris qu'il y avait l'équipe de France qui jouait au foot à 21h45. Je dis, bah, peut-être que les filles, elles seront hyper contentes de venir à un concert. Donc, voilà. Et là, c'est Charlotte Cardin qui nous fait cet honneur dingue ouais. de venir ici à Rochefort.
0: Ça va être fou, Charlotte Cardin, Mentissa.
1: Mentissa et PR2B. Et puis, on a à côté Vanille qui joue aussi, qui est
0: November
1: là.
0: November Ultra qui vient faire un tour aussi.
1: Ouais, November ouais. Ultra qui sera en rencontre, qui va avec une réalisatrice dont elle a fait la musique. Il va y avoir voilà. L'idée, c'est que vous allez être dans la sororité et j'aime cette idée aussi de moments où on peut être entre copines et faire, se dire des choses et oser et crier. Mais Charlotte Cardin, c'est vraiment un beau cadeau. Ouais, ça va être fou. Fou. Et puis surtout, November Ultra qui était là, qui dit quoi? Il y a Charlotte? Mais c'est mon ami.
0: Voilà.
1: Et il y a PR2B. Ah, il y a Pauline. Voilà. Donc c'est un peu ces clins d'œil. Et puis je crois que c'est cette, en tout cas ça, je crois que ça se sent dans le festival.
0: Ouais.
1: Partout, cette parité, l'air de rien, sans qu'on s'en rende compte.
0: Bah, bravo, Sœurs Jumelles, bravo, Julie, parce que en sortie de Covid, c'était pas évident de lancer un festival, et là, il est bel et bien lancé, Sœurs Jumelles. On se fait un petit hymne féministe que tu as le droit de chanter en karaoké ou pas, ou sinon tu peux courir sur la grande scène, aller voir tes premiers artistes de la semaine. Un petit Résiste, France Gall.
1: Ah,
0: allez.
1: Bah non, mais là je résiste pas.
0: Alors ne résistez pas. Ici, c'est Décibel en direct du festival Sœurs Jumelles et on révise nos classiques avant la journée Nos Voix pour Toutes avec la Fondation des Femmes
1: résiste.
0: Vendredi.
1: Pour que tu existes.
0: Merci Julie.
1: Merci.

0: Entonnée, c'est sûr, par le public et la bande de joyeuses féministes de Nos Voix pour Toutes, la Fondation des Femmes. Vendredi au festival Jumelles, direct de Roquefort, non pas du tout de Rochefort. Roquefort c'est ailleurs, ou alors c'est un truc à manger. Mais ça n'est pas l'ambiance du soir, en tout cas Rochefort, le festival Sœurs Jumelles, les jolies rencontres de la musique et de l'image. Alors on devait être en public sur une scène et puis il y a eu un énorme orage causé par cette canicule que vous ressentez toutes et tous depuis quelques jours. Donc on s'est installé dans un petit de l'eau qui jouxte le festival, là où une partie des rencontres professionnelles du festival. C'est pour ça peut-être que vous vous dites que le son de ma voix est un petit peu différent ce soir. Ce n'est pas parce que j'ai fait la fête hier, c'est parce qu'il y a eu des éclairs dans le ciel. Voilà, comme ça, vous savez tout. Je peux vous dire aussi que notre prochaine invité ce soir, c'est le seul, l'unique Oxmo Puccino, et qu'il va arriver dans moins d'une minute. A tout de suite les amis.
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0: Et tiens, puisque au festival Sœurs Jumelles, on parle de musique et de cinéma, il faut que je vous parle du record, du biopic musical le plus populaire et profitable de tous les temps. Jusqu'à présent, c'était Bohemian Rhapsody, le film sur la vie de Freddie Mercury, sorti en 2018. Recette record de 911 millions de dollars, qui viennent d'être détrônés par... Le long métrage événement du printemps qui raconte l'enfance et le début de la carrière de Michael Jackson vient de dépasser les 950 millions de dollars en recettes, ce qui en fait le plus gros film biographique musical de l'histoire. À noter qu'en France, Michael a dépassé les 5,5 millions d'entrées. C'est mieux que La Môme, le film sur Edith Piaf qui détenait le record depuis 2007. On fait ça en écoutant Don't Stop Till You Get Enough. Et merci d'avoir choisi ici. Il va être 20h30 à La Rochelle, à Rochefort et partout en France.

0: 1989, Michael Jackson et le film Michael, qui est donc officiellement le film biographique musical le plus populaire de tous les temps.
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0: Oxmo Puccino est arrivé en studio. Salut Oxmo.
2: Salut.
0: Comment ça va?
2: Mais mieux que bien.
0: Oui, ah, j'aime bien mieux que bien. Ça, c'est vraiment, voilà, sur l'échelle du bien, il est très bien et souriant, Oxmo Puccino. Et en tournée de festival?
2: Tout à fait.
0: Ouais.
2: Tout à fait.
0: Alors, ça, c'est spécial parce qu'il y a eu évidemment une magnifique tournée pour la sortie de votre dernier album, La Hauteur de la Lune, sublime 9e album. On en écoutera des chansons d'ailleurs. Quand on fait sa tournée à soi, il y a évidemment tout un tas de détails, de scénographie, etc., auxquels j'imagine vous êtes hyper attaché. Sur la tournée de festival, il faut parfois composer un peu. Est-ce que c'est quand même agréable?
2: C'est quand même agréable parce qu'on se retrouve devant un public qui ne nous connaît pas pour la plupart. Et en plus, les conditions sont des plus estivales. Donc le public est déjà rempli d'enthousiasme et le manifeste, quelle que soit sa proximité avec moi,
0: ouais,
2: et mon groupe. Donc c'est une découverte commune qui fait que quelquefois on est amené à se revoir dans mes concerts.
0: Et ça, c'est toujours une très bonne chose. Enfin, moi, je vous recommande d'aller voir Oxmo Puccino en concert. Ce festival, il est particulier, Sœurs Jumelles, rencontre de la musique et de l'image. C'est par exemple un des seuls festivals où les artistes arrivent la veille de leur prestation, puisque Oxmo, vous, c'est demain soir que vous jouez sur la grande scène avec une sacrée connaissance, Vanessa Paradis. On y reviendra tout à l'heure. Mais voilà, c'est sympathique de savoir que vous serez sur la même scène le même soir. Trois petits points. Oui, alors ce festival, la musique, l'image, mélanger les deux, ça vous parle?
2: Bah, je pense qu'aujourd'hui, c'est presque indissociable, la musique et l'image. J'ai même pris l'habitude ces dernières années de dire qu'une chanson devait être vue pour être entendue. Ouais.
0: Ah, c'est intéressant, c'est-à-dire, il faut qu'elle ait une vie.
2: Il faut qu'elle ait une vie en image, que les gens puissent plus se figurer au cas où. Faire une proposition qui rende la chanson, qui mette la chanson en évidence. Voilà.
0: C'est génial. Alors, c'est pour ça que vous faites toujours des clips hyper percutants, toujours différents. Il y a toujours une proposition artistique. Comment vous faites ça? Est-ce que vous faites confiance au réalisateur ou est-ce que vous avez des idées, vous, pour vos chansons?
2: Le plus difficile, c'est de trouver le réalisateur qui comprenne,
0: ouais,
2: et qui puisse traduire ce qu'on a exprimé
0: dans la chanson.
2: Image.
0: Ouais.
2: Oui. Et je dirais que je suis quelqu'un d'assez chanceux. Oui,
0: ah oui, et nous aussi du coup puisqu'on les voit. Alors après se pose une question, on en avait parlé ensemble quand vous étiez venu dans l'émission au moment de la sortie de votre 9e album, on avait parlé de la durée des chansons.
2: Oui.
0: Et que l'algorithme des sites de streaming n'aimait pas les chansons longues,
2: oui,
0: et que donc on s'adaptait, on faisait des titres plus courts de 2 minutes 30, 3 minutes, 3 minutes 30,
2: oui,
0: voilà.
2: Oui, oui.
0: De même, l'algorithme d'Instagram aime les petites vidéos courtes et pas forcément les clips.
2: Exactement.
0: Il y a beaucoup de jeunes groupes qui ne font plus de clips. Vous êtes posé la question ou pas?
2: Je trouve ça naturel parce que c'est une manière de s'adapter au marché,
0: ouais,
2: et à la manière dont les gens consomment ce qui leur fait plaisir aujourd'hui. Ils s'exercent avec des contenus courts,
0: ouais,
2: de manière répétitive. Et on croise les doigts pour que l'on soit dans la playlist,
0: ouais,
2: si on peut dire.
0: C'est ça.
2: Mais ça confirme l'idée que une chanson sans image est une chanson en danger.
0: Ouais, c'est ça. Mmh. Et une chanson qui arrivera peut-être pas dans les,
2: exactement,
0: oreilles qui pourtant l'auraient aimée.
2: C'est un raccourci.
0: Ouais.
2: C'est un raccourci. C'est-à-dire que s'il y a pas d'image, la chanson peut mettre des années,
0: ouais,
2: avant d'être entendue à sa juste valeur. C'est injuste, justement.
0: Alors là, pour le coup, on a la chanson qui va bien, la collaboration qui va bien, et le clip qui m'a mis de bonne humeur pour les 6 prochains mois. Et croyez-moi, c'est pas du luxe, Oxmo. Ne pas m'aimer avec MC Solar.
2: Merci.
0: Ah, avant qu'on l'écoute, est-ce que vous pouvez me raconter la genèse de ce duo? On entend dans vos voix et on voit sur vos visages dans le clip à quel point vous prenez un plaisir dingue à faire ça ensemble.
2: Bah, c'est un rendez-vous de très longue date parce que Solar fait partie de mes inspirations avant même que je commence à faire de la musique. Et donc il a toujours été quelque part à côté de moi lorsque j'écrivais, parce que j'ai vraiment ses premiers albums, je les connais presque tous par cœur, parce qu'ils correspondaient à une vision du rap à laquelle je rêvais. Une vision du rap poétique, multi-sujet.
0: Et littéraire aussi.
2: Littéraire
0: avec des
2: aussi,
0: beaux mots.
2: Avec des propositions.
0: Ouais.
2: Et donc, ça fait longtemps que je le croise. Et pour mon dernier album, je repoussais encore ce rendez-vous parce que je craignais de ne pas arriver à faire un morceau à la hauteur. Et devant les encouragements très poussé de mes équipes, je me devais trouver un morceau qui puisse être à la hauteur de notre rendez-vous. Et je n'ai même pas eu besoin de chercher parce que j'avais cette petite phrase qui traînait dans mes carnets. Et je me suis dit, comment ne pas aimer Solar? Vraiment, c'est-à-dire que c'est un des artistes avec lesquels j'ai collaboré qui ne pose aucun doute sur sa gentillesse. Sur sa gentillesse, sur sa curiosité, son ouverture. Donc ce morceau Ne pas m'aimer, pour moi, c'est une espèce de contrat que nous sommes dans la bonne direction et la même.
0: On ne peut pas ne pas m'aimer. On adore, vous allez la chanter jusqu'à demain matin, elle est dans vos oreilles maintenant sur votre radio. Ici Oxmo Puccino avec MC Solar.

0: Pino avec MC Solar sur cet album tellement merveilleux, Oxmo.
1: Merci,
0: oh là là là là. Et alors j'étais très fâchée parce que je me suis dit, est-ce que c'est vraiment son dernier album, son ultime album? Est-ce que votre avis sur la question, Oxmo, a évolué ou est-ce que vraiment les albums c'est fini?
1: Les albums c'est fini, mais pas les chansons. Voilà.
0: Moi, je suis plus fâchée.
1: Vous considérez qu'au bout de quelques chansons, en quantité, ça peut faire un album.
0: Oui.
1: Mais le concept d'album même, c'est beaucoup demandé.
0: Oui.
1: Surtout pour aujourd'hui, on parlait tout à l'heure de la longueur des morceaux. Ben, c'est la même attention, problème d'attention.
0: Sur 12 ou 13
1: voilà,
0: titres, évidemment.
1: Voilà, exactement.
0: Ouais, ouais.
1: Donc, voilà, autant gagner du temps. Et puis, heureusement que j'ai du répertoire et que je n'arrêterai jamais de faire des concerts.
0: Ah, alors je suis plus fâchée du tout. Si c'est la fin des albums, mais pas la fin des chansons et pas la fin des concerts.
1: Les concerts, jamais. C'est la rencontre, c'est la magie, c'est toujours la première fois.
0: Qu'est-ce que ça procure? Tiens, là, mais oui, en plus, cette tournée, la hauteur de la lune, c'était vraiment dingue. C'était absolument magnifique. Il y avait une scénographie sublime. Qu'est-ce que ça procure? Au-delà de la joie, on imagine bien la joie, mais profondément, ça vous fait quoi?
1: C'est de revoir des auditeurs qui sont devenus des amis avec le temps, qui au début venaient tout seuls, entre amis, et aujourd'hui viennent en famille avec leurs enfants et leurs femmes, ou leur mari. Et ça raconte une histoire à long terme, quelque part, et c'est ce que je retiens de toutes ces années.
0: C'est très intéressant ça, parce que souvent je me pose la question, comment on vieillit dans le rap? Parce que dans le rock, on a vu, ils sont bourgeoises, alors soit ils font des overdoses à 27 ans, soit après ils sont sur scène à 85 ans, et voilà, dans leur manoir et tout, voilà. Ça c'est le rock, on a pigé. Et je me demandais, voilà, le rap qui est finalement une musique plus jeune, comment vont vieillir nos rappeurs? Et c'est vrai que pour vous, Oxmo, ça se passe délicieusement, parce qu'en fait, vous avez jamais joué le cliché du rappeur, la casquette à l'envers ou ce genre de truc. En fait, vous avez toujours été...
1: J'essaie d'être cohérent avec la vie que je menais.
0: Oui, c'est ça.
1: Je partageais mes réflexions en rapport avec ce qu'on peut traverser à tous les âges. Et par magie, certains auditeurs continuent de s'y reconnaître.
0: Oui.
1: Ceux qui traversent ce que j'ai traversé.
0: Mais ils évoluent avec vous, en fait.
1: Exactement. Et je trouve ça beau parce que c'est un voyage collectif.
0: Ouais.
1: C'est un voyage collectif. On a des souvenirs communs, on se revoit, il y en a même avec certains avec qui je suis en communication,
0: c'est
1: j'ai l'habitude de dire, je me lasse pas de le répéter, que beaucoup de mes followers sont des amis que j'ai pas encore rencontrés.
0: Oh, j'adore.
1: Parce que c'est au-delà des goûts musicaux, c'est le partage d'une certaine vision de la vie. Mmh. Voilà, je pense que partager une vision de la vie sur aussi longtemps, ça garantit de s'entendre bien.
0: Ah ouais, c'est beau. Oxmo Puccino. Partagez avec d'autres artistes des chansons. On vous a entendu chanter avec MC Solar. Là, on va écouter ce fameux duo avec Vanessa Paradis, la peur de la lune.
1: Merci.
0: Parce que c'est superbe et parce que donc il se trouve que les emplois du temps sont bien foutus. Demain, vous serez sur la grande scène de Sœurs Jumelles et Vanessa Paradis aussi. Est-ce que vous avez déjà eu l'occasion de chanter cette chanson ensemble en public? Et est-ce que, question dans la question, ce serait envisageable demain si les planètes sont alignées?
1: Nous avons eu l'occasion de jouer le 23 janvier 2026.
0: Ouais.
1: C'était extraordinaire.
0: C'était
1: forcément
0: beau.
1: C'était à la hauteur du duo. En partie grâce à elle, en grande partie grâce à elle. Et demain, les agendas étant bien ficelés, il va falloir voir s'il y a une fenêtre possible.
0: C'est ça, mais
1: en général, c'est pas toujours joué d'avance.
0: C'est compliqué.
1: Mais si ça se passe, ça ferait une bonne surprise.
0: Ah oui, ça c'est sûr, ça c'est sûr. En tout cas, vous en avez envie. Vous avez fait des duos mythiques. Là, on en parle de deux en particulier, mais vous en avez fait plein d'autres. Vous aimeriez vous faire un kiff pour fêter, j'en sais rien, un anniversaire de carrière, quelque chose, un concert avec plein d'invités?
1: Ouais, quelque chose que pratiquait Vincent Segal, le maître.
0: Oui.
1: Vincent Segal, le maître, qui quelquefois a joué 24 heures de suite.
0: Oh waouh.
1: Et donc il disait à tous ses amis musiciens et chanteurs, je serai à tel endroit pendant 24 heures, passer entre telle heure, toi telle heure, telle heure. Et ça fait qu'il y avait du public toute la journée et que quelle que soit l'heure où vous passiez, vous alliez être émerveillé. C'est ce que j'ai vécu. Et depuis que je l'ai vu offrir ça à son public, je me suis dit qu'un jour ça serait pas mal parce que ça me permettrait de jouer des chansons que j'ai pas l'habitude de chanter. Et en plus de pouvoir inviter des gens sans les déranger avec une heure précise. Ouais. Donc c'est une idée qui va me rester en tête, dont je vais parler à Nicole.
0: Eh ouais, ça tombe bien, elle est là, Nicole. Ouais, ouais. Nicole, Nicole qui s'occupe de la carrière d'Oxmo. On a eu une idée géniale en direct, Nicole. On va en parler après l'émission. C'est très bien ça, Oxmo. Mais c'est ça pour ça que je vous aime. C'est parce que je vous pose une question sur un concert où éventuellement on inviterait des gens et vous me répondez avec une performance artistique de 24 heures. Et ça, c'est trop classe. Merci pour tout, Oxmo.
1: Un plaisir. Merci toujours, Émilie. Toujours.
0: Toujours. Et merci pour la musique, et merci pour ces albums, et merci pour le concert de demain par avance, parce que je sais que ça va être beau.
1: Oh là là là là.
0: Et merci pour ce duo, La Hauteur de la Lune, avec Vanessa Paradis. Le grand Oxmo Puccino était dans Décibels. À bientôt.
1: Merci.

0: Oh, la voix cristalline de Vanessa Paradis et les mots d'Oxmo Puccino, la hauteur de la lune. Vous écoutez ici. Cybèle, toujours en direct du festival Sœurs Jumelles, ce festival qui nous fait vivre de belles rencontres entre la musique et l'image. Et on n'en oublie pas quand même nos bonnes habitudes dans Décibel. Vous le savez, tous les jours, on fête un anniversaire. Et aujourd'hui, c'est l'anniversaire de Brigitte Fontaine. Elle a 87 ans. Aujourd'hui, notre Brigitte Fontaine, poétesse, chanteuse, actrice, complètement punk, avec une carrière admirable depuis 1963. Elle est quand même commandeur des arts et des lettres et chevalier de la Légion d'honneur, avec des chansons pourtant parfois pleines de gros mots. C'est ça qu'on adore avec Brigitte Fontaine. On a une grande pensée pour elle parce qu'elle vient de perdre son complice et son grand amour de toujours, Areski Belkacem, dont on a appris la mort le 1er juin. Alors voilà, parce qu'on l'aime, parce qu'elle est punk, parce que c'est son anniversaire et aussi parce que ce jour-là, notre petit cœur s'est un peu brisé pour elle, on va écouter Brigitte Fontaine et pas toute seule, avec M, Mathieu Chédid. Ensemble, ils chantent une chanson, forcément barré, vous avez compris, c'est Brigitte Fontaine. Ça s'appelle « Il y a des azous ». C'est une reprise d'une vieille chanson française. Et écoutez, ils ont branché les guitares.
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Brigitte Fontaine et M sur votre radio ici, Décibel, en direct du festival Sœurs Jumelles ici à Rochefort. Il y a un lieu absolument incroyable qui s'appelle le Cinémobile. On dirait un gros camion de livraison, vous savez, genre Tiriet ou Picard, là, les surgelés. Bon, ça ressemble à ça. Il est garé à l'entrée du festival et en fait, tous les matins, ce camion, il s'ouvre et dedans, eh ben, il y a une salle de cinéma dans laquelle est programmée pour toute la semaine du festival, une sélection de documentaires musicaux absolument formidables. Il y en a sur Marianne Faithfull, il y en a sur le chant signe, vous savez, hein, ces interprètes en langue des signes qui sont là pour faire vivre le concert à celles et ceux qui ne peuvent pas entendre. Ça, c'est absolument incroyable. Et puis, il y a un documentaire que je me réjouis de découvrir. Il sera diffusé vendredi et vous connaissez votre vieille copine Émilie. Elle sera au premier rang pour regarder Benjamin Biolay à l'origine. Ah là là, Benjamin Biolay, mon amour secret. Ça va être fou, ça. Ce documentaire, il passe vendredi, donc au festival Sœurs Jumelles avec les témoignages de Chiara Mastroianni, Alain Souchon ou encore Bernard Lavilliers sur toute la carrière de Benjamin Biolay. Et puis ensuite, le lendemain soir, il sera en concert au festival Sœurs Jumelles. Alors pour toutes ces bonnes raisons et aussi parce qu'on l'adore, écoutons la toute nouvelle chanson de Benjamin Biolay, tube de l'été qui protège du soleil, écran total.

0: Total, l'inédit de l'été de Benjamin Biolay qui nous gâte, c'est sûr, et qui était hier dans un de ses endroits préférés de France et donc du monde pour jouer le Théâtre de la Mer à 7. Surveillez les stories du compte Instagram de Benjamin Biolay. On n'est pas à l'abri d'une déclaration d'amour à cette ville qu'il aime tant.
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3: Bonjour la France, comment ça va la France? Le micro il a tellement chaud qu'il s'allume même pas. Ça va mon petit micro chéri? Bon j'espère que vous allez tous bien, que voilà, c'est pas trop dur pour les uns et les autres.
4: Ça va vous?
3: À moi ça va très bien.
4: Non mais je dois m'occuper de vous, vous savez, il faut prendre soin des personnes plus vulnérables, plus âgées, enfin vous voyez quoi.
3: Ah oui, il faut prendre soin des gros aussi. Voilà, allez, nous allons vous rappeler que toute la semaine, nos candidats s'affrontent pour se qualifier pour la finale de vendredi. Le premier prix, c'est 2 places VIP pour assister au concert de Katy Perry le dimanche. Ah là là, le dimanche 12 juillet au Zénith de Nancy. Donc évidemment, accès prioritaire au site, accès personnalisé, vas-y, cocktail dînatoire, les boissons à volonté, le parking réservé, 100 euros de carburant pour y aller. Et ça, c'est magnifique. Vous pourrez dormir dans une suite pour 2 là-bas. Et ça, c'est magnifique. Toute la semaine, tous les perdants, tous les gagnants, tout le monde gagne 2 places de ciné pour aller voir Les Parfaits Arnaques en Famille, qui est un film ici, avec Audrey Fleurot et Ramzy Bedia. Et puis, si vous ne gagnez pas les places VIP, qu'est-ce qu'on gagne?
4: Un film qui m'est dédié, hein, d'ailleurs, Les Parfaits, ça correspond exactement à ma personnalité. Alors, évidemment, Joe Malongo, qui lui aussi est tout aussi parfait
3: bien sûr
4: que moi, a concocté pour vous avec bonheur et en secret une nouvelle machine spéciale canicule avec des cafés rafraîchissants.
3: Bien
4: vous
3: sûr.
4: Les découvrirez, il y en a 32 dosettes, 6 verres en verre rafraîchissants également avec les pailles et tout, tout va bien. C'est le cadeau à gagner demain, non pas demain, quelle journée demain?
3: Oh là là, vendredi. Les jingles, Enzo. Allez, nous accueillons nos 2 candidats de Côte d'Or.
4: Oui,
3: bonjour les Côte d'Or, Mathieu et Émilie.
4: Bonjour,
3: ça va?
4: Bonjour.
5: Bonjour Valérie, bonjour. Bonjour Valérie.
6: Voilà.
3: Alors Mathieu, tu joues avec ici Lorraine, tu as 46 ans, tu habites à Terreville, c'est ça?
5: C'est ça, tout à fait.
3: Comment qu'il fait chaud aujourd'hui à Terreville?
5: Ah, il fait très chaud, je pense comme partout en France.
3: Est-ce que tu arrives à dormir la nuit?
5: Oui, j'arrive, oui.
3: D'accord, parce que t'as 3 enfants quand même, ils dorment bien, enfin c'est, oui, il y en a une petite, mais comment ils dorment les enfants, ça va, ça se passe bien?
5: J'aurais mis des ventilateurs dans la chambre.
3: Ah là là là là, tout le monde, là les marchands de ventilateurs ils sont contents,
6: ah hein, oui, là, oui, je bon, peux oui. vous dire que là.
3: Alors, tu as des poissons rouges, des perruches et un lapin, dis-nous, c'est une petite, un petit bêtisier d'animalier chez toi.
5: Oui, c'est ça.
4: Alors bien les poissons sont dans l'eau toute la journée.
3: Ouais, il faut les changer tout le temps, l'eau elle croupit.
4: Enfin, moi je vois bien de poissons en tant que canicule.
3: Ouais. Un gros poisson alors. Hein.
4: Oui, bien sûr.
3: Alors, tu es technicien en télécommunication, c'est ça?
5: C'est ça, tout à fait. Je m'occupe de la téléphonie.
3: Très bien, mais alors avant tu étais militaire dans l'armée de terre. Attention, ça rigole pas là. Qu'est-ce que tu faisais?
5: Eh ben, je m'occupais aussi de la téléphonie pour l'armée.
3: Mais dans l'armée, donc c'était plus discipliné, j'imagine.
5: Oui.
4: On le voit, il est carré quand même. Hein,
3: bah, il est carré. Mais là, attention,
4: c'est du militaire là. Hein.
3: Ce qui est drôle, c'est qu'il est carré, qu'il a bossé dans l'armée, mais que petit, il voulait bosser dans un parc d'attractions. Hein, donc, rien à voir. C'est-à-dire que le gars veut s'amuser dans les manèges, mais finalement, finit à l'armée. Bon, voilà. Bien, j'espère que tu es prêt pour gagner, pour te qualifier. Surtout, tu serais mon premier candidat de la semaine.
4: On oui, peut c'est pas, bien de le préciser.
3: On ne peut pas laisser Éric Bastien gagner encore aujourd'hui.
4: On ne réussit pas la canicule.
3: Je vais te poser tout de suite la première question, vrai ou faux. Tiens, je te mets une ambiance. Voilà, l'hymne à la joie, parce que... Oh là là.
4: Ah, change de jour quand vous arrivez, moi je mets ça
3: ouais,
4: et je vous regarde, je vous trouve belle.
3: Oui, mais ça c'est pour ça que tu dis qu'il faut s'occuper des vieux. Petite fumerole. Alors écoute bien cette question Mathieu. Au Danemark, les études supérieures universitaires sont gratuites pour les étudiants issus de l'Union Européenne. Est-ce que c'est vrai ou faux? Top chrono, 5 secondes. Au Danemark, les études supérieures universitaires sont gratuites pour les étudiants de l'Union.
5: Je dirais que c'est vrai.
3: T'as raison, c'est vrai. C'est au Danemark et c'est vrai parce que bon, les pays du Nord sont toujours beaucoup plus en avance que nous. En revanche, bon, si tu dois payer sur place, la vie est très chère. Premier point pour Mathieu.
4: Émilie est avec nous, avec ici Poitou, elle habite Itteuil. Bonjour Émilie. Marrant, c'est Itteuil.
7: Bonjour.
4: Itteuil, comment on appelle les habitants d'Itteuil dans la Vienne?
6: Les Iteuillais,
4: Iteuillaises. Iteuillais, Iteuillaises. Bon, question un peu classique, hein, comment tu gères cette vague de chaleur à Iteuil? Tu t'en sors, Émilie? Ça va?
6: Ça va, je m'en sors plutôt bien quand même. Voilà, on a tout ce qu'il faut, ventilateur. J'ai la chance d'avoir la clim à la maison, ce qui aide bien.
3: Oh, mais quel bonheur!
4: Mais la clim, genre la vraie clim ou le truc avec le tuyau, le gros machin là?
6: Non, la vraie clim.
3: Oh, voilà.
6: Voilà.
4: Ah, je prends le premier train. Ah non, pardon, tous les trains sont supprimés. C'est vrai, si on peut rien faire dans cette France.
3: Vas-y en vélo, Aitoy, c'est pas bien, c'est
4: bien
3: pas bien loin.
4: Sûr.
3: Ça te fera du bien.
4: Paxi avec Quentin, avec un fils qui s'appelle Abel.
3: Un fils, ouais.
4: Oui, c'est celui qui a du cul, il n'y a plus beaucoup de mots. T'as pas de soucis avec l'école, ça va? L'école est ouverte, il n'y a pas de difficultés?
6: Eh ben non.
4: Eh ben oui.
6: Elle est fermée l'après-midi, ben donc gestion alternée, on fait ce qu'on peut, on s'organise, hein, comme tout le monde. Hein.
4: On en est tous là, sauf que toi, t'as la clim, tu m'énerves. ma petite Bibi pour la famille et Magic pour les collègues. Pourquoi Magic? Qu'est-ce qu'il y a de Magic?
6: C'est Magic Mimil, c'est mon directeur un jour qui a fait référence à Magic Mimil. Et voilà, parce que des fois, ça fonctionne bien niveau travail. Donc voilà.
4: On aime bien.
6: C'est positif, ça fait plaisir. Ouais.
4: Bah, je vois ça. Tu travailles d'ailleurs, je vais le dire, hein, tu t'occupes de recrutement et du suivi de carrière. Et avant, tu étais acheteuse pour des chaussons, des lunettes et des chariots élévateurs. Bah ça, on va en parler dans un instant. Voici ta question. Allez, musique. Alors regarde, Magic System, Magic Emily, Magic Mimi et cette question. Résolument d'actualité, la température la plus haute jamais enregistrée sur la Terre, la surface de la Terre, est de 53,7 degrés. Un jour, dans la vie, il y a eu 53,7 degrés sur cette Terre. Vrai ou faux, top chrono, 5 secondes.
6: Ben, dis les vrais.
4: Tu dirais
6: vrai? Ouais.
4: C'est faux. Mais, c'est pire que ça. La température officiellement la plus élevée a été de 56,7 degrés. C'était dans la Vallée de la Mort, le 10 juillet 1913. Ça paraît dingue, ça. 56,7.
3: Allez, ça fait un point pour Mathieu et pas de point pour Émilie. Et là, tout de suite, un peu de fraîcheur. On vous emmène sous le vent parce qu'on vous aime. Vous écoutez ici Garou et Céline Dion sous le vent. Et tout de suite, chérie.

0: vous ouais. décrire la scène auquel j'assiste.
1: Bah, il y a du vent.
0: La personne s'est acheté un espèce de petit ventilateur.
1: Ouais.
0: Qui.
2: Non, c'est pour faire des annonces. Sous le vent. Garou, c'est l'idiot. Sous le vent.
0: Voilà, c'est moi la plus vieille, mais enfin, moi, j'ai pas de ventilo. Allez, jingle.
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0: Au taquet avec Mathieu qui a un point, Émilie qui n'a pas de point, Mathieu qui joue avec ici Lorraine, qui habite à Terreville, Mathieu qui bosse dans les télécoms alors qu'il voulait jouer dans les parcs d'attractions. Enfin bon, c'est pas grave. Alors, tu fais beaucoup de courses à pied, de trail, de vélo, et d'ailleurs, tu emmènes les enfants handicapés dans des courses via l'association Les Petits Poteaux. Tu veux nous en parler un petit peu ?
4: Oui, bien sûr. Ouais. Ouais, alors... C'est une association ici en Lorraine qui compte 200 adhérents. Mmh. Et tous les week-ends, on emmène des enfants handicapés sur des courses, des triathlons ou des trails à l'aide de joëlettes ou de bleds, de véhicules à trois roues.
0: Ouais.
4: Après, on fait aussi des plus grands déplacements hors de Lorraine. L'année dernière, on a fait le marathon de Paris. On fait des trails dans les Alpes, voilà.
0: Ah, c'est sympa, c'est cool ça.
4: Ah oui.
0: Oui, dis donc. Alors en plus, tu collectionnes les vélos. T'en as plus de 10.
4: C'est ça, tout à fait. Ouais, je collectionne les anciens vélos, donc j'ai beaucoup de vélos Mercier et Peugeot.
0: Oh, les Mercier, ils sont trop beaux.
4: Ah oui, on en trouve plus surtout.
0: Ben non, moi j'en ai trouvé un il y a très longtemps dans une brocante, je l'ai gardé. Et c'est beau les Mercier, je les aime bien, ils sont trop trop beaux. Tu bricoles à fond, c'est-à-dire que tu fais de la plomberie, du carrelage, du placo, de la peinture et tu maroufles.
4: Tout à fait. Bah, en fait, j'ai acheté une maison ancienne, donc j'ai dû faire toutes les rénovations moi-même. Quoi. Bah. Donc j'ai dû me mettre au bricolage.
0: Eh ben c'est bien ça.
1: À tous les nostalgiques, voilà. À tous les fans, je m'adresse. Oui, Beko revient à la rentrée sur M6.
0: Mais oui, allez sur M6+, vous inscrire pour qu'on refasse vos maisons.
1: Ça cartonne M6 en ce moment avec le foot. Hein. Je suis sûr que vous allez faire des scores de malade, voilà, à la rentrée encore. Hein.
0: Ah, en salopette. Bah écoutez. Alors, mon petit chat, tu vas peut-être marquer un deuxième point avec ta deuxième question. Tiens, une petite ambiance. Le temps. Alors, écoute bien cette question. Un robot a battu le record du monde humain du semi-marathon. Vrai ou faux, top chrono 5 secondes. Un robot a battu le
4: record. C'est vrai, c'est au Japon.
0: Et parti. Alors, c'était pas au Japon, mon petit chat, c'était au semi-marathon de Pékin, mais c'est vrai, donc tu as un point, c'est le robot Lightning. Il a parcouru 21 km en 50 minutes 26, soit plus vite que Jacob Kiplimo qui avait le record, qui était 57 minutes. Bon bah voilà, allez, deux points pour Mathieu.
1: Bon Emily, on n'a pas encore deux points, mais ça va aller. Bah j'oublie pas que c'est quand même Magic Mimi, hein. Tu me l'as dit Magic Mimi, c'est ton petit nom quand même. Ah oui, Alors j'ai évoqué tout à l'heure le fait que tu as été acheteuse pour des chaussons. Alors, raconte un petit peu, parce qu'il y a eu des chaussons, il y a des lunettes et des chariots. Et c'était où ça? C'était quoi?
5: Alors, en effet, les lunettes et les chaussons, c'est du côté de Charente, donc dans le 16.
1: Bah oui.
5: Donc, une unité de production qui fait la charentaise. C'est ça.
1: Bien sûr.
5: Et donc, j'ai participé. Je faisais de l'achat soit de matières premières ou d'articles pour pallier cette saisonnalité. Donc, voilà.
1: Et puis, tu as fait une reconversion et te voilà dans les RH aujourd'hui, dans le recrutement et dans le suivi de carrière. Ça doit être passionnant. C'est intéressant, ça.
5: Exactement, oui, complètement. Puis j'ai gardé quand même un lien avec l'industrie, donc ça allie un peu tout mon parcours. Bah oui. Et je suis ravie de cette reconversion.
1: Rien à voir avec tes envies toutes petites. Tu voulais être vétérinaire ou médecin, voilà. Beaucoup d'enfants.
5: Voilà, exactement. Comme beaucoup d'enfants, exactement. Bah oui, j'avais des animaux à la maison, enfin voilà. Et puis après, ça évolue avec le temps. Hein,
1: bien forcément. Sûr. Bon, t'es un peu gauche, hein, pas trop de bricolage, donc ce sera pas inutile de regarder M6 à la rentrée avec Valérie Damido quand même. En revanche, tu aimes jardiner et tu as un potager avec...
6: Mange des tomates, mon amour. Mange des
1: tomates. Il y a des belles tomates dans ton potager?
5: Bah oui, là elles souffrent un petit peu, hein, de la chaleur, mais on fait ce qu'on peut. Hein,

0: Ta question. Point tout court.
1: Émilie. Je ne rebondis même pas à ce que dit Valérie. Pingouin. Califourchon. Goéland. Cohue. Baragouiné. Que dalle. Ou encore bijou. Ce sont des mots d'origine basque. Selon toi, vrai ou faux? Top chrono. 5 secondes. Pingouin. Califourchon. Goéland. Cohue. C'est basque ou pas?
2: Ben, je dirais faux.
1: Faux, ouais, t'as raison, c'est faux. C'est des mots qui viennent en réalité du breton, bijoux, notamment, que dalle. Ils sont entrés progressivement dans la langue française. Le mot baragouiné, par exemple, viendrait de bara, qui signifie pain, et gouine, vin. Donc deux mots que les bretons répétaient lorsqu'ils étaient mal compris à Paris. Le pain et le vin, spécial dédicace à notre réalisatrice.
0: Eh ben, c'est magnifique. C'est deux pour Mathieu, un pour Émilie. Et là, tout de suite, alors là, on va dans le grenier, les gars. On part en 1974. Allez, Billy Preston, Nothing from Nothing, vous écoutez ici. On bouge ton boule, mes petits chéris.

0: Ok, le gars est parti en yaourt. Allez.
1: Nothing from nothing. Les précédents, 1974.
0: Allez, jingle.
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0: Ici, nous sommes avec Mathieu qui a 2, Émilie qui a 1. Mathieu qui joue avec ici Lorraine, Émilie qui joue avec ici Poitou. Alors, comme ça, Mathieu, si t'étais un animal, tu veux être un ours.
3: Oui, un ours.
0: Ouais. D'accord. T'es grincheux le matin, comment ça se passe? Enfin, je veux dire.
3: T'es grincheux le matin, mais des fois, on aime bien faire des câlins à l'ours, quoi, aussi.
0: Oui, c'est vrai, les ours en peluche, quoi. Voilà. Bon, écoute, c'est pas grave, hein. Bon. Et en même temps, toi, t'es un bonhomme, quoi. Parce que t'aimerais déjeuner avec Harrison Ford parce que t'es fan d'Indiana Jones. C'est vrai?
3: Ah, c'est vrai, tout à fait, ouais. Bah, c'est un peu le.
0: Moi, c'est mon héros, hein, je l'adore. Ah, bah, moi aussi, hein, je l'adore. C'est-à-dire que, franchement, le chouette, le chapeau, on l'adore.
1: Et aujourd'hui encore, il est magnifique, je
0: trouve. Mais oui, mais les films, c'était génial. C'est lequel ton préféré des Indiana Jones?
1: Le gendarme de Saint-Tropez.
3: Alors,
0: c'est lequel?
3: C'est le temple du Périne.
0: Ah, ouais.
3: Le temple maudit.
0: Ah, pas mal, ouais, j'aime
1: c'est
0: bien.
1: C'est qui à Petra, là, en Jordanie? Le temple maudit, non, c'est pas ça?
0: Bah écoutez, je ne sais pas, faites pas comme si vous connaissiez la saga.
1: Ah, c'est en Inde, c'est en Inde, on me dit.
0: Bah oui.
1: C'est ça que je suis nul en géographie.
0: C'est-à-dire que c'est celui avec la blonde où il mange des têtes de singes, des serpents.
1: Ah, il fait ça?
0: Oui.
1: En fait, il est dans Koh-Lanta, le gars.
0: Voilà, exactement. Alors, nous allons tout de suite faire le quiz musical.
1: C'est mieux.
0: Bah, je ne sais pas si c'est mieux, tu t'y connais.

0: Un peu en chanson.
1: En variété française, dirons-nous.
0: C'est magnifique. C'est magnifique parce que comme la petite personne à côté de moi a préparé le quiz musical spécial été, c'est franchement c'est de l'été et c'est que du français. Écoute bien le premier extrait.

0: visionnaire, le gars. Hein.
1: Alors, qui c'est qui chante? Top chrono 10 secondes.
2: C'est Eric Chardin.
1: Ta ta ta ta ta ta la la. Olé, oui, c'est Eric Chardin, bien sûr. Fracho, l'été sera chaud. Les t-shirts dans les maillots. Allez, un point de plus. Alors attention, encore une magnifique chanson.
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1: Ne gâche pas la chanson. Qui c'est qui chante, mon petit bonhomme? 10 secondes.
2: Alors, c'est Joe Dassin.
1: Bravo, mais oui. T'es très fort en chanson française. Mais
0: bien.
1: Oui, l'été indien, tu voudras.
0: Pas gâché pour la chanson non plus. Hein.
1: Magnifique. Eh bien, ça te fait 4 points, mon petit Mathieu.
0: 12h27, Émilie. Ah, Émilie. Tu les avais, ces deux titres, ou pas? Rassure-moi.
4: Oui. Le premier, oui, pour sûr. Le deuxième, j'ai un peu plus de temps.
0: Alors, n'oublie pas que t'es mon poulain. J'ai déjà deux candidats. Lundi, mardi, on est mercredi. Je veux un troisième candidat. Ouais, Milly, tous mes espoirs reposent sur toi. Je te rappelle que t'as la clim. Et que, contrairement à d'autres Français, t'es avantagé. Tu vas bien, tu dors bien. Donc, tu fais un effort. Ça, c'est mon coaching.
1: Ah ouais, c'est le coaching toxique.
0: C'est le coaching. Ouais, voilà. Quelques idées de sortie pour cet été. Parlons de tes voyages rapidement. T'es parti au Maroc, en Espagne, en Angleterre. Et bien, en Grèce, en Croatie, mais ton rêve, c'est d'aller loin, où ça?
4: J'aimerais bien aller soit en Asie, soit au Canada.
0: Eh bien, ça m'arrange pas du tout. T'avais pas dit ça dans la fiche préparatoire, t'avais parlé de la Polynésie.
4: Ah oui, alors ça, c'est le must du must. Mais là,
0: quand je pose la question, c'est le must du must que je cherche.
1: Et voilà, tu me l'as mis chonchon déjà, que c'est pas facile.
0: Non, on n'est pas d'accord, là, ça va pas, ça.
1: Bon, allez, chante plutôt.
0: Bon, allez, on va voir si ça se passe bien. Je compte sur toi. L'été, encore et toujours, le thème de notre quiz musical. Voici un artiste à retrouver. Écoute.

0: il va gâcher toutes les chansons.
1: Jean-Michel gâche la chanson, c'est un peu moi. Top chrono.
2: Mortuman.
3: Oh, c'est fort.
0: Oh, c'est fort.
3: Ouais.
0: Un excès de porcelaine, c'est l'hôtel de la plage, les gars.
3: Bien sûr, le papa tango de Charlie, tout ça, quoi.
0: Non, l'hôtel de la plage, c'est ça. Papa tango de Charlie, c'est pas dans l'hôtel de la plage.
3: C'est pas la même chose.
0: C'est pas le même film. Allez.
1: Mais c'est le même chanteur.
0: Oui, mais c'est pas le même film, l'hôtel de la plage. Ça, c'est l'hôtel de la plage.
1: Vous êtes bien Valérie, vous, c'est ça?
0: C'est ça.
1: Ouais, d'accord. Voici la deuxième pour un deuxième point.

0: Qui chante un été français, top chrono?
1: Indochine.
0: Oh là là, mais elle est forte. Ah, mais je le sens bien, Émilie. Ah, je suis dans les yeux d'Émilie, moi, aujourd'hui.
2: Oh là là là là là là là.
0: Ouais. Quand je suis Indochine. Oh là là.
2: Eh bien, ça fait 4 pour Mathieu, 3 pour Émilie, c'est pas mal.
0: Ouais, c'est pas mal.
2: Vous avez bien géré, les gars, quand
0: ouais,
2: même.
0: Ça va, ça va.
2: Quoi, ça va? Tu peux lui dire bravo.
0: Bravo, Émilie, mais il manque un point quand même.
2: Mais quand c'est pas possible. Bon, allez, moi, je te dis bravo, Émilie.

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2: Je vous rappelle que jusqu'à demain, les gens tentent de se qualifier pour gagner la finale de vendredi. Premier prix, 2 places VIP pour assister au concert de Katy Perry le dimanche 12 juillet au Zénith de Nancy. Vous aurez un accueil personnalisé, vous aurez des places premium, vous aurez des cocktails dînatoires, un parking réservé, 100 euros de carburant, une nuit dans une suite pour deux. Vous aurez tout ça. Si vous ne gagnez pas ça, vous gagnez bien sûr la machine à café Malongo, les 32 dosettes, les 6 verres en verre.
3: Évidemment.
2: Et pour tout le monde, les gagnants, les perdants, cette semaine, vous ne repartez pas les mains vides. Vous avez 2 places de ciné pour aller voir Les Parfaits Arnaques en famille. C'est un film ici avec Audrey Fleureau et Ramzy Bedia. Jingle, on reprend la compète.
3: Ah, la compète dans une émission en direct et en public aujourd'hui quand même.
2: Bien sûr, on est dans le studio, il y a 450 personnes.
3: C'est Bercy aujourd'hui.
2: C'est Bercy, il fait tellement chaud dehors, tout le monde est venu à la clim. Alors, comment ça va Mathieu? Tu te sens comment d'avoir 4?
4: Bah, pour l'instant, je me sens bien.
2: Ah bah c'est bien, voilà.
3: Bah détends-toi, hein, ça va.
2: Oh, oh, oh. Molo Pam Chips. Alors,
3: j'avais adoré cette expression.
2: Tu l'aimes cette expression, j'adore, voilà. J'adore. C'est ça les vieux, on a toujours des expressions. Alors Mathieu, il paraît que quand tu avais 17 ans, tu étais au lycée militaire d'Issoire, c'est ça?
4: Tout à fait.
2: Et pour rentrer chez toi, tu dois prendre le train de nuit, voilà, forcément un jour...
4: La région Auvergne étant bien desservie par la SNCF.
2: Ouais, bah oui, ça.
4: Parce qu'Éric me contrôlait.
3: Alors, tu vas te détendre car je suis auvergnat.
2: Mais bah c'est pour ça qu'il t'a dit ça.
3: Mais je confirme ce que tu dis, c'est quand même compliqué.
2: C'est très compliqué. Alors qu'est-ce qui s'est passé?
4: Eh ben, en prenant le train de nuit à 12h30, je me suis endormi et je me suis réveillé en fait dans le dépôt des trains. Le train est arrivé en gare et était reparti au dépôt.
2: C'est le début d'un film d'horreur, ça. Tu sais, ça peut faire un film d'horreur, hein.
3: C'est l'Auvergne.
2: C'est l'Auvergne. Dans un hangar, t'es paumé, et là, c'est le drame. Alors, qu'est-ce qui s'est passé? Parce que tu peux pas sortir du hangar.
4: Bah, en fait, déjà, je me questionnais savoir où je me trouvais. Et, je suis sorti du train, et par chance, j'ai vu un technicien sur le quai. Qui lui aussi se demandait ce que je faisais là. Donc je lui ai expliqué que je me suis endormi et je me suis réveillé là.
2: Et ben voilà.
4: Et il a réussi à me ramener par un dédale de couloir à la gare et j'ai réussi à avoir ma correspondance.
2: Et ben tu es très chanceux, joue au loto cette semaine. Alors mon chat.
3: Sortira-t-il de la maison des secrets? La réponse la semaine prochaine.
2: Ah bah la maison des secrets ça a démarré hier les gars. Alors Mathieu tu as 4. Écoute bien, là je vais te proposer une question à choix multiple. Je te pose la question, je te fais des propositions de réponses. T'auras 10 secondes pour me donner ton choix et remporter 3 points. Tiens une petite ambiance. My pocket. Alors écoute bien, aujourd'hui le 24 juin, c'est le lancement des soldes d'été. Ça va durer jusqu'au 21 juillet. Alors, petite question, selon une récente enquête, quel budget les Français prévoient-ils de consacrer en moyenne aux soldes d'été? Alors écoute bien ce que je te propose. Combien ils veulent claquer d'oseille? 133 euros, 183 euros, 233 euros, pas un centime, c'est des radins comme Éric Bastien. Bah oui. Alors, combien ils vont claquer les Français en solde d'été? 133, 183, 233 ou pas un flèche? Top chrono, 10 secondes.
4: Je dirais 233.
2: Je dirais 233. Et ben t'as totalement raison, oui, exactement. Et c'est en baisse par rapport à l'année dernière, c'était 307. Bon bah voilà, allez, bonne solde à tous. Ça te fait 7 points mon petit chat.
3: Tu vas aller faire les soldes, Émilie? À Itoy, dans la Vienne?
5: Un petit peu, ouais, je pense.
3: Ah oui, tu vas aller t'acheter une clim. Je vous rappelle qu'Emilie nous nargue avec sa clim depuis...
2: Excuse-moi, on est dans un studio climatisé, donc...
3: Oui, enfin, il y a beaucoup de monde, là, donc il fait un peu plus chaud.
2: Tu vas arrêter de faire la dicose, là, t'es dans un studio climatisé, tu travailles ici toute la journée, tout va bien.
5: Alors, en clim.
3: Et on a du... Comment ça s'appelle, ça? C'est bien, ça.
2: Un brumisateur.
3: Un brumisateur, c'est parfait. Emilie, alors Emilie, on a fait un peu connaissance avec elle, un fils s'appelle Abel, elle est paxée à Quentin, on l'appelle Magic Mimi. Ça c'est pour tous les collègues. Et alors, on a découvert que si il y avait un artiste avec qui tu pourrais déjeuner là pour 13 heures, ce serait qui?
5: Bien David Guetta.
3: Bah, ouais. Oui. Alors tu l'as vu en concert ou pas?
5: Oui. Ouais, j'ai eu la chance de pouvoir le voir au Stade de France.
3: Bah là, il y a quelques jours alors.
5: Exactement.
3: Et alors, c'est comment?
5: Incroyable.
3: Incroyable.
5: Vraiment, ouais. Ah oui, oui.
3: Et t'aimerais parler avec lui? Qu'est-ce que je sais pas, vous pourriez parler de quoi si t'étais avec lui à 13h? Qu'est-ce que t'aimerais lui dire?
2: La cuisine.
5: savoir un petit peu tout, ouais, sa vie, comment il compose, comment il crée, et puis s'il compte revenir en France quand même.
3: Bien sûr, ah bah oui, bonne question. Parlons de ta rencontre avec Quentin, et alors là, on va aller dans le vintage, dans la nostalgie.
5: Rencontré au lycée, en effet.
3: Et
5: oui.
3: Ça
5: fait quelques temps maintenant.
3: À la cafette. C'était au lycée. Alors, vous étiez dans la même classe ou pas du tout?
5: Non, pas du tout. Non, il a un an de plus quand même.
3: Et alors, vous êtes rencontrés, mais au lycée où ça? Au foyer, dans la cour?
2: À la cafette, elle vient de te le dire.
3: Non, c'est moi qui l'ai dit. Elle dit à la cafette.
2: Elle l'a dit.
3: Ah ouais?
5: À la cause.
2: Voilà.
3: Je coûte rien. Mais c'est comme dans la série, genre, voilà, bisous, bisous, tout ça. Il y avait le mec avec les bretelles, l'autre avec ses couettes.
5: Oh, on s'est rencontrés à la pause, tout simplement. Il était un peu plus vieux. Voilà, j'avais envie de le découvrir. Et,
3: ah bah oui.
5: Et ça a bien matché.
3: Et ça fait combien de temps que tu es avec lui, là, du coup?
5: Ça fait plus de 15 ans. Hein.
3: Plus de 15 ans, ouais, dis donc, bah, bravo. Petit mariage ou non? Pour l'instant, vous n'êtes pas axé. On en reste là, c'est bien, c'est une bonne formule.
5: On en reste là, on c'est très bien.
3: D'accord. Émilie, nous allons jouer pour t'offrir 3 points. Et ça serait pas mal parce que ça te permettrait de prendre la tête. Combien il a déjà?
2: Non, il a 7.
3: Ah oui.
2: Donc elle prendra pas la tête.
3: Ah oui, non, tu peux. Non, bah oui.
2: Voilà.
3: Non, prendra pas la tête, mais enfin bon.
2: Non seulement il écoute les candidats, mais il est nul en maths. Allez, pose
3: plus
2: ta question.
3: Point, mieux c'est.
2: Oui, vas-y.
3: Oui. Avec un extrait, ça va te plaire, ça, Émilie. Hein.
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3: Bon, alors on va profiter qu'il y ait du monde un petit peu dans ce studio et des futurs animateurs radio. Comment tu t'appelles?
7: Tristan.
3: Eh ben Tristan, voilà, la question. Émilie, t'écoute, il y a une question ici, il y a des propositions. À toi.
7: Alors Émilie, ce samedi, ce sera la finale du top 14 de rugby au Stade de France. Alors, on va réviser un peu, combien de points vaut un essai au rugby à 15 avant transformation?
3: Alors, ah, laisse-la réfléchir.
2: Ah,
3: là, elle encaisse la question. Là. Voilà. Allez, proposition.
7: Alors, réponse A, 3 points. Réponse B, 5 points. Réponse C, 6 points. Alors Émilie.
3: On met toujours une petite réponse D, hein, c'est Valérie Damido qui décide le nombre de points. C'est voilà. Damido Land, c'est la présidente de Damido Land. Donc. On y va, top chrono, t'as lancé le chrono?
7: Bah, top chrono.
3: Bah oui.
7: Ah, attention.
5: 5 points.
2: 5 points.
5: Oui.
3: Quel est ton prénom?
8: Élise.
3: Élise, est-ce que tu peux donner la réponse?
8: Eh ben, au rugby, un essai non transformé rapporte 5 points.
3: Donc
2: elle a la bonne réponse. Bravo. Allez, ça fait 6 points pour Émilie, 7 pour Mathieu. Bravo les gars, vous êtes formidables.
3: Ah ouais.
2: Et là, tout de suite, ah bah ça nous rajeunit pas non plus.
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0: Tu la connais pas par cœur?
1: C'est, elle est compliquée quand même, il y a beaucoup de mots là. 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
1: C'était valide ça, ça a été sur Inter longtemps.
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0: Ah, nous sommes au taquet avec Mathieu qui a 7 et Émilie qui a 6. Alors, voilà, j'ai une fois de plus une petite anecdote qui va faire plaisir. Ce n'est pas le premier candidat qui a ce talent inutile, mais c'est un talent inutile que Éric Bastien ne comprend pas. Parce que Mathieu, ton talent inutile, c'est que tu es super souple, tu peux mettre tes mains à plat par terre avec les jambes tendues. C'est vrai ?
3: C'est vrai, c'est vrai.
0: Tu sais que c'est le rêve d'Éric Bastien de faire ça.
1: C'est quoi l'intérêt surtout ?
0: Il n'y a pas d'intérêt, c'est juste pour être souple, avoir un corps souple.
1: Ah oui, d'accord.
0: Voilà. Donc, il en rêve, hein. C'est-à-dire que.
1: Oui.
0: Dès qu'il y a un auditeur qui a ce talent, après, il est là, il essaye. Et je voudrais le filmer parce que ce serait drôle, mais bon, je n'ose pas.
1: Bon, la vidéo gag n'existe plus, donc.
0: C'est vrai. Alors, il paraît qu'un jour, tu pars en vacances aux États-Unis avec un copain et tu as fait du camping primitif, donc du camping sauvage, en fait.
3: C'est tout à fait ça, oui.
0: Alors.
3: En fait, c'est.
0: Raconte.
3: Du camping primitif. Le camping primitif, en fait, on va dans une forêt, il y a rien en fait, il y a juste des toilettes sèches où il y a un écriteau sur le toilette où c'est écrit faites attention aux serpents, regardez bien s'il y en a pas un dans le fond.
0: Oh my God.
3: Et aussi autour du terrain de camping.

0: enfin, y a des écriteaux qui nous disent de se méfier des ours et de laisser la nourriture dans les voitures pour éviter qu'on se retrouve avec un ours dans la tente.
1: Oh bah, eh,
2: mais je croyais que tu voulais être un ours.
1: Bah, de toute façon, oui, tu comprends l'ours, toi.
0: Moi, je comprends l'ours.
1: Bah, évidemment, donc t'avais rien à craindre. Mais alors, du coup, t'as passé combien de temps dans ce camping primitif?
0: On a passé 2 nuits.
1: Ouais, parce que quand même, c'était un peu flippant quand même.
0: Ouais, disons qu'on n'a pas bien dormi parce qu'à chaque craquement de branche, on s'inquiétait un peu quand même.
1: Bah oui, tu m'étonnes. Tiens, voilà un coyote. Oh, un ours. Bon, il vaut mieux aller faire autre chose. Bien, écoute-moi. Tu es en tête, tu peux effectivement marquer 5 points de plus. Je pense que tu vas réussir parce que tu es brillant. Et donc, on va y aller avec la question cash, une ambiance.
3: Chez le coiffeur, je suis allé afin de soigner ma crinière. Le patron sans plus de...
1: Alors, chez le coiffeur, comment ça s'appelle quand on fait des fines mèches de cheveux pour éclaircir, pour qu'elles se fondent naturellement dans la masse? Chez le coiffeur, quelle technique consiste à éclaircir des fines mèches de cheveux pour qu'elles se fondent naturellement dans la masse? Comment ça s'appelle quand on fait des fines mèches? Top chrono, 10 secondes.
0: Un balayage?
1: Et ta ta ta ta ta ta ta da da, olé, oui, c'est un balayage. Bien évidemment, tu as 5 points de plus, tu as 12, bravo.
2: Ah, il a fait un sans faute là, Émilie. Hein.
1: Oui, sans faute.
2: Ah oui,
1: sans faute.
2: Émilie, là. Bon, on a 5 points à prendre dans un instant, ce qui est pas mal, ça nous ramènerait à 11. Alors, ok, il aurait toujours la tête, mais on a le bingo avant 13h qui peut te permettre d'être avec nous vendredi et de m'offrir 3 candidats déjà pour la semaine. Émilie, alors on est un petit peu tête en l'air?
4: Un peu, oui.
2: Un peu, un petit peu gauche, hein. J'ai quelques exemples. Bon, déjà, tu casses souvent des affaires. Déjà.
4: En effet.
2: Puis, oui, non mais bon, ça arrive. Émilie, un jour tu étais au bar avec ton fils et ton chéri, puis vous êtes partis, vous vous promenez, et le téléphone de ton chéri a sonné. Qu'est-ce que t'as découvert?
4: Eh ben, j'ai découvert qu'une personne appelait mon contact d'urgence pour lui dire qu'ils avaient retrouvé un téléphone et c'était le mien, en effet.
2: Voilà,
4: ça faisait plus de 10 minutes qu'on était partis.
2: Un petit peu tête en l'air, tu laisses ton téléphone au bar. Ça s'arrête pas là, on peut remettre la musique, oui. Lors d'un déjeuner professionnel, tu pars sans ton sac à main, tu le laisses au resto.
4: En effet, ouais, ça m'arrive souvent.
2: Non mais souvent, il paraît que ça t'est arrivé une dizaine de fois quand même de laisser ton sac.
4: Oui, bah oui, ça m'arrive fréquemment, oui. En effet, bah je pars, je pense à autre chose, voilà, je parle avec les gens et voilà.
2: Donc t'as pas fini, elle a oublié les clés sur la porte de la maison. Alors bah ça, est-ce que ça fait très tête en l'air? Tu t'es retrouvé en dehors de ta maison avec les clés, dans le froid, avec ton fils qui avait 3 ans. Qu'est-ce que t'es obligé de faire, quoi? Un serrurier?
4: Oui, en effet, t'as dû faire appel à un serrurier en urgence.
2: Ben oui, ça t'a coûté une fortune tout ça en plus.
4: Oui.
2: Oh là là là là.
4: Un vrai agacement, être dans le froid et ben oui, payer en urgence.
2: Je vois ça, je comprends. Bon, Émilie, allez, on se le tente là. 5 points à prendre avec un petit extrait.
3: Que va-t-on manger?
5: Des nouilles.
3: Mais hier déjà.
2: On parlait des pâtes que tu sais faire parfaitement bien avec des sauces. T'en as parlé tout à l'heure. Voici ta question, elle vaut 5 points. C'est une question cash. Comment appelle-t-on les pâtes en forme de papillon ou de nœud papillon? Comment elles s'appellent? Top chrono, 10 secondes. Émilie, les pâtes en forme de papillon.
4: Farfalle.
2: Oh, t'as été les chercher loin, celle-là. Hein. Mais oui, c'est ça. Bah oui, c'est les pâtes italiennes, les farfalle.
1: Les farfalle, ça veut dire papillon en italien.
2: Mais bien sûr. Et bah voilà, on est à 11.
1: 11-12. Allez, il restera le bingo pour vous départager. Mais tout de suite, on va écouter une petite nouveauté de Florent Pagny, la dernière chanson du monde. Vous écoutez ici, on vous aime. À tout de suite.

0: dernière chanson du monde, c'est Florent Pagny, à 1h10 sur votre radio ici.
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2: Ah là là, ici nous sommes avec Mathieu qui a 12, Émilie qui a 11. Qui va gagner? Qui va emporter le bingo? Autant de questions qui vont bientôt être résolues. Alors, il paraît que tu avais un seul ex quand tu allais au lycée, mon petit Mathieu.
3: Ouais.
2: Ah ouais, bah oui. 20 km aller, 20 km de retour, et une fois, bon, bah t'as pas fait le plein, quoi.
3: Tout à fait, ouais. J'ai oublié de faire le plein, et en repartant du lycée, ben, j'étais en panne sèche. Donc, c'était au mois de juin. Donc, j'ai dû rentrer à la maison en pédalant avec le moteur en plus dessus.
2: Ah là là.
3: Et le sac à dos.
2: Eh ben, ça fait, et puis c'est lourd, hein. C'est très très lourd, un Solex. Hein. C'est pas un petit vélo.
3: Quand le moteur fonctionne pas, oui, c'est lourd.
2: C'est très très lourd. Eh ben, c'est super! Voilà. Bon, écoute, on va espérer que tu gagnes. J'ai tellement confiance en toi. Pardon? Mais tu crois que j'ai pas entendu ton rire de vislard, là?
4: J'avais les mains.
2: Ouais, ouais, c'est ça. Continue.
4: Je suis gomme.
2: Mathieu, dis-lui à quel point tu le méprises.
4: Mais non.
2: Ici, s'il te plaît.
4: Jeu,
2: alors, écoute bien, je t'encourage avec ça. On adore ça! Alors, écoute bien ton petit bingo. Reste sur la lancée de cette musique. Réfléchis bien. Je vais te demander à mon top chrono, et tu auras 10 secondes pour le faire, un maximum de prénoms de garçons qui commencent par la lettre M.
4: Oui.
2: Comme maman, comme moutarde, comme voilà, par exemple. Donc, un maximum de prénoms de garçons commençant par la lettre M, comme moutarde, top chrono, 10 secondes.
3: Mathieu, Michel, Marcel, Marc, Maxime, Maurice, Michael, Martin, Mathéo, Mathias.
2: 11, tu m'en as donné 11. Wow. Parfait, bravo. Voilà, ça c'est du taf, bravo.
4: J'avoue, Émilie, que là, je suis circonspect.
2: Ah, le mec a sorti un nom qu'il a lu ce matin dans le dictionnaire.
4: Ah, vous, cher, on se crabe ça. Ouais, non, c'est pas mal quand même, là, hein, parce que, ok, il a 12, t'as 11, mais là, tu sais que pour prendre les 10 points du bingo, il faut faire plus que lui. Donc, est-ce que tu te sens de faire 12 bonnes réponses?
5: Oui, on y croit.
4: Pardon, excusez-moi?
2: Vous avez fait comme toi. Je fais.
4: Elle a fait un espèce de petit rire. Émilie, ça va être chaud. On va quand même tout faire, tout essayer. Avant de jouer, juste rappeler que, bah, avec ton chéri dont tu nous as parlé, vous êtes parti à Rome en amoureux. J'ai parlé tout à l'heure, ton côté tête en l'air, ton côté un peu gauche. Qu'est-ce qui s'est passé encore avec ton chéri avant de partir à Rome?
5: Eh ben, on n'a pas pu partir à Rome justement, parce qu'il a eu l'appendicite la veille de partir.
4: Ah là, direction les urgences, la veille du départ.
2: Oh l'enfer.
4: Et j'en ai comme c'est ça à l'appel. Hein. De toute façon, celles que j'ai pas eu le temps, on les racontera vendredi.
2: C'est toi.
4: La fille avec tout.
2: Ça fait très mal l'appendicite.
5: C'est ça, noir, ouais.
4: Ça fait mal, bien sûr. Salut Roxane quand même, j'ai une copine qui s'appelle Roxane, elle l'a eu il y a pas longtemps. C'est votre fille, je crois.
2: Ma fille, ouais.
4: On va écouter Céline Dion parce que tu adores.
2: Mon pays sera toi.
4: T'as tes places ou pas pour le concert?
5: Eh ben, j'ai la chance d'avoir une amie qui a pu en obtenir, donc je la verrai potentiellement en mai 2027. Ouais.
4: Oh, attends, toi t'as la clim, t'as une pote qui te file des places pour Céline Dion. T'es un peu t'as la chance toi, hein.
5: Ouais. Le karma revient, ouais.
4: Ouais, ouais. Ouais. Allez, bon, on va le voir tout de suite si le karma revient. 10 secondes pour tenter donc de faire au moins 11. Enfin, ça serait bien que tu fasses 12 parce que sinon.
2: Ouais.
4: 12 réponses, c'est ce que j'attends en 10 secondes. Ça fait plus d'une réponse par seconde.
2: Bon, allez, arrête de calculer, l'autre il est là en train de calculer.
4: Max de prénoms de garçons. Je te demande un maximum de prénoms de garçons commençant par la lettre S. S comme une sucette ou comme salopette. D'accord? Lettre S, top chrono, 10 secondes.
5: Eh ben, Sylvain, Sacha, Sébastien, Stéphane, Steven, Sofiane, Samy, Simon, Silvio.
2: Il y en a que 9.
4: Oh non!
2: Bon, t'as compris, tu as compris, mon petit chou à la crème? C'est toi que je retrouve vendredi?
3: Oui.
2: Voilà.
4: Je suis tellement déçu.
2: Alors, Mathieu, tu pourras peut-être gagner soit 2 places pour assister au concert de Katy Perry et 2 places VIP. Bah, de toute façon, tu gagneras la machine à café Malongo, mais quoi qu'il arrive, tu sais, tu pourrais dire quand même à ta candidate qu'elle a gagné les places de cinéma.
4: Émilie, ne sois pas déçue.
3: Elle est très bien battue.
4: Mais bien sûr, Émilie, ça s'est pas joué à grand chose. Tu repars avec deux invitations. Pour, voilà. Alors, j'avais préparé un son pour la mettre minable. Je vais quand même le passer.
2: Je compte sur mes candidats aujourd'hui et demain pour joindre le Dami d'Hollande et faire gagner.
4: Est-ce que tu imagines à l'instant que j'en ai trois à la fin de la journée, là?
2: Je crois pas, non. Et voilà! Je n'ai pas failli. Ah là là, il croyait vraiment qu'il allait.
4: Je croyais de l'année, là.
2: Ouais, voilà. Bon, mais merci, aux candidats d'avoir joué le jeu. Vous avez été parfait. Mathieu, merci. Grâce à toi, j'ai un candidat. J'espère que demain, j'en aurai un deuxième. En tout cas, merci à Céline à la réalisation. Merci à Enzo à la technique. Merci à Marion au standard, professeur Coupez au savoir. Éric Bastien à la vanne.
4: Voilà. C'était pas mal.
2: Je ne sais plus quoi dire, maintenant. Voilà, je vous embrasse tous. Faites très attention à vous. Prenez soin de vous. Prenez soin de vos animaux, surtout. On n'y pense pas, mais ils ont besoin d'eau. Hydratez-vous et à demain, mes chéris. Vous avez écouté Au Taquet, il est 5h, Paris s'éveille. C'est l'heure de quoi, mon petit chou?
4: C'est l'heure de, avant de se retrouver à midi d'ailleurs, je précise, c'est l'heure de retrouver Johan Rock, qui est très en forme, il arrive pour les petits matins, là.
2: One for the money, two for the show.
4: À tout de suite.

0: C'était U2 sur votre radio locale ici. Bonjour tout le monde.
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0: 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Ravi de vous retrouver pour entamer cette nouvelle journée, la première du mois de juillet. Ici, dès 5h, on s'occupe de tout pour vous rendre le réveil le plus doux et agréable possible. Un réveil en musique, va sans dire, au son de vos artistes préférés, Billy Joel et Julien Doré, qui seront des nôtres dans un instant. Et puis un réveil aussi pour vous tenir informés au plus près de l'actualité. Bonjour Cyril Arberedon.
2: Bonjour Johan Rock, bonjour à tous.
0: Va-t-on parler des Bleus et du match d'hier dans le journal de ce matin?
2: Évidemment, c'est à la une du journal de 5h.
0: Chaque matin, on vous fait faire des économies. Ce mercredi, comment payer moins cher lorsqu'on prend l'autoroute? C'est à venir ici. 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Bon début de journée à l'écoute de votre radio locale.
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0: Nous sommes le mercredi 1er juillet. Ici, il est 5h. Le journal présenté par Cyril Arberedon. Et à la fin, c'est donc la France qui gagne.
2: 16e de finale réussie pour nos Bleus qui n'ont pas tremblé et qui se sont imposés avec la manière. Victoire 3-0 face à la Suède. Match que vous avez vécu en intégralité sur votre radio ici et sur notre chaîne YouTube.
3: L'arbitre de cette rencontre qui est en train de mettre le sifflet à sa bouche, de lever son bras gauche et de désigner les vestiaires. Victoire et qualification sans trembler de l'équipe de France. 3-0 face à la Suède. On a eu droit, les amis, à un récital et on n'a pas eu peur, mais alors pas eu peur du tout de cette équipe de Suède. La France poursuit son aventure et son rêve américain.
2: Victoire grâce à un doublé de Mbappé et un but de Barcola qui donne beaucoup, beaucoup de confiance aux supporters, comme ceci dans les bars de Lille hier soir.
4: Bah, c'était un très beau match et je pense qu'on va gagner la Coupe du Monde. Pour moi, c'est une année en or. On a des bons attaquants et puis après, en défense, c'est un peu moins bien, moi, je trouve, mais c'est pour nous cette année.
5: L'aventure continue. On n'a pas eu le temps de trembler trop longtemps. On a été vite rassurés, surtout en début de deuxième mi-temps où on a fait la différence. On était plus forts.
6: Et pour la France, allez, allez.
7: C'est une belle soirée.
8: 3-0, établissement complet, des gens heureux, des sourires. Qu'est-ce qu'on veut demander de plus, franchement? Merci les Coupes du Monde et merci les États-Unis. Ouais.
2: Un prochain match pour les Bleus samedi soir contre le Paraguay tombeur.

0: de l'Allemagne lundi. Là encore, il faudra veiller tard car le coup d'envoi sera aussi donné à 23h. En 1998, avant d'être champion du monde, la France avait battu cette équipe, le Paraguay, 1-0. En tout cas, ce sera à suivre en intégralité sur votre radio ici, et le récap de France-Suède est à retrouver sur notre site ici.fr.
1: Ici, 5h02, plus que 4 départements en alerte orange canicule ce matin.
0: Il s'agit du Var, des Alpes-Maritimes et de la Corse. Météo France publie sa prochaine carte à 6h, et donc à cela s'ajoutent 6 vigilances rouges et 3 vigilances oranges au feu de forêt pour des départements du sud de la France. C'est le cas des Bouches-du-Rhône. Tous les massifs sont interdits aujourd'hui et parfois déjà depuis plusieurs jours, comme à Pennes-sur-Uvonne, aux portes de Marseille. Christophe Van Ven.
2: Au volant d'une antique voiture de police municipale, Louis Gambardella fait 2 patrouilles par jour.
3: C'est pour amour de la colline et de la nature.
2: Retraité, bénévole de la réserve forestière, une dizaine d'anges gardiens de la colline de la Pennes-sur-Uvonne.
3: C'est interdit au public, mais malheureusement, c'est pas bien respecté. Je suis tombé sur une personne qui avait un chien, il m'a traité de tous les oiseaux, pratiquement agressé, il voulait me sauter dessus.
2: Cet été, le maire a pris un arrêté d'interdiction en journée. C'est la première fois. Il n'a pas attendu les bulletins de Météo France. Denis Le Garde-Champêtre approuve.
4: On va avoir un été très très compliqué. Quand on voit la végétation basse comme ça, qui peut s'embraser à n'importe quel moment, eh bien, il faut obligatoirement respecter les interdits. Quand c'est rouge, personne dans les collines.
2: La veille, Louis a surpris 17 randonneurs.
4: S'il y a un départ de feu, eux ils seront en danger et ils mettront les secours en danger.
2: Pas de verbalisation, ils n'en ont pas le pouvoir, mais de la pédagogie.
4: Il faut savoir que la moindre étincelle, c'est une percussion inimaginable. C'est un vrai patrimoine en Provence, la colline.
2: Les protecteurs de la nature vont passer tout l'été les yeux rivés sur leur colline. Pour l'instant, préservée grâce à une extrême vigilance collective.
0: Un reportage de Christophe Van Ven, ici Provence. Après la canicule, 8000 foyers toujours sans électricité, principalement dans le nord de la France et à Paris. Le réseau souterrain vieillissant est mis à rude épreuve. Enedis affirme que de nouveaux câbles mieux isolés sont installés depuis quelques années pour le remplacer. Voilà qui aurait été très productif durant la canicule. Dès aujourd'hui, les parkings de plus de 10 000 mètres carrés doivent être recouverts de panneaux solaires. Ça concerne par exemple les supermarchés, même si beaucoup sont en retard. C'est l'un des changements en ce 1er juillet. Et puis, autre changement, le nouveau congé de naissance qui entre en vigueur aujourd'hui. 1 ou 2 mois qui s'ajoutent au congé maternité et paternité, rémunéré 70% du salaire net le premier mois, 60% le deuxième mois. Alice Cachaner, qu'en pensent les principaux intéressés ?
5: Andrea a accouché d'une petite fille au printemps. Elle prendra les 2 mois de congé de naissance dans la foulée de son congé maternité.
6: Et là, c'est le timing parfait, ouais, ouais. S'il n'y avait pas eu ce congé de naissance, là, d'ici une quinzaine de jours, j'aurais dû la remettre à quelqu'un en mode de garde. Encore tout bébé, encore fragile, je pense que ça aurait été très dur.
5: Le papa, qui exerce en profession libérale, ne compte pas prendre ce congé. Pas intéressant, économiquement, estime le couple. Jennifer, maman de 3 enfants dans la région de Saint-Omer, se réjouit, quant à elle, d'un dispositif bien plus avantageux que le congé parental, indemnisé 450 euros par mois.
7: C'est moi qui vais le prendre, pas mon mari, parce que du coup, à la suite de ça, je prends un congé parental... Du coup, ça me gagne, je gagne 2 mois, de salaire un peu plus élevé, on va dire.
5: Yvonne, du collectif des mères des terres, regrette que l'indemnisation ne soit pas plus élevée pour les mamans solo.
7: Le montant qu'ils proposent ne permet pas de boucler les fins de mois, de payer le loyer et de se nourrir. Je suis certaine que dans 2 ou 3 ans, quand on fera le bilan de cette réforme, on se rendra compte que les familles monoparentales ne vont pas bénéficier de cette réforme du congé de naissance autant que les couples.
5: Les associations féministes se disent déçues de cette réforme qui ne favorisera pas, selon elles, l'égalité entre les pères et les mères.
0: Un reportage d'Alice Cachaner sur votre radio ici. La météo après ce message.
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0: 5h06 et Johan, c'est un temps estival pour ce premier jour du mois de juillet.
1: Il va faire beau ce matin sur la quasi-totalité du pays avec tout de même quand même un petit voile nuageux en matinée sur le littoral atlantique, la côte normande, sur la pointe bretonne et puis sur le reste du pays. Un soleil qui domine avec la région sud-est à surveiller une nouvelle fois ce mercredi en proie aux fortes chaleurs. D'ores et déjà en milieu de matinée, il fera 22 à Perpignan, 26 à Montpellier. Attention au vent également déjà ce matin qui souffle sur le pourtour méditerranéen avec une tendance qui va s'accentuer tout au long de la journée. Puis sur le reste du pays en matinée, 17 dans la capitale, 19 à Strasbourg, 18 à Bordeaux. Et puis dans l'après-midi, des températures globalement modérées pour un mois de juillet et pour une grande partie du pays. 27 à Toulouse, 23 à La Rochelle, 26 à Troyes. Et puis en revanche, donc dans le sud-est, des températures qui pourront grimper jusqu'à 36 degrés. Et chez vous, comment ça se passe? Que vous réserve le temps? Vous nous dites une température, le nom de votre commune. On fait la météo ensemble ici sur la page Facebook de votre radio.
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1: C'est un événement ici. Demain soir, la dernière tournée de Julien Doré sera diffusée au cinéma un peu partout en France. Renseignez-vous pour connaître la salle tout près de chez vous qui le diffuse. En attendant, il est 5h07 et voici Julien Doré. 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

0: une nouvelle journée qui débute ici ce mercredi. Bon réveil, il est 5h12.
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0: Et si l'avenir de l'équipe de France à la Coupe du Monde de foot se jouait dans un zoo de la Drôme? Vous vous rappelez de Paul Le Poulpe, il y a 15 ans, lors de la Coupe 2010, dans son aquarium, qui pronostiquait à tout va 100% de réussite pour les pronostics des matchs de l'Allemagne. Eh bien, c'est peut-être le même scénario qui est en train de s'écrire en ce moment à Huppy, dans la Drôme, dans le zoo de la commune. Des lémuriens, des tatous, des chèvres et des cochons d'Inde sont devenus les nouveaux bookmakers du mondial. C'est une idée de la responsable de la boutique du zoo avant chaque match des Bleus. Elle imprime deux feuilles avec des drapeaux des équipes respectives qui vont s'affronter. Évidemment, elle dispose la même quantité de nourriture sur chacune et laisse les animaux faire leur choix. Et bien, depuis le début de la compétition, les pronostics des animaux du Pi ont vu juste à 100% des bleus, y compris hier pour le France-Suède. C'était les cochons d'Inde qui étaient sollicités. Et pour eux, il était évident que c'est la France qui allait l'emporter. Pronostic vérifié. Donc évidemment, affaire à suivre. Désormais, la question va se poser, c'est est-ce qu'on peut faire confiance à la capacité de jugement d'une poule naine?
2: Parce que
0: c'est à elle qu'on va demander. Vous ne confieriez pas votre avenir, Cyril, à une poule naine?
2: À une poule naine, non. Non, pas trop, moyen.
0: Le prochain match, c'est quand le prochain match?
2: Le prochain match, c'est samedi à 23h, France-Paraguay.
0: Force à toi, la poule naine. En attendant, bon réveil. Dans la faute d'ici, ce mercredi, il est question des oiseaux décimés durant la canicule.
2: On parlait des poules, justement. Bon, là, on va parler des oiseaux sauvages décimés, ou en tout cas fragilisés par la canicule. Reportage à la LPO, la Ligue de Protection des Oiseaux de la Sarthe.
0: Et puis, il arrive pour vous sortir du lit en musique, Billy Joel. En attendant, 5h13, c'est le moment d'optimiser votre budget. Bonjour Valère Coréard, chaque matin avec vous, vous nous prodiguez les bons conseils pour améliorer notre pouvoir d'achat et ce mercredi, vous nous parlez d'autoroute.
3: Cet été, vous allez peut-être emprunter ce qu'on appelle les autoroutes en flux libre, c'est-à-dire sans péage. Si vous avez un boîtier de télépéage, c'est facile, mais si ce n'est pas le cas, voici comment payer la note, éviter une amende et aussi éviter de vous faire arnaquer. Depuis quelques années, certains axes autoroutiers ont mis en place ces flux libres dans l'objectif de fluidifier le réseau. Ça concerne les autoroutes A79, A13, A14, ainsi que l'A4. Il y a des chances d'en voir fleurir d'autres dans les années à venir. Ça ne veut malheureusement pas dire que le trajet est gratuit. Votre voiture est identifiée, votre trajet calculé et vous devez ensuite payer le montant dans les 72 heures qui suivent votre passage.
0: C'est là qu'il ne vaut mieux pas oublier et savoir comment faire aussi.
3: Oui, ne pas oublier, c'est mieux. Sinon, vous allez devoir payer une amende de 90 euros, réduite à 10 euros si vous payez dans les 15 jours. Et si dans les 2 mois, vous ne payez pas, il vous faudra sortir 375 euros. Donc, mieux vaut avoir mis sa carte grise à jour si vous avez déménagé récemment au passage, parce que tout est basé sur la plaque d'immatriculation. Pour payer, vous avez plusieurs possibilités sur le site de l'autoroute directement ou dans un bureau de tabac agréé. Et c'est tout. Et si vous recevez un mail vous indiquant que vous avez une dette, que vous avez payé en retard ou que vous avez été verbalisé, ne cliquez pas, ne payez pas, allez sur le site officiel de l'autoroute, saisissez les numéros de votre plaque d'immatriculation et les lettres aussi, puis vous vérifiez si c'est vrai, tout simplement. Vous avez déjà testé une autoroute en flux libre, vous avez payé facilement, racontez-moi, vous connaissez mon mail, par ici leséconomies@radiofrance.com.
0: Merci Valère, et puis demain vous allez nous expliquer comment économiser sur nos factures de gaz et d'électricité. 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

0: C'est elle qui répond à toutes les demandes.
1: Il y a eu énormément d'appels, on avait pratiquement 100 appels par jour.
2: Bonjour, vous êtes bien sur la campagne de la NPO, ça. Au grand nombre de sollicitations, nous ne sommes plus en mesure de répondre au téléphone.
1: Les nids, en fait, surchauffent. On peut y estimer que dans le nid, il devait faire 40, voire même plus, 45, voilà.
3: Amandine Cartier, coordinatrice de la mission Faune en détresse à la LPO Sarthe, redoute les conséquences du réchauffement climatique sur les oiseaux, avec des canicules de plus en plus régulières.
1: Et on va aller que vers du pire s'il n'y a pas d'amélioration sur nos activités humaines qui créent ces réchauffement climatique. Là, je parle pour les martinets noirs. Les martinets noirs, depuis 20 ans, on a perdu 65% de la population en France. La population va encore diminuer et on va être amené à voir peut-être disparaître les martinets. Il va y avoir la même problématique avec les hirondelles. Après, on a aussi la diminution des insectes. Donc, si en plus, ils ne peuvent pas se reproduire et qu'après, ils ne peuvent plus se nourrir, malheureusement, on arrive que ça peut que le déclin des espèces.
3: Et si on prend le cas des martinets noirs, leur disparition en France aurait comme conséquence la perte d'un prédateur pour les moustiques, ce qui favoriserait leur prolifération.
4: Un reportage ici même de Julien Penaud et à la LPO de la Sarthe. Une cinquantaine d'oiseaux attendent d'être pris en charge dans les locaux. Si vous trouvez donc un oiseau fragilisé par la chaleur, il est conseillé de le mettre dans une boîte en carton, de faire des trous évidemment, de le mettre à l'abri de la lumière et de l'hydrater avec une pipette le plus délicatement possible, Johan.
5: Ce matin, les coulisses télé reçoivent Lucie, c'est cette jeune femme en fauteuil qui fait le tour du monde aux côtés de Jérémy Michalak. Elle sera ce soir sur France 5 dans un nouvel épisode en Thaïlande et dans moins de 3 minutes ici, juste après Billy Joel, My Life sur votre radio locale. Bon réveil, 5h19.

0: Merci d'avoir choisi ici la radio qui vous parle tout proche de vous. Ce 1er juillet, c'est leur anniversaire, l'humoriste et comédien Kev Adams qui fête ses 35 ans. C'est aussi l'anniversaire de Pamela Anderson, icône des années 90, révélée dans Alerte à Malibu, série dans laquelle elle sauvait les touristes imprudents de la noyade, alors que, dit-on, Pamela n'aurait jamais passé son BAFA. Bon anniversaire à elle, ainsi qu'à Debbie Harry, la chanteuse du groupe Blondie. En 776 avant JC, c'est aussi les premiers Jeux Olympiques de l'histoire qui voyaient le jour. Et puis, il y a 150 ans, jour pour jour, la romancière et dramaturge George Sand tirait sa révérence, figure de la littérature dont on célèbre cette année l'œuvre au travers de diverses rétrospectives un peu partout en France. On lui doit aussi cette citation, « La beauté de l'apparence est seulement un charme de l'instant. L'apparence du corps n'est pas toujours le reflet de l'âme. » Ça, c'est au cas où vous passeriez devant votre miroir dans la salle de bain ce matin. Bon réveil.
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0: Et à cette heure-ci, aujourd'hui, on retrouve Patrice Gascoigne et ses coulisses télé. Aujourd'hui, Patrice, vous nous proposez un étonnant et drôle de voyage en Thaïlande. Et pour cela, on se met dans la roue de la surprenante Lucie.
2: Si vous aviez un doute sur le fait qu'avoir un handicap et de l'humour, ce n'est pas incompatible, je vous présente Lucie en Thaïlande.
3: C'est ce qu'il faut, un éléphant qui a la diarrhée ?
4: Non.
3: De la place.
2: Le pays de l'éléphant sera-t-il celui du fauteuil roulant ? Voilà une jolie signature pour vous présenter le nouveau voyage de Lucie ce soir sur France 5, Lucie en Thaïlande. Alors si vous ne connaissez pas encore Lucie Carrasco, elle gagne à être connue. D'abord pour balayer rapidement le sujet, parce qu'elle refuse d'être réduite à son handicap, Lucie est atteinte d'une maladie neuromusculaire dégénérative qui la cloue dans un fauteuil roulant. Mais Lucie, depuis toujours, a fait de sa passion pour la mode un métier, celui de créatrice de mode. Elle veut changer le regard sur le handicap, montrer qu'être différent n'empêche pas d'être ambitieux et aventurier. Avec son complice Jérémy Michalak, elle a fait plein de voyages et autant de documentaires sur France 5. Donc on a eu Lucie au Brésil, Lucie au Québec, Lucie en Californie, puis en Australie. La voilà donc ce soir en Thaïlande. Et comme pour tous les voyages, Jérémy Michalak lui a concocté plein de surprises.
5: Lulu, je vais te présenter la personne la moins présentable de Bangkok.
6: Ah, c'est intéressant.
5: Il s'appelle Cédric, également connu sous le nom de La Caillasse pour les intimes. Moi, c'est mon pote depuis plus de 20 ans et il est installé maintenant ici à Bangkok où il a ouvert des salles de boxe thaï.
6: Ok.
5: Alors, je te préviens, il est grand, il est tatoué et il est musclé.
6: T'as une photo, il est baisé ou...
5: Alors, le point que vous avez en commun, c'est qu'il est très vulgaire.
6: Ça va être super.
2: Si les aventures de Lucie à travers le globe fonctionnent bien, c'est aussi parce qu'il y a une complicité très forte entre elle et Jérémy Michalak, les deux n'hésitant pas à se vanner, n'est-ce pas Lucie ?
3: Jérémy, c'est une vraie rencontre. On est tous les deux dans l'humour et dans la vanne. Et on est comme ça, chacun de notre côté, dans nos vies. Et du coup, quand on se retrouve, c'est une espèce d'explosion. On dit que qui aime bien châtie bien. Donc, voilà, on s'apprécie, sinon on ne se verrait pas autant. Oui, il y a plus qu'un programme télé. Il y a une réelle amitié, il y a un réel amour de se défoncer la gueule avec des vannes. Que moi, je trouve drôle. Hein, c'est du moins parfois un peu ras-les-pâquerettes, mais on adore.
2: Partez en voyage ce soir sur France 5 avec Lucie en Thaïlande. À demain avec Patrice en coulisses télé.
0: Merci Patrice Gascoigne. Ici le matin, on apprend plein de choses en s'amusant, comme dans un instant avec Stéphane Bern, qui nous apprendra que la première cyberattaque de l'histoire, c'était il y a bien plus longtemps que vous ne pourriez l'imaginer. En attendant, voici Louane. Je sais.

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1: Comment ça va ce matin? Bientôt 5h30 avant de retrouver les infos. On va faire un petit détour par la case histoire avec Stéphane Bern qui ce mercredi nous emmène au temps où l'information voyageait déjà très vite.
2: Bien avant les hackers et les virus, la France connaît déjà sa première cyberattaque. En 1834, entre Paris et Bordeaux, une étrange ligne traverse le paysage. Des tours équipées de bras articulés. C'est le télégraphe de Claude Chappe, un système optique qui permet d'envoyer des messages à distance en quelques minutes seulement. Une sorte d'internet, mais en version tortue ou escargot. À l'époque, ce réseau est réservé à l'État. Mais deux hommes vont trouver la faille. Les frères jumeaux François et Louis Blanc. Des financiers malins qui veulent obtenir des informations boursières avant tout le monde. Deux jumeaux qui bossent dans la finance et qui montent une combine pour gagner de l'argent. On dirait le pitch d'une nouvelle série. Leur idée est redoutable, ils corrompent un opérateur sur la ligne. Celui-ci ajoute discrètement des signaux codés dans les transmissions officielles. Rien de visible pour les autorités, mais à l'arrivée, un complice décrypte le message et transmet l'information aux spéculateurs. Résultat, les frères Blancs peuvent anticiper les cours de la Bourse de Paris depuis Bordeaux et réaliser d'importants profits. On parle de 100 000 francs en deux ans. Les Bordelais ont toujours su faire fructifier leur pot de vin. Jusqu'en 1836, où l'arnaque est découverte. Les frères Blancs passent 7 mois en prison. Mais surprise, aucun texte de loi ne prévoit ce type de fraude. Le code pénal est aussi à la page que quelqu'un qui utilise encore le Minitel de nos jours.
3: Votre Minitel ? Ils ne demandent qu'à vous rendre service.
2: Ils sont blanchis et quelques semaines plus tard, en février 1837, une commission parlementaire présente un rapport appelant à réserver exclusivement l'usage du télégraphe à l'État. Comme quoi, même avant Internet et la fibre, certains avaient déjà la fibre de l'escroc.
1: Merci Stéphane Bern et à demain. Dans un instant, on vous attend sur l'antenne de votre radio locale 0810 055 056 pour l'heure 5h30. L'info en France et dans le reste du monde, c'est le 90 secondes présenté par Cyril Ardouredon.
4: Avec l'art et la manière, sans trembler et sans difficulté, l'équipe de France de foot se qualifie pour les 8e de finale de la Coupe du Monde après avoir battu la Suède 3-0, un doublé de Mbappé et un but de Barcola. Des changements en ce 1er juillet, un nouveau congé de naissance de maximum 2 mois qui s'ajoute au congé maternité et paternité, une taxe européenne de 3 € sur les petits colis vendus par des sites asiatiques ou encore un nouveau livret d'épargne destiné aux moins de 21 ans pour financer la transition écologique. Deux dates à noter dans vos agendas. La prochaine élection présidentielle aura lieu le 18 avril et le 2 mai 2027. Pour le premier tour, toutes les zones seront en vacances. Une enquête ouverte pour homicide involontaire confiée à la section de recherche de la gendarmerie des transports aériens après le crash d'un avion de tourisme qui a fait 11 morts près de Nancy dimanche. Le parquet a tenu une conférence de presse hier soir. Gare aux feux de forêt, 6 départements du sud sont en vigilance rouge face aux feux de forêt. Les Pyrénées-Orientales, l'Aude, l'Hérault, le Gard, les Bouches-du-Rhône et le Vaucluse. Le Var, l'Ardèche et la Drôme sont en orange avec à chaque fois des massifs forestiers interdits au public. Et puis les océans chauds, ils ont connu à l'échelle de la planète le mois de juin avec les températures les plus élevées jamais observées, 20 degrés 98 en moyenne. De nouveaux records pourraient être battus cette année selon l'Observatoire européen Copernicus. Et tout ça a des conséquences sur les écosystèmes marins.
1: Ce mercredi, vous écoutez ici, il est 5h31. Direction donc les 8e de finale de la Coupe du Monde de foot pour la France.
4: Les Bleus victorieux 3-0 de la Suède, on l'a dit, avec un doublé de Kylian Mbappé et un but de Bradley Barcola. Match sans encombre et avec panache qui a débuté à 23h. Hervé Blanchard, vous avez veillé avec les supporters pour suivre la rencontre et fêter la victoire avec eux. Que...

0: Marseillaise reprise en chœur devant les trois écrans du bar, avec un léger décalage de quelques secondes pour la télé en terrasse. Quand arrive la délivrance avant la mi-temps avec l'inévitable Mbappé.
1: Énorme, il arrive juste au bon moment, juste avant la mi-temps. Parfait, comme d'habitude avec lui.
0: Ça y est, les Bleus sont sur orbite. Minuit passé, pourtant, Julien est accoudé au bar, venu de Ronchamp. Il baille déjà au cornet.
2: Ça devient dur. Je dors pas la journée, je travaille, je lutte. Vivement la fin de la Coupe du Monde, et du moment qu'on gagne, tout va bien. On dormira au mois d'août.
0: Réveillé quand même par le deuxième but, signé Barcola.
3: Oui. Allez les Bleus, go to blue!
0: Et les yeux définitivement écarquillés par le doublé de Mbappé. 1h-10, la cloche du bar sonne la dernière tournée. Et 1, et 2, et 3-0, la France est en 8e sans trembler.
4: Troisième étoile, je me la tatoue, déjà. On avance.
0: 1 heure passée, cette fois les derniers supporters finissent leur bière et comme Julien, ils peuvent dormir en paix.
5: Je vais appeler mon patron, je vais dire que je serai pas là. Ah, pour la petite blague, non, je serai bien présent. Non, je vais assumer. Match délicieux, sommeil heureux, réveil compliqué.
0: Et il faudra remettre ça samedi soir contre le Paraguay.
6: Un reportage d'Hervé Blanchard ici, Belfort-Montbéliard, France-Paraguay, donc samedi soir, vous l'avez dit, toujours à cette même heure tardive, 23h, mais ce sera à suivre évidemment sur votre radio ici et sur notre chaîne YouTube. On jette un coup d'œil sur notre ciel pour ce 1er juillet, premier jour de juillet, et il fait beau.
7: Il fait beau globalement, en tous les cas, pas trop chaud d'ailleurs, à l'exception du sud-est où le thermomètre va voir rouge cet après-midi. Ce matin, côté température, en milieu de matinée, on relèvera 14 à Aurillac par exemple, 16 à Nantes, 19 à Paris, 18 à Bordeaux, et puis cet après-midi, soleil pour tout le monde avec des températures modérées sur une grande partie de la France, 23 à La Rochelle, 26 à Troyes, 24 à Lille, et puis en revanche, dans le sud-est, des températures caniculaires, on va grimper jusqu'à 36 degrés. Attention également au vent qui souffle fort jusqu'à 80 km/h et qui va avec des risques d'incendie. Et chez vous, comment ça se passe? Vous nous l'écrivez sur la page Facebook d'ici, comme l'a fait Sylvie qui vit à Dijon. Il fait 17 degrés ce matin. Sylvie qui nous écoute dans sa cuisine avec son chat qui lui pique ses tartines, nous écrit-elle. Courage Sylvie. Chez Emeline à Limoges, 13 degrés. Et puis 14 à Rouen chez Xavier qui vient de rentrer chez lui après une nuit de travail. Chaque matin ici, on fait la météo ensemble.
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7: À 5h34, c'est l'heure de la prière, Like a Prayer, Madonna qui vous souhaite une belle journée.

0: vos côtés tout au long de l'été. Bon début de journée, il est 5h40.
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0: Et ce mercredi, on vous évite de vous faire arnaquer. Dans quelques minutes, Aude Razo, qui veille au grain sur le sujet, vous expliquera comment ne pas vous faire piquer vos bijoux quand vous marchez dans la rue.
2: Oui, avec une histoire de judoka qui vous vole vos bijoux.
0: Eh ben oui.
2: Bah, oui, ça vous arrive, hein, d'ailleurs, Johan,
0: moi,
2: régulièrement.
0: Tous les jours, je vois un gars en kimono qui s'approche de moi, et là, vous voyez, je serre ma montre à mon poignet. Dans un instant, ils arrivent, Slimane et
2: Claudio. Hop là, je vous ai pris votre bague.
0: Quoi?
2: Ah, je vous ai pris votre bague.
0: Ah, c'est incroyable. Et je n'ai rien vu.
2: Avec une prise de judo.
0: Ouais. Un peu de musique, et Claudio. On chante au son de vos artistes préférés. Cyril, je vous propose d'accueillir notre auditrice du matin. Bonjour Marie.
2: Bonjour Marie.
3: Bonjour Johan.
0: Cyril est avec moi.
3: Et toute l'équipe.
0: Et toute l'équipe Cyril. Qui vous salue, même si vous ne les entendez pas tous. Vous nous appelez de l'Alsace, quelle commune?
3: Voilà, de Avolsheim, c'est à côté de Molsheim, là où on fabrique les Bugatti.
0: Les Bugatti, exactement. Et alors vous avez un métier qui pourrait faire rêver beaucoup d'entre nous, vous travaillez dans un parc d'attractions.
3: Oui, voilà, exactement.
0: Il y a quel genre d'attractions dans ce parc?
3: C'est un parc aquatique. Alors, il y a aussi bien des toboggans que des piscines à vagues, que des piscines de relaxation.
0: Et donc,
3: on peut boire un cocktail avec un DJ.
0: Et en cette période estivale, les touristes arrivent, j'imagine. Vous allez bosser cet été ou vous partez quand même un peu en vacances?
3: En fait, je suis déjà partie.
0: Très bien. Alors, pour
3: prolonger. Partie loin.
0: Bon, où ça, loin?
3: Au Japon.
0: Ah,
2: génial. Oui.
0: Très bien. Donc cet été, vous travaillez. Bah, pour prolonger un peu les vacances,
3: oui.
0: On va vous offrir...
3: Oui, voilà, je travaille et puis j'accueille tous les jours des clients
0: heureux. Si vous êtes en Alsace de passage, venez saluer Marie. Marie, on va vous envoyer le pack été. Vous allez voir, c'est un sac collector aux couleurs d'ici avec plein de surprises, plein de...

0: cadeau, dont une paire de lunettes pour voir et profiter de l'éclipse en août prochain, et même un roman de Marc Lévy. Voilà. Ça arrive chez vous.
1: Oh super, je suis gâtée et je suis tellement heureuse de vous entendre chaque matin. Voilà.
0: Plaisir partagé.
1: Tous les jours.
0: Plaisir partagé. Passez une belle journée. On vous embrasse, Marie. Ici, il est 5h42. Dans un instant, votre rendez-vous anti-arnaque.
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0: 5h43, bon réveil. À chaque jour, sa nouvelle arnaque. Tous les matins, Aude Razzo débusque le faux du vrai. Ce matin, Aude, des voleurs essaient de piquer vos bijoux avec une prise de judo. Qu'est-ce que c'est que cette histoire encore?
4: Oui, des cas ont été signalés dans plusieurs villes de France. Je vous plante le décor. Vous marchez tranquillement dans la rue. Un homme vous aborde et il propose de vous montrer une prise de judo. Alors oui, ça paraît très étrange dit comme ça, mais l'homme ne vous sort pas ça à brûle-pourpoint. Avant ça, il vous a mis un peu en confiance, il vous demande une cigarette, il discute avec vous, il commence à parler de sport, il est sympa, il vous dit qu'il fait du judo, et hop, sur le ton de la rigolade, il vous sort son histoire de démonstration de judo. Alors parfois c'est du judo, parfois c'est de la danse, parfois c'est un câlin, une embrassade, bref, dans tous les cas, ce voleur a dans le viseur votre collier ou votre chaîne en or.
0: Aude, est-ce que les touristes sont particulièrement visés dans cette arnaque?
4: Pas forcément, mais oui, si vous jouez aux touristes cet été, c'est vrai que les malfaiteurs vous repèrent de loin et vous êtes une cible, c'est évident. Vous avez aussi l'arnaque au bracelet. Là, le voleur s'approche, il vous tend la main comme si il voulait vous serrer la main, vous avancez votre bras et hop, il vous met au poignet un bracelet tressé. Il l'attache, il vous sort un baratin, une histoire de bracelet de l'amitié ou de bracelet qui porte chance et le voilà qui vous demande de l'argent en échange de ce bracelet que vous n'avez pas du tout demandé. Si vous refusez, il peut se montrer, attention, un peu agressif. La meilleure parade dans ces cas-là, la police le dit, elle est au tout début en fait. C'est d'éviter, c'est de s'éloigner de toute personne qui cherche à établir un contact physique un peu étrange avec vous dans la rue.
0: Pour le moins, merci Aude Razzo. Et pour retrouver tous les liens utiles de C'est pas vrai, vous allez sur ici.fr à la page arnaque. Tout au long de l'été ici, chaque mercredi, un libraire va venir vous livrer son coup de cœur du moment. Ce matin, on va partir dans une librairie à Vannes. Pour l'heure, je vous présente Slimane, Claudio Capeo, chez toi, sur les ondes d'ici.

0: avez choisi d'écouter ici pour débuter cette matinée. C'est un excellent choix. Il est 5h48, il est temps de retrouver le monde merveilleux du vivant. Un monde qui nous ouvre ses portes ce matin avec trois choses à savoir sur le désert. Un désert en réalité qui n'est pas aussi désert que ça, Benoît Prospero.
1: Ben oui, c'est le bruit du vent. Bonjour à toutes et tous. Vous pensez que le désert, c'est désert? Eh bien, détrompez-vous. Le vivant a pris le temps d'apprendre. Au programme danse, rétention et détoxification. Et donc, première chose à savoir, dans le désert vit Meroles Anquietae, un lézard qui danse. Et vous savez pourquoi il danse? Eh bien, simplement parce que, comme nous, quand il marche sur le sable brûlant, il a chaud aux pieds. Et donc, concrètement, si on dit qu'il danse, c'est parce qu'il soulève à tour de rôle une ou plusieurs de ses pattes, de manière à les maintenir le plus souvent possible à l'écart du sable. Il lui arrive aussi même, vous savez, de se poser sur le ventre pour soulever ses quatre pattes ensemble. C'est bon? Vous avez l'image? Ou alors de s'enfouir temporairement très vite grâce à ses orteils bordés de petites écailles dentelées, véritables scrappeurs industriels. Vous seriez capable, vous, de vous enfouir dans le sable comme ça?
0: Oh, disons, peut-être avec une pelle, oui, mais enfin, disons que ça risque de prendre du temps, non?
1: Nous sommes bien d'accord. Puis je vous imagine avec la pelle en plus. Bref, en parlant de temps, deuxième chose à savoir sur le désert. Ici, dans cet espace qui a l'air si vide, vivent depuis très longtemps des plantes peu ordinaires. Mais comment elles survivent? Eh bien grâce à des mécanismes de rétention de l'humidité absolument uniques. C'est-à-dire minuscules pores, les stomates qui s'ouvrent la nuit, ou voies de photosynthèse plus économiques en eau, cactus ou agave par exemple. Et puis, la plupart de ces plantes sont des succulentes, c'est-à-dire qu'elles ont la capacité de stocker de l'eau dans leurs tiges ou leurs feuilles et sont recouvertes de cire, ce qui limite l'évapotranspiration.
0: Et ce serait pratique pour nous, tout ça ?
1: Oui, eh bien, en attendant l'été, pensez à bien vous hydrater, et ce, régulièrement. Et donc, troisième chose à savoir, sachez aussi que dans les déserts les plus arides du monde, on trouve aussi les oryx. Ce sont des antilopes herbivores qui raffolent des euphorbes. Pourquoi je vous parle de ça? Parce que ces plantes sont extrêmement toxiques. Alors comment elles font? Eh bien, elles s'adaptent encore une fois. Elles ont en fait un mécanisme de détoxification qui leur permet de se régaler sans aucun danger. Par la barbe phosphorescente du Yeti quantique, le monde vivant est merveilleux. Immense merci au brillant Bruno David, ancien président du Muséum National d'Histoire Naturelle, qui préface le très beau livre « Le Grand Atlas des déserts » s'est publié aux éditions Glénat.
0: Et merci à vous, Benoît Prospero, qu'on retrouvera dès demain, même heure, même antenne, pour d'autres nouvelles de Dame Nature.
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0: À 6h10, c'est un nouveau rendez-vous qu'on vous donne ici. Chaque mercredi de l'été, aux quatre coins du pays, un libraire vous recommande un roman qu'il a aimé.
3: Et ce matin, on part en Bretagne, à Vannes, à la librairie Cheminant, où nous attend Gilles Tranchant.
0: Bonjour Gilles.
4: Bonjour.
0: Si j'ai bien compris, vous êtes devenu libraire, vous, par vocation. Vous avez toujours voulu faire ça?
4: En fait, oui. Je devais avoir 14-15 ans. Et je vivais chez mon parrain, qui était mon cousin aussi, qui avait une grande librairie au Mans. Et il y avait une odeur de papier dans cette librairie. Je suis resté complètement accro à ce message olfactif. Et je me suis dit, je veux faire ça.
0: Cette odeur de papier, elle n'existe plus? Vous ne l'avez jamais retrouvée?
4: Si, quand je rentre de vacances, c'est très fugitif. En fait, pendant une journée, quand je m'absente 15 jours, 3 semaines et que je rentre à nouveau dans la librairie, je la sens, cette odeur. Et c'est l'odeur que sentent nos clients qui viennent, enfin, évidemment, qui sont pas chez nous tous les jours. Mais nous, ça s'estompe assez rapidement.
0: Il y a presque 40 ans, vous vous êtes installé à Vannes. À cet endroit, il y avait déjà une librairie à l'époque?
4: En fait, j'ai acheté une librairie qui était un petit peu...

0: peu plus loin, et nous sommes arrivés en 2002 donc dans des locaux d'un ancien cinéma. Et en fait, on a démoli tout ce qu'il y avait à l'intérieur. C'était un cinéma à l'ancienne avec un balcon, etc. Enfin voilà.
1: Il reste des vestiges de ce cinéma ou alors tout a été cassé?
0: Le seul plancher, en fait, c'est le plancher de mon bureau. C'est le seul qui était existant. Tout le reste a été démoli pour construire différents niveaux dans la librairie.
1: Alors ce matin, vous avez jeté votre dévolu sur le roman de Marc Lévy, La librairie des livres interdits. De quoi parle-t-il ce roman?
0: Alors en fait, le roman commence par un jeune homme qui rentre dans sa librairie. C'est couvert de poussière. On comprend assez vite qu'il s'est absenté pendant longtemps. Et pour cause, puisqu'il a passé quelques années en prison. Et en fait, tout l'objet du roman, c'est de comprendre pourquoi est-ce qu'il a été en prison. Et on apprend assez rapidement que ce libraire vend des livres qui sont interdits par les autorités. Et il organise même dans son sous-sol, en fait, des rencontres autour de ces textes interdits.
1: Pierre, est-ce que vous êtes projeté un peu dans le personnage du roman qui, comme vous, est libraire?
0: Oui, bah forcément, comme beaucoup de libraires qui ont lu ce texte, hein, le libraire défend avant tout des livres qu'il aime. Hein, on ne parle pas nécessairement d'opinion particulière. Évidemment, oui, on y pense, hein, un jour ou l'autre, comme ce qui se passe à l'heure actuelle aux États-Unis. Et certains titres sont interdits dans les bibliothèques et les écoles, mais pas encore dans les librairies. C'était quand même, la librairie, c'est un espace de liberté, encore.
1: La librairie des livres interdits de Marc Lévy, sorti chez Pocket, c'est le choix de Gilles Tranchant, notre libraire à Cheminant, à Vannes, qui fait partie du groupement des librairies Ensemble. Merci à vous Gilles et je vous souhaite un bel été.
0: Et ben merci beaucoup.
2: À 5h53 à présent, une petite question. Tiens Cyril, est-ce que vous avez peur de l'avion?
3: C'est pas la chose la plus rassurante du monde.
2: Ouais, je suis un peu comme vous. La phobie de l'avion, c'est le sujet du jour dans ces tendances. Muriel Jordan nous en parle. Le temps d'écouter Gold, laissez-nous chanter. Vous êtes ici, votre radio locale. Évidemment, 5h54, bon réveil.

0: 5h56, avant de retrouver toute l'équipe d'ici matin sur votre radio locale. Muriel Jordan, comme chaque matin, est avec nous pour décrypter un phénomène de société. Ce matin, Muriel, on s'intéresse à la phobie de l'avion.
1: Oui, l'aviophobie qui concernerait 20 à 30% de la population. Vous voyez, vous n'êtes pas seul. Moi, personnellement, c'est l'horreur. Chaque fois que je monte dans un avion, je me sens comme Nathalie dans Les Bronzés font du ski.
2: C'est trop dur ! J'y vais, mais j'ai peur !
1: Certains ressentent même les premiers signes de panique dès l'arrivée à l'aéroport, au moment de déposer les bagages ou d'entendre les annonces d'embarquement. Et d'ailleurs, il y a plein de stars d'Hollywood, hein, comme Jennifer Aniston, Megan Fox ou encore Ben Affleck, qui sont de gros flippés de l'avion. Alors détendez-vous, je vais vous mettre une petite musique zen. Mais non, pas la marche funèbre de Beethoven. Oh. Sophia, quadragénaire, originaire de Nantes, que j'ai croisée dans la rue, se sent carrément concernée.
3: Je ne comprends pas ceux qui n'ont pas peur en avion. Moi, c'est plutôt ça, que je ne les comprends pas, ces gens-là. C'est-à-dire qu'on est quand même dans un truc qui vole, qui on comprend pas trop, il flotte, on sait pas. C'est-à-dire que pour moi, c'est un cercueil volant.
1: Voilà, je vous ai trouvé l'ambassadrice idéale de votre futur voyage. Et cette peur concentre plusieurs craintes. Peur du vide, de l'enfermement, de la perte de contrôle, de l'accident. Et c'est normal parce que tout ce qui n'est pas familier nous inquiète encore plus.
0: Mais alors comment peut-on surmonter cette peur ?
1: Moi, je vous dirais de prendre le bus. Mais si vous allez voir de la famille en Martinique ou au Mexique, ça va pas être possible. Alors, il existe un centre de traitement de la peur en avion. Il paraît qu'après une journée de stage, les personnes passent d'un niveau d'anxiété de 9 sur 10 à 3 sur 10. Oh, centre qui se trouve tout près de Paris, dans le Val d'Oise. Mais il existe plein de stages anti-stress pour lutter contre cette peur en avion. C'est organisé partout en France, chez Air France notamment. Il y a aussi les thérapies comportementales et cognitives qui fonctionnent chez certains, moins sur d'autres. Mais ces thérapies permettent surtout de trouver l'origine de la phobie. Et parce que ça peut venir d'une angoisse plus enfouie. Et vous pouvez aussi suivre des comptes de stewards sur les réseaux sociaux, surtout ceux qui sont tenus par des gens drôles et sympas, comme Mathieu ou encore Queen of Cockpit, qui donne aussi des conseils.
4: T'as peur des avions, mais est-ce que tu t'es jamais posé la question si les avions avaient peur de toi ?
5: Bah écoute, je te rassure, avoir peur en avion, c'est absolument normal. Pourquoi ? Bah parce que prendre l'avion, c'est pas normal.
6: Astuce numéro 1, les applications FlightAware ou encore FlightRadar, vous avez la possibilité de regarder en temps réel le nombre d'avions qui volent en même temps et sans souci.
1: Retournons voir Sophia, notre angoissée en avion. Mais vous arrivez quand même à le prendre ?
3: Oui, je le prends. C'est-à-dire que je prends des cachetons, je me drogue, je trouve toujours un petit médicament, rien qui se prend, un de dormi, j'en sais rien, un petit verre, et hop, c'est parti, quoi. C'est la seule. Et je pleure.
1: Et je sais.
0: Et ces tendances à retrouver tous les jours sur votre radio locale. L'équipe d'ici matin arrive. On vous souhaite une excellente journée.
7: Et merci beaucoup, Johan Roch. Et évidemment, toute l'équipe est là pour vous accompagner dès ce début de journée. Toute l'équipe d'ici Azur. En ce studio, il y a Alix. Alix, est-ce que tu peux crier pour dire bonjour ?
8: Bonjour !
7: Voilà, on l'entend. Bonjour Sébastien.
9: Allez bien là, bonjour. Bonjour Richard, bonjour à tous.
7: Et puis dans les prochaines minutes, c'est Marie-Chantal également qui va vous accueillir. Vous êtes les bienvenus. Il est tout pile 6h. Vous réveillez peut-être avec Ici Azur.
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7: Très très bon réveil, on est ravis d'être à vos côtés pour débuter ce mois. Toute l'actualité avec vous, Sébastien Régler, la traque qui continue à Monaco.
9: L'auteur de l'explosion survenue lundi soir devant un immeuble du centre-ville est toujours recherché. Près d'une centaine de policiers et d'enquêteurs monégasques et français sont mobilisés. Une enquête pour association de malfaiteurs, détention et utilisation d'explosifs, mais aussi pour tentative d'assassinat a été ouverte. 3 personnes ont été blessées et hospitalisées, un adolescent de 13 ans, une femme et un homme d'une cinquantaine d'années. Selon plusieurs sources, la cible serait Vadim Ermolaev, un richissime homme d'affaires d'origine ukrainienne devenu citoyen chypriote. La piste terroriste est écartée à ce stade. Le procureur général de Monaco, Stéphane Thibault, l'a rappelé hier lors d'un point presse.
11: Les premiers éléments que nous avons et dont je peux faire état sont que nous avons un homme seul qui dépose un colis qui est en cours d'identification. Je ne peux pas vous en dire plus précisément pour le moment. Peu de temps avant que les 3 occupants de l'appartement du rez-de-chaussée de cet immeuble se présente à la porte et le colis explose au moment où ces 3 personnes arrivent. Les victimes n'ont pas pour l'instant encore pu être entendues. L'homme n'est plus en situation de pronostic vital engagé. La femme l'est toujours et l'enfant ne l'est pas. Je n'en dirai pas plus sur les victimes. Ce que je peux vous dire, c'est que l'homme est résident monégasque depuis 2021, que nous n'avons aucune enquête le concernant à Monaco. et que, à notre connaissance, il n'est pas recherché par une autorité étrangère.
9: Et dans ce contexte, Monaco renforce sa sécurité. Des policiers armés sont déployés aux principales entrées de la principauté. Le dispositif sera également renforcé pour les grands événements de l'été. Et puis à Nice, fin de l'alerte. Un homme retranché avec son ex-compagne dans un appartement du quartier Riquier a été neutralisé hier soir vers 20h par le RAID après 3 heures de négociation. Selon les premiers événements,

0: Clément, il a tiré plusieurs coups de feu sans faire de blessés. La femme a réussi à s'échapper. Elle est saine et sauve, mais très choquée. Le quartier avait été entièrement bouclé pendant l'intervention.
1: Vous l'avez remarqué, il fait toujours très chaud. Les Alpes-Maritimes font d'ailleurs partie des 4 départements toujours placés en vigilance orange canicule.
0: Et dans ce contexte, ce témoignage exclusif qui nous vient de la maison d'arrêt de Nice, celui de Sophia, l'une des 51 prisonnières, elle prend la parole pour évoquer des conditions de détention intenables en pleine vague de chaleur. Elle parle de cellules surchauffées et surpeuplées, des douches tous les deux jours et une eau parfois trouble au robinet. Elle affirme aussi que ventilateur et eau seraient payants, sauf pour les détenus les plus démunis. Dans cet établissement ancien, détenus comme personnel pénitentiaire subissent de plein fouet les fortes températures. Sophia nous raconte son quotidien sous la chaleur et nous avons utilisé une voix de synthèse pour préserver l'anonymat du témoin.
2: C'est une chaleur étouffante pour les détenus comme pour les surveillants aussi. On est tous à bout, tout le monde est tendu et ça se ressent dans les relations au quotidien. En une semaine, on a eu SOS Médecin qui est venu à plusieurs reprises. On a des malaises vagales, on a des malaises... voilà, il y a des gens qui n'ont pas assez d'eau en fait. On n'a pas assez de bouteilles d'eau distribuées et certaines détenues n'ont pas les moyens d'en acheter au cantinage. Et en théorie, on devrait aussi pouvoir prendre une douche tous les jours avec ces températures. On aimerait aussi avoir des glaçons ou des poches de froid. On passe quand même 22 heures sur 24 enfermés en cellule. Et aujourd'hui, on a surtout besoin de moyens, beaucoup plus de personnel, beaucoup plus d'eau et des mesures concrètes pour faire face à la canicule.
0: Et à 8h moins le quart, notre invité sera Dominique Simoneau, contrôleur général des lieux de privation de liberté.
1: À 6h04, vous écoutez ici Azur, des trains plus nombreux et moins de retard sur la ligne TER Marseille-Toulon-Nice.
0: Ah oui, un bilan jugé positif. Un an après l'ouverture à la concurrence en région PACA, c'est l'opérateur Transdev qui exploite la ligne depuis juin 2025. Les voyageurs disent constater une amélioration du service, Mathilde Vinceneux.
3: Sur le quai de la gare de Toulon, Francesca attend de monter dans le TER Transdev en direction de Nice. Un trajet qu'elle fait depuis des années pour rendre visite à sa mère et elle garde un mauvais souvenir de l'époque où la SNCF exploitait encore la ligne il y a un an à peine. C'était l'une des plus en retard de France.
4: C'était la pagaille, toujours des problèmes. Après un an, je pense que c'est les meilleurs trains. Ils sont à l'heure, il y en a toutes les heures, c'est très bien.
3: Pour le même coup, pour la collectivité, le nombre d'allers-retours entre Marseille et Nice a doublé, souligne Thierry Mallet, le PDG de Transdev, se félicite d'avoir atteint un taux de ponctualité de 98% sur la ligne.
5: On a gagné au moins 3 points par rapport à ce que faisait la SNCF précédemment en ponctualité opérateur. On a la chance d'avoir des trains neufs, qui sont des trains plus fiables.
3: La différence est bien visible, assure Philippe, un autre voyageur.
6: Côté intérieur est vraiment plus confort, il n'y a pas photo, il y a des prises électriques, c'est énorme. Une très bonne clim, franchement c'est bien d'avoir remis un peu de concurrence. C'est sûr que là à Marseille-Toulon, je ne prendrai plus la voiture.
3: Les passagers sont désormais plus nombreux à choisir le train entre Marseille et Nice. Salut Renaud Muselier, le président de la région PACA.
7: On a augmenté de 25% le nombre de personnes qui prennent le train.
3: Le prix du billet a légèrement augmenté, mais l'abonnement, lui, a baissé de 20%.
0: Les précisions de Mathilde Vinceneux. One Voice appelle à se rassembler aujourd'hui devant Marineland. L'association demande toujours un sanctuaire pour les 2 orques et les 12 derniers dauphins du parc. Le transfert des dauphins, justement, devrait intervenir très prochainement. Le rassemblement est prévu entre 13h et 14h. À Caen-sur-Mer, désormais, ce coup d'arrêt pour un projet immobilier, celui prévu face au village des pêcheurs aux crocs. Le maire retire le permis de construire et de démolir. 15 logements sociaux ne verront pas le jour sur ce site. Une décision portée donc par la municipalité. Au nom d'une meilleure cohérence avec le quartier, le projet du bailleur Erilia devra être relocalisé ailleurs, Laurent Vareille.
8: Patrice habite juste en face de l'actuel bâtiment, qui est donc toujours en place. Et ce bâtiment, il n'en veut plus.
9: Il y a les rats qui sortent, il y a les nuages d'oiseaux, il y a d'où. Il faut tout enlever là. Faire un beau projet.
8: Depuis 4 ans, Marie, la voisine, s'est battue contre le projet de l'ancienne municipalité. Elle nous le détaille.
10: Bien, ce sont des maisons qui étaient à l'origine en miroir des nôtres, sauf que nous n'avons pas d'étage et que là, il y avait un étage, plus un grand sous-sol. Et nous avons déjà de l'eau sous nos maisons. Donc on avait peur que la nappe remonte sur les côtés une fois que la construction en sous-sol a été faite.
8: Le projet de 15 logements est donc abandonné. Mais la maison actuelle sera bien détruite pour un projet différent. Brian Masson, maire de Cannes-sur-Mer.
11: Le projet, c'est d'en faire tout un espace de jardin partagé, un jardin qui sera ouvert au public, mais qui sera aussi ouvert aux écoles, et notamment à l'école Gambetta qui est ici dans le quartier. Ce sera des locaux associatifs pour les associations du CRO et de Cannes-sur-Mer, et ce sera aussi deux éléments pour nous indispensables, qui est une maison de santé avec une crèche pour les familles, parce que là aussi ça manque. Et donc c'est de refaire de cet endroit qui est aujourd'hui abandonné en ruine, plutôt que d'en faire exclusivement du logement, d'en faire une offre de service public à destination des familles et des plus fragiles.
8: La société Erilia ne sera pas indemnisée, mais le maire l'assure, le bailleur social pourra construire ailleurs dans la commune.
0: Merci Laurent Vareille. Enfin, la saison n'a pas encore commencé et le gym est déjà sanctionné. L'UEFA vient d'infliger une amende de 750 000 euros au club de foot azuréen, dont 450 000 euros ferme. Le reste est conditionné au respect des règles à venir. En cause, justement, des règles financières non respectées avec dépassement de la masse salariale et déficit excessif sur trois saisons. Et puis, Richard, il a fallu quand même se coucher très tard pour vivre la belle victoire des Bleus à la Coupe du Monde de foot. Les joueurs de Didier Deschamps se sont imposés 3-0 cette nuit face à la Suède en 16e de finale de la compétition. Prochain rendez-vous samedi, 23h, face au Paraguay.
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0: Richard, je parlais de la météo et je parlais de la vigilance orange canicule, toujours d'actualité. Il va encore faire chaud aujourd'hui.
1: Effectivement, avec des températures encore qui grimperont jusqu'à 35 degrés sur la bande littorale, 35 degrés sur le Cap d'Antibes ou encore du côté de Cap d'Aix.
0: Et ça, c'est pas le ressenti.
1: Non, c'est la température. On parle souvent de minimum. Sous-abri, donc ensuite ça ira forcément au-delà. Ouais. Et puis en plus de cela, pas d'orage aujourd'hui, pas de nuages a priori, et donc un air chaud et sec, et forcément c'est pas la sensation la plus agréable. Ce que je peux vous dire en tout cas, c'est que ce matin, vous pouvez partager avec nous à tout moment votre météo, comme toujours, ça se passe sur la page Facebook d'ICI Azur, avec le petit post météo que je vous ai préparé il y a quelques instants, ou sinon directement sur le WhatsApp, avec vos petits messages 04 93 82 03 04 des températures matinales un tout petit peu plus fraîches, on a 27 degrés à Nice. On est en dessous des 28 et c'est déjà pas mal d'un degré, mais ça compte. Et puis, si vous êtes tout en haut de la Tinée, Saint-Etienne, on relève 12 degrés. C'est à l'instant que je viens de vérifier. Sur la route, pas de difficulté à cette heure-ci. En tout cas, c'est ce que m'indiquent nos cartes. S'il devait y avoir quoi que ce soit, comme d'habitude, le réflexe, c'est le 04 93 82 03 04.
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1: Est-ce que vous l'avez regardé le match cette nuit ou pas, Sébastien?
0: Hey, vous savez que j'ai hésité, puis ouais. Non, j'ai dormi.
1: J'ai hésité aussi, et puis en même temps, vu que le réveil sonne à 2h, voilà. 2h30, à un moment donné, il faut faire un choix.
0: Impossible.
1: Soit réussir à parler le matin, pour l'instant ça a l'air de le faire, soit finalement profiter du match. Allez, Michel Berger, il n'y a pas de honte à aimer ça, et nous on écoute évidemment sa musique avec plaisir. Bon réveil, et merci d'être là, de bon matin.

0: La musique des années 80 en France et ses souvenirs avec forcément France Gall, Gainsbourg, Balavoine, Hallyday et le patron Michel Berger dans les années 80. Un autre artiste complet, un anglais, passe en boucle dans les radios du monde entier, David Robert Jones, ou plutôt David Bowie. Vos chansons préférées toute la journée et la sélection du petit matin pour se mettre un petit coup de pied aux fesses pour démarrer la journée en apprenant des choses aussi. C'est chez nous à Antibes que l'on a commencé il y a des siècles de ça à transporter dans des tonneaux et c'est ce que nous raconte Richard Chemla dans notre nouveau rendez-vous de l'été Planète d'ici, rendez-vous dans 10 minutes.
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0: Salut les amis, salut les Azuréens. Ce matin, on va célébrer le titre de championne de France féminine de l'Anis. C'est un club de sportifs niçois d'une discipline assez méconnue. Je ne sais pas si vous connaissez, Sébastien, le torball. Ça vous parle ou pas ?
3: Ça me parle pour l'avoir déjà couvert, je crois, mais j'ai plus trop de souvenirs, je dois vous avouer.
0: Vous savez quoi ? Je vous explique tout ça dans une poignée de secondes.
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3: Et du sport pour tous, une réussite niçoise et un titre de champion de France. Découverte aujourd'hui d'une pratique qui, on peut le dire, ici ça marche.
0: Oui, Sébastien, vous avez peut-être déjà entendu parler du torball. Si ça ne vous dit rien, c'est quand même dommage. On a beaucoup parlé des aiglons, de leur maintien en Ligue 1, avec très peu de matchs gagnés cette année.
3: C'est ça.
0: Mais dans les clubs de sport niçois, l'équipe féminine de torball vient de remporter la Coupe de France, s'il vous plaît.
3: Alors ça fait rêver, mais on n'en sait pas beaucoup plus. C'est quoi le torball?
0: Alors je vous laisse avec les explications de Sébastien. Sébastien Filippini, c'est le président de l'Anis, le club de torball niçois.
7: Le torball, c'est le premier sport de ballon sonore pour les déficients visuels et ouvert aux voyants. Le sport se joue à 3 contre 3 dans un gymnase où le silence est demandé, bien sûr, puisque tous les joueurs sont privés de la vue avec un masque opaque.
0: Et toute la magie de cette pratique, c'est que c'est un sport inclusif, donc ouvert à toutes et tous, aux personnes déficientes visuelles, comme à ceux qui n'ont pas de handicap, et ça change la donne.
7: Ouais, complètement, parce que il est inclusif, mais dans le sens inverse, parce que on parle beaucoup d'inclusion pour les personnes en situation de handicap, l'inclusion par-ci, l'inclusion par-là, ben nous, l'avantage, c'est qu'on inclut les personnes valides à notre sport. Voilà, c'est que puisque ce sport au départ est prévu pour les déficients visuels, il a été ouvert aux voyants depuis 20 ans maintenant.
0: Et vous l'entendez, hein, Sébastien, ça ne date pas d'hier cette histoire, mais le plus bel exploit du club a été écrit le week-end du 13-14 juin dernier et c'était à Nantes.
3: Et c'est là-bas que se tenait la compétition, j'imagine.
0: Et oui, c'est ce week-end-là que Sandrine, la capitaine, Clarisse, Camélia et Jamila ont soulevé la coupe, comme me le raconte Sébastien Filippini, donc le président de ce club, l'Anis, mais aussi l'entraîneur des féminines.
7: Bien sûr, cette Coupe de France qui est revenue à Nice, ça va au-delà de la fierté, c'est une satisfaction immense. C'est un trophée qu'on n'avait jamais eu avec les filles. On l'avait remporté à deux reprises avec les garçons, mais avec les filles, c'est vraiment une grande première et c'est un moment particulier pour nous tous, que ce soit pour les filles, parce que ça fait plusieurs années pour certaines qui jouent au torball, et pour quelques mois et quelques années pour d'autres. Mmh. C'est que de pouvoir remporter un trophée comme la Coupe de France, c'est une immense joie.
0: Je vois que l'on partage avec elle aussi, hein, sur ICI Azur de bon matin.
3: Oui, alors ce n'est pas une science exacte.

0: Le handisport, on en parle quand il y a les Jeux paralympiques, mais après, on en parle un peu moins. Et voilà, et notre combat, il y a cette lumière supplémentaire qui puisse venir à nous.
1: Et on en profite donc pour saluer les joueurs, les joueuses et tout le club de l'Anis pour cette Coupe de France féminine. Et ce sport qui promeut de belles valeurs d'inclusion, en tout cas on peut le dire une fois de plus, ici ça marche.
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1: La musique de l'homme aux yeux verrons, une part un petit peu mystérieuse toujours autour de cet artiste emblématique des années 80. Et c'est tant mieux hein, d'ailleurs, David Bowie que l'on écoute et que l'on chante de bon matin avant de célébrer les merveilles de la nature avec votre nouveau rendez-vous estival, Planète d'ici, c'est sur ICI Azur. Bon réveil et ravi d'être là.

0: 1983 et Monsieur David Bowie qui enchante le monde entier avec son tube Let's Dance. Avant la nuit, c'est Zazie qui arrive. Peu importe, c'est ce qui se passe et c'est ce qu'on écoute juste après. Nouveau réveil, et depuis lundi, ici Azur est passé en mode été, ce qui signifie qu'on prend le temps de ralentir, de s'informer, de voyager, notamment grâce à votre rendez-vous Planète d'ici, le scientifique Richard Chemla qui nous raconte chaque jour un fait marquant sur les Alpes-Maritimes. Aujourd'hui, on découvre que c'est ici que le transport de marchandises a évolué.
1: Au fait, pourquoi le volume d'un navire est annoncé en tonneaux? Comment et pourquoi nos ancêtres sont passés de l'amphore, en fait, au tonneau et au bateau même citerne? Eh bien, tout ça, on a la réponse à côté de chez nous, à Antibes. Et oui, on est passé, grâce au transport, bien sûr, du vin, élément essentiel de l'alimentation romaine. Le vin est partout dans cette petite Europe, aussi bien l'exploitation économique que la gastronomie font partie qu'on transporte du vin partout. En 1974, près d'Antibes, on découvre un bateau qui s'appelle un Dolia. Un Dolia, c'est quoi? C'est une énorme citerne qui va transporter donc du vin. On est passé donc en fait de l'amphore qui était compliqué, qu'il fallait manipuler, bousculer, bouger, qui était aussi en pierre et qui pesait très lourd, d'abord à un Dolia, ensuite et presque en même temps aller au tonneau. Parce que le tonneau c'est plus facile, c'est du bois, ça pèse moins lourd, on peut mieux les caser dans nos bateaux, on peut aussi garder le vin à l'intérieur. Et on découvre aussi, parce que on a travaillé avec des tonneaux en chêne, ça va lui donner du goût. Et on passe ainsi donc de quelques amphores difficiles à manipuler à des tonneaux. À même ce Doria près d'Antibes faisait 2000 litres. Il y avait 2000 litres de vin à l'intérieur de

0: cette épave.
1: Un bateau roumain, c'est 300 litres. 300 litres, c'est 1600 amphores. Vous voyez l'intérêt de passer, en fait, donc, de l'amphore à la cuve et donc au tonneau. Et à partir du 15e siècle, les tonneaux ont envahi pratiquement donc, notre commerce. Tous les bateaux prenaient donc des tonneaux. Et en fait, on calculait le poids, le volume d'un bateau au nombre de tonneaux qu'il pouvait contenir. Et aujourd'hui, on a gardé cette façon de faire. On n'oublie pas notre passé. Les bateaux, la charge du bateau, le volume du bateau, la contenance, eh bien, c'est des tonneaux. Voilà la petite histoire. C'est toujours agréable en Méditerranée quand l'histoire rejoint la réalité d'aujourd'hui. Il faut connaître cette belle Méditerranée, bien la connaître pour bien la protéger.
2: 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Si vous êtes bélier, excellente nouvelle. Aujourd'hui, le mois de juillet va débuter sous les meilleurs auspices, ceux de nos astres. L'horoscope arrive juste après Zazie.

0: le 11 et 12 juin prochain. Vous faites quoi? Moi, personnellement, je vous donne rendez-vous à Antea. Zazie donne deux représentations et les places sont déjà en vente.
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0: Et à 6h28, c'est l'horoscope. Bonjour Catherine Viguier.
5: Bonjour Richard.
0: Le mot d'ordre aujourd'hui, c'est un petit peu de patience.
5: Ah oui, ça joue particulièrement pour les natifs du Capricorne. Bélier, malgré vent et marée, vous attaquez ce premier jour de juillet avec entrain. Taureau, les voyages sont toujours d'actualité, mais aussi tout projet lié à la communication. Gémeaux, Mars s'allie à Uranus, c'est détonnant, foudroyant, coûte que coûte, vous revendiquez votre indépendance. Cancer, il se passe quelque chose avec un ou une autre, partenaire de cœur ou de travail. Lion, vous faites des rencontres originales et le projet que vous avez en tête, lui aussi, est à part original. Vierge, c'est sérieux aujourd'hui. Il s'agit de vous investir et de vous définir dans votre vie, professionnelle ou personnelle. Balance, les planètes en signe ami vous donnent des ailes, une grande envie de vous affirmer. Scorpion, ça se passe bien grâce à un dépaysement. En revanche, tentez de ne pas trop penser. Sagittaire, très important ce début juillet. Une relation vous demande attention et compréhension. Capricorne, vous êtes en attente d'une réponse d'un ou d'une élue de cœur ou d'une hiérarchie aussi. Verseau, vous vous épanouissez. Ça passe par une création, un amour ou en compagnie de vos enfants. Poisson, une jolie journée. Tout n'est pas forcément drôle en famille, mais vous pourrez agir. Et pour nous tous, quoi qu'il en soit, il y aura de la douceur dans notre vie.
0: Et c'est bien là l'essentiel. Merci Catherine, à demain.
5: À demain.
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0: Dans les prochaines minutes, témoignage de deux détenus qui vivent l'enfer de la canicule en prison. Mais pour l'heure, 6h30, toute l'actu partout en France et dans le monde.
6: Une bonne raison de vous coucher tard samedi. Les Bleus qualifiés pour les huitièmes de finale de la Coupe du Monde de foot. Ils affronteront le Paraguay dès 23h. La nuit dernière, victoire facile 3-0 face à la Suède avec un doublé de Mbappé et un but de Barcola. C'est le plus haut niveau d'alerte. Alerte rouge au feu de forêt pour les Pyrénées-Orientales, l'Aude, l'Hérault, le Gard, les Bouches-du-Rhône et le Vaucluse. De l'orange pour le Var, l'Ardèche et la Drôme. Face aux événements climatiques extrêmes, 8 communes françaises sur 10 ont vu leurs dépenses d'assurance augmenter depuis 2020 selon une étude de l'ONG Reclaim Finance. Les dépenses flambent jusqu'à 500% au point que certaines communes renoncent partiellement à s'assurer. 11 magasins fermés et jusqu'à 163 postes supprimés dans les enseignes Furet du Nord et Décitres. La boutique emblématique et historique de Décitres, place Bellecour à Lyon, est notamment concernée. C'est ce qu'a annoncé hier le groupe Nozoli, propriétaire des deux enseignes, un mois après son placement en redressement judiciaire. Et dans pile 10 mois, nous saurons donc qui est le nouveau président ou la nouvelle présidente de la République. On connaît les dates du scrutin. Le premier tour sera le 18 avril 2027, le second tour le 2 mai. Toutes les zones seront en vacances pour le premier tour. Et puis jusqu'à 2 mois de plus auprès de son bébé, le nouveau congé de naissance entre en vigueur aujourd'hui. Il s'ajoute au congé maternité et paternité et est indemnisé à 70% du salaire le premier mois, 60% le second mois. We'll be right back. Et ce matin, dans l'info d'ici, direction la prison en cette période de forte chaleur avec le témoignage exclusif de détenus de la maison d'arrêt de Nice. Sophia et Katia, on a changé leur prénom et leur voix, elles font partie des 51 prisonnières. Et si elles prennent le risque de parler aujourd'hui, c'est pour dénoncer ce qu'elles appellent l'enfer de la canicule dans les cellules. Et Sébastien Germain, ces détenus veulent alerter parce que la situation est devenue intenable.
7: Surpeuplée à plus de 200%, la prison de Nice est maintenant surchauffée. Sophia et Katia suffoquent à l'intérieur de leur cellule. La température peut dépasser, disent-elles, les 40 degrés. Toutes les deux vivent avec deux autres détenus dans 9 mètres carrés et avec l'impression surtout de ne plus pouvoir respirer.
8: C'est une chaleur étouffante pour les détenus comme pour les surveillants aussi.
7: Nous avons utilisé une voix de synthèse pour préserver l'anonymat de Sophia.
8: On a déjà eu plusieurs malaises SOS Médecins. Il a intervenu deux fois en une semaine. On est tous à bout. Tout le monde est tendu et ça se ressent dans les relations au quotidien. On n'a pas assez de bouteilles d'eau distribuées et en théorie, on devrait aussi pouvoir prendre une douche tous les jours avec ces températures. On passe quand même 22 heures sur 24 enfermés en cellule.
7: La canicule révèle également des inégalités entre détenus. Katia témoigne, elle aussi anonymement, de sa cellule.
9: Le bouteille d'eau, je voulais l'acheter à la cantine. Celles qui sont indigentes, elles ne peuvent pas se les permettre. Certaines, elles n'ont même pas de bouteille, de récipient pour remplir l'eau du robinet qui n'est pas toujours claire. Parfois, elle est marron. Les ventilateurs coûtent 30 euros et tout le monde doit se les payer. Les promenades, elles sont aux heures où il fait le plus chaud. On passe nos journées à suffoquer. Nous aussi, on est des êtres humains. On est malheureusement les oubliés de la société.
7: La direction de la prison ne parle pas, contrairement à Nordine Swab, surveillant et représentant UFAP UNSA Justice à la maison d'arrêt de Nice. Il rassure d'abord sur l'eau marron qui sort des robinets.
10: Quand il y a des travaux sur des tuyaux qui vont être endommagés, au moment où on va ouvrir l'eau, oui, il va y avoir un petit peu de traces de rouille de cuivre. C'est de l'eau potable qu'il y a dans les robinets. Les indigents, ils ont droit à une bouteille d'eau quotidienne. Donc même s'ils n'ont pas d'argent, on leur donne de l'eau. Tous les jours, on leur donne une bouteille d'eau. Après, effectivement, le ventilateur, c'est un luxe. Le mec, s'il n'a pas d'argent, il peut pas se le cantiner.
7: Cette canicule touche aussi bien les détenus que le personnel pénitentiaire.
10: Le surveillant qui travaille, il a son gilet pare-balles et compagnie, donc lui aussi il a chaud. 2 kilos et quelques H24 quand il fait, comme là en ce moment, 35, c'est dur quoi. Bah moi j'ai pas mal de collègues là qui sont en arrêt parce que trop fatigués. Dans un établissement aussi vétuste que la maison d'arrêt de Nice, c'est pas tenable, c'est des murs très épais, il n'y a plus grand chose qui tient vraiment bien debout, donc c'est pas viable quoi.
7: Avec la surpopulation carcérale du côté des hommes, il y a plus de 30 détenus qui dorment avec le matelas au sol, là où les températures peuvent être les plus chaudes. Prêtes à entrer dans le parloir, les familles, elles aussi, vivent entre inquiétude et colère pour leurs proches. Brigitte et Colette, par exemple, viennent voir chacune leur fils respectif.
11: Mon fils me dit, oui, c'est intenable, oui, on va mourir de chaud, mais en même temps, on est en prison, donc il faut fermer sa gueule.
12: C'est une des prisons les plus vieilles de France. Hein.
13: Elle date de Napoléon.
12: Ben oui, elle est vieille, c'est une des plus vieilles de France. On parle toujours de la délocaliser, de la mettre ailleurs, mais personne ne l'avoue.
7: Peut-être au bord de la 202, c'est ce qu'a proposé fin mai le maire de Nice, Éric Ciotti, à Gérald Darmanin, ministre de la Justice, un nouveau terrain pour implanter la future maison d'arrêt de Nice à la place du foyer des Chibanis géré par Adoma.
6: Et les prénoms et les voix des détenus ont été totalement modifiés. La directrice de la prison de Nice n'a pas eu l'autorisation de s'exprimer.
0: Dans le reste de l'actualité, Sébastien, deux jours après l'explosion à Monaco, l'enquête se poursuit.
6: L'auteur des faits reste activement recherché. Les autorités maintiennent un important dispositif de sécurité. Et puis vous l'entendrez à 7h, le premier bilan est jugé positif un an après l'ouverture à la concurrence sur le réseau TER dans la région. La ligne Marseille-Toulon-Nice, exploitée par Transdev, affiche davantage de trains et moins de retard. Et la météo de ce mercredi, on est déjà mercredi, il va faire chaud.
0: 1er juillet, effectivement, je vous ai fait un signe comme le grand soleil.
6: Ah, ça veut dire ça, soleil. Alors, fallait deviner que les bras écartés comme ça voulaient dire grand soleil. Mais
0: écoutez, c'est du langage des signes adapté pour moi-même.
6: Non, mais c'est très
0: avec
6: bien.
0: Effectivement grand soleil aujourd'hui tout au long de cette journée. Alors, les orages d'hier ont légèrement rafraîchi l'atmosphère. On a 24 degrés, par exemple, ce matin relevé à Carros par Edouard qui nous a écrit sur la page Facebook d'ICI Azur et sur le WhatsApp. On a un message, celui de Viglietti qui nous salue ce matin à Roquebillière, 14,7 degrés et il fait frais. Merci pour votre message. Et merci à vous qui jouez le jeu. 04 93 82 03 04. Je compte sur vous. Cet après-midi, jusqu'à 35 degrés sur la bande littorale. On ira même jusqu'à 37 degrés à Gilette, Carros ou encore du côté de Sospel. Oui, c'est chaud, très chaud encore. Toujours cette vigilance orange à la canicule. Sur la route, pas de difficulté, très léger ralentissement à Cap d'Ail, sur la moyenne corniche lorsque vous tentez de rejoindre la Principauté de Monaco. Mais à Nice ou sur la 8, pas de difficulté. Et ça, c'est une bonne nouvelle.
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0: Puis autre bonne nouvelle également, si vous avez prévu de prendre le train ce matin pour rejoindre votre lieu de travail, eh bien, sachez que tout roule, que ce soit en gare de Cannes, de Nice ou de Menton, pas de retard à l'allumage ce matin et pour l'instant. 6h37, la musique de Michel Polnareff avec Radio. Et on se retrouve juste après. Bon début de journée, on est ravis d'être là avec Sébastien, Alix et toute l'équipe d'ici Azur.

des plus grandes voix, une sacrée personnalité, une coupe de cheveux et des lunettes reconnaissables parmi tant d'autres. C'est Michel Polnareff avec Radio que l'on vient d'écouter dans les années 90, juste avant le bug attendu de l'an 2000. On écoutait ça.

0: gros débat en studio, savoir si on dit Lynn ou l'aîné.
1: Moi, je vais vous faire confiance, hein, vraiment, parce que je n'en sais absolument rien.
0: Ah, ok, donc en fait, il n'y avait pas de débat.
1: Juste pour vous embêter, je voulais dire différemment.
0: Bien. Voilà. Bon, en tout cas, on va l'écouter, ce titre, Sitting on Here. Là, il n'y a pas de doute, hein, on le prononce comme ça, avec aussi quelques idées de sortie pour profiter de votre été. Trois infos pratiques, locales, utiles et sympas, c'est juste avant 7h.
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0: Et c'est ce week-end, le grand départ de la Grande Boucle. Vous êtes des milliers d'Azuréens à vous passionner pour le Tour. Et on s'est dit que cette année, vous aussi, vous voudriez faire un petit tour à bicyclette. La Côte d'Azur à vélo, c'est avec vous, Camille Boyardi-Franqui. Bonjour.
4: Bonjour Richard.
0: Après avoir sillonné les collines niçoises et fait un tour sur le Col d'Aise, on part où aujourd'hui?
4: Pour ce troisième itinéraire, nous serons dans l'arrière-pays vensois, puisque nous partirons du village de Bouillon. C'est un très joli petit village de 500 habitants, perché sur les contreforts du Chéron. Et pour cette trace, nous parcourrons 32 km et à peu près 600 mètres de dénivelé positif, afin de rejoindre le virage d'Aiglun. Nous partirons donc de Bouillon et commencerons tranquillement en empruntant la route des Fers, qui débute à plat avant de descendre vers le village du même nom et les ruines de son ancien château. Là, c'est merveilleux. La route est comme un balcon suspendu sur un océan vert forêt jusqu'au moment où la montagne se fend et laisse apparaître une superbe succession de falaises et le village des Fers, comme s'il était posé là. Cette vue-là, ça a été pour moi une des plus jolies émotions que j'ai eues à vélo.
0: Et alors, est-ce qu'on s'arrête aux Fers ?
4: L'idée ensuite, ça sera de ne pas s'arrêter aux Fers et de continuer dans un premier temps jusqu'au village de Roquestéron. Alors c'est une toute petite commune située au bord de l'Estéron. Et juste avant d'enjamber la rivière vraiment de couleur bleu turquoise, je vous propose de faire une halte au restaurant Le Vieux Moulin. Il est parfaitement situé juste au bord de l'eau où sont présentes de très belles vasques. Et surtout, surtout, la nourriture fait maison est délicieuse. Alors je vous cache pas que ça va être un peu difficile de repartir, mais du grandiose nous attend. Alors pourquoi pas un petit plouf au frais de la rivière avant de se remettre en selle, et on repart direction Aiglun cette fois. Là, c'est un petit village perché qui est connu des grimpeurs haut niveau, hein, et des amateurs de canyoning. Vous verrez très vite pourquoi. Et c'est justement la clue d'Aiglun qui viendra mettre un magnifique point final à ce périple. Elle nous permettra en effet de sinuer au milieu de la sublime roche gris clair qui la constitue et des tunnels et ponts qui la parcourent. Une vraie apothéose.
0: Tous les itinéraires de la Côte d'Azur à vélo sont à retrouver, hein, sur notre plateforme ici et sur le site ici.fr/azur. Et je vous rappelle également, vigilance orange de la canicule, alors on évite les sorties aux heures les plus chaudes, on s'hydrate bien, et si la balade dans le pays vent soit vous tente, sachez que vous pouvez aussi louer des vélos avec assistance électrique, c'est bien pratique.
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1: Et le docteur vétérinaire Pierre Fabin est en train d'entrer en studio et ça me fait penser, Richard, qui est à l'adoption aujourd'hui?
0: Alors il s'appelle Tom Tom, c'est un chien mâle né en 2023, oui, et il est mignon comme tout. Ce n'est pas un pur race, mais il tient clairement du bosseron. Abandonné par son ancien maître chasseur, il a été capturé puis emmené au refuge de l'espoir à Mougins. Dans l'idée, il faudrait lui donner beaucoup de câlins, des croquettes, une famille calme, puisqu'il est assez craintif. Sociable avec les chiens, il partage son box actuellement avec sa sœur Dolly, qui est elle aussi à l'adoption. Les infos en plus sur le site au service des animaux 06.fr. Et je le rappelle, un chien n'est pas un jouet. Une adoption, c'est un engagement financier, moral et sur le long terme.
1: Et c'est important de le préciser, c'est bien noté. Bonjour docteur.
7: Bonjour à tous.
0: Avec le Tour de France qui arrive, on peut avoir envie, hein, de faire du vélo cet été avec son chien, hein, qui court à côté. L'image est belle, mais attention aux accidents, docteur, déjà, notamment par rapport à cet effort intense.
7: Eh ben non, le vélo, ça impose un rythme régulier et prolongé qui n'est pas forcément naturel pour les chiens. On exclut d'office trois catégories. Les chiots qui n'ont pas fini leur croissance, sous peine de détruire leurs articulations, les chiens âgés qui souffrent d'arthrose, et surtout les chiens à nez écrasés comme les bulldogs ou les carlins. Pour eux, courir au soleil, c'est de l'arrêt respiratoire assuré. Même pour un chien sportif en pleine forme, l'objectif ce n'est pas de faire la course. Le bon rythme, c'est le petit trot léger. Si votre chien galope la langue pendante, c'est que vous roulez beaucoup trop vite. Il va s'épuiser en quelques minutes.
0: Et forcément, il va falloir adapter son équipement. Alors, est-ce qu'il faut faire attention au terrain également sur lequel on roule, ou est-ce qu'on peut l'emmener partout ?
7: Et le goudron, c'est un danger majeur. À vélo, on ne touche pas le sol, mais quand l'air est à 30 degrés, l'asphalte, lui, dépasse vite les 50 degrés. Les coussinets de votre chien vont littéralement brûler au troisième degré, sans que vous ne vous rendiez compte de rien. La règle d'or, posez le dos de votre main sur le goudron. Si vous ne tenez pas 5 secondes, votre chien ne peut pas y courir. Privilégiez les chemins de terre ou l'herbe. Et enfin, la gestion de l'eau est vitale. Sur le vélo, le vent donne une fausse sensation de fraîcheur, mais votre chien, lui, s'épuise. Imposez des pauses à l'ombre toutes les 15 minutes. Proposez-lui de l'eau à température ambiante, jamais glacée, et laissez-le souffler pendant plusieurs minutes.
0: Passez l'été tranquille avec ces animaux. Faire attention aux espigaous, l'hydratation ou encore la gestion des feux d'artifice auprès de vos loulous. Il y a bien d'autres conseils du véto disponibles sur l'application ici, comme des idées de sortie avec Gold en concert à Levens. Je vous explique tout juste après. Lynn Marlin.

0: Them Here. C'est sorti en 1999. Et Le Soleil Donne. C'est Laurent Voulzy également qui arrive en chanson. Toujours tout doux. Ce dont on a besoin de bon matin, 6h50. Comme chaque jour à cette heure-ci, trois infos pratiques, locales, utiles et sympas. Ça donne les 3 plus ce mercredi 1er juillet, Sébastien.
1: Et on devra avoir les yeux rivés au ciel ce samedi.
0: Avec le Festival d'Art Pyrotechnique qui est de retour dans la baie de Cannes à partir de ce samedi. Pour ouvrir le bal de cette édition, c'est la Serbie. Le nom de leur groupe, la Pyro Team. Et le tout se fera en musique, de quoi passer un très bon moment en famille ou entre amis. D'ailleurs, pour le petit conseil, moi je vous donne rendez-vous à la Croix des Gardes. C'est sur les hauteurs cannoises, il y a moins de difficultés pour se garer et la vue est splendide. Ou sinon directement sur la Croisette, là aussi, il n'y a pas de difficulté pour se garer.
1: Et la fête du cinéma aussi qui se termine aujourd'hui.
0: La fête du cinéma, c'est 5€ la place. Et avec la climatisation en prime. Si vous êtes tenté, sachez qu'à l'affiche, il y a des films historiques, comme le biopic sur le général de Gaulle. Il y a également la cousine de Superman, Supergirl, qui vient d'arriver au cinéma avec un voyage en l'espace, ou encore de l'horreur. Pour les plus courageux, je vous conseille Obsession, c'est bien sympa. Pour en profiter, direction les cinémas pâtés de Nice. On vous offre également des places dans nos cinémas niçois sur ici.fr.
1: Et si vous voulez prendre un peu d'altitude, on a le bon plan.
0: Mais oui, imaginez-vous des paysages entre forêts et montagnes avec votre famille. À vos côtés, c'est l'expérience du train d'épine historique, celui à vapeur. Le départ se fait à Puget-Théniers, en direction des villages d'Entrevaux, d'Anot ou encore du Fugeray. Et si on l'appelle le train d'épine, ce n'est pas pour rien. Son nom vient d'une anecdote selon laquelle le train allait si lentement que les voyageurs prenaient le temps de ramasser des pommes de pin en route. Alors rassurez-vous, aujourd'hui, il est quand même bien plus rapide. 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
1: Et d'autres idées à partager, faites-le avec des vocaux sur WhatsApp, le 04 93 82 03 04, et c'est simple comme pas de mieux.
0: Mais oui, et d'ailleurs Sébastien, vous avez même un plus en plus,
1: oui.
0: Parce que vous avez une bonne astuce pour se rafraîchir.
1: Ça fait rêver, hier j'ai passé ma journée dans un centre commercial à Lingostière à Nice, voilà, c'était super.
0: Ah bah dis donc, on s'en serait passé finalement en fait.
1: J'aurais pas dû vous le raconter, voilà, bah, j'ai fait quand même.
0: Allez, 6h52, en attendant, on vous occupe et on vous accompagne en musique avec l'Azur et un d'Adoption, c'est Laurent Voulzy. On écoute avant le retour de l'info avec vous d'ailleurs, ce sera à 7h. Le soleil donne, le soleil qui est déjà de sortie avec un paysage magnifique, celui de la Côte d'Azur.

0: Woody avec le soleil donne. J'espère que tout va bien de votre côté, encore attablé à la table du petit déjeuner ou déjà sur la route. Bon courage, on est avec vous en ce 1er juillet.
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2: Bonjour, je m'appelle Amandine, je viens de Levens et le livre que je vous conseille pour cet été, c'est Les filles de la librairie de Julia Foyce. Je me suis laissée transporter par Maud et Malika, les deux libraires qui vont aider leurs voisines à transporter et cacher un corps sur les berges du Paillon ici à Nice. Donc c'est super, lisez-le.
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0: Dans deux minutes, il est 7h et vous saurez tout sur l'explosion survenue à Monaco visant un oligarque ukrainien. Les dernières news dans le journal de 8h. Mais heureusement, comme chaque jour avant l'actu, on prend le temps de se marrer. Surtout aujourd'hui, 1er juillet, la journée mondiale de la blague. Il fallait bien ça, Fred Ballard.
4: J'ai été voir Pépé et Mémé. À force de boire, Pépé sait plus ce qu'il fait. Hier, il s'est retrouvé à contresens sur l'autoroute. Quand le flic lui a dit, vous avez pas vu les flèches? Pépé lui a dit, j'ai même pas vu les Indiens.
5: Ah, y a pas à dire. Les vannes du Pépé de Roland McDan sont hilarantes et ça se confirme. C'est bien dans les vieux pots qu'on fait les meilleures vannes. Et à quelques jours des départs en vacances, savoir faire marrer la marée chaussée quand on se fait arrêter, c'est important.
4: Quand le flic a demandé à Pépé son permis de conduire, Pépé y a dit, on me l'a volé. Le flic lui a dit, vous avez un signalement du voleur? Pépé a dit, je pourrais pas vous donner son âge, mais il était habillé exactement comme vous. Hier, Pépé a dit à Mémé, il faudrait que tu fasses le ménage parce que sous le lit, j'ai trouvé des moutons. Mémé lui a dit, tant que tu trouves pas le berger.
5: Ah, c'est beau un couple qui s'aime toujours d'amour et d'humour. Après tant d'années de vie commune, la grosse poilade entre épouses serait-elle le secret de la longévité? En tout cas, le rire des rides tonifie les abdos, remonte les seins et dope les neurones. La preuve tout de suite avec la meilleure blague d'Emeric Lomprey.
6: C'est un papa. Et il vient voir un pote à lui. Toc toc toc, c'est qui? Il ouvre la porte. Si tu la connais, tu dis pas. Et il dit, mon fils, ça fait 2 mois qu'il marche. Oh, l'autre il répond, merde, il doit être loin.
5: Voilà, je crois que pour fêter la journée mondiale de la blague, comme il se doit, celle-ci est un modèle du genre, une blague qui pourrait à elle seule relancer la natalité et que tous les parents de jeunes trotteurs ont le droit de s'accaparer pour faire marrer leurs potes au moins jusqu'à la fin de l'été.
0: Allez, bonne fête, évidemment, Fred Ballard. 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
0: Bon réveil, on débute ce mois ensemble, nous sommes le 1er juillet, il est 7h. Actualité avec vous, Sébastien Aiglé. À Nice, un important dispositif de police hier après-midi dans le quartier Riquier.
7: Un homme s'est retranché dans son appartement rue Riquelmi. Le raid a dû intervenir. Il faut dire, Laurent Vareille, que l'individu était armé lourdement même.
8: Le raid a été appelé vers 15h quand des témoins ont entendu un premier coup de feu. À ce moment-là, le forcené, la soixantaine, qu'on dit être un ancien militaire, séquestre depuis déjà de longues minutes son ex-compagne. Elle va malgré tout pouvoir partir, mais l'homme voyant le raid arriver, retire par deux fois, sans rien viser de particulier. Il est armé d'un Magnum 44. Il se retranche alors dans l'appartement. Les négociations avec le raid positionné dans la cage d'escalier ont duré de longues heures pendant lesquelles les habitants du quartier n'ont pas pu rentrer chez eux. Ils ont alors patienté dans la rue ou dans les cafés voisins, au milieu de nombreux badauds qui ont été tenus malgré tout très éloignés de ce 35 rue Riquelmi à Nice.
7: Et en tout, les négociations ont duré 3 heures avec le raid. Plusieurs grenades détonantes ont été utilisées avant de faire sauter la porte. L'individu a été tasé et interpellé vers 20h. Toujours à Nice, cette enquête ouverte pour mise en danger de la vie d'autrui, elle vise des personnes qui auraient incité des cyclistes à prendre le départ de l'Ironman dimanche, malgré l'annulation de l'épreuve par le préfet des Alpes-Maritimes. Je rappelle qu'une personne a perdu la vie à vélo à Bouillon ce week-end après une collision avec une moto.
0: À 7h02, toujours aucune interpellation deux jours après l'explosion à Monaco.
7: L'auteur des faits est toujours activement recherché. Lundi soir, une bombe a explosé devant un immeuble du centre-ville, dans un secteur proche de la frontière avec Beausoleil. Près d'une centaine de policiers et d'enquêteurs monégasques et français sont mobilisés. Une enquête pour association de malfaiteurs, détention et utilisation d'explosifs, mais aussi pour tentative d'assassinat a été ouverte. Trois personnes ont été blessées et hospitalisées, dont un adolescent de 13 ans, une femme et un homme d'une cinquantaine d'années. Selon plusieurs sources, l'attaque viserait l'homme d'affaires Vadim Ermolaev. La vie, elle, continue sur le rocher. Les touristes sont nombreux et les sorties scolaires sont maintenues. Le ministre d'État Christophe Mirmont assure que tous les moyens sont déployés pour garantir la sécurité.
9: Nous allons procéder à l'évaluation nécessaire avec les services de renseignement de la principauté, apprécier s'il y a des vulnérabilités ou des enjeux de sécurité qui pourraient nous amener à remettre en cause certains événements ou en tout cas mettre en œuvre des mesures de sécurité appropriées. Ce sera fait dans les heures à venir avec les services de l'État monégasque. Les autorités françaises se sont dit prêtes à nous apporter leur concours pour permettre effectivement de mobiliser des moyens supplémentaires. Le cas échéant, nous pourrons mobiliser et nous appuyer sur ces renforts. Mais avec les moyens dont nous disposons dans la principauté, nous sommes en mesure d'assurer la sécurité de Monaco. Mais s'il le faut, nous verrons si nous avons besoin de moyens supplémentaires pour permettre dans la durée d'avoir un dispositif de sécurité renforcé.
7: Et notez que le pronostic vital de la victime féminine est toujours engagé à l'heure actuelle. Plusieurs vigilances dans la région avec d'abord cette alerte rouge au feu de forêt. Le risque d'incendie est jugé très sévère aujourd'hui dans le massif Esterel-Tanneron. Le site reste fermé toute la journée. L'accès, la circulation et les travaux y sont interdits. Et en parallèle, la vigilance orange canicule est maintenue sur les Alpes-Maritimes. Des conditions météo extrêmes avec forte chaleur et air très sec qui renforcent le risque de départ de feu.
0: Et dans ce contexte, ce témoignage exclusif de la maison d'arrêt de Nice.
7: Celui de Katia, une détenue du quartier femme. Elle décrit des conditions de détention intenables avec la canicule. Cellules surchauffées, surpeuplées, douches tous les deux jours, eau parfois trouble au robinet. Elle évoque aussi des ventilateurs et de l'eau payant, sauf pour les détenus les plus démunis. Dans cet établissement vétuste du 19e siècle, prisonniers comme personnel disent vivre des conditions particulièrement éprouvantes. Katia nous raconte son quotidien sous la chaleur. Notez que nous avons utilisé une voix de synthèse pour préserver l'anonymat du témoin.
10: Il n'y a presque pas d'air qui rentre. Le bouteille d'eau, il faut les lâcher à la cantine. Celles qui sont indigentes, elles ne peuvent pas se les permettre. Certaines, elles n'ont même pas de bouteille, de récipient pour remplir l'eau du robinet qui n'est pas toujours claire. Parfois, elle est marron. La maison d'arrêt devrait avoir de l'eau potable gratuitement et en quantité suffisante. Ou alors, elle devrait ne mettre qu'une fontaine à disposition. Les ventilateurs coûtent 30 euros et tout le monde doit se les payer. Les douches, c'est un jour sur deux. Et que le matin, les promenades, elles sont aux heures où il fait le plus chaud. On passe nos journées vraiment à suffoquer. Nous aussi, on est des êtres humains. On est malheureusement les oubliés de la société. Être en prison, ce n'est pas être condamné à subir la chaleur pointe de mettre sa santé en danger. Nous, on demande juste le minimum.
7: Et la directrice de la prison de Nice n'a pas été autorisée à s'exprimer. Vous noterez que sur notre application, vous retrouvez le détail du plan canicule déployé dans les établissements pénitentiaires. À 7h45, notre invitée sera Dominique Simoneau. Elle est contrôleure générale des lieux de privation de liberté. Une mobilisation annoncée aujourd'hui à Antibes. L'association One Voice appelle à un rassemblement devant Marineland. En cause, le sort des deux orques et des 12 derniers dauphins encore présents dans le parc. L'organisation réclame leur transfert vers un sanctuaire. Elle redoute une opération de déplacement imminente des dauphins. Le rassemblement est prévu entre 13h et 14h. Un revirement à Cagnes-sur-Mer. Le permis de construire et de démolir est annulé pour un projet immobilier face au village des pêcheurs du Croc. 15 logements sociaux étaient prévus sur le site. Ils ne verront finalement pas le jour. Décision prise par la municipalité au nom de la cohérence du quartier. Et selon le maire Brian Masson, cette annulation n'aura aucun impact financier pour la commune.
11: Ça ne coûtera rien. Le seul coût, ce sera notre projet que nous porterons, puisque ça appartient à la commune, la plupart des terrains que vous voyez ici, le bâtiment ici, c'est la commune. Donc ça coûtera dans le projet que nous porterons, la crèche, le jardin partagé et les locaux associatifs.
12: Qu'est-ce que vous avez négocié pour qu'en fait ils puissent se retirer du projet et puis qu'ils ne vous demandent pas de dédommagement à la mairie, à la municipalité, à la commune?
11: On n'a rien négocié du tout, ils ont compris qu'il y avait une promesse de campagne et que s'ils voulaient continuer à avoir de bonnes relations avec la municipalité, fallait respecter le choix des urnes, tout simplement. Donc ils ont respecté la démocratie. On a d'autres projets, notamment au Val-de-Cagne avec Erilia ou dans la ville. Donc, on a d'autres projets à faire avec eux et tout va très bien.
7: Brian Masson, le maire de Caen-sur-Mer. Du basket, et Terry Tarpey quitte Monaco pour Paris. L'ailier international français révélation de l'Euro 2022 avec les Bleus était arrivé à l'été suivant en Principauté. C'est le quatrième départ enregistré dans un contexte de difficultés financières au sein du club.
0: Et en parlant d'argent, cette sanction financière pour l'OGC Nice.
7: L'UEFA inflige 750 000 euros d'amende au club azuréen pour non-respect des règles de contrôle financier. En cause, un dépassement de la masse salariale et un déficit trop important sur 3 saisons. Une partie de la sanction est immédiate, le reste dépendra du respect des engagements financiers l'an prochain. Et puis une bonne nouvelle quand même en foot avec la victoire des Bleus cette nuit en 16e de finale de la Coupe du Monde. Un succès 3-0 face à la Suède avec notamment un doublé de Kylian Mbappé. Prochain rendez-vous samedi 23h face au Paraguay. Et on suivra ce même jour un autre 8e de finale, le Canada du Niçois Moïse Bombito qui sera opposé au Maroc à 19h.
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7: Et quel temps à 7h dans les Alpes-Maritimes. Je regarde par la fenêtre et je vois du ciel bleu.
0: Oui, c'est effectivement un ciel bleu qui va nous accompagner tout au long de cette journée. Fini les orages. Aujourd'hui, il fait beau, il fait chaud encore de bon matin. Vous êtes nombreux et nombreux à nous indiquer des températures déjà très élevées. Par exemple, à Péménade, 26,4 degrés relevés par Brigitte. Bonjour la famille d'ici Azur, Richard, Sébastien et toute l'équipe du matin. Avec un ciel clair, pas de vent et quelques gazouillis d'oiseaux discrets. Il fait trop chaud pour le concert matinal. Excellent mercredi à tous, bisous et bonne fête à notre Thierry National. Bah, bonne fête à Thierry Messenage, effectivement, qui va vous accompagner notamment ce week-end. 7h08, il va faire chaud tout au long de cette journée. On grimpera d'ailleurs sur le secteur de Pébénade dans le haut pays Vensois à plus de 35 degrés. Hein. On aura même 36 voire 37 degrés dans la basse vallée du Var avec cet effet un petit peu cuvette. Des températures forcément qui sont corrélées avec cette vigilance orange émise par Météo France, la canicule qui continue sur 4 départements dont le nôtre, avec des températures un petit peu chaudes également sur la route. Ça se densifie notamment dans le secteur de Monaco à la porte d'entrée de la Principauté lorsque vous arrivez de Cap d'Ail, la moyenne corniche un petit peu chargée. En revanche, pour l'heure, la pénétrante du Paillon, la voie Matisse ou encore l'autoroute A8 sur l'ensemble du département est plutôt fluide et ça, c'est une bonne nouvelle.
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0: On est ensemble ce matin, j'espère que tout va bien pour vous, peut-être déjà levé, peut-être en voiture, peut-être déjà au travail ou sur le retour parce que vous avez travaillé toute la nuit. Quoi qu'il en soit, on est avec vous et même avec les chanceux qui ont des vacances, avec pas mal d'idées de sortie à vous proposer, des idées de balade également. Un jour, une plage, c'est votre tout nouveau rendez-vous pour vous rafraîchir. On part à côté du Cap Martin dans les toutes prochaines minutes.

0: L'aventurier d'Indochine, c'est cultissime et c'est tout ce son des années 80 que vous retrouvez gratuitement dans votre web radio 7 sur 7, 24 heures sur 24 sur l'application. 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
0: Les années 90 et 2000. C'était l'adolescence, hein, pour certains d'entre vous. Peut-être même en ce qui vous concerne, Sébastien Régnier.
3: Ça veut dire quoi, ça? Peut-être même vous.
0: C'est-à-dire que
3: moi, je suis encore plus vieux que ça, c'est ça?
0: Non, absolument pas.
3: C'était mon enfance, les années 90, ouais.
0: Et ce week-end, à Nice, figurez-vous qu'au Théâtre de Verdure, vous avez rendez-vous avec la Kermesse Festival. Que des artistes disparus, finalement, depuis 20 ans, que l'on s'éclate à retrouver sur scène pour chanter très fort leur hit. Et je vous propose ce matin vos invitations pour la Kermesse Festival. Parmi les artistes présents, La Rousseau, les 2B3, L'âme, Tragédie, Nadia et les plus anciens comme Lou Béga, génération tube de l'été d'ailleurs. Et ce matin, si vous voulez gagner vos invitations, il y a un petit mix avec trois extraits. Si vous en reconnaissez au moins l'un d'entre eux, c'est gagné.

0: Et franchement, c'est pas très compliqué. Si vous avez retenu un mot, le nom hein, de la chanson, c'est gagné pour vous. Alors 04 93 82 03 04 si vous avez reconnu l'un de ces trois titres. Les invites pour la Kermesse Festival sont à vous. C'est multigénérationnel, ça va faire plaisir à toute la famille. C'est un bon moment et pour l'avoir déjà fait, franchement, eh bien ça fait du bien tout simplement. 04 93 82 03 04. On joue ensemble, vous et moi, juste avant 7h30. Et c'est Myriam qui vous accueille ce matin.
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0: 7h15, vous vouliez peut-être une bonne nouvelle à cette heure-ci en débutant ce mois. Mon œil, Alain Ginasté, une bonne nouvelle, notamment pour le porte-monnaie. La rémunération du livret A va de nouveau augmenter cet été.
3: Oui, le ministre de l'économie l'a annoncé hier. Il a présenté ça comme une très bonne nouvelle pour le pouvoir d'achat. Ce qui est factuellement vrai, puisque ça augmente. Mais on attend quand même de voir le nouveau taux. Ça pourrait être 1,8% d'après les experts. C'est 1,5% actuellement. On saura ça d'ici 15 jours, mais de toute façon, il n'y aura pas de quoi sauter au plafond du livret A, évidemment. La révision des taux du livret deux fois par an tient compte du niveau de l'inflation. Attention, ça ne veut pas dire que ça la compense intégralement. Et ces derniers mois, les hausses des prix qu'on a subies avec la guerre au Moyen-Orient vont forcément laisser des traces. On va donc pas gagner beaucoup d'argent, on va peut-être juste en perdre un peu moins. Est-ce que ça suffira à sauver le soldat livré A? Pas sûr, faut pas oublier que depuis le début 2025, son taux a été révisé à la baisse 3 fois et qu'un paquet d'épargnants a déjà regardé ailleurs vers des produits financiers plus rémunérateurs. Et malgré tout, 83% des Français détiennent toujours un livret A. Malgré des rendements quelquefois inférieurs à l'inflation, on le garde un peu comme une relique. C'est le placement de papa, sans risque, mais sans éclat. Un placement ouvert d'ailleurs quelquefois par papa, quand on était encore gamin et que nos parents voulaient nous constituer quelques menus économies pour l'avenir. Il y a une forme de nostalgie dans le livret A. Il rapporte rien, ou peu, mais il est toujours là. En fait, c'est même plus une relique, c'est un reliquat. On le vide parfois, ou bien on le regarde pas, mais on ne s'en débarrasse pas. Ne serait-ce qu'en souvenir de papa.
0: Et ben voilà, enfin une bonne nouvelle avec le livret A qui va donc probablement monter jusqu'à 1,8 de taux d'intérêt, 7h17. Et puis on a de la bonne musique également à vous proposer, à vous partager. Disney Life, bon réveil.

0: ce titre de la fin des années 90 Life. On va rester évidemment ensemble pour profiter de cet été, pour se rafraîchir. Ça fait partie de ces petites nouveautés que l'on vous propose chaque jour. Je vous emmène en bord de mer pour découvrir l'histoire de ces coins du littoral azuréen. La plage du Buse, c'est à Roquebrune Cap Martin, un jour une plage.
1: C'est comme la Corse ici, 28-30 minutes de train et c'est le paradis.
0: Je viens de sortir de la gare de Roquebrune Cap Martin, parti à la recherche de cette fameuse plage du Buse, qui fait partie de ces plus jolies cartes postales finalement que l'on peut voir notamment sur les réseaux sociaux, mais pas que, mais qui font sincèrement la réputation de la Côte d'Azur. Et donc sur ce sentier du littoral, hein, qui vous emmène jusqu'au cabanon du Corbusier, qui vous emmène même jusque dans le quartier de Carnolès, hein, de l'autre côté à la frontière mentonnaise, il y a en contrebas une eau turquoise. Mais alors vraiment, sans vous mentir, dans le fond, on voit le rocher de Monaco, on voit la tête de chien, on voit évidemment le quartier de Saint-Romand à Roquebrune-Cap-Martin, et puis on y croise également Anne-Hélène Mazzoni. Bonjour Anne-Hélène.
2: Bonjour.
0: Vous êtes la directrice de l'office d'animation touristique de la ville de Roquebrune-Cap-Martin, avec une vue là vraiment sur cette plage du Buse. Et ces petits cailloux finalement qui sont à la surface, qu'est-ce qu'ils ont de particulier surtout ?
2: À Roquebrune, on a un village médiéval qui est perché sur un rocher à peu près 300 mètres d'altitude. Et la légende locale raconte que en fait ce village est un peu descendu au 7e siècle, hein, c'est une légende, et aurait été arrêté en cours de route par un buisson de genêt.
0: Alors, costaud le buisson quand même.
2: Oui, un gros buisson, mais du coup on célèbre aujourd'hui encore la fleur de genêt comme la salvatrice de Roquebrune. Mais du coup, dans la chute, il y a plein de petits cailloux, enfin c'est quand même des gros rochers qui sont tombés, et certains ont fini effectivement dans la mer. Les gens du coin leur donnent des noms, alors il y a le chapeau de curé, il y a la dormeuse, enfin je ne pourrais pas vous les identifier, mais c'est assez poétique.
0: On est sur un lieu qui est assez unique de par la couleur de l'eau, et aussi je crois quelques sources sous-marines qui ressortent en plein milieu de la mer.
2: Quand on se baigne, ça peut surprendre, parce qu'on a tout d'un coup un courant d'eau fraîche, et quand on est sur le sentier, on voit des espèces de tourbillons qui se forment, alors ce sont des sources sous-marine, effectivement. Saint-Louis qui serait venu se ravitailler sur la plage du Buse. Donc de retour de croisade, jeté ou perdu une épine de la couronne du Christ. Les sources s'appellent les sources de Santa Spina, donc l'épine sainte.
0: Je vais continuer mon chemin, hein, sur le sentier du littoral et puis tenter de trouver quelques baigneurs. Vous, il vous arrive de vous y baigner dans cette plage du Buse ?
2: Très rarement, en fait, j'y viens toujours pour le travail, mais je m'en lasse pas.
0: Et là, en même temps, quand on est en plein cagnard et qu'il fait plus de 30 degrés, franchement, piquer une tête, on ne dirait pas non quand même.
2: Ah ben, on est d'accord, oui.
0: Bonjour, je peux vous embêter 2 minutes ?
1: Oui, bonjour.
0: Bonjour, comment vous appelez-vous ?
1: Claude.
0: On habite dans un beau coin. Hein.
1: Ouais, ici, je viens tous les jours. Et aujourd'hui, la baignade, je me croyais en Corse.
0: Ici, il y a finalement pas grand-chose. Ça reste encore un petit peu préservé, un petit peu sauvage, le long de Roquebrune Cap Martin. Vous habitez dans quel secteur ?
1: J'habite à Nice, à Riquier.
0: Donc du coup, vous prenez le train juste à côté, vous...
1: Je prends le train, je descends ici, 28-30 minutes de train et c'est le paradis.
0: Alors vous en profitez pour bronzer ou vous mettez un peu le masque, le tuba ?
1: C'est ce que je fais d'habitude, je prends le masque aujourd'hui, j'ai fait que nager et me baigner. Et peut-être que demain, j'apporterai mes palmes et mon masque.
0: Bon, moi, je vais penser à prendre le mien la prochaine fois que je reviens ici. C'est absolument incroyable. Qu'est-ce qu'elle a de plus finalement, cette plage, que d'autres ?
1: C'est qu'il n'y a jamais personne. Ce matin, je suis arrivé à 11h, je me suis amusé à compter, il y avait 10 personnes.
0: Tout le charme de cette plage du Buse, pas si accessible que ça. Et donc, c'est une plage préservée du tourisme de masse alors qu'on est aux portes de Monaco. À découvrir aussi en images sur ici.fr/azur, rubrique un jour, une plage. C'est non loin de la plage, hein, de la promenade des Anglais que je vous emmène ce week-end pour la Kermesse Festival avec Fabrice qui joue avec nous dans un instant. Depuis Nice, à tout de suite.

0: Jean-Jacques Goldman avec Michael Jones, évidemment. Je te donne dans les toutes prochaines minutes, c'est le retour de l'actu partout en France et dans le monde en 90 secondes. Rendez-vous 7h30.
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0: Nathalie Decomte, bonjour.
4: Bonjour Richard, bonjour
0: avec
4: tout
0: nous
4: le monde.
0: Pour partir à la Kermesse Festival il y a 2 ans, vous y étiez. Moi aussi, comment vous avez trouvé cette première édition que vous avez vécue?
4: J'ai adoré. J'ai même suivi sur Facebook tout ça, les réseaux sociaux. Tous ceux qui sont passés,
0: ouais.
4: Et j'ai suivi, c'était très bien organisé. Un peu chaud aussi cette année-là, parce que là, il fait toujours très chaud et sur la côte, mais c'est vrai que une ambiance du monde, toute génération, et c'était vraiment très très bien.
0: Nathalie, vous dites toute génération, c'est le cas, hein, la kermesse, vraiment ça rassemble plusieurs périodes finalement, années 90 et un bout des années 2000. Est-ce que c'est votre jeunesse,
4: c'est
0: aussi?
4: Ah oui, c'est moi. Dès qu'on est en 1980, c'est toute ma jeunesse. Les années 90-2000, c'est ça.
0: Effectivement. Bon, Nathalie, je suis ravie de vous entendre.
4: Oui.
0: On a un petit mix à vous faire écouter. Un mix des années 90, les tubes de l'été. Si vous en reconnaissez au moins un, c'est gagné.

0: Nathalie, est-ce que vous en avez au moins un?
1: Alors, au moins un, il me semble, ouais, déjà.
2: Ouais, à l'année.
1: Les... Après, c'est un peu plus compliqué le nom de la chanson, mais ouais, il me semble bien que j'ai reconnu.
0: Bon, il y avait la Lambada de Kaoma et il y avait Yaka Lelo. Voilà. Et j'ai plus le nom du groupe.
1: Voilà. C'est ça.
0: Eh bien, vous allez vous éclater ce week-end à la Kermesse Festival. C'est Titi Azur qui vous offre vos invitations. Il y a une petite pensée pour nous quand vous y serez.
1: Ah, mais tout à fait, avec grand plaisir.
0: Je vous souhaite un très très bel été. Merci d'avoir joué.
1: Merci à vous, très bel été, au revoir.
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0: Après les années 90, les années 70 en musique, les Bee Gees avec You Should Go Dancing dans les toutes prochaines minutes pour la musique, mais également toute l'actu partout en France et dans le monde. C'est en 90 secondes que ça se passe. Avec vous, Cyril Ardo-Redon, il est tout pile 7h30.
4: Un doublé sensationnel de Mbappé et un Barcola en très grande forme. Les Bleus s'imposent avec l'art et la manière face à la Suède. Victoire 3-0 et direction les huitièmes de finale. Ce sera samedi à 23h face au Paraguay. Pour le réseau électrique, la canicule n'est pas encore derrière. 8000 foyers toujours privés de courant, principalement dans le nord de la France et à Paris. Ce sont notamment les câbles souterrains vieillissants qui sont mis en cause. Quatre départements toujours en alerte orange canicule. La Corse, le Var, les Alpes-Maritimes, 6 départements du sud de la France, des Pyrénées-Orientales aux Bouches-du-Rhône sont en vigilance rouge au feu de forêt. 35 gendarmes et 2 hélicoptères français mobilisés pour tenter de retrouver le principal suspect de l'explosion de Monaco. 3 personnes ont été blessées lundi soir. Le parquet de Nice a ouvert une enquête pour association de malfaiteurs en vue de la commission d'un crime. L'élection présidentielle se tiendra le 18 avril 2027 pour le premier tour. Le 2 mai, pour le second tour, le gouvernement vient de trancher. Toutes les zones seront en vacances pour le premier tour. Et puis des nouveautés et des changements ce 1er juillet. Un congé de naissance de 2 mois en plus du congé maternité et paternité devient possible pour les jeunes parents. Un nouveau livret d'épargne destiné aux moins de 21 ans pour financer la transition écologique est lancé. Une taxe de 3 euros par article sur les petits colis vendus par des sites asiatiques est instaurée. Ou encore les parkings de plus de 10 000 mètres carrés qui doivent désormais être recouverts de toits équipés de panneaux solaires. Et dans l'info d'ici, on s'intéresse à l'enquête toujours en cours après l'explosion survenue lundi soir à Monaco. L'auteur des faits reste activement recherché. Policiers et enquêteurs monégasques et français sont toujours mobilisés avec d'importants moyens déployés. Un colis piégé a explosé devant un immeuble faisant 3 blessés. Un homme d'affaires d'origine ukrainienne, sa femme et un adolescent de 13 ans. La femme est d'ailleurs toujours dans un état grave. Et Justine Leclerc, le procureur général de Monaco, a fait le point hier lors d'une conférence de presse.
5: Le procureur général de Monaco a répété à plusieurs reprises qu'il ne s'agit pas à ce stade d'un attentat terroriste. Stéphane Thibault.
6: L'enquête qui débute, confiée à la police judiciaire de la Sûreté publique avec la police technique et scientifique, en lien avec les autorités judiciaires et policières françaises, puisque le procureur de la République de Nice a ouvert immédiatement lui-même un dossier pour pouvoir réaliser les investigations à faire en France à ce moment-là. Et donc l'enquête se poursuit de façon tout à fait coordonnée avec les autorités françaises qui nous ont aussi apporté et qui continuent à nous apporter leur... C'est une enquête de flagrance, ouverte des chefs de tentative d'assassinat et de dépôt sur la voie publique de substances ou engins explosifs. Ça n'est donc pas une qualification terroriste, j'insiste là-dessus, nous n'avons pour l'instant pas les éléments pour retenir cette qualification. Je suis cependant en lien avec le procureur de la République antiterroriste français qui a déjà proposé ses services et nous serons en cours d'évaluation par la suite pour voir si nous avons besoin de leur assistance.
5: Une information judiciaire devrait également être ouverte dans les prochaines heures. Lundi soir, vers 21h, un homme a déposé un colis devant un immeuble juste avant l'arrivée des occupants d'un appartement du rez-de-chaussée dans le centre de Monaco. Puis il s'est enfui visiblement à pied en direction de Beausoleil. 3 personnes ont été grièvement blessées dans l'explosion du colis. Un homme, une femme et un adolescent de 13 ans. Les secours monégasques sont rapidement arrivés sur place et ont évacué les victimes. victimes vers des hôpitaux à Nice.
4: Bon, alors que sait-on sur les victimes, Justine ?
5: Le procureur général de Monaco a refusé hier de communiquer les identités des trois victimes car elles n'ont pas pu être entendues vu leur état de santé. Stéphane Thibault.
6: L'homme n'est plus en situation de pronostic vital engagé. La femme l'est toujours et l'enfant ne l'est pas. Je n'en dirai pas plus sur les victimes. Je sais que beaucoup de choses circulent. Ce que je peux vous dire, c'est que l'homme est résident monégasque depuis 2021, enfin en tout cas au plus tard en 2021, que nous n'avons aucune enquête le concernant à Monaco et que, à notre connaissance, il n'est pas recherché par une autorité étrangère.
5: D'après plusieurs sources, l'homme visé est Vadim Ermolaev, le richissime homme d'affaires d'origine ukrainienne, a aujourd'hui la nationalité chypriote. Le millionnaire a fait fortune dans l'immobilier, l'agroalimentaire et les spiritueux après la chute de l'URSS.
4: Et vous retrouvez plus d'infos sur notre site internet ici.fr. Et dans le reste de l'actu, on va évoquer la chaleur évidemment. Elle touche notamment les détenus de la maison d'arrêt de Nice. Ils évoquent conditions de détention intenables en cette période de canicule. Et puis on en parlera d'ailleurs à 7h45 avec Dominique Simoneau. Elle est contrôleur général des lieux de privation de liberté. Et puis à 8h, on évoquera aussi ce retour au calme à Nice dans le quartier Riquier. Un homme retranché avec son ex-compagne dans un appartement a été neutralisé hier soir par le RAID après 3 heures d'intervention. La météo de ce mercredi, et ça va être encore très très chaud aujourd'hui sur les Alpes-Maritimes.
0: Oui, effectivement, avec un grand soleil et toujours cette vigilance orange à la canicule. Il ne reste que 4 départements pour l'instant en vigilance canicule et on en fait partie malheureusement, et c'est pas prêt de s'arrêter pour le moment, notamment à cause de ces chaleurs nocturnes, ces nuits tropicales comme on les appelle. D'ailleurs, de bon matin, 7h35, quelle température il fait à Saint-Laurent-du-Var? Nathalie, bonjour.
7: Bonjour Richard, bonjour à toute l'équipe et aux auditeurs.
0: Mais merci beaucoup. Alors dites-nous tout, quelle température, qu'est-ce que vous avez relevé ce matin?
7: Alors ce matin, je me suis levée à 6h15, petit thé sur la terrasse, 25 degrés avec un petit vent très agréable.
0: Oh là là, 25 degrés avec le petit thé sur la terrasse, avec les premières lueurs du jour. On vous envie Nathalie. Bon,
7: même
0: alors,
7: dites-moi tout.
0: On est mercredi, on m'a dit que vous aviez un petit enfant, un petit-fils, que vous occupiez un petit peu.
7: Ben voilà, ce matin, comme tous les mercredis en général, je garde Eden. Mm-hmm. Ce matin, donc au programme, c'est. Je vais aller voir mon petit anesthésiste, un habitué. Moi, je suis habituée à les rencontrer malheureusement.
0: Ok.
7: Et ensuite, nous partons à la boutique officielle, l'OGC Nice. Mon petit-fils veut, pour son futur anniversaire qui est proche, là, il souhaite le t-shirt et le short d'un joueur de l'OGC Nice. Il ne sait pas qui prendre. Alors, si toutefois quelqu'un pourrait me guider, ça serait l'idéal.
0: Alors, il y a Sébastien Réglet qui s'y connaît bien en sport, et notamment autour de l'OGC Nice. Quel joueur en particulier on pourrait lui recommander?
4: Alors, malheureusement,
0: quel joueur il restera l'année prochaine?
4: C'est surtout la question qui va se poser. Qui va rester l'an prochain? Je sais pas, juste pour la saison qu'il vient de faire, il sera plus là l'an prochain malheureusement, mais Eli Wahi, juste pour toute sa belle saison l'an passé, pourquoi pas le mettre malgré tout? Mais bon, c'est vrai qu'il sera plus là l'an prochain.
0: Bon, c'est pas gagné Nathalie, il va falloir vous faire conseiller directement par l'équipe sur place.
7: Je lui ai proposé un maillot de Marseille, mais il m'a dit: mamie, je suis née à Lamballe, je suis niçois.
4: Ah bah oui.
0: Bon bah Nathalie, profitez bien avec Eden. Et puis merci beaucoup d'avoir donné la température de bon matin, d'avoir fait un petit coucou à ici à Zur.
7: Avec plaisir.
0: À très très vite. Et belle journée. Et je peux d'ailleurs vous annoncer qu'à Saint-Laurent-du-Var, on annonce 34 degrés au meilleur de la journée, avec forcément des températures minimales sous abri. Ça ira même au-delà dans le moyen pays, jusqu'à 36 degrés à Mont-Sartou. 7h37 sur le ciel, dans le ciel plutôt. Ce sera dans l'ensemble assez dégagé, même si on n'est pas à l'abri d'avoir quelques nuages en milieu de journée. Mais promis, a priori, pas d'orage. Voilà ce que nous annonce Météo France. On va partir sur la route avec notamment pas mal de monde sur le secteur de la Moyenne Corniche. Lorsque vous quittez l'autoroute A8, le tunnel de la 500, une fois que vous en êtes sorti en direction de Monaco, vous rajoutez 5 à 10 minutes de temps de parcours supplémentaire. Dans le centre-ville niçois, la voie Matisse ralentit entre Magnan et le secteur de la gare en direction de Saint-Augustin. Et puis l'autoroute A8 entre l'échangeur de Nice-Ouest et Cagnes-sur-Mer en direction de l'Italie. Mais pour l'heure, dans l'ensemble, c'est plutôt le fluide, et ça évidemment on va rester vigilant parce que très vite ça peut se densifier. 04 93 82 03 04.
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0: La musique des Bee Gees avec You Should Be Dancing. On fait descendre tout doucement dans le studio La Boule à Facettes. Sébastien et Alix qui réalisent cette émission, eh bien, ont mis les pattes d'eff et maintenant, il est temps de danser.

0: ça sent en studio, je peux vous le dire. Les frères Gibbs, c'est des Australiens plus connus sous le nom des Bee Gees et popularisés notamment grâce à un certain John Travolta dans La Fièvre du Samedi Soir. Autre genre, autre époque, c'est Zaz que l'on écoute avant 8h.
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0: la musique et vos idées de sortie. C'est à vous de jouer hein, pour 7h50 puisqu'il s'y azure. C'est vous, vos idées de sortie, vos petits mots, votre météo. Dites-moi tout sur le WhatsApp de la radio 04 93 82 03 04. Dès maintenant. D'ailleurs, celui qui me laisse un petit message vocal sur WhatsApp, il aura une petite surprise. Et ça, je vous l'assure, vraiment, je vous le promets. Alors partagez-vous mon plan 04 93 82 03 04. Ici Azure, c'est vous. Rendez-vous 7h50.
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0: Il y a au moins 2 minutes, vos idées de sortie avec Thomas Aubry. Bonjour monsieur.
2: Salut Richard, bonjour à tous. C'est la fête sur la Côte d'Azur avec 150 communes et 500 spectacles gratuits. Et on commence fort. 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
3: Very superstitious.
2: 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Et si vous êtes du genre à dormir à l'opéra ou que vous n'ayez jamais mis les pieds dans un théâtre, j'ai trouvé le spectacle qu'il vous faut, c'est Fatal Carmen.
4: On a un concept original qui s'appelle les opéras de poche. C'est des adaptations en format réduit, explicatif, qui permettent d'aller à la rencontre du nouveau public tout en préservant l'essence musicale et dramatique des grandes œuvres du répertoire. Chaque opéra de poche propose une expérience vivante, accessible et pédagogique. Le but des opéras de poche, c'est d'éveiller la curiosité, de susciter l'émotion et de partager la richesse de notre patrimoine lyrique, littéraire et culturel. D'où la première adaptation a été Carmen, qui est devenue Fatal Carmen, qui s'est inspirée de la nouvelle de Mérimée.
2: Alors plongez dans l'univers de Carmen le 3 juillet à Villefranche et le 7 août à Cantaron. Et pour ceux qui préfèrent piller les villages et naviguer en drakkar, Les Vikings, l'Odyssée immersive, c'est jusqu'au 30 août. Découvrez une exposition qui vous emmène aux confins du monde. Retracez l'histoire des Vikings et leur invasion de l'Europe il y a plus de 1000 ans aujourd'hui. 300 000 visiteurs ont déjà été conquis par cette expérience. Alors rendez-vous au bord de la promenade des Anglais au 1 rue Masnet à Nice. Ambiance sonore et narration cinématographique, venez vivre à travers les différentes salles des moments historiques qui ont fait l'histoire de l'Europe. Alors moi je suis plus un homme du sud qu'un viking et cet été on profite dans les Alpes-Maritimes avec les estivales. 150 communes, 500 spectacles gratuits, on risque pas de s'ennuyer.
0: Et d'ailleurs, 30e anniversaire des estivales, il y a plus de 3 millions de personnes qui ont participé depuis 1996. C'est toujours gratuit du littoral jusque dans les hautes cimes, notamment dans la vallée de la Roya. Bref, les estivales c'est gratuit pour tout le monde.
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0: Vous l'avez entendu dans nos journaux ce matin et elle sera avec nous aussi à 8h. Sophie, actuellement détenue à la maison d'arrêt de Nice, témoigne en exclusivité ce matin sur Ici Azur. Elle fait partie de ces 51 prisonnières de la maison d'arrêt de Nice. Elle dénonce une prison qu'elle dit invivable avec la canicule. Pour en parler avec nous ce matin, Dominique Simoneau, contrôleur général des lieux de privation de liberté.
11: Bonjour Dominique Simoneau.
12: Bonjour.
11: Alors Sophia nous parle de cellules surpeuplées, mais surtout surchauffées avec des ventilateurs à 30 euros et de nombreuses détenues qui n'ont pas les moyens de les acheter, qui passent la nuit dans des cellules qui peuvent atteindre quand même les plus de 40 degrés. C'est quelque chose que vous observez régulièrement dans d'autres prisons ?
12: Oui, mais alors je suis très étonnée parce que j'ai assisté à une réunion avec le garde des Sceaux où il demandait que justement on distribue de l'eau gratuitement et des ventilateurs. Alors malheureusement, je ne sais pas si c'est impréparation ou pas, mais il n'y avait plus de stock de ventilateurs, donc ils étaient en train, c'est la semaine dernière, de les reconstituer. Je suis très étonnée qu'on les vende 30 euros. Franchement, c'est un peu indécent par le temps qu'il fait, comme on dit.
11: Et dans les prisons plus modernes, il y a des douches aussi qui sont en cellule. On l'a dit à Nice, c'est 3 douches par semaine. Elles sont là, les douches. Pourquoi on peut pas permettre aux détenus de se doucher tous les jours?
12: Je pense que les surveillants aimeraient bien permettre aux détenus de se doucher tous les jours. Sans parler des détenus qui aimeraient beaucoup se doucher tous les jours. Malheureusement, il n'y a pas assez de surveillants.

0: payant, étant donné la surpopulation carcérale de la prison de Nice, qui est surpeuplée, je crois, d'après les derniers chiffres que j'ai, à 192,4%. C'est énorme. Il n'y a pas assez de surveillants pour amener des détenus aux douches. En France, il manque 5000 surveillants.
1: 5000 c'est énorme. Et les surveillants, justement, qui parlent aussi de détenus qui prennent des douches sauvages, du coup, dans leur cellule. À la prison de Nice, hein, bien sûr, ils ouvrent le robinet, ils mettent de l'eau dans un bol, avec de l'eau parfois marron, c'est ce que nous dit la personne détenue qui témoigne. Est-ce que ça vous étonne, l'eau marron, justement?
0: Ben, étant donné l'état de la prison de Nice, non, ça ne m'étonne pas tellement.
1: C'est-à-dire
0: qu'il y a des douches sauvages.
1: Elle est vraiment dans un état...
0: Elle est dans un état déplorable. On a rendu l'an dernier un avis sur la vétusté des prisons, de certaines prisons, qui sont encore plus dégradées par la surpopulation monstrueuse qui règne en France. Et on nous a répondu, on n'a pas l'argent pour les rénover.
1: Et concernant la prison de Nice, l'eau, elle est payante à la cantine. Pour ceux qui ont peu d'argent, il semblerait qu'ils peuvent quand même avoir des bouteilles de plus d'un litre gratuitement. J'imagine que pour vous, c'est un minimum.
0: C'est archi un minimum. Enfin, c'est incompréhensible parce qu'on entend tout le monde s'affoler pour nous tous qui vivons dans des appartements, certes très chauds, certainement pas climatisés ou je ne sais pas. Mais la prison, vous vous rendez compte en ce moment. Et vous vous rendez compte de ce que vivent à la fois les détenus et les surveillants d'ailleurs. Parce que là-dessus, ils sont liés par... malheureusement, ils étouffent ensemble.
1: Alors, une centaine de surveillants pour la prison de Nice, plus de 700 détenus, tout le monde voilà présent dans cet établissement, un bâtiment du 19e siècle qui a été mis en service en 1887. C'est quand même un peu hallucinant, non, que des prisons soient aussi vieilles et vétustes en France.
0: Qu'elles soient vieilles, le bâti, il est de bonne qualité, hein. On pourrait le rendre mieux en le rénovant. Mais l'accent est mis sur d'autres dépenses qui concernent la sécurité. Par exemple, on est en train d'installer dans toutes les prisons un triple baraudage sur les fenêtres. Et je trouve qu'en période de canicule, c'est quand même indécent de faire ça, parce que ça empêche les détenus de respirer, tout simplement.
1: Un triple quoi, dites-nous, on n'a pas bien compris le mot, un triple
0: baraudage, c'est-à-dire une triple couche de barreaux, si vous voulez, aux fenêtres. Donc. Mais très serré, qu'on appelle des caillebotis.
1: Donc ça engendre encore plus de chaleur, c'est ça?
0: Des grillages très serrés.
1: Et on parlait des surveillants, justement, qui ont un gilet pare-lames de 2 kilos environ, en cette période de forte chaleur. Vous l'avez testé, ce gilet pare-lames. Est-ce que c'est vraiment pénible?
0: C'est juste épouvantable. Une surveillante me l'a fait essayer. C'était l'été, et j'ai marché de long en large dans la coursive, mais j'étais épuisée à la fin. Donc je comprends que leur vie est également comme celle des moins que celle des détenus, mais leur vie est invivable aussi.
1: Et concernant justement cette période, quelles sont vos recommandations en urgence que vous faites pour ces prisons extrêmement dégradées, et donc particulièrement pour la maison d'arrêt de Nice qui est vétuste et où les conditions d'incarcération sont épouvantables avec la chaleur? Oui, pardon. On a une petite coupure, crois, Richard. Voilà, on a perdu Dominique Simoneau, visiblement. En tout cas, vous l'entendiez, hein, Dominique Simoneau, qui est la contrôleur générale des lieux de privation de liberté. Vous l'avez entendu, elle le précise elle-même. Voilà, les conditions d'incarcération sont très compliquées en ce moment avec cette période de forte canicule. En tout cas, elle était avec nous sur Ici Azur et vous retrouverez son interview sur notre site internet.
2: Comme le reste de l'actualité d'ailleurs qui est à suivre, hein, sur notre application, ici également disponible pour vos smartphones. Et sur vos smartphones, vous pouvez également avoir WhatsApp et nous laisser des messages vocaux pour nous faire des petits coucous, pour nous partager vos bons plans, vos idées de sortie, votre manière de vous rafraîchir par ces temps de canicule. 04 93 82 03 04. À celle ou celui qui nous laissera un petit message là, aura une petite surprise. Alors à tout de suite. 04 93 82 03 04, ce sera juste après Zaz, mon sourire. Et ensuite, ici Azur, c'est vous.

0: Zaz, mon sourire, 7h55. Je vous attends toujours 04 93 82 0304. D'ailleurs, on a eu un message. Puisque ici Azur, c'est vous, chaque matin, juste avant 8h, on prend le temps de vous lire, de vous écouter également. Antoinette a composé le numéro et nous a laissé ce message-là.
1: Coucou, ici Azur, bonjour à toute l'équipe. Voilà, c'était pour vous souhaiter une bonne journée. Prenez soin de vous et surtout, hydratez-vous. Hein. Ici à Mougins, il fait déjà 27 degrés, ça va grimper, on a chaud, bon. Et eh ben voilà, je vous fais de gros bisous de la part de Antoinette et de la part de René.
0: Antoinette et René, nos fidèles auditeurs chéris hein, du côté de Mougins. Merci à tous les deux. Et vous savez quoi, vu que je m'y étais engagé, vous repartez avec votre paire de lunettes pour observer l'éclipse du 12 août prochain, phénomène rare et observable, avec quand même 99% de l'éclipse qui sera visible ici sur la Côte d'Azur. On a également un autre bon plan de René qui, lui, nous a écrit depuis Nice avec des soirées ce soir sur la place du Palais de Justice. René, qui est un fidèle des rendez-vous latinos avec Vladimir, il est professeur de danse, de salsa, de bachata et il vous donne rendez-vous ce soir dès 19h30, place du Palais de Justice, c'est à Nice, pour une soirée endiablée.
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3: Bonjour, je suis Raphaël et je viens de Fréjus. Un des livres que je choisirai de lire pour cet été, c'est La Grande Nageuse d'Olivier Frébourg. Et je choisis ce livre parce que moi-même, je suis une nageuse, j'adore la mer. Et donc, le personnage principal, c'est un personnage qui nage jusqu'à plus soif, à lire au bord de la mer ou ailleurs. Regarder la mer et lire, c'est le pur bonheur.
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0: Et chaque jour avec Ici Azur, un petit peu d'histoire avant le retour de l'actualité. Il y a un témoignage ce matin, celui d'une détenue en pleine canicule. On y revient dans une poignée de secondes, mais avant ça, bonjour Stéphane Bern.
5: Bonjour Richard, bonjour la Côte d'Azur.
0: Comme chaque matin, on voyage dans le temps, on voyage au temps où l'information voyageait déjà assez vite. Hein.
5: Bien avant les hackers et les virus, la France connaît déjà sa première cyberattaque. En 1834, entre Paris et Bordeaux, une étrange ligne traverse le paysage. Des tours équipées de bras articulés. C'est le télégraphe de Claude Chappe, un système optique qui permet d'envoyer des messages à distance en quelques minutes seulement. Une sorte d'internet, mais en version tortue ou escargot. À l'époque, ce réseau est réservé à l'État. Mais deux hommes vont trouver la faille. Les frères jumeaux François et Louis Blanc. Des financiers malins qui veulent obtenir des informations boursières avant tout le monde. Deux jumeaux qui bossent dans la finance et qui montent une combine pour gagner de l'argent. On dirait le pitch d'une nouvelle série. Leur idée est redoutable, ils corrompent un opérateur sur la ligne. Celui-ci ajoute discrètement des signaux codés dans les transmissions officielles. Rien de visible pour les autorités, mais à l'arrivée, un complice décrypte le message et transmet l'information aux spéculateurs. Résultat, les frères Blanc peuvent anticiper les cours de la Bourse de Paris depuis Bordeaux et réaliser d'importants profits. On parle de 100 000 francs en deux ans. Les Bordelais ont toujours su faire fructifier leur pot de vin. Jusqu'en 1836, où l'arnaque est découverte. Les frères Blanc passent 7 mois en prison. Mais surprise, aucun texte de loi ne prévoit ce type de fraude. Le code pénal est aussi à la page que quelqu'un qui utilise encore le Minitel de nos jours.
6: Votre Minitel ? Ils ne demandent qu'à vous rendre service.
5: Ils sont blanchis et quelques semaines plus tard, en février 1837, une commission parlementaire présente un rapport appelant à réserver exclusivement l'usage du télégraphe à l'État. Comme quoi, même avant Internet et la fibre, certains avaient déjà la fibre de l'escroc.
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0: Excellent mercredi, 1er juillet, il est tout pile 8h. toute l'actualité, c'est avec vous Sébastien. Il est 2 jours après l'explosion survenue à Monaco. L'auteur des faits reste toujours activement recherché.
8: Lundi soir, une bombe a explosé devant un immeuble de la rue Révérend Père Louis Frola, à proximité immédiate de la frontière avec Beausoleil. Le suspect, repéré sur des images de vidéosurveillance avant de disparaître, n'a toujours pas été interpellé. Le procureur général de Monaco confirme qu'il ne s'agit pas à ce stade d'un acte à caractère terroriste. 3 personnes ont été blessées dans l'explosion, dont l'homme d'affaires ukrainien Vadim Ermolaev. L'une des victimes reste dans un état préoccupant. Une enquête pour association de malfaiteurs, détention et utilisation d'explosifs, mais aussi pour tentative d'assassinat a été ouverte. Les autorités ont renforcé la sécurité aux entrées de la principauté et autour des grands événements à venir. Et puis retour au calme hier soir à Nice, dans le quartier Riquier. Un homme retranché avec son ex-compagne dans un appartement a été neutralisé par le RAID après 3 heures d'intervention. Selon les premiers éléments, il a tiré à plusieurs reprises sans faire de blessés. La femme a pu s'échapper, elle est saine et sauve, mais très choquée. Le quartier avait été entièrement bouclé pendant l'opération. À Nice, justement, cette enquête ouverte pour mise en danger de la vie d'autrui, elle vise des personnes soupçonnées d'avoir encouragé des cyclistes à s'élancer sur le parcours de l'Ironman dimanche, malgré l'interdiction préfectorale à cause de la canicule. L'épreuve avait été annulée et je rappelle qu'un cycliste est mort après une collision avec une moto ce dimanche sur la commune de Bouillon, là où devait passer l'Ironman.
0: La chaleur ne faiblit pas, hein, Sébastien.
8: Ouais, les Alpes-Maritimes font partie des 4 départements toujours placés en vigilance orange canicule. Et dans ce contexte, témoignage exclusif depuis la maison d'arrêt de Nice, celui de Sophia, l'une des 51 détenues du quartier femmes. Elle décrit des conditions de détention intenables en pleine vague de chaleur, cellules surchauffées, surpeuplées, douches tous les 2 jours, eau parfois trouble au robinet. Elle affirme aussi que les ventilateurs et l'eau seraient payants, sauf pour les détenus les plus démunis. Dans cet établissement ancien, les détenus comme le personnel disent subir de plein fouet les fortes températures. Sophia raconte son quotidien sous la chaleur, un témoignage recueilli avec une voix de synthèse pour préserver son anonymat.
9: C'est une chaleur étouffante pour les détenus comme pour les surveillants aussi. On est tous à bout, tout le monde est tendu et ça se ressent dans les relations au quotidien. En une semaine, on a eu SOS Médecin qui est venu à plusieurs reprises. On a des malaises vagales, on a des malaises, voilà, il y a des gens qui n'ont pas assez d'eau en fait. On n'a pas assez de bouteilles d'eau distribuées et certaines détenues n'ont pas les moyens d'en acheter au cantinage. Et en théorie, on devrait aussi pouvoir prendre une douche tous les jours avec ces températures. On aimerait aussi avoir des glaçons ou des poches de froid. On passe quand même 22 heures sur 24 enfermés en cellule. Et aujourd'hui, on a surtout besoin de moyens, beaucoup plus de personnel, beaucoup plus d'eau. Et des mesures concrètes pour faire face à la canicule.
8: Et la directrice de la prison de Nice n'a pas eu l'autorisation de s'exprimer. En revanche, vous retrouvez sur notre appli ici.fr, sur notre appli ici même, tout le plan canicule appliqué dans les centres pénitentiaires du pays. Davantage de trains et des retards en nette diminution sur la ligne TER Marseille-Toulon-Nice. 1 an après l'ouverture à la concurrence en région PACA, les premiers résultats sont jugés encourageants. La ligne est aujourd'hui exploitée par Transdev depuis juin 2025. Et sur le terrain, les usagers évoquent un service plus fluide au quotidien, Mathilde.
10: Sur le quai de la gare de Toulon, Francesca attend de monter dans le TER Transdev en direction de Nice. Un trajet qu'elle fait depuis des années pour rendre visite à sa mère. Et elle garde un mauvais souvenir de l'époque où la SNCF exploitait encore la ligne, il y a 1 an à peine. C'était l'une des plus en retard de France.
11: C'était la pagaille, toujours des problèmes. Après 1 an, je pense que c'est les meilleurs trains. Ils sont à l'heure, il y en a toutes les heures, c'est très bien.
10: Pour le même coup, pour la collectivité, le nombre d'allers-retours entre Marseille et Nice a doublé sous ligne Thierry Mallet, le PDG de Transdev, se félicite d'avoir atteint un taux de ponctualité de 98% sur la ligne.
12: On a gagné au moins 3 points par rapport à ce que faisait la SNCF précédemment en ponctualité opérateur. On a la chance d'avoir des trains neufs qui sont des trains plus fiables.
10: La différence est bien visible, assure Philippe, un autre voyageur.
13: Côté intérieur est vraiment plus confort, il n'y a pas photo, il y a des prises électriques, c'est énorme. Une très bonne clim, franchement c'est bien d'avoir remis un peu de concurrence. C'est sûr que là, à Marseille-Toulon, je prendrai plus la voiture.
10: Les passagers sont désormais plus nombreux à choisir le train entre Marseille et Nice. Salue Renaud Muselier, le président de la région PACA.
14: On a augmenté de 25% le nombre de personnes qui prennent le train.
10: Le prix du billet a légèrement augmenté, mais l'abonnement, lui, a baissé de 20%.
8: Les précisions de Mathilde Vinceneux.
0: One Voice appelle à se rassembler aujourd'hui devant Marine Land.
8: L'association demande toujours un sanctuaire pour les deux orques et les 12 derniers dauphins du parc. Le transfert des dauphins devrait intervenir très prochainement. C'est ce que redoute l'association. Le rassemblement est prévu entre 13h et 14h. À Caen-sur-Mer, ce coup d'arrêt pour un projet immobilier, celui prévu face au village des pêcheurs aux crocs. Le maire retire le permis de construire et de démolir. 15 logements sociaux ne verront pas le jour sur ce site. Une décision portée par la municipalité au nom d'une meilleure cohérence avec le quartier. Le projet du bailleur Erilia devra être relocalisé ailleurs. Les précisions, Laurent Vareille.
14: Patrice habite juste en face de l'actuel bâtiment, qui est donc toujours en place. Et ce bâtiment, il n'en veut plus.
15: Il y a les rats qui sortent, il y a les nuages d'oiseaux, il y a d'eau. Faut tout enlever là. Faire un beau projet.
14: Depuis 4 ans, Marie, la voisine, s'est battue contre le projet de l'ancienne municipalité. Elle nous le détaille.
16: Ce sont des maisons qui étaient à l'origine en miroir des nôtres, sauf que nous n'avons pas d'étage et que là, il y avait un étage, plus un grand sous-sol. Et nous avons déjà de l'eau sous nos maisons. Donc on avait peur que la nappe remonte sur les côtés une fois que la construction en sous-sol a été faite.
14: Le projet de 15 logements est donc abandonné. Mais la maison actuelle sera bien détruite pour un projet différent. Brian Masson, maire de Caen-sur-Mer.
17: Le projet, c'est d'en faire tout un espace de jardin partagé. Un jardin qui sera ouvert au public, mais qui sera aussi ouvert aux écoles, et notamment à l'école Gambetta qui est ici dans le quartier. Ce sera des locaux associatifs pour les associations du CRO et de Caen-sur-Mer. Et ce sera aussi deux éléments pour nous indispensables, qui est une maison de santé avec une crèche pour les familles, parce que là aussi ça manque. Et donc c'est de refaire de cet endroit qui est aujourd'hui abandonné en ruine, plutôt que d'en faire exclusivement du logement, d'en faire une offre de services publics à destination des familles et des plus fragiles.
14: La société Erilia ne sera pas indemnisé. Mais le maire l'assure, le bailleur social pourra construire ailleurs dans la commune.
8: Merci Laurent Vareille. Et puis à 8h06, un mot de cette sanction financière pour l'OGC Nice. L'UEFA inflige une amende de 750 000 euros au club azuréen, dont 450 000 euros ferme. Le reste est conditionné au respect des règles à venir. En cause, un dépassement de la masse salariale et un déficit excessif sur 3 saisons pour le club de foot. Et puis, on va quand même terminer, Richard, avec une note positive. Et si vous ne l'avez pas suivi, sachez que les Bleus se sont imposés en 16e de finale de la Coupe du Monde aux États-Unis. Une victoire face à la Suède, 3-0. Le prochain rendez-vous, c'est samedi à 23h face au Paraguay.
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8: Et le beau temps au rendez-vous, la chaleur également, le thermomètre. Exactement. Qui va grimper.
0: La vigilance orange canicule, oui. Qui est toujours de mise, hein, et émise surtout par Météo France. Vous voulez un petit peu de fraîcheur ou pas?
8: Bah ouais, j'aimerais bien.
0: Alors va falloir partir du côté de Cantaron. Cathy nous a écrit ce matin sur la page Facebook. 22 degrés avec la maison qui restitue la chaleur d'hier. Il faudra dormir dans le jardin ou sur la terrasse et faire buffet à volonté pour les moustiques, nous a-t-elle écrit. Il y a également Véronique, elle qui est à Puget-Aignier, où il fait encore plus frais. 18,5 degrés ce matin avec un beau ciel bleu et un bon mercredi à toutes et à tous. Merci pour votre fidélité et merci pour le réflexe que vous avez de nous écrire et de partager chaque jour votre temps, votre météo, avec des températures qui grimperont cet après-midi jusqu'à 37 degrés, notamment dans la basse vallée du Var. On aura également 35 degrés sur le boulevard de la Croisette à Cannes ou encore sur le boulevard du Midi à Mandelieu. On relèvera cet après-midi au meilleur de la journée jusqu'à 36 degrés dans le Vieux-Nice, nous annonce Météo France, avec donc un beau ciel bleu pour nous accompagner. Sur la route, c'est déjà un petit peu chaud, hein, notamment sur l'autoroute A8. Péage d'Antibes jusqu'au niveau de Nice-Ouest. En direction de l'Italie, vous rajoutez 5 à 10 minutes au total, hein, sur votre temps de parcours. Si vous êtes sur la voie Matisse en direction de Saint-Augustin, en direction de l'ouest niçois, depuis le Palais des Expositions, là aussi c'est un petit peu chargé, tout comme lorsque vous descendez de Cantaron, de Drape, depuis la pénétrante des Paillons. Ça reste assez compliqué ce matin. Prudence, patience et un réflexe. Le 04 93 82 03 04.
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0: Dans les minutes qui viennent, on va se faire plaisir, vous faire plaisir surtout, et vous faire la rencontre de Nicolas, qui est un ancien chef, qui a chef pâtissier, qui a travaillé dans de nombreux palaces. Il fait partie des authentiques azuréens qui partagent leur quotidien au micro d'Alias Zegaoula. Sa rencontre dans les prochaines minutes, juste après Alain Chamfort.

0: Alain Chamfort sur un titre concocté, mijoté, assaisonné par Serge Gainsbourg. On va passer derrière les faux mots ce matin avec notre authentique du jour, Nicolas, un chef passé par les palaces qui avait envie d'ouvrir sa propre cuisine pour des ateliers grand public. On le retrouve au micro d'Alia Zegaoula à 8h20.
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0: Si vous venez de nous rejoindre, vous êtes au bon endroit avec vos invitations pour vendredi soir, le Summer Festival de Levens qui vous attend avec un groupe mythique et des tubes inoubliables. Je parle du groupe Gold dans le haut pays niçois. C'est offert à qui saura retrouver les mots manquants dans l'extrait suivant.

0: Allez, pastoche. Normalement, vous l'avez vu, vous connaissez ce titre par cœur. Si vous connaissez les paroles du titre Plus près des étoiles de Gold, vous irez voir Gold sur la scène du Summer Festival de Levens. Ça va se passer vendredi soir. Et vos appels, c'est dès maintenant 04 93 82 03 04. Myriam va se faire un plaisir de vous accueillir. Quant à moi, je vous retrouve juste avant 8h30.
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0: 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Bonjour Aude.
3: Bonjour Richard.
0: Avec C'est pas vrai, le rendez-vous anti-arnaque. Aude, aujourd'hui des voleurs qui essayent de piquer nos bijoux avec une prise de judo. Qu'est-ce que c'est que cette histoire encore?
3: Oui, des cas ont été signalés dans plusieurs villes de France. Je vous plante le décor. Vous marchez tranquillement dans la rue. Un homme vous aborde et il propose de vous montrer une prise de judo. Alors oui, ça paraît très étrange dit comme ça, mais l'homme ne vous sort pas ça à brûle pour point. Avant ça, il vous a mis un peu en confiance, il vous demande une cigarette, il discute avec vous, il commence à parler de sport, il est sympa, il vous dit qu'il fait du judo, et hop, sur le ton de la rigolade, il vous sort son histoire de démonstration de judo. Alors parfois c'est du judo, parfois c'est de la danse, parfois c'est un câlin, une embrassade, bref, dans tous les cas, ce voleur a dans le viseur votre collier ou votre chaîne en or.
0: Est-ce que les touristes justement sont particulièrement visés ?
3: Pas forcément. Mais oui, si vous jouez aux touristes cet été, c'est vrai que les malfaiteurs vous repèrent de loin et vous êtes une cible, c'est évident. Vous avez aussi l'arnaque au bracelet. Là, le voleur s'approche, il vous tend la main comme si il voulait vous serrer la main, vous avancez votre bras et hop, il vous met au poignet un bracelet tressé. Il l'attache, il vous sort un baratin, une histoire de bracelet de l'amitié ou de bracelet qui porte chance et le voilà qui vous demande de l'argent en échange de ce bracelet que vous n'avez pas du tout demandé. Si vous refusez, il peut se montrer, attention, un peu agressif. La meilleure parade dans ces cas-là, la police le dit, elle est au tout début en fait. C'est d'éviter, c'est de s'éloigner de toute personne qui cherche à établir un contact physique un peu étrange avec vous dans la rue.
0: 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C'est tout simple, hein. Franchement, c'est comme le Fort Salut, c'est marqué dessus. 8h16. La musique de Lionel Richie All Night Long. J'espère que tout va bien pour vous tranquillement ce matin au volant de votre voiture, peut-être même dans les embouteillages sur la moyenne corniche. On est à vos côtés.

0: La musique de Lionel Richie avec All Night Long. Il est 8h20. Dans les prochaines minutes, c'est Calogero qui nous accompagne en musique. Et le rendez-vous des authentiques également chaque matin dans votre radio locale des Alpes-Maritimes. On entend ceux qui se bougent, qui innovent. Notre authentique du jour est un chef pâtissier qui, fort de 20 années d'expérience dans la haute gastronomie et les restaurants étoilés Michelin, a choisi de se consacrer aux ateliers pâtissiers grand public. Dans sa propre cuisine, à Juin-les-Pins, Alias Aigaoula l'a rencontré et il se définit en trois adjectifs.
1: Souriant, gentil, généreux. Je crois que j'ai tourné une page et je suis clairement mieux, et je pense que je dis souvent, alors ne jamais dire jamais, mais je crois que j'ai pas envie de retourner dans ce que j'ai vécu auparavant, parce que c'est quand même un monde à part, un monde particulier. Alors on aime ou on n'aime pas, on s'y fait ou on s'y fait pas. Moi j'ai trouvé un équilibre personnel et professionnel, et je trouve que ça me va vraiment bien. Je pense qu'on recherche tous aujourd'hui se faire plaisir, passer des bons moments, et puis la gourmandise, ben, ça n'a pas de limite.
2: Pourquoi justement cette envie de lancer son propre univers, comme vous le dites, Nicolas, et de s'éloigner de ces grands palaces, de ces grandes adresses dans lesquelles vous avez pu mettre les pieds?
1: Je pense que j'avais fait le tour, un sacré tour, je pense. J'avais besoin que ce soit comme moi je le vois, comme j'en ai envie, vraiment de faire ça de manière un peu plus, je pourrais dire, humaine, mais vraiment le partage avec les gens, me reconnecter un petit peu aux personnes. Et puis tout ce que j'ai acquis pendant ces 20 ans, j'avais envie de le partager, de le transmettre. Quand on est pâtissier, en fait, ça regroupe beaucoup de métiers en un. La chocolaterie, la glacerie, la confiserie, la boulangerie, les viennoiseries. Et ça, c'est des choses qu'on travaille au fur et à mesure des années, qu'on a la main dedans, qu'on touche un petit peu à tout. Et alors, l'objectif, c'est quand même d'enlever un maximum de matière grasse, de sucre aussi. Et les gens, ils ont besoin aussi d'enlever la matière grasse, pour se faire plaisir. Moi, c'est vraiment l'objectif, c'est de rendre accessible la pâtisserie.
2: Vous n'êtes jamais blasé ou fatigué, usé, comme un prof qui viendrait répéter 150 fois par année les mêmes choses, d'avoir à répéter les mêmes conseils, les mêmes explications à tous ces novices qui viennent s'essayer à la pâtisserie chez vous?
1: C'est marrant parce que c'est ce que me demande ma femme régulièrement. Et en fait, je dis non parce que j'ai toujours de nouvelles personnes en face de moi. Et non, franchement non. Et c'est vrai qu'en 2 ans, on m'a des fois posé la question. J'ai dit non, toujours pas, donc ça va. Il n'y a pas de question bête, exactement. Et je le dis à chaque fois, c'est vrai en plus. Et j'essaye de répondre, en tout cas au maximum, à toutes les questions. Justement parce que tout le monde n'a pas le savoir que moi j'ai acquis. Et donc je le transmets volontiers sans aucune question bête.
2: L'endroit le plus insolite dans lequel vous avez pu donner un cours de cuisine, Nicolas Dolbeau?
1: À Serre de la Madone, à Menton, entre les agrumes, citronniers, pamplemousse. Là, c'était vraiment en pleine nature. Juste une prise électrique pour monter la meringue et en avant pour la tarte citron.
2: L'endroit dans lequel vous rêveriez d'aller cuisiner avec un groupe comme ça?
1: Ça pourrait être marrant de faire un atelier de pâtisserie sur une montgolfière, en plein air. Je pense que ça se fait, ouais. Pourquoi pas, ouais.
2: Et c'est quoi le plus beau compliment qu'on ait pu vous faire à la fin d'un cours de pâtisserie, Nicolas?
1: C'était une dame qui, à la fin d'un atelier, m'a remercié parce qu'elle a enfin pu prendre du temps pour elle, un peu déconnectée de sa vie du quotidien. Elle disait que depuis qu'elle avait eu des enfants et tout un tas d'autres choses dans sa vie, elle n'avait pas pris beaucoup de temps pour elle. Et donc, on était assez heureux de pouvoir concrétiser un petit peu de bonheur dans sa vie. Et je pense que c'est vraiment tout l'intérêt qu'on porte à cette activité et à cette gourmandise, ce partage, ces émotions. Ça donne du sens à ce qu'on fait.
0: Et pour profiter de ces ateliers, rendez-vous sur l'application ici.

0: un portrait.
1: Monsieur Calogero avec le portrait, 8h27, vous écoutez ici Azur.
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1: Rémi de Saint-André-de-la-Roche, bonjour.
4: Oui, bonjour.
1: Vous jouez avec nous ce matin pour des invitations pour aller voir Gold et Carla à Levens. Gold. Mais Gold, il paraît que c'est vos années 80 à vous, hein.
4: Ah ben ça, c'est toutes mes années. Ça. Gold, j'adore, quoi, je veux dire. Je les ai vus deux fois avec la Star 80, et vraiment extraordinaire.
1: Et vous savez quoi, jamais 203, parce que vendredi même, ils sont à Levens. Vos invitations, vous êtes à pas grand-chose de les avoir, Rémi. Ah, avant ça, on a une petite musique à trous. Bon, ça tombe bien, c'est un tube de Gold que vous connaissez, donc ça va être fastoche.

0: Alors, la vague, qu'est-ce qu'elle nous masque?
1: Ben, plus libre qu'avant.
0: Mmh. On vérifie, on vérifie. Vous en êtes sûr, hein?
1: Ben, je crois bien, ouais.
0: Ça arrive.
1: Waouh, trop fort, trop content. Oh là là, trop fort, trop content.
0: Oh. Et est-ce que vous avez un titre en particulier de Gaulle que vous aimez?
1: Partout. Calicouba, Captain Abandonné, tout. J'adore.
0: Ville de Lumière, enfin voilà, les grands succès.
1: Avec Nage, c'est fort là.
0: Et Rémi, est-ce que vous aimez la jeune génération française également?
1: Un peu moins.
0: Bon, rassurez-vous, je suis sûr que vous connaissez quand même Car-

0: et que vous allez passer un excellent moment en sa compagnie.
1: Avec plaisir, c'est un grand plaisir. Merci à vous.
0: Merci à vous. Passez voilà. Une belle journée. Bon courage en cuisine. Vous êtes pâtissier.
1: Pâtissier, c'est ça. Pâtissier à
0: Nice. Alors retournons en cuisine parce que les clients ils vont patienter. Mais merci pour votre fidélité. À très vite. Passez une très très belle journée et bon concert vendredi.
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0: D'ailleurs, on continue de vous offrir plein de choses tout au long de cet été, notamment vos sorties sur la plage. Si vous passez par la plage, c'est entre 11h et midi avec Jean Reno et plein de cadeaux à gagner. On y revient dans les prochaines minutes. Mais avant ça, pour ce mercredi 1er juillet, toute l'actu partout en France et dans le monde, c'est en 90 secondes que ça se fait. Et c'est à vos côtés, Cyril Ardo-Redon. Il est tout pile 8h30.
3: Avec l'art et la manière, sans trembler et sans difficulté, l'équipe de France de foot se qualifie pour les 8e de finale après avoir battu la Suède 3-0, un doublé de Mbappé et un but de Barcola. Prochain match, ce sera samedi contre le Paraguay. 5 plaintes déposées par des parents d'élèves après des soupçons de viol et d'agression sexuelle sur des enfants d'une école maternelle de Bordeaux. C'est une info d'ici Gironde. Une enquête est ouverte contre 2 hommes, un ATSEM et un animateur périscolaire. Les deux ont été écartés. 6 départements du sud de la France, des Pyrénées-Orientales aux Bouches-du-Rhône, sont en vigilance rouge aux feux de forêt. 4 départements toujours en alerte orange canicule, la Corse, le Var et les Alpes-Maritimes. Un dôme de chaleur est attendu dès ce week-end, mais la France devrait en être un peu en marge, dit la filiale risque de Météo France. Des dépenses qui flambent et des communes qui renoncent partiellement à s'assurer face aux événements climatiques extrêmes. 8 communes françaises sur 10 ont vu leurs dépenses d'assurance augmenter depuis 2020, selon une étude de l'ONG Reclaim Finance. Un mois après son placement judiciaire, le groupe Nozoli annonce la fermeture de 11 magasins Furet du Nord et des Citres, jusqu'à 163 postes supprimés. La boutique emblématique et historique de des Citres, place Bellecour à Lyon, est notamment concernée. Et puis jusqu'à 2 mois de plus auprès de son bébé, le nouveau congé de naissance entre en vigueur aujourd'hui. Il s'ajoute au congé maternité et paternité et est indemnisé à 70% du salaire le premier mois, 60% le second mois.
4: Et ce matin, dans l'info d'ici, direction la prison en cette période de forte chaleur, avec le témoignage exclusif de détenus de la maison d'arrêt de Nice. Sophia et Katia, on a changé leur prénom et leur voix, elles font partie des 51 prisonnières. Et si elles prennent le risque de parler aujourd'hui, c'est pour dénoncer ce qu'elles appellent l'enfer de la canicule dans les cellules. Et Sébastien Germain, ces détenus veulent alerter parce que la situation est devenue intenable.
5: Surpeuplée à plus de 200%, la prison de Nice est maintenant surchauffée. Sophia et Katia suffoquent à l'intérieur de leur cellule. La température peut dépasser, disent-elles, les 40 degrés. Toutes les deux vivent avec 2 autres détenus dans 9 mètres carrés et avec l'impression surtout de ne plus pouvoir respirer.
6: C'est une chaleur étouffante pour les détenus comme pour les surveillants aussi.
5: Nous avons utilisé une voix de synthèse pour préserver l'anonymat de Sophia.
6: On a déjà eu plusieurs malaises. SOS Médecin, il a intervenu 2 fois en une semaine. On est tous à bout. Tout le monde est tendu et ça se ressent dans les relations au quotidien. On n'a pas assez de bouteilles d'eau distribuées et en théorie, on devrait aussi pouvoir prendre une douche tous les jours avec ces températures. On passe quand même 22 heures sur 24 enfermés en cellule.
5: La canicule révèle également des inégalités entre détenus. Katia témoigne, elle aussi anonymement, de sa cellule.
7: Les bouteilles d'eau, je pouvais les acheter à la cantine. Celles qui sont indigentes, elles ne peuvent pas se les permettre. Certaines, elles n'ont même pas de bouteille, de récipient pour remplir l'eau du robinet qui n'est pas toujours claire. Parfois elle est marron. Les ventilateurs coûtent 30 euros et tout le monde doit se les payer. Les promenades, elles sont aux heures où il fait le plus chaud. On passe nos journées à suffoquer. Nous aussi, on est des êtres humains. On est malheureusement les oubliés de la société.
5: La direction de la prison ne parle pas, contrairement à Nordine Swab, surveillant et représentant UFAP UNSA Justice à la maison d'arrêt de Nice. Il rassure d'abord sur l'eau marron qui sort des robinets.
8: Quand il y a des travaux sur des tuyaux qui vont être endommagés, au moment où on va ouvrir l'eau, oui, il va y avoir un petit peu de traces de rouille de cuivre. C'est de l'eau potable qu'il y a dans les robinets. Les indigents, ils ont droit à une bouteille d'eau quotidienne. Donc même s'ils n'ont pas d'argent, on leur donne de l'eau. Tous les jours, on leur donne une bouteille d'eau. Après, effectivement, le ventilateur, c'est un luxe. Le mec, s'il n'a pas d'argent, il ne peut pas se le cantiner.
5: Cette canicule touche aussi bien les détenus que le personnel pénitentiaire.
8: Le surveillant qui travaille, il a son gilet pare-balles et compagnie, donc lui aussi il a chaud. 2 kilos et quelques H24 quand il fait, comme là en ce moment, 35, c'est dur quoi. Bah, moi j'ai pas mal de collègues là, qui sont en arrêt parce que trop fatigués. Dans un établissement aussi vétuste que la maison d'arrêt de Nice, c'est pas tenable, c'est des murs très épais, il n'y a plus grand chose qui tient vraiment bien debout, donc c'est pas viable quoi.
5: Avec la surpopulation carcérale du côté des hommes, il y a plus de 30 détenus qui dorment avec le matelas au sol, là où les températures peuvent être les plus chaudes. Prêtes à entrer dans le parloir, les familles, elles aussi, vivent entre inquiétude et colère pour leurs proches. Brigitte et Colette, par exemple, viennent voir chacune leur fils respectif.
9: Mon fils me dit, oui, c'est intenable, oui, on va mourir de chaud, mais en même temps, on est en prison, donc il faut fermer sa gueule.
10: C'est une des prisons les plus vieilles de France. Hein.
9: Elle date de Napoléon ?
10: Ben oui, elle est vieille, c'est une des plus vieilles de France. On parle toujours de la délocaliser, de la mettre ailleurs, mais personne ne l'avoue.
5: Peut-être au bord de la 202, c'est ce qu'a proposé fin mai le maire de Nice, Éric Ciotti, à Gérald Darmanin, ministre de la Justice, un nouveau terrain pour implanter la future maison d'arrêt de Nice à la place du foyer des Chibani, géré par Adoma.
4: Et la directrice de la prison de Nice n'a pas eu l'autorisation de s'exprimer.
0: Dans le reste de l'actualité, Sébastien, deux jours après l'explosion à Monaco, l'enquête se poursuit.
4: L'auteur des faits reste activement recherché. Les autorités maintiennent un important dispositif de sécurité. Et puis cette sanction financière pour l'OGC Nice, l'UEFA inflige 750 000 euros d'amende pour non-respect des règles de contrôle financier avec des dépassements de masse salariale et de déficit sur 3 saisons. La météo, on le répète, mais la vigilance orange canicule est toujours de mise dans les Alpes-Maritimes.
0: Et oui, et donc il fait chaud, hein, pas besoin de vous le préciser, vous l'avez peut-être déjà ressenti en ouvrant la fenêtre ce matin, ou si la fenêtre était ouverte, et bien tout simplement lorsque la chaleur est revenue tout doucement, même si on avait des températures un petit peu plus fraîches cette nuit, notamment 20 degrés à Paille et pas de nuages, c'est ce que nous indique Marie-Jo sur la page Facebook d'Ici Azur, au-dessus du col de la Madone. Bon, maintenant il y a un petit peu d'altitude, et tant mieux pour elle, vous avez pu en profiter, hein, Marie-Jo, de cette fraîcheur, entre guillemets. Eliane, elle, est à Nice, Tarevich, avec un ciel légèrement laiteux. Le soleil va encore nous inonder. Et 26 degrés cet après-midi, 35 degrés à Nice. On aura 36 degrés également du côté de Carrosse ou encore du côté de la Roquette-sur-Siagne. 8h36, ce que je peux vous dire également, c'est qu'il y a du monde sur le secteur de la Principauté de Monaco. Lorsque vous arrivez de Roquebrune-Cap-Martin, depuis le pays mentonnais, et ça coince un petit peu. Et puis si vous êtes sur la moyenne corniche, à hauteur de Cap-d'Aille, en direction de la Principauté, là aussi, pas mal de monde, tout comme sur la pénétrante du Paillon, mais ça vous en avez l'habitude, hein. Au quotidien, lorsque vous descendez de la Trinité en direction du centre-ville niçois, vous êtes un petit peu ralenti, mais c'est pas non plus catastrophique, tout comme sur la voie Matisse entre les Bosquets et le secteur du Palais des Expositions en direction de l'ouest niçois, pour ajouter 5 à 10 minutes de temps de parcours supplémentaire, à peu près la même durée que vous rajoutez, hein, sur l'autoroute A8 en direction de l'Italie. Et je vois à l'instant qu'un accident se serait produit à hauteur de Villeneuve-Loubet. Si vous avez des infos à nous partager, évidemment vous restez prioritaire. 04 93 82 03 04, c'est votre numéro, n'hésitez pas, on compte sur vous.
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0: Jeanne Masse, avec une pochette d'album que certains se souviendront peut-être, Sauvez-moi, où elle ressemblait à Marilyn Monroe. Ça vous rappellera peut-être de souvenirs, vous qui avez le 45 tours. En attendant, on l'écoute, on se souvient et on en profite. De bon matin, 8h37, j'espère que tout va bien pour vous une fois encore. On est là avec vous tout l'été.

0: musique de Jeanne Mince, sauvez-moi les souvenirs des années 80 tout au long de votre matinée sur Ici Azur. Et même avant les années 80, là c'est les années 70, même l'année 70 précisément, la musique des Jacksons avec ABC, ce sera juste avant 9h.
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0: Ce week-end, c'est le grand départ de la Grande Boucle et vous êtes des milliers d'Azuréens à le suivre et c'est notamment votre cas, hein, Sébastien Aiglet.
3: Oh oui.
0: Le Tour de France. Alors, on s'est dit que pour cet été et avec l'arrivée du Tour de France féminin à Nice, on allait se mettre au vélo et vous proposer la Côte d'Azur à vélo et c'est avec vous Camille Boyardi. Francky, bonjour.
4: Bonjour Richard.
0: Alors, après avoir sillonné les collines niçoises et avoir fait un tour sur le Côte d'Aise, on part où aujourd'hui?
4: Pour ce troisième itinéraire, nous serons dans l'arrière-pays vensois puisque nous partirons du village de Bouillon. C'est un très joli petit village de 500 habitants perché sur les contreforts du Chéron. Et pour cette trace, nous parcourrons 32 km et à peu près 600 mètres de dénivelé positif afin de rejoindre le virage d'Aiglun. Nous partirons donc de Bouillon et commencerons tranquillement en empruntant la route des fers qui débute à plat avant de descendre vers le village du même nom et les ruines de son ancien château. Là, c'est merveilleux. La route est comme un balcon suspendu sur un océan vert forêt jusqu'au moment où la montagne se fend et laisse apparaître une superbe succession de falaises et le village des fers, comme s'il était posé là. Cette vue-là, ça a été pour moi une des plus jolies émotions que j'ai eues à vélo.
0: Et alors, est-ce qu'on s'arrête au fer?
4: L'idée ensuite, ça sera de ne pas s'arrêter au fer et de continuer dans un premier temps jusqu'au village de Roquestéron. Alors, c'est une toute petite commune située au bord de l'Estéron. Et juste avant d'enjamber la rivière vraiment de couleur bleu turquoise, je vous propose de faire une halte au restaurant Le Vieux Moulin. Il est parfaitement situé juste au bord de l'eau où sont présentes de très belles vasques et surtout, surtout, la nourriture fait maison est délicieuse. Alors je vous cache pas que ça va être un peu difficile de repartir, mais du grandiose nous attend. Alors pourquoi pas un petit plouf au frais de la rivière avant de se remettre en selle et on repart direction Aiglun cette fois. Là c'est un petit village perché qui est connu des grimpeurs haut niveau hein, et des amateurs de canyoning. Vous verrez très vite pourquoi. Et c'est justement la clue d'Aiglun qui viendra mettre un magnifique point final à ce périple. Elle nous permettra en effet de sinuer au milieu de la sublime roche gris clair qui la constitue et des tunnels et ponts qui la parcourent. Une vraie apothéose.
0: Bien, tous les itinéraires de la Côte d'Azur à vélo sont à retrouver sur notre plateforme ici et sur ici.fr.
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0: 8h44, vous écoutez Ici Azur avec, comme chaque jour, trois infos pratiques, locales, utiles et sympas pour ce mercredi 1er juillet,
3: oui,
0: Sébastien.
3: Pour ce premier bon plan, on écoute de la musique. On a tous déjà fredonné ce titre.
0: Gold qui sera au Levin Summer Festival ce vendredi 22h30 en première partie. C'est Carla Lazzari, l'artiste azurienne révélée par The Voice Kids hein, qui enchaîne les succès notamment dus avec Jake. 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
3: Et on enchaîne avec un bon plan pour les fans de voitures de collection.
0: Mais oui, si vous aimez les modèles qui ont marqué l'histoire et notamment celle du Rocher, direction le Grimaldi Forum, l'exposition Monaco et l'automobile de 1893 jusqu'en 2026. Elle démarre aujourd'hui cette expo. 130 ans d'histoire racontée et parfois même en immersion.
3: Ambiance fluo, cadre boisé, atmosphère intimiste.
0: File à Beaulieu-sur-Mer pour les nuits guitares.

superbe programmation de jeunes talents, les Nuits Guitares, et notamment avec celui que vous venez d'entendre, Sam Sauvage, avec ce titre La Fin du Monde. Les Nuits Guitares, c'est un festival qui est donc de retour ce week-end sur la place de l'Oliveraie. Ce n'est pas gratuit, hein, le pass un jour est à 25 €, et pour les 3 jours, il vous faudra débourser 60 €. La musique avec ce duo inédit, après des années, des décennies même de carrière, c'est Pascal Obispo et Francis Cabrel.

0: Obispo et Florent Pagny. Il faudrait que pleuve l'amour. Il est 8h49. Tout cet été, on vous propose plein de nouveaux rendez-vous, notamment un avec Valérie Castera des éditions Gilletta. L'abécédaire de la Côte d'Azur, c'est tous les emblèmes de la Côte d'Azur répertoriés par lettres alphabétiques. Aujourd'hui, la lettre B encore, s'il vous plaît, et on va se baigner.
1: Aujourd'hui, quand on pense à Nice, on imagine quoi? On imagine les parasols, les plongeons et puis bien sûr les vacances. Pourtant, à l'origine, on ne venait pas sur la Côte d'Azur pour bronzer, mais pour se soigner. Au XVIIIe siècle, les médecins anglais sont convaincus que le climat et les bains de mer ont des vertus quasi miraculeuses. Parmi eux, Tobias Smollett, médecin et malade lui-même, raconte son séjour à Nice et les bienfaits qu'il retire de ses bains. Son témoignage fait littéralement sensation. Bientôt, toute une clientèle britannique fortunée, de la gentry jusqu'à la famille royale, prend la direction du Midi. Alors au milieu du 19e siècle, Nice se transforme alors en un véritable laboratoire du bien-être. Des établissements de bains ouvrent leurs portes, souvent liés à de grands hôtels. On peut s'y offrir des bains chauds, des bains froids, des bains d'eau douce et des bains d'eau de mer. Et pour les plus exigeants, l'eau de mer, entendez bien, est même livrée à domicile. Imaginez un service de livraison avec une énorme caisse en zinc et 18 barils. Alors sur la plage apparaissent aussi les étonnantes bathing machines. Ce sont des petites cabines roulantes qui avancent très doucement jusqu'à la mer. Leur mission, préserver la pudeur des baigneuses et des baigneurs avant de les faire plonger brutalement dans les vagues. Ces fameux bains à la lame promettent un véritable électrochoc marin suivi d'un énergique massage à la serviette. Mais cet engouement pose toutefois quelques problèmes. Les noyades sont malheureusement fréquentes et les autorités installent les boîtes de secours tout en récompensant financièrement les sauveteurs. Quant à la morale, elle est surveillée de très très près. Dès 1850, il est interdit de se baigner nu. Les contrevenants risquent une amende et même quelques heures de détention à la maison d'arrêt ou tout simplement dans l'hôtel de police proche. Le maillot n'est donc pas encore un accessoire de mode, mais déjà une obligation. Et puis, peu à peu, la médecine cède la place au plaisir. Au tournant du XXe siècle, les Niçois commencent eux aussi à profiter de la mer pour se détendre. Avec les années folles, la baignade devient enfin un loisir populaire. En somme, avant d'être une destination de vacances, Nice a d'abord été une gigantesque ordonnance à ciel ouvert.
0: L'abécédaire de la Côte d'Azur, nous en sommes donc à la lettre B. Et si vous avez déjà loupé les premiers épisodes, rendez-vous sur l'application ici Valérie Castera des éditions Gilletta que l'on retrouve donc tout cet été. La musique des Jackson 5 et ABC avant de retrouver le docteur Kirzek. Et on va parler de mon sujet préféré de l'été, la sieste. C'est à suivre.

0: Les Jacksons avec toujours le biopic hein, sur Michael Jackson, Michael qui est à voir au cinéma. En plus, ça tombe bien, on est le mercredi 1er juillet, c'est le dernier jour de la fête du cinéma. Les places sont à 5 euros et il y fait bon dans les cinémas. 8h55, vous pourrez aussi peut-être profiter de faire la sieste. Avant ça, bonjour Dr Kirzek.
1: Bonjour Richard.
0: Et justement, conseil santé, ce matin, la sacro-sainte sieste estivale en question.
1: On l'adore tous, mais on n'ose pas toujours la faire pendant l'année. Alors le 1er juillet, c'est permis, je veux parler bien sûr de la sieste et pas n'importe laquelle, la sieste stratégique. 20 minutes chrono, un vrai booster d'énergie pour profiter pleinement de vos vacances. Alors, faut-il culpabiliser? Absolument pas. Je vais même vous donner la recette de la sieste parfaite. Installez-vous confortablement, mais pas trop, vous allez comprendre pourquoi. 20 minutes, c'est la durée magique. Moins de 10 minutes, vous êtes encore trop éveillé. Plus de 30 minutes, vous entrez dans le sommeil profond. Et si on vous réveille à ce moment-là, vous êtes groggy, un peu vaseux, bref, pire qu'avant. Alors que 20 minutes, c'est exactement ce qu'il faut pour un sommeil lent, léger. Le cerveau se repose, la mémoire se consolide, le stress baisse et vous vous réveillez frais comme un gardon. On appelle ça une power nap. Alors il y a des règles d'or pour avoir une sieste un peu victorieuse. Comme ça, il faut choisir le bon moment. L'idéal, c'est juste après le déjeuner, entre 13 et 15. Vous voyez le fameux coup de barre postprandial. Profitez-en si vous si c'était trop tard après 16 heures, vous risquez de décaler votre sommeil du soir. Donc c'est pas top pour la nuit. Deuxième conseil, installez-vous au bon endroit, à l'ombre, au frais, dans un transat. Ça y est, vous y voyez. Mais attention, pas dans votre lit avec les volets fermés. Vous seriez tenté de prolonger la sieste. Donc non, on reste en mode vacances actives. Un petit coussin, une serviette sur les yeux, un ventilateur doux. Petite couverture si vous avez froid, même en été. Mais bref, c'est pas le lit. Troisième réflexe, programmez votre réveil. Ben oui, ça casse un peu la poésie. Mais c'est essentiel, là. Mettez une alarme sur votre téléphone à 20 minutes précises. Sans ça, la sieste va s'éterniser.
0: Et parfois, ça peut piquer les cheveux. On adore la sieste, mais parfois, justement, docteur, on n'arrive pas toujours à s'endormir. Comment on fait dans ce cas-là?
1: La technique infaillible pour s'endormir vite, asseyez-vous ou allongez-vous, fermez les yeux, respirez calmement et répétez-vous mentalement « Je me repose, je ne m'endors pas forcément. Je me repose, je ne m'endors pas forcément. » Étonnamment, ça va libérer la pression. Et vous glissez doucement vers ce petit somme de 20 minutes. Et si vous n'arrivez pas à dormir, pas grave. 20 minutes, allongez les yeux fermés en respiration profonde, c'est déjà très réparateur. Alors, après la sieste pour un réveil tonique, vous allez boire un grand verre d'eau. Vous allez prendre peut-être un petit café, pourquoi pas. Mais seulement si vous avez le temps de digérer la caféine avant le coucher. Et puis, évitez la sieste si vous avez des troubles graves du sommeil, de l'apnée, de l'insomnie chronique. Et pour les enfants, la durée est différente. 30 minutes à 1 heure selon l'âge. Mais ça, c'est une autre chronique. On en reparlera. Allez, bon été, bonne santé. À l'écoute d'ici, bien sûr.
0: Merci, docteur. Et évidemment, si vous avez besoin d'autres conseils santé pour passer l'été en toute sécurité, eh bien, n'hésitez pas. Rendez-vous sur l'application Ici, les conseils du docteur Kirzek à retrouver dès maintenant.
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0: 8h59, on va faire le plein de nature avec vous. Bonjour Jean-Reno.
6: Bonjour Richard, bonjour à tous. Oui, êtes-vous un collab sur les animaux et les plantes qui font la richesse de notre Mercantour? C'est le sujet de notre dossier du jour ce mercredi. On observe par exemple le bouquetin, où est-ce qu'on peut trouver les marmottes? Quelles sont les plantes coup de cœur du Mercantour? Vous pourrez poser toutes vos questions à deux spécialistes, Marie-Christine Lemeyer et Bernard Aluni, auteurs des livres Guide des plantes sauvages des Alpes-Maritimes. Les animaux sauvages du Mercantour, ils sont avec nous. Puis on sera même un petit, blind test. Non, on va essayer de reconnaître les cris des animaux pour voir s'ils sont incollables là-dessus. Vous savez par exemple comment on dit le cri d'une marmotte?
0: Alors, comment on dit? Non, mais par contre, je peux vous imiter si vous voulez.
6: Ah, faites-le.
0: Allez. C'est ça, un truc comme ça.
6: Oui, ça ressemble à ça, un très beau moment d'antenne, ça
0: fait plaisir. Toujours 9h. Hein.
6: Notre belle marmotte Richard Marcovecchio, vous retrouvez à partir de demain, c'est ça, 6h, et sinon à partir de 10h30 dans Ici ça marche. Salut Richard.
0: À tout à l'heure.
6: À demain.
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6: Mercredi 1er juillet, merci d'être avec nous sur la radio Ici Azur. Il est 9h. L'essentiel de l'actu, c'est avec vous, Sébastien Riglet.
8: Avec plusieurs vigilances aujourd'hui dans la région, le massif Esterel Tanneron est placé en vigilance rouge au feu de forêt. Le risque d'incendie est jugé très sévère. Site qui est fermé toute la journée avec un accès, une circulation et des travaux interdits. Et puis en parallèle, la vigilance orange canicule est maintenue dans les Alpes-Maritimes. Les fortes chaleurs et l'air très sec s'accentuent et accentuent d'ailleurs le risque de départ de feu.
6: Et dans ce contexte, on vous propose sur ici.fr des témoignages exclusifs depuis la maison d'arrêt de Nice.
8: Celui de détenus du quartier Femmes. Elles décrivent des conditions de détention intenables avec la canicule. Cellules surchauffées, surpeuplée, de l'eau parfois trouble au robinet et des douches tous les deux jours. De quoi faire réagir Dominique Simoneau, elle est contrôleure générale des lieux de privation de liberté et elle était notre invitée ce matin.
9: Je pense que les surveillants aimeraient bien permettre aux détenus de se doucher tous les jours. Sans parler des détenus qui aimeraient beaucoup se doucher tous les jours. Malheureusement, il n'y a pas assez de surveillants, étant donné la surpopulation carcérale de la prison de Nice, qui est surpeuplée, je crois, d'après les derniers chiffres que j'ai, à 192,4%. C'est énorme.
8: Et vous retrouvez l'interview de Dominique Simoneau en intégralité sur l'appli ici et sur ici.fr.
6: Toujours aucune interpellation deux jours après l'explosion à Monaco.
8: L'auteur des faits est toujours activement recherché. Lundi soir, une bombe a explosé devant un immeuble du centre-ville, dans un secteur proche de la frontière avec Beausoleil. Près d'une centaine de policiers et d'enquêteurs monégasques et français sont mobilisés. Une enquête pour association de malfaiteurs, détention et utilisation d'explosifs, mais aussi pour tentative d'assassinat a été ouverte. Trois personnes ont été blessées et hospitalisées, dont un adolescent de 13 ans, une femme et un homme d'une cinquantaine d'années. Selon plusieurs sources, l'attaque viserait l'homme d'affaires Vadim Ermolaev.
6: 9h02 sur votre radio ici à Azur. Un important dispositif de police. Hier après-midi, on est dans le quartier Riquier.
8: Un homme s'est retranché dans son appartement rue Riquelmi. Le raid a dû intervenir. Il faut dire, Laurent Vareil, que l'individu était armé, lourdement même.
10: Le raid a été appelé vers 15h quand des témoins ont entendu un premier coup de feu. À ce moment-là, le forcené, la soixantaine, qu'on dit être un ancien militaire, séquestre depuis déjà de longues minutes son ex-compagne. Elle va malgré tout pouvoir partir, mais l'homme, voyant le raid arriver, retire par deux fois. Sans rien viser de particulier, il est armé d'un Magnum 44. Il se retranche alors dans l'appartement. Les négociations avec le raid positionné dans la cage d'escalier ont duré de longues heures pendant lesquelles les habitants du quartier n'ont pas pu rentrer chez eux. Ils ont alors patienté dans la rue ou dans les cafés voisins, au milieu de nombreux badauds qui ont été tenus malgré tout très éloignés de ce 35 rue Riquelmi à Nice.
8: Et en tout, les négociations ont duré 3 heures avec le raid. Plusieurs grenades détonantes ont été utilisées avant de faire sauter la porte. L'individu a été tasé et interpellé vers 20h. Toujours à Nice, cette enquête ouverte pour mise en danger de la vie d'autrui. Elle vise des personnes qui auraient incité des cyclistes à prendre le départ de l'Ironman dimanche, malgré l'annulation de l'épreuve par le préfet des Alpes-Maritimes pour cause de canicule. Je rappelle qu'une personne a perdu la vie à vélo à Bouillon ce week-end après une collision avec une moto. C'était justement sur le tracé prévu de l'Ironman. Un revirement à Cagnes-sur-Mer. Le permis de construire et de démolir est annulé pour un projet immobilier face au village des pêcheurs du Croc. 15 logements sociaux étaient prévus sur le site. Ils ne verront finalement pas le jour. Décision prise par la municipalité au nom de la cohérence du quartier. Et selon le maire Brian Masson, cette annulation n'aura aucun impact financier pour la commune.
11: Ça ne coûtera rien. Le seul coût, ça sera notre projet que nous porterons, puisque ça appartient à la commune. La plupart des terrains que vous voyez ici, le bâtiment ici, c'est la commune. Donc ça coûtera dans le projet que nous porterons, la crèche, le jardin partagé et les locaux associatifs.
12: Qu'est-ce que vous avez négocié pour qu'en fait ils puissent se retirer du projet et puis qu'ils ne vous demandent pas de dédommagement à la mairie, à la municipalité, à la commune?
11: On n'a rien négocié du tout. Ils ont compris qu'il y avait une promesse de campagne et que s'ils voulaient continuer à avoir de bonnes relations avec la municipalité, fallait respecter le choix des urnes, tout simplement. Donc ils ont respecté la démocratie. On a d'autres projets, notamment au Val-de-Cagne avec Erilia ou d'autres dans la ville. Donc voilà, on a d'autres projets à faire avec eux et tout va très bien.
8: Brian Masson, le maire de Cagnes-sur-Mer.
6: Du foot et cette sanction financière pour l'OGC Nice.
8: L'UEFA inflige 750 000 euros d'amende au club azuréen pour non-respect des règles de contrôle financier. En cause, un dépassement de la masse salariale et un déficit trop important sur 3 saisons. Une partie de la sanction est immédiate, le reste dépendra du respect des engagements financiers l'an prochain. Une bonne nouvelle quand même en foot, et je crois que vous avez vu le match, évidemment, Jean. La victoire des Bleus cette nuit en 16e de finale de la Coupe du Monde. Un succès 3-0 face à la Suède avec notamment un doublé de Kylian Mbappé. Le prochain rendez-vous, ce sera samedi à 23h face au Paraguay. Et puis on suivra ce même jour un autre huitième de finale. Le Canada du Niçois Moïse Bombito sera opposé au Maroc. Ce sera à partir de 19h.
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8: Et Jean, je le vois sur votre papier, vous allez annoncer du beau temps.
6: Exactement, chaleur toujours bien présente avec des températures qui ne baissent pas la nuit sur le littoral, entre 25 et 26 degrés en moyenne. Ce sera pareil la nuit prochaine, c'est pour ça que la vigilance orange canicule est maintenue. Pour ce qui est du ciel, grand soleil en cette matinée sur l'ensemble du département. Attention quand même au risque d'orages cet après-midi dans le moyen et le haut pays. Des orages qui pourraient même gronder sur une partie du littoral en fin d'après-midi entre Nice et Menton. Les températures, elles sont en légère baisse. 35 degrés à Carros pour les maximales, 31 à Antibes, 30 à Nice, 27 à Roquebilière et 24 à Isola Village. Demain, finis les risques d'orages. Grand soleil sur le 06. On reste toujours en vigilance. Orange canicule. Pardon. Pour ce qui est de la route, écoutez, quelques ralentissements en ce moment sur la 8 entre Antibes et Nice. On parle de 12 minutes de temps de trajet. Ça bloque notamment au niveau de Villeneuve-Loubet.
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6: Et puis vous gardez ce réflexe, hein, au moindre souci sur la route, vous êtes nos patrouilleurs 04 93 82 03 04. Vous pouvez nous informer en nous appelant, c'est Myriam qui vous accueille au standard, ou sinon sur le WhatsApp de la radio, nous laissez un petit message écrit ou un vocal, parce que c'est vrai que c'est parfois plus pratique quand on est sur la route. Pour la musique, on parle d'amour, comment le sauver? Eh bien c'est Daniel Balavoine qui nous donne la recette.

0: extrait du 8e album studio de Daniel Balavoine, Sauver l'amour, sorti en octobre 1985. À suivre pour la musique, le tout dernier Charlotte Cardin. Ça fait partie des tubes de l'été.
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0: Avec la canicule et cette vague de chaleur qui se prolonge sur notre département, quoi de mieux que d'aller chercher le frais dans nos vallées et nos montagnes maralpines? Et en ce mercredi, le dossier du jour s'intéresse à la faune et la flore de nos montagnes. Connaît-on vraiment les arbres, les fleurs, les espèces animales qui font la fierté de notre Mercantour? On en parle avec Marie-Christine Lemeilleur, autrice du guide des plantes sauvages des Alpes-Maritimes. Bonjour Marie-Christine.
2: Bonjour Jean.
0: Vous êtes aussi avec Bernard Aluny, autour de la table, auteur de nombreux livres sur les sentiers de randonnée, les villages et surtout les espèces que l'on retrouve dans le Mercantour. Merci Bernard d'être avec nous ce matin. Marie-Christine, on va commencer avec vous. Mm-hmm. Guide des plantes sauvages des Alpes-Maritimes, c'est un vrai guide de terrain. Vous l'avez conçu pour accompagner les promeneurs, facile à glisser dans le sac, c'est vous qui le dites.
2: Oui.
0: Pourquoi c'était important pour vous qu'il soit pratique et accessible ce guide?
2: Et parce que en fait, on a un département très très riche, on a plus de 3300 espèces différentes et les mettre dans un livre, c'était trop compliqué. Ça aurait été beaucoup trop lourd, ça aurait été un dictionnaire énorme. Donc là, en fait, c'est une sélection de 275 plantes et avec un format vraiment adapté au sac de randonnée, quoi. Donc qu'on peut glisser dans notre sac et puis le sortir quand on trouve une plante. Ah là, c'est laquelle, etc.
0: Il a quand même fallu faire un choix. Oui. Ces 275 plantes. Ah. Comment vous l'avez fait ce choix?
2: Ah, ça a été cornélien. Donc je les ai choisis par rapport parce que nous on marche beaucoup avec Bernard, comme vous avez pu on en a parlé. Et donc en fait, il a fallu choisir des plantes qu'on rencontre assez fréquemment dans les randos, que ce soit de la mer à la montagne et en passant par les collines. Mais aussi des plantes un peu emblématiques. Donc il y a des plantes un peu plus rares qui sont aussi présentées dans le livre et surtout avec des anecdotes, parce que ce qui est important, je trouve, c'est que pour présenter les plantes, c'est bien de les décrire, etc., de mettre des belles photos pour qu'on les reconnaisse bien, mais aussi en savoir un petit peu plus sur elles. Et donc le principe de ce guide aussi, c'est d'avoir des anecdotes. Ça peut être des recettes, ça peut être pourquoi elle s'appelle comme ça, les légendes qui tournent autour de la plante. Il y a plein de sujets comme ça.
0: Et on retrouve tout ça, hein, c'est ça, donc des recettes, des légendes, des petites histoires qui permettent de mieux comprendre ces plantes et surtout de mieux les retenir. On apprend notamment dans ce livre que les Alpes-Maritimes abritent près de 60% de la flore française.
2: Oui.
0: C'est un chiffre qui est quand même impressionnant, mais moi je ne le connaissais pas. Comment on peut expliquer une telle diversité? C'est dû au territoire, cette géographie entre mer et montagne?
2: Oui, complètement, parce qu'en fait, on a un éventail énorme de biotopes différents. Alors on a le littoral, bien entendu, on a la haute montagne avec le Mercantour, mais entre les deux, eh bien, il y a la moyenne montagne, il y a les collines, et en plus de ça, on a aussi la géologie. On a plein de roches différentes, on a des milieux qui sont plus calcaires, d'autres qui sont plus acides, et donc ça regroupe.

0: un biotope extraordinaire. Et donc, automatiquement, on a des plantes complètement différentes d'un lieu à l'autre.
1: Bon, ce guide, il est super parce que, on l'a déjà un petit peu dit, mais il ne ressemble pas à un ouvrage de botanique classique. Les plantes sont classées par taille, avec des informations très pratiques. Le but aussi, c'est de s'y retrouver facilement.
0: Et oui, c'est ça. Donc, en fait, je les ai classées par taille, comme vous disiez. Donc, déjà, on regarde la taille de la plante. Et puis après, je les ai classées aussi par famille, une fois dans chaque rubrique, pour justement parce qu'en fait les plantes qui sont d'une même famille regroupent un peu des critères un peu similaires, donc en fait c'est plus facile comme ça à les retrouver.
1: Marie-Christine Lemeilleur et Bernard Aluni, c'est vrai qu'on l'a pas dit, hein, mais vous formez aussi un couple dans la vie, c'est pour ça que vous marchez ensemble, spécialiste de la faune et la flore de nos montagnes. Vous êtes avec nous pendant une heure, vous aimez randonner, tiens, marcher en montagne, vous avez découvert un petit coin de nature idyllique ici dans les Alpes-Maritimes, passez-nous un petit coup de téléphone au 04 93 82 03 04, n'échangez avec moi, me donnez vos coups de cœur. On discute donc pendant une heure. Pour la musique, le tout dernier Charlotte Cardin vous accompagne dans cette matinée estivale. Ça s'appelle The Way We Touch. 9h15.

0: Et la canadienne Charlotte Cardin avec ce titre de Way We Touch, 9h18.
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0: La montagne, ça vous gagne. Vous aimez vous balader dans le Mercantour, vous perdre, trouver des endroits en pleine nature ou seul, hein, le silence règne. Eh bien, vous êtes au bon endroit ce matin dans le dossier du jour. Focus sur la faune et la flore sauvage qui font la fierté de notre département avec deux spécialistes, Marie-Christine Lemeilleur, autrice de Guide des plantes sauvages des Alpes-Maritimes, et Bernard Aluny, spécialiste des espèces animales du Mercantour. Vous êtes auteur du livre Les animaux sauvages du Mercantour. Bernard, je sais qu'on est beaucoup à profiter de la montagne pour peut-être avoir cette chance de croiser un bouquetin, une marmotte. En réalité, quels sont les animaux que les randonneurs ont le plus de chances de rencontrer dans le Mercantour, dans nos montagnes des Alpes-Maritimes?
2: Essentiellement, c'est les marmottes, hein, qu'on voit très facilement, parce qu'en fait, elles

0: Donc du coup, il ressemble, les moutons à l'époque ressemblaient aux mouflons.
1: Comment vous l'avez pensé ce livre ?
0: Mais en fait, on a voulu faire un petit livret comme un style de carnet de voyage avec des aquarelles parce qu'on est peintres tous les deux avec mon épouse. Donc
1: d'accord.
0: Du coup, on a voulu regrouper les principales caractéristiques de chaque animal, les plus emblématiques du mercantour, et en raconter des anecdotes concernant leur mode de vie en général. Quoi.
1: Vous avez d'ailleurs fait de nombreuses observations. Je me doute, pour réaliser ce livre sur le terrain. Vous vous souvenez peut-être d'une rencontre marquante, une marmotte, un cerf, un vautour.
0: Un cerf, le truc, c'est que oui, une fois on était un petit peu néophyte en la matière il y a quelques années, et on se baladait vers Lucéram à la recherche de lieux un peu isolés comme ça, et du coup on a entendu une vache qui était mourante. On a cru que c'était qu'elle beuglait, qu'elle était mourante. C'était assez effroyable. Quand depuis longtemps on est resté sur cet acquis-là, puis finalement on s'est aperçu qu'en fait c'était le brame du cerf, quoi.
1: Eh oui.
0: Alors c'est impressionnant, parce que
2: c'était l'époque des champignons,
0: ramasser les champignons. On n'était pas très rassurés parce que on avait toujours peur de croiser un cerf en route sur notre chemin,
2: quoi. Dangereux.
0: Et donc du coup c'est vrai que c'était un épisode assez marquant de nos balades, quoi.
1: Je crois que vous avez aussi une anecdote avec un vautour.
0: Ah ben les vautours, on était du côté de l'autre ville, et en fait l'autre ville c'est du côté de Courcegoul, c'est l'ancienne ville de Courcegoul, et à un moment donné on voit un vautour qui était en ombre chinoise, enfin on pensait que c'était un personnage, c'était un vautour qui attendait, et en fait il faut savoir que les vautours ils se regroupent, ils ont des guetteurs qui viennent, deux ou trois, et qui survolent la zone à la recherche de cadavres, de charognes, et quand ils ont trouvé, en fait ils rappellent tous leurs copains, et ils sont des... Non, là, il y avait une trentaine de vautours qui nous avaient survolés, c'était impressionnant, quoi. Et du coup, après, ils étaient descendus en bas dans la vallée, c'était la curée, sur la carcasse. Ma femme avait essayé de descendre pour ramasser, elle avait ramassé quelques plumes, il ne restait plus rien de la carcasse, quoi. Et c'était impressionnant, parce qu'on avait l'impression de remonter le temps, quoi. C'était vraiment très, très, très préhistorique, et comme on peut dire.
1: Pour faire face à ces moments qui sont uniques, en pleine nature, justement, au plus près des animaux sauvages, ça demande aussi beaucoup de patience, de discrétion. Quels conseils vous pourriez donner à ceux qui souhaitent les découvrir, ces animaux, sans forcément les déranger, Bernard?
0: Le truc, c'est que les animaux, souvent, ils vous observent et puis vous ne les voyez pas. Par exemple, vous prenez le sanglier ou le loup. En fait, il y a beaucoup d'animaux qui sont cachés et qu'on ne voit pas. Et c'est vrai et on peut les voir quand on est vraiment très au calme. Nous, une fois, on s'était endormi au cours d'une balade, et puis on s'est aperçu que moi, je me réveille, c'était une vision idyllique. J'aperçois une biche qui était en train de brouter à quelques mètres de nous, avec un éclairage. On se serait cru dans un conte, quoi. Et puis après, on s'est aperçu une autre fois qu'on s'est endormi, on se reposait, c'était en été, puis il y avait un serpent qui s'était levé autour de
2: nous,
0: juste à pas loin de nous, à quelques centimètres, quoi. Et du coup, on vivait en communauté, en toute intelligence.
1: Il ne faut pas avoir peur de la couleuvre, mais bon, vous êtes spécialiste en défi.
2: Non, là, franchement, non, il n'est pas agressif. Du tout,
1: on
2: la couleuvre, c'est inoffensif.
0: D'ailleurs, dans le livre, dans le petit bouquin dont on parlait tout à l'heure, on fait la différence entre la couleuvre et la vipère pour essayer de les différencier au niveau de la tête, la grandeur, tout ça. Donc du coup, le bouquin il est aussi didactique à ce niveau-là.
1: Exactement. Bernard Aluni, spécialiste des espèces animales du Mercantour, vous êtes auteur de ce livre, Les animaux sauvages du Mercantour. Marie-Christine Lemeyer, vous êtes aussi présente avec Guide des plantes sauvages des Alpes-Maritimes. On discute pendant une heure. Et d'ailleurs, si vous avez des questions à poser à nos experts ce matin, 04 93 82 03 04. N'hésitez pas, on se fera dans quelques instants un petit quiz ensemble. Vous avez parlé justement des fameux cris des animaux. Eh bien, vous allez devoir les reconnaître. On va jouer ensemble et vous allez jouer contre tous les deux. Je pense qu'on va passer un bon moment. À tout de suite.
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5: Ah oui, la radio qui vous accompagne tout l'été avec de nouveaux programmes à partir de 10h notamment. Bienvenue chez vous pour l'instant. On parle de la faune et de la flore sauvage des Alpes-Maritimes. Vous êtes peut-être amateur de ces animaux. Vous avez fait des rencontres étonnantes en vous baladant dans nos montagnes. Eh bien, venez nous les raconter à l'antenne 04 93 82 03 04. Étienne Dao, lui, est tombé pour la France, peut-être hier, hein, face à la Suède, pour ceux qui ont suivi la Coupe du Monde. Victoire 3-0. Et on en est fiers aussi.

0: Étienne Dao, tombé pour la France, pour la musique et la chanson française que vous aimez. 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Ça, c'est toute la journée.
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0: Les plus beaux coins du Mercantour et des Alpes-Maritimes, les espèces aussi végétales que vous pouvez retrouver un petit peu partout dans le département, ainsi que les animaux. C'est notre sujet ce matin dans le dossier du jour avec deux spécialistes, Marie-Christine Lemailleur, autrice de Guide des plantes sauvages des Alpes-Maritimes, et Bernard Aluny, spécialiste des espèces animales du Mercantour et auteur du livre Les animaux sauvages du Mercantour. Vous accompagnez les auditeurs pour leur apporter aussi des réponses. On parlera d'ailleurs notamment de ces plantes uniques ici. On ira un petit peu plus loin avec vous, Marie-Christine, parce qu'il y en a certaines qui sont vraiment étonnantes, dont une que l'on retrouve dans les Schtroumpfs, mais on ne va pas en dire plus. Avec vous, Bernard, on fera un petit tour en montagne. Vous allez nous donner vos randonnées préférées là pour aller chercher la fraîcheur, parce qu'il y a vraiment des coins sympas. Mais moi, je voulais que l'on joue ensemble, parce que j'aime bien, évidemment, tester les connaissances de mes invités avec un petit quiz. Marie-Christine, vous allez jouer contre Bernard.
2: D'accord.
0: On va partir. Voilà, c'est ça. Bon, évidemment, en toute amitié, même plus qu'amitié,
2: voilà.
0: Autour des différents cris d'animaux. Alors c'est vrai que vous êtes souvent à vous balader dans la nature et comme vous l'avez expliqué avec une très belle anecdote tout à l'heure, parfois on peut se tromper parce qu'on a certains cris qui sont assez impressionnants. Vous allez donc écouter ensemble les différents cris d'animaux et me dire à quel animal cela correspond. On est parti ?
2: On est parti.
0: Allez, premier extrait.
3: Le sanglier.
0: Alors, est-ce que... Bernard, qu'est-ce que vous nous dites ?
3: Moi, je pense que c'est le sanglier.
0: Le sanglier, Marie-Christine ?
2: Je sais pas.
0: Eh bien, écoutez, c'est un ours brun.
3: Oh, il n'y en a pas ici.
0: Non, il n'y en a absolument pas ici.
3: Sur la marchandise.
0: C'était... Moi, je commence avec un énorme piège. C'est pas terrible de ma part.
3: Ça
0: en
3: ressemble
0: effet.
3: Au sanglier.
0: Vous ne pourrez pas trouver d'ours brun.
2: Il y a eu des ours, hein, par le passé. Hein, parce que...
0: Ouais, il y a un petit moment déjà, mais c'est vrai.
2: L'ours des cavernes. Oui. Il y en a bien plus
3: d'ailleurs. On a écrit des livres sur les animaux préhistoriques de la région PACA.
0: D'accord, ours des cavernes.
3: Effectivement.
0: À Tourette-le-Vin. C'est d'ailleurs.
2: Qui était essentiellement végétarien. C'était le plus grand ours qu'il y avait en France et qui était complètement végétarien.
0: Eh bien écoutez, vous m'avez appris quelque chose. Et d'ailleurs, si on souhaite aller plus loin, il y a le musée de la préhistoire aussi à Menton à découvrir.
2: Ah,
0: qui est une très belle adresse. Allez, deuxième extrait.
3: Ou la marmotte, je sais pas, j'hésite.
2: Alors, nous, on l'a jamais entendu en randonnée. Par contre, on l'a vu une fois.
0: C'est vrai?
2: Mais on était en voiture. Il a croisé, il a traversé la route. Et on a compris tout de suite que c'était pas un chien. Il avait une allure, et puis il avait pas la même allure du tout. C'était magique.
0: Vous aussi, vous avez vu le loup? Non, on le voit aussi au parc Alpha aussi, évidemment.
2: Oui, non, mais là, il était en liberté.
0: En liberté, c'est très rare.
3: Ah oui, c'est impressionnant, parce que c'est un animal qui est assez gros, finalement. Et qui est des couleurs caractéristiques, quoi, avec la queue flammée, avec le bout noir, le dos un peu plus clair et tout. Enfin, c'est et puis on reconnaît que c'est un loup, quoi. C'est pas un chien.
2: Là, il y avait pas photo.
3: Il avait une allure assez fugace, quoi. Il traversait à toute vitesse, puis il a disparu très rapidement. C'est pour ça que je vous dis, pour les animaux, on les voit très peu, quoi, et ils nous voient plus que ce qu'on les voit.
0: Exactement.
2: Il y a des heures aussi. Il vaut mieux le matin tôt ou le soir, mais en pleine journée, c'est plus difficile.
0: Là où il y a moins de passages.
2: Voilà.
0: C'est sûr. Troisième extrait que l'on écoute ensemble.
2: Les boutons.
0: Là, Bernard, c'était pour que vous puissiez vous rattraper, parce que pour l'instant, elle mène 3-0.
3: C'est gentil, ben, je pense que c'est un lama.
0: C'est ça. Un lama du Cuba, pourquoi pas. Non, c'est en effet le mouton, facile. Et le dernier, et là, je pense que Bernard, il est pour vous.
3: Ouais, ça, c'est la marmotte.
0: Voilà. La marmotte,
3: je
0: voilà.
3: Avec le simple plongeur.
2: Non.
0: Elle arrive, la marmotte. Écoutez, justement, dans un instant, Bernard, vous allez nous donner vos coins de randonnée préférés ici pour observer ces animaux, les coins de rando sympas. On sait qu'avec la chaleur, ça peut faire du bien. Et puis, Marie-Christine, on va justement approfondir et aller un petit peu plus loin. Et vous allez nous parler de plantes qui font l'originalité et la spécificité de ce territoire. Le dossier du jour, c'est jusqu'à 10h.
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0: Mais pour le moment, place aux idées de sortie et au bon
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0: Avec votre rendez-vous Ici Express, avis aux amateurs de pétanque et de bonne humeur ce vendredi 3 juillet à partir de 19h, le clos des Bernardis à Loris-Golfe-Juan, accueille le concours de pétanque Saint-Pierre, ouvert à tous, une belle occasion de découvrir ou redécouvrir justement ce sport emblématique dans une ambiance

0: chaleureuse et estivale. Que vous soyez joueur confirmé ou simplement curieux de vous initier, venez profiter d'une soirée placée sous le signe de la détente et de la convivialité. Le coup de cœur de la radio ici à Azur, c'est pour la musique des années 2000 qui débarque à Nice. La Kermesse Festival revient à partir de ce vendredi 3 et jusqu'au dimanche 5 juillet au Théâtre de Verdure à Nice. Venez danser, chanter sur les tubes incontournables des artistes comme Billy Crawford ou encore La Rousseau, les L5, Nadia, L'Âme, pour n'en citer que quelques-uns. 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
0: 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La chanson française qui vous accompagne, c'est Isabelle Boulay, 9h35.

0: Isabelle Boulay avec nous, évidemment, parce que la chanson française, eh bien, c'est aussi la richesse que l'on vous propose sur la radio ici à Azur en termes de musique. À suivre, Sia qui arrive avec Gimme Love ou encore le chanteur Renaud.
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0: Le dossier du jour qui va chercher le frais hein, dans nos vallées et nos montagnes maralpines, puisqu'on s'intéresse à la faune et la flore sauvage de nos montagnes ce matin avec deux spécialistes, Marie-Christine Lemagueur, autrice du guide des plantes sauvages des Alpes-Maritimes, et Bernard Aluny, auteur de ce livre notamment que l'on vous offre dès maintenant, Les animaux sauvages du Mercantour, avec des magnifiques aquarelles, et puis question de retrouver justement tous ces animaux qui font la richesse de notre territoire. Pour ça, 04 93 82 0304, venez nous raconter vos plus belles balades, tiens, dans nos vallées et nos montagnes. Marie-Christine, on va revenir avec vous, avec ce guide hein, qui vient tout juste de sortir, guide des plantes sauvages des Alpes-Maritimes. Mmh. On apprend plein de choses à l'intérieur et surtout on apprend que les plantes locales qui font la spécificité de notre territoire, ça commence dès le littoral.
3: Ah oui, oui, il y a énormément de plantes intéressantes à observer sur le littoral. Alors là, en ce moment, alors il y a une plante qu'on appelle l'euphorbe arborescente. Mmh. Alors c'est une forme un peu particulière parce qu'elle a un cycle un peu inversé aux plantes habituelles.
0: Au niveau des feuilles.
3: Oui, c'est ça, parce que normalement, les plantes vont perdre leurs feuilles à l'automne. Elle va perdre ses feuilles en plein été. Donc là, en ce moment, elle a une couleur automnale absolument splendide. Elle est dans les tons rouges flamboyantes. Elle va perdre ses feuilles et elle retrouvera ses feuilles à l'automne, alors que les autres plantes les perdent à ce moment-là.
0: Comment on explique cette stratégie de survie ?
3: Mais en fait, c'est justement pour lutter contre la sécheresse et la chaleur, donc la canicule qu'on est en train de subir en ce moment. Et c'est une plante vraiment magnifique. En fait, quand vous allez la croiser en plein été au bord de mer, vous avez l'impression de voir un arbuste ou un arbre mort. Et en fait, non, c'est parce qu'en fait, cette forme, elle a une forme d'arbre. C'est pour ça que je dis qu'elle ressemble à un arbre mort à ce moment-là. Mais pas du tout. C'est sa manière de lutter contre la chaleur.
0: En montant vers les collines, les vallées, vous nous invitez aussi à découvrir la badass surnommée le thym des fadas.
3: Oui.
0: D'où vient ce nom original ?
3: Mais oui, parce qu'en fait, quand elle n'est pas en fleur, elle ressemble de loin à un petit buisson. Elle pousse exactement dans le même biotope que le thym. Et donc de loin, si on fait pas trop attention, on se dit ah tiens, on dirait du thym. Alors pas du tout. Évidemment, quand on met le nez dessus, bah, déjà elle sent pas du tout. Et les feuilles ne sont pas pareilles. Elle a cinq petits, enfin c'est des folioles, mais bon. Cinq folioles, même si botaniquement parlant, c'est pas tout à fait des folioles, mais elle a des feuilles donc complètement différentes et elle fleurit avec des petites fleurs blanches actuellement. Et par contre, elle n'est pas du tout comestible, elle est même toxique, donc faut faire attention. D'où le thym des fadas.
0: Ouais, exactement, d'où ce nom. Là aussi, dans les surprises que j'ai beaucoup aimées dans ce livre, on a notamment la salse pareille. C'est vrai que oui. Moi, ce nom m'a dit quelque chose parce que j'ai été bercé aux bandes dessinées des Schtroumpfs.
3: Exactement. Mmh. Et en fait, ça, c'est une plante qu'on va trouver du littoral jusqu'à la moyenne montagne. Hein. Et c'est une plante alors que je pense que tout le monde connaît, parce que surtout si on va aller se balader sur les collines ou qu'on va chercher des champignons, on tombe forcément sur elle. C'est une liane épineuse avec des feuilles vernissées en forme de cœur. Et alors, effectivement, dans la BD des Schtroumpfs, les Schtroumpfs, les petits hommes bleus, la mangent. Et nous, ben, effectivement, au printemps, on peut manger ces jeunes pousses, mais aussi les fleurs. Elles fleurissent à l'automne, elle aussi, elle fleurit pas au printemps, elle fleurit à l'automne. Ces petites grappes couleur ivoire qui sentent divinement bon, ça sent le miel, et on peut faire de la liqueur avec. Alors, si vous voulez, je peux vous donner la recette.
0: La recette de la liqueur, allez, en quelques mots.
3: Allez, alors, donc, il faut un bol de fleurs macérées, hein, donc on prend à peu près la contenance d'un bol. Il faut les faire macérer pendant 40 jours dans un demi-litre d'alcool à 90 degrés. Ensuite, une fois que c'est fait, on fait un sirop avec 250 g de sucre dissous dans un demi-litre d'eau. On rajoute, on filtre et on met en bouteille. Et
0: exactement.
3: C'est divinement bon.
0: Et après, vous devenez tout bleu.
3: Voilà.
0: C'est la finalité. Marie-Christine Lemagueur, vous êtes avec nous avec ce guide des plantes sauvages des Alpes-Maritimes. On apprend plein de choses à l'intérieur. Oui. Moi, vraiment, je vous conseille eh bien, de le rajouter à votre bibliothèque parce que ça sert. Dès que vous partez en balade, vous le mettez dans le sac et c'est vraiment essentiel. Tout comme votre livre aussi, Bernard Aluny, on va continuer d'en parler sur justement les espèces animales que l'on retrouve ici dans le Mercantour et dans les Alpes-Maritimes. Le dossier du jour qui s'intéresse à la faune et la flore sauvage de notre département jusqu'à 10h.
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0: la chanteuse australienne Sia avec ce titre Gimme Love, 9h47.
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0: Le dossier du jour de ce mercredi bien nous emmène en balade en pleine nature pour mieux justement et bien observer notre faune et notre flore sauvage des Alpes-Maritimes, du Mercantour, nos montagnes, nos vallées, parce que il se cache plein de choses et c'est essentiel de mieux comprendre justement ce qu'il y a autour de nous pour mieux le protéger. On sait d'ailleurs avec la canicule qu'il y a en ce moment, le réchauffement climatique. Donc mes invités ce matin sont Christine Le Mailleur, autrice de Guide des plantes sauvages des Alpes-Maritimes, et Bernard Aluni, spécialiste des espèces animales du Mercantour, avec ce livre, Les animaux sauvages du Mercantour. Bernard, oui. J'en profitais, parce que j'ai bien compris que vous étiez amateur de randonnée et de coins sympas pour observer tous ces animaux. Je crois que vous aviez d'ailleurs quelques randonnées, quelques balades à nous proposer du côté du Pays Vensois.
2: Ben oui, en fait, il y a une super petite balade qui démarre au col de Vence et qui descend dans le vallon de la Cagne, au saut de la Cagne. Et du coup, en fait, on peut aussi observer une ancienne mine abandonnée. Puis en fait, c'était quand on avait été dans ce coin, on avait pu observer, c'était fabuleux, un chevreuil qui était en train de s'abreuver dans la rivière, quoi. Mmh. Et du coup, on était resté interdit parce que c'était vraiment encore une apparition paradisiaque, quoi. Et du coup, on l'avait observé assez longtemps. Et c'est vrai que c'est rare d'observer les animaux dans la nature. Et puis, on l'a pas dérangé, quoi. Et donc, du coup, cette balade, elle est très sympa parce qu'elle est très vivifiante. En plus, on accède à la mine en bas, ça descend, mais après, on longe la rivière. Et c'est vraiment un arbre une espèce de canopée. Il y a beaucoup de plantes, c'est très luxuriant. Puis on arrive à un débouché avec une cascade où il y a un petit lac auprès duquel on peut se ressourcer, qui en été c'est super, quoi.
0: L'eau est fraîche d'ailleurs. Donc ça doit être en effet très vivifiant.
2: J'étais même baigné d'ailleurs.
0: Ah oui.
2: Oui, en effet c'est vrai que elle était glacée. Ah, oui, oui.
0: De l'autre côté, on a notamment Courcegoules, et vous vouliez aussi nous emmener à Courcegoules.
2: Ben, Courcegoules, oui, en fait Courcegoules c'est un petit village adorable qui est perché sur les hauteurs, et quand on le dépasse, et puis après on peut aller à un site qui s'appelle l'autre ville. C'est une ancienne ville qui avait été dévolue aux soldats romains, qui on leur avait offert des terres, et du coup il y avait un ancien village, et sur cette crête d'ailleurs il y a une cuve assez énigmatique, et sur laquelle on peut observer aussi des vautours dont je vous ai parlé tout à l'heure. Et c'est fabuleux parce qu'en fait c'est très vaste, il y a des grandes prairies. Et en même temps, on peut se rafraîchir dans les sous-bois. Après, on peut descendre, on peut rejoindre en bas le petit village de Saint-Pons. Et du coup, ça, il y a un climat un peu particulier qui permet d'être un peu à la fraîche, quoi, sans monter trop. Parce qu'après, bon, comme vous dites, il y a aussi les balades dans le Mercantour, à la Gordolasque, au Bourréon, où on peut partir. Puis là, on peut observer effectivement les marmottes très rapidement.
0: La Vésubie aussi, hein.
2: Ouais. Pardon?
0: La Vésubie aussi.
2: Oui, là où, et du coup là les chamois, tout ça, on avait pu voir des chamois qui gambadaient. Alors à savoir que les chamois, ils peuvent faire un dénivelé de 1000 mètres en quelques minutes. En fait c'est impressionnant, ils vont beaucoup plus vite que nous, quoi. Et ils peuvent chuter de 8 mètres sans se faire mal. Enfin, ça c'est des petites anecdotes,
0: mais c'est sympa pour prouver
2: la différence avec les humains, quoi.
0: Exactement, et toutes ces anecdotes on les retrouve dans votre livre, avec ces aquarelles, techniques d'aquarelle,
2: on les a mis en lumière. Bon, c'est à la fois pour les enfants, en même temps pour les grands, parce qu'en fait c'est pas rébarbatif, en même temps c'est des petites anecdotes très marquantes qui parlent des animaux par le biais de leur caractéristiques principales.
0: Exactement, et si vous voulez gagner ce livre, on vous le fait gagner pendant 7 heures, 04 93 82 03 04, c'est Myriam au standard qui vous accueille. Marie-Christine Le Mailleur, moi j'en profite, je fais la petite transition, parce que dans ces balades proposées par Bernard Aluni au Pays Vensois, eh bien, on peut faire face à ce qu'on appelle la fleur de lys, un lys spécial. Il y en a même deux types différents. En fait, ça fait partie des plus belles fleurs selon vous, des Alpes-Maritimes?
3: Ah, ouais, elles sont splendides. C'est, alors, c'est le, il y a le lys martagon, alors qui a une, de couleur vieux rose, et le lys turban, qui est orange, presque rouge, et qu'on peut justement rencontrer lors de, des balades que Bernard a décrites tout à l'heure. Il y en a beaucoup sur le massif du Chéron, dans tout ce secteur-là. Et alors, par contre, il faut savoir que ce sont des plantes qui sont absolument protégées. On n'a pas le droit de les cueillir, de les ramasser, etc. Mais par contre, il faut les photographier, les admirer, c'est magnifique. Et en fait, on les appelle lys turban ou lys martagon parce qu'en fait, elles ont les... Alors, c'est pas des pétales, ça s'appelle des sépales, ça c'est botanique. Et alors, ce qu'on pourrait croire qui ressemblent à des pétales, mais qui sont recourbés comme une forme de turban oriental. Et leur nom vient de là, en fait.
0: Exactement. Plus encore, on découvre aussi dans votre livre, la joubarbe araignée ou l'orpin blanc, des plantes discrètes mais fascinantes. Et notamment, l'orpin blanc a un surnom assez étonnant. Trick Madame.
3: Oui, c'est curieux, n'est-ce pas?
0: Dites-nous, qu'est-ce que ça révèle?
3: Parce qu'en fait, à l'époque, on leur prêtait des vertus aphrodisiaques, et donc il y avait même un commerce par rapport à ça. D'ailleurs, elles sont comestibles, hein, on peut les manger et soi-disant, ça me donnerait un petit peu de libido aux femmes.
0: Donc, d'accord,
3: écoutez. D'où le surnom.
0: Exactement. Et ça ressemble à quoi, justement, ces deux fleurs?
3: Mais alors, en fait, ces deux plantes, c'est des plantes très, très, très basses qui se nichent dans les creux des rochers. Alors, l'orpin blanc, c'est une petite plante qui ressemble à une plante grasse, une plante succulente avec des petites feuilles toutes arrondies, toutes charnues, qui sont croquantes sous la dent, un peu juteuses. Et les joubarbes, c'est ce qu'on voit dans les creux des rochers. Alors la joubarbe araignée, elle est magnifique parce qu'on dirait qu'il y a des petites toiles d'araignée dessus. Et elle est en fleur en ce moment, ça fait des fleurs étoilées roses, c'est absolument splendide.
0: Exactement. Lorsqu'on parle des plantes, on parle aussi des animaux, c'est ce qu'on fait hein, là depuis 9 heures, qui vivent à leur côté. Mm-hmm. En fait, la nature fonctionne comme un tout, et c'est pour ça aussi que je tenais à vous inviter tous les deux. Mm-hmm. Vous êtes d'accord hein, c'est complémentaire?
2: Ben, disons que oui, il y a une espèce d'osmose qui se crée au niveau de la faune, la flore, même les minéraux, les végétaux, enfin... Tout l'ensemble est vraiment quelque chose de lié intimement les uns aux autres. Et donc, du coup, ça permet quand même d'avoir un havre de paix. Puis surtout, ça correspond tout à fait à ce dont on a besoin.

0: pour se ressourcer, quoi. Mmh. Quand on est dans les forêts, dans la nature, et puis bon, quand on a la chance de pouvoir observer les animaux, on s'aperçoit qu'on est vraiment dans des mondes qui nous correspondent plus que certaines cités un peu trop oppressantes, quoi.
1: Exactement. Et puis mieux comprendre aussi, on l'a dit, hein, ce qui nous entoure, ça permet aussi de mieux comprendre les enjeux, le réchauffement climatique et tout ce qui arrive évidemment à notre planète, et on va essayer de le combattre, et on espère en tout cas, et c'est avec ces émissions-là qu'on arrive à combattre tout ça, parce que les médias, on a aussi un rôle dans tout ça, et vous avez aussi un rôle dans la vulgarisation, et vous le faites évidemment très bien. Bernard Aluny, auteur du livre Les animaux sauvages du Mercantour, Marie-Christine Lemailleur et votre livre consacré aux plantes sauvages des Alpes-Maritimes, merci d'avoir été avec nous pendant une heure et d'avoir accompagné nos auditeurs.
0: Merci à vous, c'était très agréable.
1: Mais oui, et on retrouve évidemment vos livres aux éditions Mémoire Millénaire, c'est
2: tout
1: ça
2: à fait. Oui, ouais, tout
1: c'est
2: à fait.
1: Ça. Oui. Bon, merci à vous, et puis cette émission, on peut la retrouver en replay aussi sur l'application Radio France et l'application ici.
2: Merci.
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1: Et oui, l'été sur la Côte d'Azur que l'on voit vous partager d'ailleurs à partir de 10h avec vos tout nouveaux rendez-vous, notamment un jour une plage où on partira ce matin à Roquebrune, Cap Martin avec la plage de la Buse. Mais pour le moment, c'est Renaud qu'on écoute avec son titre Marche à l'ombre.
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0: Marche à l'ombre, le chanteur Renaud, tout de suite, place aux infos de 10h.
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0: Mercredi 1er juillet, vous êtes bien sur la radio ici Azur, il est bien 10h. Le journaliste en place pour vous informer, c'est Sébastien Riglet. Deux jours après l'explosion survenue à Monaco, Sébastien, l'auteur des faits, reste toujours activement recherché.
2: Oui, lundi soir, une bombe a explosé devant un immeuble de la rue Révérend Père Louis Frolla, à proximité immédiate de la frontière avec Beausoleil. Le suspect, repéré sur des images de vidéosurveillance avant de disparaître, n'a toujours pas été interpellé. Le procureur général de Monaco, Stéphane Thibault, confirme qu'il ne s'agit pas à ce stade d'un acte à caractère terroriste. Trois personnes ont été blessés dans l'explosion, dont l'homme d'affaires ukrainien Vadim Ermolaev. L'une des victimes reste dans un état préoccupant. Une enquête pour association de malfaiteurs, détention et utilisation d'explosifs, mais aussi pour tentative d'assassinat a été ouverte. Les autorités ont renforcé la sécurité aux entrées de la principauté et autour des grands événements à venir. Et puis retour au calme hier soir à Nice, dans le quartier Riquier. Un homme retranché avec son ex-compagne dans un appartement a été neutralisé par le raid après 3 heures d'intervention. Selon les premiers éléments, il a tiré à plusieurs reprises sans faire de blessés. La femme a pu s'échapper, elle est saine et sauve, mais très choquée. Le quartier avait été entièrement bouclé pendant l'opération. Et puis à Nice, toujours cette enquête ouverte pour mise en danger de la vie d'autrui. Elle vise des personnes soupçonnées d'avoir encouragé des cyclistes à s'élancer sur le parcours de l'Ironman dimanche, malgré l'interdiction préfectorale. Les preuves avaient été annulées par la préfecture des Alpes-Maritimes à cause de la canicule. Je rappelle qu'un cycliste est mort après une collision avec une moto ce dimanche. C'était sur la commune de Bouillon, là où devait passer l'Ironman. One Voice appelle à se rassembler aujourd'hui devant Marine Land. L'association demande toujours un sanctuaire pour les 2 orques et les 12 derniers dauphins du parc. Le transfert de ces dauphins devrait intervenir très prochainement. C'est ce que dit l'association. Le rassemblement est prévu entre 13h et 14h. Et puis une sanction financière pour l'OGC Nice. Il est question de foot. L'UEFA inflige une amende de 750 000 euros au club azuréen, dont 450 000 euros ferme. Le reste est conditionné au respect des règles à venir, avec notamment ce dépassement de la masse salariale et un déficit excessif sur les 3 dernières saisons. La météo de ce mercredi, le beau temps qui apparaît à travers les fenêtres de la radio, il va faire beau aujourd'hui.
0: Exactement, chaleur toujours bien présente avec des températures 5,2 degrés au-dessus de la moyenne de saison, des normales de saison actuellement. Et c'est pour ça que on est toujours en vigilance orange canicule sur le littoral entre 25 et 26 degrés en moyenne la nuit. Et ce sera notamment le cas la nuit prochaine. Pour ce qui est du temps, vous avez raison, grand soleil aujourd'hui sur l'ensemble du département. Attention quand même aux risques d'orages qui vont s'intensifier, que ce soit dans le moyen, le haut pays, et qui vont petit à petit arriver sur le littoral en fin d'après-midi entre Nice et Menton. Les températures, elles sont en légère baisse, 35 degrés, mais c'est quand même assez chaud, hein. À Carrosse pour les maximales, 31 à Antibes, Grasse et Valbonne, 30 à Nice et Saint-Laurent-du-Var, 27 à Saint-Martin-Vésubie, 24 à Saint-Dalmas, le Selvage, et 23 degrés à Breil-sur-Roya. Demain, fini les risques d'orage, grand soleil sur le 06. On reste toujours en vigilance orange canicule et les températures devraient avoisiner, en effet, les 34 degrés pour les maximales selon Météo France. Pour ce qui est de la route, des difficultés sur la 8 en ce moment entre Nice et Antibes, ça bloque au niveau de Villeneuve-Loubet toujours. On parle de 30 minutes de bouchon actuellement, pour le reste c'est assez fluide. Si vous avez le moindre souci sur la route, vous gardez ce réflexe, vous nous informez en temps réel. Sébastien Riglet, belle journée.
2: Belle journée également.
0: Et merci de nous informer.
2: Bien sûr, et à demain.
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0: La bonne humeur, ça passe par la musique. J'en suis sûr que vous êtes peut-être en voiture. Je ne suis sûr pas tous, parce qu'il y en a qui nous écoutent à la maison, il y en a qui s'écoutent dans leur cuisine, dans leur salon, dans leur salle de bain. Alors celle de bain, attention quand même. Genesis, c'est ce que je vous offre maintenant. 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

0: Collins, la musique que vous aimez. Retour en 1991 et tous ces titres des années 80. Vous les avez aussi sur la web radio 100% années 80. Ça, c'est sur notre application ici.
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0: Un beau programme vous attend dans Bienvenue chez vous l'été. Chaque matin à 10h45, on vous fait par exemple découvrir les plages secrètes de la Côte d'Azur. C'est donc ce qui arrive dans une demi-heure, là où le temps s'arrête, où le sable, l'élégance d'un décor 100% azurien et unique est au programme. Et aujourd'hui, direction Roquebrune, Cap Martin, avec la plage du Buse que nous fait découvrir Richard Marcovecchio. Donc restez bien avec nous. On vous donne aussi la parole à 10h20 avec les petits plaisirs de l'été. Et ce matin, c'est Antoine du Croc de Canne qui nous partage sa passion pour la lecture, les pieds dans l'eau. Et puis on en apprend plus aussi sur la faune et la flore marine avec votre rendez-vous Planète d'ici. Ça, c'est ce qui arrive dans un instant. Et ce matin, notre scientifique Richard Chemla nous explique pourquoi le volume d'un navire est annoncé en tonneaux. On va partir à Antibes pour comprendre tout ça, vous allez voir. Mais pour le moment, c'est la voix de Vita que l'on écoute. La musique que vous aimez, c'est sur votre radio locale ici avec Ça fait mal, 10h09.

0: Et ça parle sûrement de rupture amoureuse. Vita et son titre, ça fait mal, 10h12.
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0: La planète est en danger, alors ça c'est un constat que l'on partage tous. Pour la partager, faut-il encore mieux la connaître? C'est l'objectif dans votre rendez-vous Planète d'ici. Le scientifique Richard Chemla nous emmène découvrir la faune et la flore marine et l'activité qu'il y a aussi dans cette Méditerranée aux mille secrets. Et ce matin, focus sur le tonnage.
2: Au fait, pourquoi le volume d'un navire est annoncé en tonneaux? Comment et pourquoi nos ancêtres sont passés de l'amphore, en fait, au tonneau et au bateau même citerne? Eh bien tout ça, on a la réponse à côté de chez nous, à Antibes. Et oui, on est passé grâce au transport, bien sûr, du vin, élément essentiel de l'alimentation romaine. Le vin est partout dans cette petite Europe, aussi bien l'exploitation économique que la gastronomie font partie qu'on transporte du vin partout. En 1974, près d'Antibes, on découvre un bateau qui s'appelle un Dolia. Un Dolia, c'est quoi? C'est une énorme citerne qui va transporter donc du vin. On est passé donc en fait de l'amphore qui était compliqué, qu'il fallait manipuler, bousculer, bouger, qui était aussi en pierre et qui pesait très lourd, d'abord à Dolia, ensuite et presque en même temps aller au tonneau. Parce que le tonneau c'est plus facile, c'est du bois, ça pèse moins lourd, on peut mieux les caser dans nos bateaux, on peut aussi garder le vin à l'intérieur. Et on découvre aussi, parce que on a travaillé avec des tonneaux en chêne, ça va lui donner du goût. Et on passe ainsi donc de quelques amphores difficiles à manipuler à des tonneaux. À même ce Doria près d'Antibes faisait 2000 litres. Il y avait 2000 litres de vin à l'intérieur de cette épave. Un bateau romain, c'est 300 litres. 300 litres, c'est 1600 amphores. Vous voyez l'intérêt de passer en fait donc de l'amphore à la cuve et donc au tonneau. Et à partir du 15e siècle, les tonneaux ont envahi pratiquement donc notre commerce. Tous les bateaux prenaient donc des tonneaux. Et en fait, on calculait le poids, le volume d'un bateau au nombre de tonneaux qu'il pouvait contenir. Et aujourd'hui, on a gardé cette façon de faire. On n'oublie pas notre passé. Les bateaux, la charge du bateau, le volume du bateau, la contenance, eh bien, c'est des tonneaux. Voilà la petite histoire. C'est toujours agréable en Méditerranée quand l'histoire rejoint la réalité d'aujourd'hui. Il faut connaître cette belle Méditerranée, bien la connaître pour bien la protéger.
0: Planète d'ici, votre rendez-vous 100% environnement à retrouver en replay sur l'application et l'application Radio France. Dans un instant, on vous partage les petits plaisirs de l'été. C'est vos petits plaisirs que vous nous partagez à l'antenne. On va partir du côté du Croc-de-Cagne chez un auditeur qui adore lire les pieds dans l'eau. Mais pour le moment, ça c'est mon petit choix personnel parce que pour les amateurs de musique, évidemment, George Benson, ça fait partie des légendes. Give me the night, c'est ce que l'on écoute. Vous pouvez taper du pied, claquer des doigts. Faites-vous plaisir, il est 10h15.

0: Grammy Awards pour cette légende et cette machine à tube aussi. George Benson, Give Me The Night pour la musique, 10h18.
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2: On passe en mode été, la radio Ici Azur vous raconte aussi des histoires. On est en 1987, Michel Berger compose une chanson magnifique pour rendre hommage au tragique accident qui a eu lieu notamment et qui a coûté la vie de Daniel Balavoine, parce que Michel Berger et France Gall étaient de grands amis de Daniel Balavoine, et donc ce titre hommage est interprété et chanté par France Gall. Ça s'appelle Évidemment, 10h20, on écoute ensemble ce titre tout de suite.

0: Quelle voix, France Gall avec ce titre, évidemment, 10h24.
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0: J'espère que vous passez un bon moment à l'écoute de votre matinée. Bienvenue chez vous. On est ensemble jusqu'à midi, d'ailleurs, avec le jeu des glaçons qui arrive à partir de 11h. 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Mais pour le moment, un peu de douceur et surtout beaucoup de vous. C'est le principe des petits plaisirs de l'été. Vous nous partagez à l'antenne un moment sucré, heureux, un petit bonheur qui fait la différence ici sur la Côte d'Azur, comme eh bien, ce jeune du Croc de Cagne.
2: J'aime bien me laisser surprendre par un livre que je vais trouver dans une librairie. Il n'est pas impossible qu'il y en ait plusieurs. Bonjour, moi c'est Antoine et mon petit plaisir de l'été, c'est de pouvoir me poser tranquillement sur un petit rocher face à la mer avec un bon bouquin et juste profiter de la brise. Alors, c'est plutôt des romans, pas forcément des thrillers, mais ça peut être des romans historiques, ça peut être des romans d'aventure souvent. J'aime bien un petit roman d'aventure comme ça l'été, c'est le climat idéal pour partir à l'aventure.

0: lecture, justement. Bon, bah, j'en lis beaucoup, beaucoup. Là, le dernier que je lis, celui que je lis actuellement, c'est un livre de Jean-Charles Mallet qui s'appelle Le diable passera six fois. Mais là, je vais repartir, je pense, sur la série des Giacometti Ravenne que j'ai pas encore terminé. Bon, bah, une journée parfaite de l'été, c'est du soleil, un petit peu d'air, de l'eau, que ce soit une rivière ou la mer, et puis de la randonnée. Aller marcher, aller juste se vider la tête et profiter de la brise, des odeurs de l'été. Il y a quelque chose d'unique à ce moment-là. Ah bah moi, le coin que je ne peux que vous conseiller, c'est le sud de la Corse, parce que je suis originaire de là-bas. Il y a un coin qui s'appelle le golfe du Valinco, qui est absolument sublime. C'est un golfe tout en profondeur, avec beaucoup de petites plages, de petites criques, beaucoup de rochers sur lesquels aller se poser, justement, avec un bon livre. D'ailleurs, maintenant que j'en parle, il va falloir que je prenne mes billets rapidement. Le meilleur des étés, c'est ici.
1: Voilà, les petits plaisirs de l'été que l'on vous partage chaque jour. Ça fait du bien, ces petits moments ensemble. Allez, dans quelques instants, place aux idées de sortie avec Ici Express. On va notamment vous parler des nocturnes de la Villa Etrussi à Rothschild ou encore d'un festival de jazz qui se pose dans le haut pays, dans la haute Tinée, le festival d'Isola du Jazz. Ça fait partie des bons plans que l'on vous propose.

0: Dixie's Midnight Runner, je suis sûr que ça vous rappelle beaucoup de souvenirs. Retour en 1982.
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0: On vous partage des idées de sortie et un agenda bien riche parce qu'il se passe toujours des choses ici dans notre département. Du 13 au 25 août, du 13 juillet au 25 août, direction Saint-Jean-Cap-Ferrat pour découvrir les nocturnes de la Villa Effrussi de Rothschild. Tous les lundis et mardis à partir de 20h et jusqu'à minuit, la programmation mêle chant, musique, danse et texte dans un cadre idyllique et à la lueur des chandelles. Quelques beaux noms aussi comme Jeanne Chéral seront présents cette année pour cette nouvelle édition. 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Le coup de cœur de la radio ici Azur, c'est pour Isola Village et Isola 2000 qui se rassemblent pour l'édition du festival L'Isola du Jazz à partir de ce vendredi et jusqu'à dimanche. Un événement qui mêle concerts gratuits au cœur des montagnes du Mercantour, mais également ateliers, dégustations, expositions de produits locaux. Laissez-vous embarquer par ce festival éco-responsable et ces trois jours qui conjuguent musique, jazz, terroir et engagement.
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0: La radio de la Côte d'Azur qui aime aussi vous faire découvrir de nouveaux sports. En tout cas, ça va être le principe d'ici ça marche dans quelques instants, les réussites de la Côte d'Azur. On va parler du torball avec Richard Marcovecchio parce qu'ici, ça marche dans notre département. Et pour le moment, retour dans les années 2000, 2010, Kin, c'est ce que l'on écoute maintenant.

0: 90, Changing, retour en 2004 avec le groupe Keane à suivre dans un tout autre style, Michel Sardou ou encore Louane qui arrive.
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0: Du sport pour tous, une réussite niçoise et un titre de champion de France. Découverte aujourd'hui, j'adore ça, d'une pratique qui, on peut le dire, marche très bien ici sur la Côte d'Azur, Richard.
2: Effectivement, Jean. Alors, est-ce que vous avez déjà entendu parler du torball ou pas?
0: Ça me dit vaguement quelque chose, ouais. Mais vraiment vaguement.
2: Bon, alors, vous allez en apprendre davantage. Parce qu'on a beaucoup parlé des Aiglons et de leur maintien en Ligue 1 cette saison. Même si la saison n'était franchement pas glorieuse, on va se le dire. Mais dans le club des sports niçois, l'équipe féminine de torball vient de remporter la Coupe de France.
0: Alors, vous êtes bien sympa, mais c'est quoi exactement le torball?
2: Je vous laisse avec les explications de Sébastien Filippini. C'est le président de l'ANIS, le club de torball niçois.
3: Le torball, c'est le premier sport de balance sonore pour les déficients visuels et ouvert aux voyants. Ce sport se joue à 3 contre 3 dans un gymnase où le silence est demandé, bien sûr, puisque tous les joueurs sont privés de la vue avec un masque opaque.
2: Et toute la magie de cette pratique, c'est que c'est un sport inclusif, donc ouvert à toutes et à tous, aux personnes déficientes visuelles comme à ceux finalement qui n'ont pas de handicap. Et ça, ça change tout.
3: Oui, complètement, parce que il est inclusif, mais dans le sens inverse, parce que on parle beaucoup d'inclusion pour les personnes en situation de handicap, l'inclusion par-ci, l'inclusion par-là, ben nous, l'avantage, c'est qu'on inclut les personnes valides à notre sport. Voilà, c'est que puisque ce sport au départ est prévu pour les déficients visuels, il a été ouvert aux voyants depuis 20 ans maintenant.
2: Bon, vous l'entendez, Jean, ça ne date pas d'hier cette histoire, mais le plus bel exploit de ce club a été écrit le week-end du 13-14 juin dernier à Nantes.
0: Et c'est là-bas que se tenait la compétition.
2: Et c'est ce week-end-là que Sandrine, la capitaine, Clarisse, Camélia et Jamila ont soulevé la coupe, comme me le raconte Sébastien Filippini, le président donc de l'ANIS, mais aussi l'entraîneur de cette équipe féminine.
3: Bien sûr, cette Coupe de France qui est revenue à Nice, ça va au-delà de la fierté, c'est une satisfaction immense. C'est un trophée qu'on n'avait jamais eu avec les filles. On l'avait remporté à deux reprises avec les garçons, mais avec les filles, c'est vraiment une grande première et c'est un moment particulier pour nous tous, que ce soit pour les filles, parce que ça fait plusieurs années pour certaines qui jouent au torball, et pour quelques mois et quelques années pour d'autres. C'est que de pouvoir remporter un trophée comme la Coupe de France, c'est une immense joie.
2: Je vois que l'on partage aussi avec eux sur ICI Azur, Jean.
0: Ouais, et c'est pas une science exacte, mais généralement, quand un club remporte un trophée, il y a plus d'éclairage et de nouveaux licenciés aussi.
2: Ouais, c'est vrai. En tout cas, à la Nice, on s'y tient prêt.
3: J'espère de tout cœur, parce que c'est vrai que le torball, certes, se joue à 3 contre 3, mais il y a toujours de la place pour des nouveaux joueurs, hommes et femmes, et même jeunes, puisque nous avons aussi une section jeune. Et c'est vrai que cette discipline mérite d'être connue encore plus et reconnue. Nous avons la chance, quand on a des trophées comme ça, ou quand on est champion de France, d'avoir un zoom en plus par les médias, et ICI Azur, que je remercie vraiment de nous mettre en lumière, parce que le handisport, on en parle quand il y a les Jeux Paralympiques, mais après on en parle un peu moins, et voilà, et notre combat, il y a cette lumière supplémentaire qui puisse venir à nous.
2: On en profite donc pour saluer les joueurs, les joueuses et tout le club de l'ANIS pour cette Coupe de France féminine. Bravo à eux et ce sport qui promet donc de belles valeurs d'inclusion. En tout cas, on peut le dire une fois de plus, ici ça marche.
0: Et comme tout, toujours, les infos en plus et quelques photos sont à retrouver sur ici.fr. Sacha Azur, merci beaucoup Richard.
2: Merci à vous.
0: On vous retrouve demain à partir de 6h.

0: La maladie d'amour, Michel Sardou qui nous transporte encore et encore. Dans quelques instants, on vous emmène découvrir les plus belles plages de la Côte d'Azur avec le rendez-vous Un jour une plage, incarné par Richard Marcovecchio. On partira notamment à la plage du Buse. On est à Roquebrune-Cap-Martin.
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0: Pour vous faire deviner le titre qui va suivre, une seule imitation. C'est chiant, le titre de Louane que l'on écoute.

0: Elle a tous les talents et c'est vrai qu'elle nous surprend avec ce titre Louane. Ça s'appelle Chien et c'est ce que l'on écoute à 10h46.
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0: Vous venez de brancher la radio ici Azur dans votre voiture. Eh bien, je vous dis bienvenue. Restez avec nous parce qu'ici, on parle du territoire, on parle du local, on parle de ce qui se passe ici dans les Alpes-Maritimes. Comme avec ce rendez-vous, un jour, une plage qui, chaque jour, vous embarque dans les plus beaux endroits de baignade ici dans notre département, de Cannes à Antibes, en passant par Aise ou Monaco. On vous partage les bons plans en vous faisant découvrir les plages secrètes. Aujourd'hui, direction Roquebrune-Cap-Martin.
2: C'est comme la Corse ici, 28-30 minutes de train et c'est le paradis.
3: Je viens de sortir de la gare de Roquebrune-Cap-Martin, partir à la recherche de cette fameuse plage du Buz, qui fait partie de ces plus jolies cartes postales finalement que l'on peut voir notamment sur les réseaux sociaux, mais pas que, mais qui font sincèrement la réputation de la Côte d'Azur. Et donc sur ce sentier du littoral, qui vous emmène jusqu'au cabanon du Corbusier, qui vous emmène même jusque dans le quartier de Carnolès, de l'autre côté à la frontière mentonnaise, il y a en contrebas une eau turquoise. Mais alors vraiment, sans vous mentir, dans le fond, on voit le rocher de Monaco, on voit la tête de chien, on voit évidemment le quartier de Saint-Romand à Roquebrune-Cap-Martin, et puis on y croise également Anne-Hélène Mazzoni. Bonjour Anne-Hélène.
4: Bonjour.
3: Vous êtes la directrice de l'office d'animation touristique de la ville de Roquebrune-Cap-Martin, avec une vue là vraiment sur cette plage du Buz. Et ces petits cailloux finalement qui sont à la surface, qu'est-ce qu'ils ont de particulier surtout ?
4: À Roquebrune, on a un village médiéval qui est perché sur un rocher, à peu près 300 mètres d'altitude. Et la légende locale raconte que en fait ce village est un peu descendu au 7e siècle, c'est une légende, et aurait été arrêté en cours de route par un buisson de genêt.
3: Alors, costaud le buisson quand même.
4: Oui, un gros buisson, mais du coup on célèbre aujourd'hui encore la fleur de genêt comme la salvatrice de Roquebrune. Mais du coup, dans la chute, il y a plein de petits cailloux. Enfin, c'est quand même des gros rochers qui sont tombés et certains ont fini effectivement dans la mer. Les gens du coin leur donnent des noms. Alors il y a le chapeau de curé, il y a la dormeuse. Enfin, je ne pourrais pas vous les identifier, mais c'est assez poétique.
3: On est sur un lieu qui est assez unique de par la couleur de l'eau et aussi, je crois, quelques sources sous-marines qui ressortent en plein milieu de la mer.
4: Quand on se baigne, ça peut surprendre parce qu'on a tout d'un coup un courant d'eau fraîche et quand on est sur le sentier, on voit des espèces de tourbillons qui se forment. Alors, ce sont des sources sous-marines, effectivement. Saint-Louis qui serait venu se ravitailler sur la plage du Buz. Donc, de retour de croisade, jeté ou perdu une épine de la couronne du Christ. Les sources là, s'appellent les sources de Santa Spina, donc l'épine sainte.
3: Je vais continuer mon chemin sur le sentier du littoral et puis tenter de trouver quelques baigneurs. Où il vous arrive de vous y baigner dans cette plage du Buz ?
4: Très rarement, en fait. J'y viens toujours pour le travail, mais je m'en lasse pas.
3: Et là, en même temps, quand on est en plein cagnard et qu'il fait plus de 30 degrés, franchement, piquer une tête, on ne dirait pas non quand même.
4: Ah ben, on est d'accord, oui.
3: Bonjour, je peux vous embêter 2 minutes ?
5: Oui, bonjour.
3: Bonjour, comment vous appelez-vous ?
5: Claude.
3: On habite dans un beau coin. Hein.
5: Ouais, ici, je viens tous les jours. Et aujourd'hui, la baignade, je me croyais en Corse.
3: Ici, il n'y a finalement pas grand-chose. Ça reste encore un petit peu préservé, un petit peu sauvage, le long de Roquebrune-Cap-Martin. Vous habitez dans quel secteur ?
5: J'habite à Nice, à Riquier.
3: Donc du coup, vous prenez le train juste à côté, vous...
5: Je prends le train et je descends ici, 28-30 minutes de train et c'est le paradis.
3: Alors vous en profitez pour bronzer ou vous mettez un peu le masque, le tuba ?
5: C'est ce que je fais d'habitude, je prends le masque aujourd'hui, j'ai fait que nager et me baigner. Et peut-être que demain, j'apporterai mes palmes et mon masque.
3: Bon, moi, je vais penser à prendre le mien la prochaine fois que je reviens ici. C'est absolument incroyable. Qu'est-ce qu'elle a de plus finalement, cette plage, que d'autres ?
5: C'est qu'il n'y a jamais personne. Ce matin, je suis arrivé à 11h, je me suis amusé à compter, il y avait 10 personnes.
0: Voilà, une plage déserte que vous connaissez désormais et vous allez pouvoir en profiter. Le Buz à Roquebrune-Cap-Martin, c'est la belle découverte que l'on fait dans un jour, une plage. Dans quelques instants, juste avant 11h, on parle tendance avec Muriel Jordan. Et eh bien écoutez, ça me concerne et ça vous concerne peut-être. Comment faire face à la phobie de l'avion ? On en parle juste après Kylie Minogue. Oh là.

0: de Locomotion, l'Australienne Kylie Minogue sur votre radio locale, ici bientôt 11h.
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0: On active le radar des tendances avec Muriel Jordan qui décrypte pour nous chaque matin un phénomène de société qui raconte aussi notre monde. Et ce matin, on s'intéresse à la phobie de l'avion.
2: Oui, l'aviophobie qui concernerait 20 à 30% de la population. Vous voyez, vous n'êtes pas seul. Moi, personnellement, c'est l'horreur. Chaque fois que je monte dans un avion, je me sens comme Nathalie dans Les Bronzés font du ski.
3: C'est trop dur ! Il va, mais j'ai peur !
2: Certains ressentent même les premiers signes de panique dès l'arrivée à l'aéroport, au moment de déposer les bagages ou d'entendre les annonces d'embarquement. Et d'ailleurs, il y a plein de stars d'Hollywood, hein, comme Jennifer Aniston, Megan Fox ou encore Ben Affleck, qui sont de gros flippés de l'avion. Alors détendez-vous, je vais vous mettre une petite musique zen. Mais non, pas la marche funèbre de Beethoven. Oh. Sophia, quadragénaire, originaire de Nantes, que j'ai croisée dans la rue, se sent carrément concernée.
4: Je ne comprends pas ceux qui n'ont pas peur en avion. Moi, c'est plutôt ça, que je ne les comprends pas, ces gens-là. C'est-à-dire qu'on est quand même dans un truc qui vole, qui on comprend pas trop, il flotte, on sait pas. C'est-à-dire que pour moi, c'est un cercueil volant.
2: Voilà, je vous ai trouvé l'ambassadrice idéale de votre futur voyage. Et cette peur concentre plusieurs craintes. Peur du vide, de l'enfermement, de la perte de contrôle, de l'accident. Et c'est normal parce que tout ce qui n'est pas familier nous inquiète encore plus.
0: Et Muriel, comment on peut surmonter cette peur si on doit prendre l'avion cet été ?
2: Moi, je vous dirais de prendre le bus. Mais si vous allez voir de la famille en Martinique ou au Mexique, ça va pas être possible. Alors, il existe un centre de traitement de la peur en avion. Il paraît qu'après une journée de stage, les personnes passent d'un niveau d'anxiété de 9 sur 10 à 3 sur 10. Oh, centre qui se trouve tout près de Paris, dans le Val d'Oise. Mais il existe plein de stages anti-stress pour lutter contre cette peur en avion. C'est organisé partout en France, chez Air France notamment. Il y a aussi les thérapies comportementales et cognitives qui fonctionnent chez certains, moins sur d'autres, mais ces thérapies permettent surtout de trouver l'origine de la phobie, et parce que ça peut venir d'une angoisse plus enfouie. Et vous pouvez aussi suivre des comptes de stewards sur les réseaux sociaux, surtout ceux qui sont tenus par des gens drôles et sympas, comme Mathieu ou encore Queen of Cockpit, qui donne aussi des conseils.
5: T'as peur des avions, mais est-ce que tu t'es jamais posé la question si les avions avaient peur de toi ?
6: Bah écoute, je te rassure, avoir peur en avion, c'est absolument normal. Pourquoi ? Bah parce que prendre l'avion, c'est anormal.
7: Astuce numéro 1, les applications FlightAware ou encore FlightRadar, vous avez la possibilité de regarder en temps réel le nombre d'avions qui volent en même temps et sans souci.
2: Retournons voir Sophia, notre angoissée en avion. Mais vous arrivez quand même à le prendre ?
4: Oui, je le prends. C'est-à-dire que je prends des cachetons, je me drogue, je trouve toujours un petit médicament, rien qui se prend, un d'endormi, j'en sais rien, un petit verre, et hop, c'est parti, quoi. C'est la seule... Et je pleure.
2: Et je sais pas pour vous, mais moi, l'avion, ça ne me dit aérien qui vaille.
0: Ouais, exactement. Muriel Jordan et la phobie de l'avion, donc les tendances décryptées chaque jour avant 11h. Dans quelques instants, on vous emmène dans la boîte de jazz avec Michel Jonas.
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0: Ici Azur qui vous partage aussi les plus belles adresses. D'ailleurs, si vous voulez profiter pendant cet été d'une belle programmation jazz, l'un des derniers clubs de jazz, eh bien, se situe à Villefranche-sur-Mer. Ça s'appelle le Trinquette Jazz Club. C'est au niveau du port de la Darse, au 30 avenue du Général de Gaulle. Et je vous jure, vous allez vous retrouver en ambiance boîte de jazz. Comme nous le décrit si bien Michel Jonas dans cette chanson.

0: Il nous emmène dans cette boîte de jazz qui nous paraît si commune désormais. Michel Jonas avec la boîte de jazz. Tout de suite, place aux infos de 11h.
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0: Mercredi 1er juillet, vous êtes bien sur la radio Ici Azur. Il est 11h. L'actualité de votre département, c'est avec vous, Violet Nil. Les forains manifestent en ce moment autour de Cagnes-sur-Mer.
2: Oui, depuis 3h du matin, des forains manifestent à la fois sur l'A8 en direction d'Aix-en-Provence. Attention, c'est bouché depuis Nice jusqu'à Antibes, car il y a un accident et quelques engins qui appartiennent donc aux forains et qui avaient prévu de manifester. Manifestation déclarée en préfecture, autre manif sur le bord de mer. Opération là aussi d'escargot, de ralentissement en cours dans le centre-ville de Cagnes-sur-Mer. Ils sont en train de s'installer place Saint-Pierre. Ils veulent sensibiliser le public. Ils sont arrivés, je vous le disais, à 3h cette nuit dans le centre-ville. Ils demandent à la ville de participer, comme chaque année, à la foire prévue cet été de Cagnes-sur-Mer sur 3 week-ends. Le maire avait annoncé, Brian Masson, récemment de ne pas les autoriser cet été. Les cérémonies des 10 ans de l'attentat de Nice, la ville vient de dévoiler le programme dans le détail des cérémonies. Donc, dès le dimanche 12 juillet à 9h, il y aura une marche solennelle, une marche participative. Les familles des victimes, mais aussi tous les Niçois, sont invités à participer à cette marche qui débutera en face de l'hôpital Lanval à 9h et se terminera au niveau du kiosque à musique par un dépôt de fleurs. Donc, ça, c'est le dimanche. Lundi 13 juillet, 16h30, cérémonie interreligieuse ville la Masséna, et le 14 juillet, Emmanuel Macron, on le rappelle, sera présent pour ces commémorations. Il présidera une cérémonie en fin de journée. Il y aura dans cette journée un défilé militaire à 9h, à 18h, cette cérémonie du président de la République, 20h30, un concert de l'Orchestre Philharmonique de Nice au Théâtre de Verdure, un spectacle de drones, promenade des Anglais dans le recueillement à 22h et à 22h34, depuis plusieurs années. La mise en lumière des 86 faisceaux lumineux en mémoire des 86 morts sur la promenade des Anglais. Un programme, je le précise, qui a été établi avec les 4 associations de défense des victimes, Promenade des Anges, Mémorial des Anges, Life for Nice et Une Voix des Enfants. Nous y reviendrons dans le détail dans le journal de midi. On le rappelle, nous sommes en risque très sévère de feux de forêt. La vigilance est rouge dans le département des Alpes-Maritimes, le massif de l'Estérel est fermé pour la journée. Et puis, c'est une confirmation. L'OGC Nice publie sur son site. Donc, Roger Ricord est bien nommé au poste de directeur sportif à l'âge de 67 ans. C'est le nouveau directeur de l'OGC Nice. Un retour à la maison, nous dit le club, pour celui qui a déjà occupé ce rôle entre 2002 et 2008.
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0: Et puis une actu média aussi qui vient de tomber, hein, le décès du célèbre chanteur des Village People, Victor Willis, à l'âge de 74 ans. Voilà, triste nouvelle donc aujourd'hui. Violet Nil pour la météo.
2: Et oui, nous sommes toujours en vigilance orange canicule.
0: Exactement, parce que les températures ne baissent pas la nuit sur le littoral entre 25 et 26 degrés en moyenne. Ce sera pareil la nuit prochaine. Pour ce qui est du ciel, grand soleil en cette matinée. Attention, risque d'orage cet après-midi. Des orages qui vont même arriver sur le littoral en fin d'après-midi entre Nice et Menton. Les températures, elles sont légèrement en baisse aujourd'hui. 35 degrés à Carros pour les maximales. 31 à Antibes et Valbonne. 30 à Nice et Saint-Laurent-du-Var. 27 à Roquebilière. 24 à Isola Village. Et 23 à Tende. Demain, fini les risques d'orage. Grand soleil sur le 06. On reste toujours en vigilance orange canicule avec des températures similaires selon Météo France. On devrait atteindre les 34 et 30 à 35 degrés dans les terres. Pour ce qui est de la route, vous l'avez dit, Violaine, de gros ralentissements sur la 8 à cause de, enfin, avec cette manifestation des forains, notamment entre Antibes et Nice. On parle de, on est actuellement en train de nous dire 1 heure à 1 heure et demie de temps de trajet en plus entre Antibes et Nice. Vous êtes pare-choc contre pare-choc. Vous pouvez emprunter la route du bord de mer. Là, on nous dit que voilà, vous en avez pour 10 minutes de temps de trajet supplémentaire.
2: Ah oui, c'est aussi bouché à Cagnes-sur-Mer sur le bord de mer.
0: Exactement, sur toute cette portion. Donc vous restez vigilants et puis patients. Nous on essaye de vous distraire hein, sur votre radio Ici Azur et de vous apporter l'info locale qu'il vous faut.
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0: Vous avez peut-être entendu mon petit soupir parce que j'adore cette chanson et ça fait un moment qu'on ne vous l'a pas proposée sur l'antenne. Elle sent bon l'été, elle sent bon le vintage, elle sent bon le disco. C'est Juliette Armanet, le dernier jour du disco, c'est pour vous.

0: C'est la fin, le dernier jour du disco. C'est Juliette Armanet sur votre radio locale. Ici Juliette Armanet qui revient avec d'ailleurs un tout nouveau titre estival en duo avec Sébastien Tellier, ça s'appelle Attraction.
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0: C'est votre jeu de l'été, c'est jusqu'à midi, ça s'appelle le jeu des glaçons. C'est simple, une voix mystère à retrouver, chaque indice c'est un glaçon en moins. Vous partez donc avec 6 glaçons, si à la fin de l'heure c'est vous qui avez le plus de glaçons dans votre verre, c'est gagné. Et le jeu en vaut vraiment la chandelle, puisque tous les jours, depuis lundi, vous repartez avec vos deux repas et votre transat dans un des plus beaux restaurants de la plage, un des plus beaux restaurants de plage de la Côte d'Azur. Et aujourd'hui, on part à Playa Chica. On est à Mandelieu, la Napoule, qui vous offre donc ce magnifique cadeau. Et on est avec le gérant Maxime Barorero qui est avec nous. Bonjour Maxime.
3: Là.
0: Allô Maxime.
3: Salut.
0: Bonjour Maxime. Ben ça va super. Écoutez, nous, tout va bien pour nous. Vous aussi, je pense. Donc vous êtes installé à Mandelieu, la Napoule. Parlez-nous de cette ambiance Playa Chica. Ça sent la plage, ça sent la mer, ça sent les cocktails.
3: Ah bah oui, alors écoutez, j'étais en réunion, je m'installe avec Danaé, notre spécialiste des événements.
0: Ok, on est dans la description, ne vous inquêtez
3: voilà,
0: pas.
3: On est en live.
0: Je vais reprendre le temps pour redonner justement le principe du jeu à nos auditeurs. On le rappelle, chaque jour vous allez pouvoir gagner votre repas pour deux personnes et vos deux transats dans l'un des plus beaux restos de plage de la Côte d'Azur avec le jeu des glaçons. D'ailleurs, on attend 4 candidats, le numéro c'est le 04 93 82 03 04 pour jouer avec nous. Hier, on a fait gagner ce magnifique cadeau à Cécile au Castel Plage à Nice. Et aujourd'hui, on part à Mandelieu, à Playa Chica. Et donc, on est avec le responsable qui est avec nous, qui s'installe tranquillement, évidemment. C'est bon, vous êtes installé ?
3: Bah écoutez, ça y est, juste, voilà, on était vraiment, vous avez pris en live, j'ai loupé le rendez-vous, mais ça y est, on est là avec Danaé, on vous écoute.
0: J'ai été un petit peu autoritaire.
3: Pas du tout. Et on est tout content de vous présenter notre jolie plage qui est prête à faire feu pour la saison 2026.
0: Exactement. Alors, plein de choses à dire autour de cette plage. Déjà, parlez-nous du lieu en tant que tel. Quelle ambiance se dégage à Playa Chica ?
3: Alors, ben, la plage est une ambiance que je pourrais qualifier de chic bohème, famille chic, avec une décoration très... très balinaise, avec des ambiances de Tulum, beaucoup de bois, des longues tables, des petites tables cosy. C'est vraiment une plage où vous n'êtes jamais venu sur cette plage ?
0: Ah non, je ne suis jamais venu, mais les auditeurs, pour certains aussi, ils sont déjà venus, mais on parle à ceux qui ne sont justement jamais venus pour les immerger dans cette ambiance.
3: Alors, on va leur donner l'eau à la bouche. Qu'est-ce que je peux vous dire ? On a 180 matelas qui sont face à la Méditerranée, face aux îles de l'Hérens, avec 10 beds, on peut accueillir au total 200 personnes. Nous avons un large restaurant sous pergola avec, vous savez qu'en ce moment c'est la canicule, hein, on a notre botte secrète et on sort nos brumisateurs qui sont intégrés dans toute la pergola pour rafraîchir tout ce monde-là. Donc, si vous voulez, maintenant au mois de juin, où on s'est fait surprendre avec cette canicule, on a réussi à répondre à la demande de nos clients qui viennent néanmoins se rafraîchir et manger nos délicieux mets à l'intérieur de cette pergola, toute ambiancée de bois.
0: On a hâte de la découvrir. C'est vrai que les images parlent d'elles-mêmes avec cette pergola qui est assez impressionnante. À la carte, qu'est-ce que vous proposez ?
3: Ah bah, à la carte, on est sur un restaurant, une carte très méditerranéenne, hein, avec des plats évidemment à partager, hein, comme vous savez, quand on arrive en famille ou avec des amis, on aime bien s'asseoir sur une table, autour d'une table, et puis partager des mets qu'on met avec des assiettes de partage. On passe du houmous, du guacamole, des crevettes, des tempura, des calamari fritti, des choses qui se vendent sur la plage et que les gens adorent.
0: Exactement, ça fait partie des spécialités que l'on retrouve chez vous. Playa Chica, c'est donc à Mandelieu, la Napoule, et aujourd'hui, eh bien, vous mettez les petits plats dans les grands puisque vous offrez deux repas et puis surtout deux transats à l'auditeur qui va peut-être s'en sortir. Et ça va être génial dans ce jeu des glaçons. Merci Maxime Barorero d'avoir été avec nous.
3: Eh ben, je vous remercie, c'est un grand plaisir.
0: Eh ben oui, je le vois, vous avez le sourire. On a évidemment envie d'aller vous rejoindre à Mandelieu-la-Napoule. Mais pour ça, d'abord, il va falloir jouer avec nous pendant une heure. 04 93 82 03 04. Venez jouer, venez passer un bon moment avec le jeu des glaçons.
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0: On prend un premier candidat dans un instant. On le rappelle, vous partez avec votre verre, 6 glaçons. Vous écoutez une voix mystère. Chaque indice, c'est un glaçon en moins. Le but, c'est d'avoir le plus de glaçons pour remporter ce magnifique cadeau. Appelez tout de suite, c'est Myriam qui vous accueille au standard. Alain Souchon, c'est lui que l'on écoute maintenant.

0: Solitude, Alain Souchon, l'ultra moderne Solitude. Je suis sûr que vous avez fait comme moi et vous avez chanté dans votre voiture. 11h16.
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0: Votre jeu de l'été, c'est jusqu'à midi. On le rappelle avec ce magnifique cadeau. Chaque jour, on vous offre vos deux transats et vos deux repas dans l'un des plus beaux restaurants de plage de la Côte d'Azur. Aujourd'hui, on est à Mandelieu, la Napoule, à Playa Chica, l'une des plus belles vues justement sur l'Estérel, sur Théoul, face à la Méditerranée, avec une magnifique paillote. Bref, vous croyez en été presque sur les îles, j'ai envie de vous dire. Et pour en profiter, eh bien c'est simple, vous allez jouer aujourd'hui 4 candidats, 6 glaçons pour chaque candidat, avec une voix à découvrir à chaque fois. Je vous donne cette voix, et vous, si vous la trouvez rapidement, eh bien tous les glaçons sont pour vous. Mais si vous avez besoin d'indices, eh bien les glaçons vont fondre. Vous partez à 6, 5, 4, etc., etc. Et notre premier candidat, c'est Karl qui est avec nous. Bonjour Karl.
3: Bonjour Jean.
0: Merci d'être avec nous. Ça me fait plaisir d'avoir notre ami Karl depuis Nice. Karl, quelle est votre boisson rafraîchissante préférée, tiens, en ce moment?
3: Moi, je dirais l'eau pétillante, simplement.
0: Ouais. Une bonne santé, ça fait toute la différence selon vous.
3: Tout à fait, on est d'accord.
0: Bon, vous avez bien raison. Ce matin, on va pas vous donner de la santé, on va vous donner simplement un grand verre d'eau rempli de glaçons. Vous avez compris le principe du jeu?
3: Oui, tout à fait.
0: Exactement. Donc, une voix mystère à découvrir. Vous partez avec 6 glaçons. Chaque indice, c'est un glaçon en moins. Il va falloir être prêt parce que la voix ne dure que très peu de temps. Donc, vous me dites, Karl, quand vous êtes prêt, on écoute la voix.
3: Allez, on est prêt.
0: On est parti, Karl.
4: Le seul moyen de savoir si tu sais le faire, c'est de le faire. C'est d'y aller. Donc, c'est un petit saut. J'ai eu ça, je le compare à The Artist, mais The Artist a été un peu la même chose. Je ne savais pas.
3: L'acteur.
0: Alors, est-ce que Karl, vous avez trouvé pour 6 glaçons, Karl?
3: Moi, j'aurais dit Jean Dujardin.
0: Vous êtes sûr?
3: Oui, tout à fait.
0: Qui c'est qui vous a soufflé?
3: The Artist. J'ai entendu The Artist.
0: Qui vous a soufflé, Karl?
3: C'est ma collègue.
0: Faites venir votre collègue, là. Faites venir votre collègue, là, 2 minutes.
5: Bonjour.
0: Bonjour, madame. C'est quoi votre prénom?
5: C'est Cécile.
0: Cécile, vous pouvez être fière de vous parce que grâce à vous, Karl, il repart avec 6 glaçons, ce qui est équivalent au meilleur score. Alors, Karl, écoutez, vous êtes plutôt très bien parti grâce à votre collègue. Vous allez me dire dans quoi vous travaillez tous les deux?
3: Alors, on est infirmiers en fin de compte, tous les deux.
0: Ah, je vous adore. Vous travaillez où? Quel centre?
3: Au CMP de la Madeleine, centre médico-psychologique.
0: D'accord, ok. Eh ben oui, j'y suis passé il n'y a pas très longtemps pour le dos, il me semble. Mais toujours un très bon accueil chez vous. Et puis surtout, qu'est-ce que votre métier est utile? Karl, bravo. Vous repartez donc avec les 6 glaçons, un petit peu fraîcheur. J'espère que vous inviterez votre collègue, parce que c'est quand même elle qui vous a fait. Ça vaut le coup, hein.
3: Vous. Tout à fait.
0: Eh ouais, vous voyez tous les deux avec le petit cocktail sur la magnifique plage de Mandelieu à Playa Chica. Mais oui, c'est ça. Vous pourrez partir aller chercher les mets dans l'eau comme un petit peu dans Koh Lanta. Vous imaginez toutes les histoires que vous voulez. Je délire un petit peu, Karl, évidemment. Bon, Karl, vous restez avec nous parce que pour l'instant vous êtes bien parti, mais il y a d'autres candidats et peut-être qu'ils vont égaliser par rapport à vous. Et

0: Mais oui, c'est le titre de cette Coupe du Monde 2026. Die, die, et c'est signé Shakira. Dans quelques instants, on continue de jouer avec votre jeu de l'été, le jeu des glaçons, pour gagner vos deux transats et vos deux repas dans l'un des plus beaux restaurants de plage de la Côte d'Azur. On est à Playa Chica aujourd'hui, du côté de Mandelieu.
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4: C'est un moment qu'on passe ensemble, moment privilégié sur l'antenne d'Ici Azur. On est ensemble, on joue et surtout on vous fait gagner de magnifiques cadeaux. Et durant tout cet été, chaque jour, vos deux transats, vos deux repas dans un des plus beaux restaurants de plage de la Côte d'Azur. Et pour jouer avec nous au jeu des glaçons, notre deuxième candidat c'est Jean-Luc. Bonjour Jean-Luc.
5: Oui, bonjour Jean.
4: Vous nous appelez depuis le Tignet, c'est ça?
5: Oui, c'est bien ça. Oui.
4: Bon, parlez-nous en quelques mots de votre commune, le Tignet. On est où exactement dans les Alpes-Maritimes?
5: Alors, c'est à l'ouest de Grasse. C'est, la commune fait frontière avec le Var, donc c'est vraiment complètement à l'ouest.
4: D'accord.
5: Et c'est bien agréable, c'est plutôt résidentiel, il y a quelques événements de temps en temps.
4: Vous n'êtes pas très loin du Pays de Fayence, c'est ça?
5: Oui, on n'est pas très loin de Montereau et ensuite du Pays de Fayence, oui, c'est ça, de Fayence. Ouais. Oui,
4: dans un environnement absolument magnifique là-bas. Et puis il y a plein d'activités à faire, vous l'avez raison, le lac de Saint-Cassien, on a les bisons aussi du Mont d'Azur, on a Andon. Tout ce côté-là est vraiment magnifique et j'invite les auditeurs qui nous écoutent à y faire un tour. D'ailleurs, si vous souhaitez faire des vacances à pas cher, c'est vraiment un bon plan. Jean-Luc, vous jouez avec nous au jeu des glaçons, j'ai déjà rappelé les règles. Est-ce que vous voulez que je vous les redonne?
5: Non, je me rappelle, la barre est très haut là tout de suite parce qu'avec 6 points déjà d'entrée,
4: mais oui,
5: j'ai pas le droit.
4: Ouais. Écoutez, ça fait 2 jours qu'on a des candidats exceptionnels. Exactement, vous n'avez pas le droit, l'erreur c'est comme ça. Après, on peut quand même se dire que bon, si le premier candidat derrière ne répond pas pour la question subsidiaire, c'est vous qui passerez devant, Jean-Luc. Donc il y a toujours une petite chance. Rappeler à ceux qui viennent d'arriver et qui nous écoutent actuellement les règles du jeu, c'est assez simple. Vous avez un verre avec 6 glaçons. Je vous fais écouter la voix d'une célébrité. Chaque glaçon, c'est un indice. Donc si vous devinez sans indice, vous repartez avec les 6 glaçons, donc 6 points. Mais par contre, si je vous donne un indice, c'est un glaçon en moins. Jean-Luc, est-ce que vous êtes prêt à écouter la voix mystère?
5: Allez, je suis prêt, oui.
4: Allez, on tend l'oreille, c'est parti, Jean-Luc.
6: La famille avait une maison, donc on se mettait là-bas comme des sortes de pirates. On envahissait cette petite maison à Villeneuve-Loubet. On arrivait de Londres dans une Toyota Previa des années 90.
4: Alors, Jean-Luc, est-ce que cette voix vous dit quelque chose pour 6 glaçons?
5: J'ai une vague idée, mais là, il n'y a pas beaucoup d'indices qui m'aident.
6: Non.
5: Mais là, je vais quand même répondre d'emblée parce que sinon, j'ai aucune chance quoi, si j'utilise mes glaçons.
4: Ah, je vous ai dit, si la première personne ne répond pas à la question subsidiaire ou ne décroche pas, c'est peut-être bon pour vous. Mais c'est vrai que vous avez peut-être raison de tenter votre chance directement.
5: Mais du coup, oui, si je demande un indice, ça veut dire que j'aurai au maximum que 5 glaçons.
4: Vous aurez 5 glaçons. Il faut compter pour que la personne ne réponde pas derrière quand on va rappeler. Ce qui peut arriver, ce qui arrive assez régulièrement. À vous, Jean-Luc, de voir si vous préférez vous assurer ou prendre un risque. C'est à vous.
5: Mais étant donné que la première personne a déjà 6 glaçons elle-même, non, c'est bien ça.
4: Ouais, exactement.
5: Oui, bah je vais proposer Vianney.
4: Vianney. Malheureusement, Jean-Luc, c'est une mauvaise réponse. Ce n'est pas Vianney. Non. C'est vrai que la voix est assez proche. Je peux vous donner quelques indices. C'est un chanteur né au Liban. Il a la nationalité libanaise. Voilà, exactement. Mika, vous l'avez trouvé très rapidement. Je pense qu'on a un indice s'était donné, mais en effet, avec la pression de notre premier candidat, évidemment, ça change la donne et on se laisse un petit peu moins de chance. Bon, malheureusement, Jean-Luc, c'est perdu, mais vous allez me faire un plaisir parce que j'adore là où vous habitez, parce que c'est vrai que c'est un territoire magnifique. Vous allez rejouer avec nous très rapidement.
5: Avec grand plaisir.
4: Vous allez vous réinscrire. Vous allez voir avec Myriam si c'est possible de passer là dans les jours prochains. Et je vous salue bien fort du côté du Tignet. Je salue le maire du Tignet et toute la commune, évidemment. Merci Jean-Luc d'avoir été avec nous.
5: Merci, bel été à tous.
4: Un très bel été aussi, à vous aussi.
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4: Ouais, vous l'avez compris, c'est un jeu qui demande une bonne oreille. Mais derrière, évidemment, on peut vous aider avec des indices. Un indice, c'est un glaçon en moins, mais parfois ça vaut le coup quand même de se rassurer. Pour l'instant, notre premier candidat a 6 points. Il va donc falloir faire 6 au maximum et donc trouver du premier coup. Encore 2 candidats à prendre donc dans ce jeu des glaçons. 04 93 82 03 04. Le jeu en vaut la chandelle puisqu'on vous offre vos 2 deux transats plus vos deux repas. Vous allez me dire, mais si j'égalise à 6 partout, comment on fait? On va vous proposer une question subsidiaire et la personne la plus proche de la réponse, eh bien, sera la grande gagnante du jeu. Allez, encore deux candidats, mais pour le moment, on parle des bons plans et des idées de sortie avec Ici Express.
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4: Et on va surtout faire un petit changement, pas d'Ici Express pour cette heure, mais plutôt une info trafic, parce qu'il y a de gros soucis en ce moment en direction d'Aix sur Villeneuve-Loubet. On est bien sur l'A8 en direction d'Aix. Un accident a eu lieu entre une voiture et une moto. Deux voies sont actuellement neutralisées. Un énorme bouchon jusqu'à Antibes. Je peux même vous donner des précisions supplémentaires parce que c'est au niveau de la sortie numéro 49 Saint-Laurent-du-Var. Le temps de parcours est allongé d'1h15 en ce moment à cause de cet accident. L'entrée 46 Villeneuve-Loubet plage est interdite, tout comme l'entrée numéro 47 Villeneuve-Loubet. On va vous informer en temps réel et évidemment de ce qu'il se passe dans la prochaine demi-heure.
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4: C'est vrai que j'ai pas redonné le restaurant de plage qui vous accueille aujourd'hui et qui va vous accueillir si vous remportez le magnifique cadeau du jeu des glaçons. C'est Playa Chica à Mandelieu. Playa Chica à Mandelieu, c'est un restaurant vu sur mer, vu sur l'Estérel. C'est vrai que c'est une plage absolument idyllique, un restaurant de plage absolument idyllique. Si vous voulez jouer avec nous au jeu des glaçons, 04 93 82 03 04, on prend le téléphone. C'est maintenant ou jamais, le temps d'écouter la chanteuse Zazie qui nous met un petit peu de Larsen. Ah ouais, c'est un petit peu dissonant, mais vous allez voir en musique, c'est très beau.

0: signé Zazie sur votre radio locale. Ici d'ailleurs son tout dernier titre, titre de l'été aussi, on le passe sur votre radio de la Côte d'Azur. Pour l'instant on joue ensemble avec votre jeu de l'été, 11h35.
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0: C'est un super jeu et surtout la dotation est magnifique, 100% Côte d'Azur, parce qu'ici, eh bien tout est local chez nous, même les jeux. On vous offre chaque jour vos deux transats et vos deux repas dans un des plus beaux restaurants de plage de la Côte d'Azur. Aujourd'hui, on est à Mandelieu, à Playa Chica, une pergola à perte de vue, une vue sur l'Estérel, bref, un restaurant de plage en pleine tranquillité avec une carte de poisson aussi. Vous allez voir, magnifique, absolument savouré. Pour ça, eh bien on joue ensemble au jeu des glaçons, quatre candidats, un verre de glace sont chacun, on le rappelle, ils écoutent une voix de célébrité et un indice, c'est un glaçon en moins. Le but, c'est de conserver le plus de glaçons et c'est Martine qui joue avec nous depuis Mougins. Bonjour Martine.
3: Bonjour Jean.
0: Je salue tous les Mouginois, j'en profite parce que votre commune est aussi magnifique avec cette fameuse rue dédiée aux artistes que j'adore dans votre votre centre. Vous la connaissez cette rue, Martine?
3: Oui, très très agréable, le village de Mougins. Très agréable. C'est une vue magnifique. Ouais,
0: c'est la belle ville là-bas, ouais. Comment elle s'appelle déjà cette rue? Rue des artistes Mougins, je suis en train de rechercher le nom.
3: Oh, c'est plus le nom exact, mais on oublie le nom de...
0: Exactement.
3: On oublie, mais...
0: Avec de magnifiques artisans.
3: Avec de belles galeries.
0: La rue des Orfèvres, voilà, c'était ça le nom que je cherchais, la rue des Orfèvres.
3: Avec de belles galeries, c'était vraiment joli.
0: C'est ça, et c'est important aussi de soutenir l'artisanat local. Moi, je le répète parce que c'est vrai que ce sont des gens merveilleux. Et vous allez voir, quand tu auras des soucis autre part, etc., on sera bien content de les avoir, ces gens-là, avec toujours ce magnifique talent.
3: Exactement.
0: Bon, Martine, prête.
3: On retrouvera les vraies valeurs.
0: Exactement. Martine, prête à vous rafraîchir du côté de Mandelieu-la-Napoule?
3: Oui, mais bon, le score est du rabattre. Hein.
0: Oui, le premier a été très fort sur la voix de Jean Dujardin. Ouais. Il fallait la reconnaître parce que c'est vrai.
3: Oui.
0: Alors, vous l'aviez trouvé, vous, Martine?
3: Oui.
0: Ouais. Bon, écoutez.
3: Oui. Après, et en plus, des artistes, c'est vrai que ça donnait vraiment l'indice.
0: Il y a eu du gros indice, en effet. On est en train de travailler avec l'équipe pour mettre un petit peu plus de difficultés, parce que c'est vrai que depuis hier, c'était assez facile. Mais ne vous inquiétez pas, pour l'instant, le jeu n'est pas pipé, donc ça veut dire qu'on garde les mêmes extraits. Martine, et à vous de peut-être reconnaître donc cette voix de célébrité. Je vous le rappelle, vous partez avec 6 glaçons. Si vous ne reconnaissez pas la voix, vous demandez un indice. Un indice, c'est un glaçon en moins. Martine, vous me dites quand vous êtes prête et on y va.
3: Eh ben, je suis prête.
0: On est parti.
3: On y va.
4: Donc forcément, quand je reviens ici, je pense toujours un peu à ça. Et puis c'est une ville que j'aime beaucoup.
0: Martine, pour 6 glaçons, avez-vous deviné la voix de cette célébrité?
3: Non, pas du tout.
0: Pas du tout. Eh bien écoutez, est-ce que vous voulez un premier indice? Donc pour 5 glaçons, je vous le donne, ce premier indice?
3: Bien sûr.
0: Allez, pour 5 glaçons. Il a chanté son titre Feu d'artifice en hommage aux victimes du 14 juillet à Nice.
3: Ah, Calogero.
0: Calogero. Mais oui, c'est une très bonne réponse. Bravo. Martine, bon, un indice de circonstances, parce qu'on va fêter les 10 ans de l'attentat. Et d'ailleurs, ici à Azur, sera avec vous du matin au soir. Je sais que pour beaucoup, c'est un moment qui est très compliqué. Mais en tant que média local, on doit aussi être là durant ces moments, vous accompagner avec toutes les familles présentes. Mais Martine, nous, on est là pour passer un bon moment, parler de choses positives. Ce qui est positif, c'est que vous avez 5 glaçons, Martine. Donc vous êtes juste derrière notre tout premier candidat. Et notre premier candidat, s'il ne nous répond pas, on va dire que ce sera vous la grande gagnante, Martine. Donc il faut essayer. Ah, vous savez, on a toujours des surprises avec le téléphone. On est pris par un voisin, on est pris par quelque chose, on fait autre chose, hop, le téléphone il sonne, on n'est pas là, trop tard.
3: Oui, donc Martine, c'est vrai. Faut réagir vite.
0: C'est ça. Vous allez tout faire pour mettre un mauvais sort au premier candidat.
3: Non, c'est pas comme ça. Non, c'est le meilleur qui a gagné.
0: Exactement, vrai. Vous êtes très fair play.
3: Oui.
0: Et écoutez Martine, je dois faire.
3: Une bonne journée,
0: alors oui, mais restez bien à l'écoute quand même parce qu'on ne sait jamais. Voilà. Vous nous souhaitez bonne journée parce que vous anticipez peut-être que le gagnant. Mais en tout cas Martine, n'hésitez pas à rejouer si vous voulez aller du côté de Myriam au standard et lui dire je suis intéressé pour rejouer avec Jean. Il est super ce jeu et puis surtout j'ai envie de me faire plaisir sur les transats. Vous pouvez lui dire.
3: Voilà.
0: On va le prendre en compte. Ah, c'est très gentil Martine. Ça me touche beaucoup. En tout cas, on essaye de vous faire plaisir et d'être toujours présent.
3: Ouais.
0: Merci Martine.
3: Bon, écoutez, bonne continuation.
0: Gros bisous, Martine. Je vous embrasse bien fort du côté de Mougins. À très bientôt.
3: Au revoir.
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3: Ben oui, je vous souhaite à tous un très bel été. On joue ensemble encore jusqu'à midi. Un dernier candidat avec nous pour le fameux jeu des glaçons. Pour l'instant, notre tout premier candidat a réussi à récolter 6 glaçons. Il va donc falloir faire mieux, ou en tout cas, égaliser. Pour ça, vous nous appelez maintenant 04 93 82 03 04 à gagner. On le rappelle, un magnifique cadeau chaque jour. Vos 2 transats et vos 2 repas dans un des plus beaux restaurants de plage de la Côte d'Azur. Et aujourd'hui, c'est donc à Mandelieu, à Playa Chica, un endroit absolument incontournable. Ping. C'est ce que je vous propose maintenant pour la musique, 11h41. Oui.

0: A Lot of Fight, c'est signé Pink et c'est ce qui vous accompagne à midi moins le quart.
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0: C'est votre tout nouveau jeu et c'est vrai qu'il vous plaît hein, parce que, on le rappelle, le cadeau est magnifique. Chaque jour, on vous fait gagner 2 transats et 2 menus chez un des plus beaux restaurants de plage de la Côte d'Azur. Et aujourd'hui, on est à Playa Chica du côté de Mandelieu-la-Napoule. Alors c'est tout un travail parce que ça fait depuis le début de semaine qu'on est donc submergé par les appels pour ce jeu. Et c'est Myriam, notre standardiste, qui nous fait donc un magnifique travail de tri, qui vous accueille, qui vous réceptionne. Elle est toujours à votre écoute. À la technique, on a Hubert qui est aussi là pour vous habiller tout ça et vous mettre dans cette ambiance estivale qui vous rassure. Et puis on salue aussi le responsable des programmes, Julien Trombousse, qui a pensé à ce magnifique jeu aussi. Bref, c'est un véritable succès. On ne s'en plaint pas et Sophie, elle ne va pas s'en plaindre non plus parce que Sophie, elle nous appelle depuis Nice pour gagner peut-être ce magnifique cadeau, ces 2 transats et ces 2 repas du côté de Mandelieu à Playa Chica. Bonjour Sophie.
3: Bonjour.
0: Comment estás? Muy bien?
3: Muy bien.
0: Muy bien.
3: Muy calor.
0: Muy calor, oui, muy calor. Muy stresso aussi, parce qu'évidemment, à Playa Chica, il ne faut pas faire n'importe quoi. Et puis surtout, il va falloir être très à l'écoute, Sophie. Sophie, qu'est-ce que vous faites d'ailleurs dans la vie? C'est quoi votre vie aujourd'hui? Racontez-nous un petit peu tout ça.
3: Alors, je suis employée à la CPAM des Alpes-Maritimes.
0: Très bien, CPAM des Alpes-Maritimes. Vous avez peut-être des loisirs à côté, Sophie?
3: Un petit peu. Je m'intéresse à tout ce qui est qui concerne la culture lichoise. Donc, je vois un petit peu du chiffre. On essaie de faire des petits regroupements où on parle en lichois.
0: Ah, super! Et vous savez que vous êtes assez rare quand même, Sophie, et c'est grâce à vous, des personnes comme ça, que la langue, elle se perpétue et elle perdure à travers les générations. Donc Sophie, il faut continuer, et c'est vrai qu'il y a plusieurs clubs qui valorisent cette langue.
3: C'est ça, on essaie de ratisser un peu au niveau de la jeunesse, parce que c'est important de transmettre ça et de faire perdurer nos traditions et surtout notre langue, notre belle langue niçoise.
0: Vous avez bien raison, c'est vrai qu'elle est magnifique. Il y a même des t-shirts à l'effigie justement de quelques mots niçois. Moi, je vous invite aussi à les acheter pour la fierté, comme Lufikanas. Moi, c'est celui que je mets. Vous allez peut-être nous dire ce que ça veut dire en direct.
3: Alors, Lufikanas, c'est celui qui met son nez partout.
0: Ça me correspond très bien. Mon gros pif partout pour savoir tout ce qu'il se passe tout le temps, le petit indiscret. Voilà, Lufikanas, Lufikanas. Bon, Sophie, on va revenir à nos moutons, on va jouer ensemble. On le rappelle, magnifique cadeau à gagner, donc vos 2 transats du côté de Playa Chica. Pour ça, eh bien, vous allez jouer au jeu des glaçons. 6 glaçons dans votre verre, une voix mystère à découvrir. À chaque fois que je vous donne un indice, c'est 1 glaçon en moins. Il va falloir faire mieux que Karl, qui a pour l'instant fait le maximum, c'est-à-dire 6 glaçons, il n'en a pas perdu un. On est parti, Sophie?
3: Oui.
0: Allez, on écoute la voix mystère.
4: C'est ce qui m'a plu, justement, de pouvoir faire drôle en étant méchant ou plus ou moins antipathique.
0: Alors, est-ce que vous avez reconnu cette voix pour 6 glaçons, Sophie?
3: J'ai une petite idée, je ne sais pas si c'est ça, mais je vais dire Franck Dubosc.
0: Vous nous dites?
3: Franck Dubosc.
0: Franck Dubosc, eh bien écoutez, Sophie, vous avez bien fait d'appeler, c'est une très bonne réponse, bravo!
3: Oh.
0: Ah oui, vous avez la victoire assez timide avec ce fameux... Je le savais, c'était trop facile ici à Azur. Je pourrais vous rappeler tous les jours. Je suis une vieille briscarde des jeux, moi, en fait. Vous me mettez à l'antenne, c'est bon, je rafle tout.
3: Non, vraiment, pas du tout.
0: Je gratte tous les jours, je gagne à chaque fois. Bon, en tout cas, Sophie, bravo. Vous faites match nul donc avec Karl. 6 glaçons partout. On va donc devoir vous départager avec une question subsidiaire hors antenne que va vous passer Myriam. Sophie, je croise les doigts pour vous parce que, évidemment, vous mettez en avant la langue niçoise et c'est tellement important. Mais je croise aussi les doigts pour Karl qui doit s'impatienter derrière son téléphone. Sophie, c'était assez facile?
3: Entre les deux, on va dire.
0: Entre les deux. Il y a eu une petite hésitation, mais c'est vrai que le Franck Dubosc, depuis Camping, c'est vrai que sa voix, elle est quand même assez reconnaissable. Bon, bravo Sophie.
3: Et c'est beaucoup, donc,
0: écoutez, voilà. On va départager tout ça dans un instant avec vous pour savoir si vous remportez donc ce magnifique cadeau. Donc restez bien à l'écoute, Sophie, pour la question subsidiaire. À tout de suite.
3: Ça marche, merci beaucoup.
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0: L'occasion de rendre aussi un hommage à Victor Willis, le célèbre chanteur et policier des Village People qui s'est éteint aujourd'hui à l'âge de 74 ans. Et c'est vrai que ça nous a donné cette magnifique chanson, les Village People, en hommage que l'on écoute donc avec ce titre YMCA, 11h50.

0: Vous connaissez peut-être la chorégraphie, un titre chantant et dansant. C'est les Village People avec YMCA.
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0: On joue ensemble de 11h à midi, on va faire en effet gagner et surtout sonner le grand gagnant du jeu. On est passé par la plage sur ici Azur, on peut le faire sonner maintenant même. On rappelle le principe du jeu, hein, chaque jour depuis lundi et durant tout cet été, eh bien on vous fait gagner votre restaurant de plage, vos deux menus, restaurant de plage plus vos deux transats. Et aujourd'hui on était du côté de Playa Chica à Mandelieu et eh bien écoutez, on va faire sonner le gagnant tout de suite et maintenant. Le gagnant, je vous donne déjà un indice, hein, qui est plutôt bien parti, notre Karl. Alors est-ce que Karl est là? Est-ce qu'on va faire sonner Karl? Je ne sais pas trop qui c'est que je fais comme moi. Allez Karl, on prend Karl au téléphone avec nous et on rappelle demain, vous pourrez à nouveau jouer avec une nouvelle plage et une nouvelle destination donc à découvrir. On sera notamment du côté de Beaulieu-sur-Mer. Bonjour Karl.
8: Oui,
0: bon. Bonjour, bon Karl, la bonne nouvelle, c'est que vous avez gagné, bravo Karl. Ah oui, alors Karl, je le rappelle, parce que là on a eu un petit moment de flottement, le temps de vous mettre à l'antenne, etc., on a un peu tiré comme ça, pour ceux qui nous écoutent, Karl il vient de gagner ses deux transats, plus ses deux repas à Playa Chica, l'une des plus belles adresses, un des plus beaux restaurants de plage, du côté de Mandelieu, la Napoule, bravo Karl.
8: Merci beaucoup Jean, super, merci, petit matin.
0: La journée elle va être géniale. Moi je veux une photo Karl sur la plage de vous, avec ou sans maillot de bain, c'est vous qui choisissez.
8: Oui,
0: non, regardez le maillot de bain, on sait jamais. Surtout qu'il y a des Raymonta pas très loin, donc tout peut vite arriver. Je vous embrasse bien fort Karl et bravo, vous allez y aller avec Jean. Qui tiens?
8: Ah ben, je vais être peut-être avec ma collègue du travail, vu qu'elle va se gagner.
0: Mais oui, je salue tous les infirmiers. D'ailleurs, vous avez une sacrée voix, hein, les infirmiers. On peut les entendre un peu, les infirmiers, crier là? Surtout l'infirmière, j'ai l'impression, qui vous a bien aidé tout à l'heure. Bon, Karl, bravo à vous, je vous embrasse bien fort. Et vous saluez toute l'équipe du côté de la Madeleine. Vous êtes si utile pour nous, vous le savez bien. Nous, on revient donc demain et on partira donc à Beaulieu pour une nouvelle plage. Je vous donne le nom dans un instant, le temps d'écouter William Scheller, qui ouvre son carnet à spirale juste avant midi.

0: Le carnet à spirale de William Scheller, l'un des plus beaux paroliers de la chanson française. Hein. C'était d'ailleurs le petit chouchou de Barbara. Dans quelques instants, c'est Valérie Damido que l'on rejoint pour votre jeu du midi au taquet.
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0: Et puis on le rappelle, le jeu des glaçons revient demain à partir de 11h. Vous pouvez d'ores et déjà vous inscrire au 04 93 82 03 04. On vous fait gagner vos deux repas, plus votre, vos deux transats au restaurant de plage de Beaulieu-sur-Mer. On sera notamment au niveau de la Petite Afrique demain. Mais pour le moment, place aux infos de midi et c'est avec vous, Violaine Hill. De grosses difficultés en ce moment sur la 8.
2: Oui, vous devez avoir chaud dans les bouchons, c'est un vendredi noir. On fait tout de suite le point pour ICI Azur en direct avec vous. Bonjour Océane Zitouni.
3: Bonjour. Bonjour, bonjour. Oui, tout à fait. Donc, plusieurs embouteillages importants dans les deux sens de circulation entre Antibes et Nice. C'est surtout très ralenti de Nice jusqu'au parc de Vaugrenier à Villeneuve-Loubet où s'est produit un accident entre une voiture et une moto peu avant 10h. Collision qui a coûté la vie au motard âgé de 65 ans. Deux voies de circulation ont été neutralisées. Sur l'autoroute, attention, l'entrée à Villeneuve-Loubet en direction d'Antibes est fermée. Cet accident entraîne aussi des perturbations pour l'ensemble des véhicules en direction d'Aix-en-Provence. Autre difficulté importante, les forains manifestent avec quelques camions et manèges autour de Cagnes-sur-Mer. Certains sont allés sur la 8, sur le bord de mer et surtout dans le centre-ville où ils se sont installés depuis 3 heures cette nuit. Une manifestation signalée en préfecture, elle est prévue pour durer jusqu'à 4 jours. Ils protestent contre l'interdiction du maire de Cagnes-sur-Mer, Brian Masson, de les laisser s'installer comme chaque année pour les 3 week-ends de fête Place Saint-Pierre.
2: Ah oui, merci Océane Zitouni, vous l'aurez compris, prudence sur la route et surtout sur l'autoroute, donc globalement entre Nice et Villeneuve-Loubet. Les cérémonies des 10 ans de l'attentat de Nice, l'attentat du 14 juillet 2016. À l'occasion des 10 ans de la tragédie, la ville de Nice vient de dévoiler ce matin le programme détaillé des cérémonies qui auront lieu donc dans quelques jours. Tout commencera, bonjour Sébastien Germain, le dimanche 12 juillet. Nous aurons donc dimanche 12 juillet des éléments sur la cérémonie. Ce n'est pas Sébastien Germain, mais je veux vous donner tous les détails. Donc ça commencera à partir de 9h le dimanche 12 juillet.
4: Avec d'abord cette marche où l'on peut tous participer, les victimes, leurs familles, mais aussi tous les azurés. Hein. Marche solennelle qui débute à 9h en face de l'hôpital Lanval. Elle se termine au niveau du kiosque à musique. La suite, c'est le lendemain, avec la cérémonie interreligieuse à la Villa Masséna le lundi 13 juillet. C'est sur invitation pour toutes les victimes et leurs proches. Le 14, 9h, défilé militaire Place Masséna, puis grosse coupure jusqu'en fin d'après-midi, ce qui permettra d'éviter la chaleur. À 18h, donc toujours Place Masséna, Emmanuel Macron présidera la cérémonie mémorielle pendant environ une heure. Le concert de l'Orchestre Philharmonique de Nice commence à 20h30 au Théâtre de Verdure, puis spectacle de drone à 22h sur la Prom. Et pour conclure cette journée de commémoration, comme tous les ans, 22h34, au moment où le camion a terminé sa course meurtrière en 2016, 86 faisceaux lumineux transperceront le ciel azuréen en hommage aux 86 victimes.
2: Un programme qui a été établi en concertation, bien sûr, avec les quatre associations niçoises de victimes, Promenade des Anges, Mémorial des Anges, Life for Nice et l'association Une Voix des Enfants. One Voice a prévu une manifestation, un rassemblement, une nouvelle fois, devant le parc Marineland. Ce sera entre 13h et 14h. L'association de défense des animaux qui refuse toujours le transfert à la fois des deux orques, mais aussi des 12 dauphins, c'est prévu. D'ici la fin de l'été, normalement, un transfert ailleurs donc que le parc marin d'Antibes. Pas de répit côté soleil, il nous réchauffe encore toute la journée. Météo France maintient la vigilance orange canicule pour aujourd'hui et pour demain jeudi. Nous sommes en risque aussi très sévère de feux de forêt avec les fortes chaleurs. bien sûr, la végétation s'est desséchée considérablement toute la semaine. Le massif de l'Estérel est interdit aujourd'hui d'accès. Et puis, un mot de foot pour vous dire que Roger Ricord, c'est officiel, est nommé directeur sportif de l'OGC Nice à 67 ans. Il avait déjà été directeur sportif à Nice entre 2005 et 2009. C'est aussi un ancien joueur de Monaco, de Lille et de Toulon, et bien sûr de Nice dans les années 80.
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2: Donc il fait chaud.
0: Oui, vous avez parlé de cette vigilance orange canicule. Cet après-midi, on attend des orages dans le moyen et le haut pays, orages qui pourraient même gronder sur une partie du littoral en fin d'après-midi entre Nice et Menton. Les températures, elles sont en légère baisse. On attend quand même 35 degrés à Carros pour les maximales, 31 à Antibes, 28 à Villars-sur-Var, 24 à Isola-Village et 23 attendent. Demain, finis les risques d'orage, grand soleil sur le 06 et des températures similaires. Tout de suite, place à votre jeu du midi. 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
2: Bonjour la France, j'espère que tu vas bien la France. Nous sommes mercredi, je n'ai pas de candidat. Autant vous dire qu'aujourd'hui et demain, j'ai intérêt à gagner.
8: Elle va pas bien.
2: Sinon, on va finir la saison avec une personne, avec un ego surdimensionné. Hein,
8: je pense qu'ils sont en train ils étudient les nouveaux plans de construction de la maison de la radio pour agrandir les portes.
2: Voilà, donc la France, si tu pouvais penser à moi. Bien, je rappelle que toute la semaine, nos candidats vont s'affronter pour aller en finale vendredi. Le premier prix, les amis, c'est... ça sent les vacances. On vous offre un séjour pour 4 adultes à PortAventura World. Et oui, 3 jours, 2 nuits, pension complète, hôtel 4 étoiles. Et donc vous avez l'accès illimité pendant 3 jours à PortAventura Park. Vous avez l'accès à Ferrari Land. Et vous aurez 100€ de carburant pour aller dans ce magnifique endroit. Si on ne gagne pas ça, qu'est-ce qu'on gagne, mon bouchon ?
8: Bah écoutez, pour accompagner un beau séjour comme ça en Espagne, il faut qu'on se mette à l'heure espagnole.
2: Bien sûr.
8: Olé ! Jean Malongo et sa famille !
2: Olé !
8: Il a fabriqué una machina à café, 30 de doseta. Et si verra en verre, voilà, qu'est-ce que tal ? La machine peut être pour vous vendredi.
2: Eh ben, on attaque tout de suite nos deux candidates, qui sont des filles, Céline et Alexandrine. Bonjour les filles, comment ça va ?
9: Bonjour. Bonjour Valérie.
2: Alors, Céline joue avec ici Dromardèche, Alexandrine avec ici Occitanie. Comment ça va, Céline ?
9: Beaucoup trop de femmes.
10: Eh ben, ça va très bien. Je suis bien contente de vous avoir.
2: Eh ben, moi aussi, figure-toi, parce que la Dromardèche, c'est un peu ma passion dans la vie. Alors, tu as 52 ans, tu habites Bourg-les-Valence.
10: C'est ça.
2: Alors, je sais plus comment on dit les habitants de Bourg-les-Valence.
10: Les Bourquins.
2: Les Bourquins ?
8: Les Bourtins.
2: Non, Bourquin.
8: Ah, Bourquin.
2: D'accord. Ah d'accord, ok, t'es une petite Bourquine, quoi. Hein ?
10: Et ben voilà.
2: Alors, tu vis avec Franck, tu as 2 enfants et tu as un petit chat.
10: Oui.
2: Alors, j'aimerais comprendre pourquoi ton papa et ta famille proche t'appellent Totoche.
10: Ah, eh ben, je ne sais pas.
2: Ah oui, d'accord.
10: Parce que quand je demande à mon papa, il me dit « je ne sais pas ».
2: Ah d'accord, ok.
10: Toute petite, je t'ai appelée comme ça, mais je ne me souviens plus pourquoi et c'est resté.
2: Totoche, quand même, Totoche.
10: Quand même.
2: Alors.
10: Je vous ai dévoilé quelque chose, hein.
2: Ah, bah, j'adore. Moi, les surnoms, tu sais, Totoche, moi, c'est Valoche, hein. Remarque, c'est pas mieux. Alors, tu bosses au rayon vêtements d'un hypermarché, tu bosses où? À Bourg-les-Valence ou plus loin?
10: Oui, tout à fait, à Bourg-les-Valence.
2: Eh ben, voilà. Et alors, il paraît que petite, on voulait faire danse avec les stars, on faisait de la danse de salon?
10: Ben oui.
2: C'était quoi ta danse préférée?
10: Le rock.
2: Ah oui, voilà, bon, bah alors t'as pas continué parce que, bon, à l'époque, il n'y avait pas Danse avec les stars, mais s'il y avait eu Danse avec les stars, bah oui, t'aurais pu être danseuse là-bas. Bon.
10: Ah ouais.
2: Tu regardes Danse avec les stars ?
10: Oui, je regarde, j'aime bien.
2: Évidemment.
8: T'as vu Valérie quand même ?
10: Bien sûr.
9: Bah voilà.
2: Évidemment, comment te dire, la reine du Quick Step. Ben oui. Alors, comme nous avons démarré très en retard, rapport au cadeau qui fait deux minutes d'annonce,
9: deux kilomètres et demi,
2: je vais tout de suite te faire gagner ton premier point, ma chérie, avec la première question, vrai ou faux. Tiens, on va se mettre un tango, c'est pas mal. Alors, figure-toi que le pape François, il a été videur de boîtes de nuit en Argentine avant d'être pape. Est-ce que c'est vrai ou faux? Top chrono 5 secondes. Il a été videur de boîtes de nuit en Argentine, vrai ou faux?
10: Je dirais faux.
2: Non, c'est vrai! Évidemment, ah ben oui, il a fait plein de boulot à Buenos Aires pour financer ses études. Il a été videur de nuit, agent d'entretien, technicien de labo. Voilà, donc comment te dire? Bon, pas de points, mais tu sais un truc maintenant.
9: Et le nouveau pape, il sera à Paris d'ailleurs le 28 septembre prochain avec une messe sur le Champ de Mars. Non, la Concorde. Un événement quand même, hein. Alexandre, je vois que vous en foutez complètement.
2: Complètement, comment te dire?
9: Alexandrine est avec nous, avec ici Occitanie. Bonjour Alexandrine.
11: Bonjour.
9: Ah, j'aime bien ce prénom, sympa ça, Alexandrine. Oui. Tu habites à Montrabé, c'est en Haute-Garonne. Sois la bienvenue. Tu es mariée? Tu vis comment? Oui.
11: Oui, je suis mariée.
9: Comment s'appelle la personne?
11: Il s'appelle Fadel.
9: Fadel, très bien. Fadel, il y a une fille, c'est la vôtre?
11: Oui.
9: Charlène, 28 ans. Voilà. Et du coup, t'es mamie, si je dis pas de bêtises.
11: Oui, je suis une jeune grand-mère, donc j'ai un petit-fils qui a 4 ans, bientôt 4 ans et demi, et qui s'appelle Ismaël.
9: Et t'es devenue grand-mère, t'avais 49 ans en fait, hein, si je fais bien les calculs, donc jeune grand-mère quoi.
2: Oh, il s'appelle Ismaël, quel joli prénom.
9: C'est tout mignon ça, Ismaël. Mmh. Alex, pour toi, hein, voilà, Alexandrine, on parlait de Totoche, t'as pas vraiment de surnom toi, c'est Alex, hein, tout simplement, pour les potes, les collègues, ouais.
11: Voilà, tout le monde m'appelle Alex et mon mari m'appelle Natus. Voilà.
9: Oui, c'est normal, ça. C'est un petit nom sympa. Bon, Alexandrine, tu travailles et tu es agent EDF.
11: Tout à fait.
9: Qu'est-ce que tu fais exactement? C'est quoi ton expertise?
11: Alors, donc je suis expert technique. Je fais plutôt un travail de bureau. Je fais du contrôle qualité sur des dossiers et j'attribue de la certification en économie d'énergie pour encourager de la rénovation énergétique. Et derrière, nous finançons, nous attribuons des primes. Donc c'est vraiment un travail de qualité.
9: Cette phase est beaucoup trop longue, mais j'ai compris. Avant, tu étais secrétaire, tu as été assistante commerciale et aujourd'hui, voilà. Tu fais ça avec EDF. Ça a l'air super intéressant, en tous les cas, ton métier.
11: Oui,
9: Alexandrine, allons-y sur la question. La première question, je te rappelle que j'ai deux candidats et que je compte sur toi pour
2: que
9: tu sois...
2: Ouais, ça va, stop, pose la question.
9: La troisième. Voici le petit extrait.
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9: Eddie Mitchell et le hamburger. Le hamburger a été inventé dans la petite bourgade de Burgsville, dans le Tennessee, aux États-Unis. Est-ce que c'est vrai ou faux? 5 secondes, Alexandrine.
11: Je dirais vrai.
9: Tu dis vrai. Le hamburger tire ses racines de la ville? Non, de Hambourg, c'est donc faux. C'est Hambourg. Ben oui, il a vu le jour il y a plusieurs siècles, c'était au 19e siècle. Et non, je suis désolé.
2: Allez, ça fait 0 plus 0, la tête à Toto. Et là, tout de suite, oh là là, j'aime quand vous dansez. Bon, pas en voiture, hein, les gars, vous vous arrêtez sur le côté.
9: Ah ben oui.
2: On sort de la caisse, on bouge son boule et on fait pour une begina avec toi. Pour une begina.
9: Excusez-moi, moi je voudrais que tu marques Lavoine, je vais aller lire le dernier Nadine Mouchet.
2: Allez, Marc Lavoine, pour une begina avec toi, vous écoutez ici, on vous aime, à tout de suite.

0: le puzzle macabre de Nadine Mousselet, que j'ai lu avec bonheur.
1: Le
0: nouveau Nadine Mousselet,
1: c'est ta petite passion.
0: Ah oui, moi, Marc Lavoine, voilà, je crois. Puzzle macabre quand même.
1: Ouais, Marc Lavoine.
0: J'aime bien Marc, hein,
1: mais. Mais oui, on adore, allez, jingle.
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1: On est très triste quand il n'y a pas la pub de Nadine Mousselet pour ses romans, parce que
0: c'est partie de ces personnages légendes, Joe Malongo, Nadine Mousselet.
1: Mais oui, Lucinda Riley, tous ces personnages qui font partie de l'émission.
0: Avec nous depuis 2 ans.
1: Et voilà. Alors, nous jouons avec Céline et ici Dromardèche contre Alexandrine et ici Occitanie. Céline habite à Bourg-les-Valence. Céline, alors il paraît que bon, ok, tu voulais être danseuse de salon, t'as pas fait ce que tu voulais, mais... Tu continues à faire de la danse, tu fais de la zumba, du jambala, du step et de la salsa.
3: Et oui, un petit peu.
1: Alors, la salsa, comment ça se passe au niveau du bassin, putain, là?
3: Ah, ça va bien, mais c'est dur quand même. Hein.
1: Ah, c'est dur, mais c'est pas aussi dur que la samba, ma chérie. La samba, c'est dur. Bon, et alors, tu fais combien de fois par semaine de la salsa?
3: Une fois seulement, c'est pour ça que c'est un peu dur quand même.
1: Ah oui, mais alors est-ce que tu y vas avec Franck? Ou alors Franck il danse pas?
3: Alors oui, j'y vais avec Franck, mais le souci c'est que on peut pas danser ensemble pendant toute l'heure parce qu'on tourne.
1: Ah,
0: avec d'autres partenaires.
3: Du coup avec son cavalier on danse quoi? 5 minutes au début, 5 minutes à la fin quoi.
1: Oui, mais bientôt vous allez devenir des bêtes de salsa et vous pourrez danser ensemble. Là ils font tourner pour que vous appreniez vraiment les pas quoi. Qui est pas de.
3: Eh oui.
1: Alors, tu ne fais pas beaucoup de bricolage. Bon, ça, c'est pas. Bon, bon. En revanche, t'aimes bien t'occuper de tes fleurs. Tu fais du jardinage.
3: Oui, voilà, c'est ça.
1: Et alors, il paraît que tu fais des boutures et que tu donnes ça à tes copines.
3: Oui, c'est des plantes grasses. Je crois que ça s'appelle les succulentes ou je sais plus trop
1: c'est
3: les
1: beau,
3: noms, mais.
1: Les succulentes. Mmh. Et alors, t'es douée? Parce que moi, je sais pas faire une bouture, par exemple, tu vois.
3: Mais non, mais je ne suis pas douée. Ça pousse tout seul, parce que j'ai pas la main verte. Donc, si je le fais, tout le monde peut le faire.
1: Ah, d'accord. Bah, écoute, je vais acheter des succulentes, alors, parce que ça va être
3: ça. Ah oui, vraiment.
1: Ok.
0: Mais vous avez tous les talents, Valérie. Quoi que vous touchez, vous le savez, transforme en or.
1: Mince. Oh, bah, j'aimerais bien, dis-donc. Oh là.
0: Moi aussi.
1: Allez, enfin, tu sais comment ça a fini. Tu connais la légende de Midas, hein, le pauvre.
0: Le pneu?
1: Aïe, aïe, aïe, bon, allez, je vais plutôt tout de suite poser la question à ma petite Céline pour qu'elle marque son premier point. Tiens, je vais te parler de la Finlande, un joli pays du Nord. Écoute, en Finlande, des agriculteurs peignent les bois des serres.
0: Bonjour madame.
1: Ça c'est Eric Bastien qui demande un sandwich. Donc il paraît qu'en Finlande, les agriculteurs peignent les bois des serres avec de la peinture réfléchissante. Est-ce que c'est vrai ou faux, top chrono? 5 secondes.
3: Je dirais que c'est faux.
1: Et non, c'est vrai. Et oui, parce que c'est l'association des éleveurs de rennes en Finlande. Et ils pulvérisent une peinture réfléchissante sur les bois des rennes pour qu'elles soient plus visibles et pour que les collisions se fassent moins. Donc voilà, c'est une très bonne idée des Finlandais. Pas de point.
0: Alexandrine. Bah oui, Alexandrine n'a pas de point non plus. Mais Alexandrine revient en force avec ici Occitanie, Haute-Garonne. On l'a dit, jeune grand-mère à 49 ans avec le petit Ismaël. Tu as déjà des choses de prévues pour cet été, par exemple? Tu as des vacances qui sont organisées ou pas?
4: Alors, les vacances, je n'en prends pas beaucoup cet été.
0: Ah bon?
4: Je partirai plutôt, moi, fin septembre, début octobre.
0: Ah oui.
4: Donc là, je vais faire un voyage en Guinée, voilà, parce que mon mari est originaire de là-bas.
0: D'accord.
4: Et sinon, si j'ai pris quelques jours au mois de juillet, mais bon, on a des travaux à la maison et puis on a la piscine, donc bon, on est presque en vacances, quoi.
0: Alors, ça tombe bien que tu parles de la piscine parce que tu plouffes. Tu fais de l'aquagym, quoi, t'es sportive. Aquagym régulièrement, ouais?
4: Non, j'en fais un petit peu à la maison.
0: C'est bien.
4: Quand je vais dans des centres, quand je vais dans des centres balnéo, j'en fais un petit peu. J'essaye de nager, mais c'est pas une activité régulière.
0: Bon, tu marches beaucoup, donc voilà, tu te maintiens en forme, c'est ce qu'il faut. Et puis alors, tu connais parfaitement bien ce générique de télévision. L'émission qui revient.
1: In the middle of the street.
0: L'émission qui revient sur
1: M6.
0: Mais
1: oui, allez vous inscrire sur M6+, les amis, voilà. On va vous refaire vos maisons.
0: Déco, Valérie, Damido, c'est en retour sur M6. Alors, en voilà une qui a suivi tes conseils, Valérie. Parce que toi, tu bricoles, tu sais peindre, tu sais démonter un siphon, tu sais remplacer une poignée de porte. Bon, tu sais tout faire.
4: Alors, quand même pas, mais quand on a une maison et un jardin, il faut apprendre, il faut se débrouiller, et puis c'est du plaisir d'entretenir son chez-soi.
0: Bien sûr, mais t'es manuel, hein, tu fais de la couture, des torchons, des rideaux, des vêtements aussi un petit peu?
4: Voilà, je peux transformer des vêtements, des tisolés, oui, des petites choses. Hein. C'est pas de la grande couture non plus. Hein.
0: C'est bien. Puis tu t'occupes de tes fleurs, voilà. Tu cultives ton jardin, comme dirait l'autre.
4: Exactement.
0: Nous jouons, Alexandrine. Allez, une question supplémentaire et surtout un premier point. Ça serait quand même intéressant. Extrait.
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0: L'Europe est le seul continent à ne pas posséder de désert. Vous entendez dans la chanson. Est-ce que c'est vrai? Est-ce que c'est faux? Top chrono, l'Europe n'a pas de désert.
4: Je dirais que c'est vrai.

0: Allez, c'est bien. Donc ça fait toujours 0 plus 0, la tête à Toto. Et là, tout de suite, on va écouter une magnifique chanson. J'adore. C'est bon entendeur.
1: C'est pas nous, hein. On n'est pas bon entendeur.
0: Le ciel est bleu.
1: Ah, c'est ça, ouais.
0: J'ai deux amis qui sont aussi les amoureux. Je vous aime, vous écoutez ici, à tout de suite.
1: Surtout pas de candidat.

0: Isabelle Pierre, bon entendeur, avec le temps est bon sur ici.
1: Le ciel est bleu sur ici. Allez, à tout de suite,
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0: Je vous ai dit que Puzzle Macabre était sorti de Nadine Mouchelet.
1: Oh, le nouveau Nadine.
0: Je vous jure.
1: Oh mon Dieu.
0: Une histoire de trésor.
1: Oh là là, les filles là, Céline et Alexandrine, alors que vous lisiez Nadine Mouchelet, Lucinda Riley, c'est tellement palpitant.
0: Le papillon doré.
1: Oh là. Alors Céline, comme ça on aimerait bien déjeuner avec Céline Dion. On adore Céline Dion.
3: Ben oui.
1: Ouais. Et tu la vois là, à la rentrée là?
0: Tard de week-end ou...
1: Non, mais je veux dire, tu vas à son concert quand qu'elle va donner là?
3: Non, malheureusement, non, je n'ai pas de place. Par contre, en septembre, je vais voir Génération Céline. C'est d'autres chanteuses qui chantent du Céline Dion. Bah, c'est bien.
1: C'est bien. Moi, je trouve que c'est bien. Voilà, il y a un moment donné.
0: Oui, mais ça va Céline quand même.
1: Oui, mais les Céline Dion, elle n'a qu'à faire des places qui ne coûtent pas de reins, quoi. Ah, à un moment donné, ok.
3: C'est ça.
1: Voilà, on est d'accord. Bon, voilà.
0: C'est le cas, je vois.
1: Ouais. Mmh. Alors, ma petite chérie, c'est le quiz musical. Est-ce que tu chantes? Est-ce que tu fais des karaokés avec tes amis?
3: Ah, pas trop. Je chante beaucoup toute seule dans la voiture.
1: C'est déjà pas mal. Alors, écoute bien. C'est le mot manquant qu'on va devoir découvrir. Je vais te faire écouter une chanson de Gilbert Bécaud. Il y a deux mots à trouver. Un point par mot. Donc, c'est une chanson archi connue.
0: Ah,
1: écoute bien. Quand il y a le mot qui manque, t'entendras un poète. Attention. Et...

0: Alors, oui. Et maintenant, que vais-je faire de tout ce que sera ma vie? De tous ces gens qui... Voilà, top chrono, 10 secondes.
1: Ce temps m'indiffère.
0: Eh bien, nous allons écouter tout de suite Gilbert qui va nous donner la réponse. Je pense que c'est pas mal.
2: Et maintenant, madame,
0: que vais-je faire?
3: Doit avoir des crampes, je joue toujours la même chose.
0: De tout ce temps, oui, premier point. Que sera ma vue? Et attention, de tous ces gens qui m'indiffèrent. Bravo, Céline, 2 points, bravo.
1: Ah, quand même, merci.
0: Quand même, ça démarre.
3: Allez. Ah là là, Alexandrine, passons la table rapidement avant de jouer, j'ai faim. Et je me suis laissé dire que côté cuisine, c'était pas mal.
1: Oui.
3: Allez, qu'est-ce que tu nous prépares pour midi, t'as un petit... Enfin, pour 13h, là.
1: Alors, à midi, ce sera une salade,
3: ouais.
1: Tout simplement, et un fruit, on va faire léger.
3: Ah oui, t'es léger, là.
1: Non, oui, je cuisine un petit peu, oui.
3: Non, mais attends, je viens pour une salade et un fruit, c'est sympa, mais tu... Je sais pas, tu veux pas me faire ton petit poulet au citron, là?
1: Ah, non, bah, pas en semaine, non, ça, on le fait quand on a de la famille ou des amis, attends, on adore
3: suis...
1: ça.
3: Mais ouais, je ne suis pas un ami, c'est ça que t'es en train de dire?
1: Ah, si, mais bien sûr.
3: Fou, ça. Un petit poulet au citron dans une recette sénégalaise. Voilà ce qu'Alexandrine sait nous faire. Petite tarte tatin et tiramisu en dessert, ça vous va? Petit pastis landais aussi.
1: Oh, voilà, c'est ça.
3: Toutes tes spécialités. Alexandrine.
1: Oui.
3: Es-tu spécialiste de la musique? Réponse tout de suite. Avec ton quiz et le mot manquant, une chanson hyper connue comme celle de Gilbert Bécaud. On est sur Starmania, la comédie musicale, le blues du businessman. La chanson s'arrête à 2 reprises et tu devras trouver les mots qui manquent.

0: plus de 2 mois à trouver. 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
0: Bien sûr.
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0: Bravo, Alexandrine Barreau.
1: Ah, enfin.
0: Eh ben oui, enfin.
3: Ah, ben voilà, les filles vont marquer les points en même temps. C'est magnifique, ça. Ça fait 2 points pour Céline, 2 points pour Alexandrine. Ça, c'est bien. Ça, j'aime quand ça marque des points. Surtout ma candidate, Céline, hein, voilà. Allez, tout de suite, c'est l'heure de la réclame, mais pas que. Et non, parce que c'est aussi l'actualité dans vos régions,
0: c'est
3: grâce
0: important.
3: Aux 44 locales de votre radio ici. À tout de suite, mes petits poulets.
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6: Ça colle au doigt, c'est l'été caulois et il fait son grand retour à la Colle-sur-Loup. Jusqu'au 13 septembre, découvrez une multitude de festivités organisées au cœur du village avec au programme par exemple un apéro-visite ce mercredi 1er juillet à 18h. Par contre, il faut réserver. Vous avez aussi la fête patronale de la Saint-Éloi ce samedi 4 juillet ou encore, et mon préféré, le championnat de boule carrée ce dimanche 5 juillet, place de Gaulle à partir de 15h30. Et si vous avez envie de danser, eh ben on se retrouve au Grand Prix de Levens qui s'apprête à vibrer pour la toute première édition du Levens Summer Festival ce jeudi 2 et vendredi 3 juillet. Au programme à 21h30 ce jeudi, Kenji Girac célèbre 10 ans de tube avec plus de 6 millions d'albums vendus. Et ce vendredi, place à Carla Lazzari, l'artiste azuréenne révélée dans The Voice Kids qui enchaîne les succès. Puis à 21h30, c'est l'heure de Gold, le groupe culte.
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3: Et je vous rappelle que toute la semaine, les candidats s'affrontent pour la finale de vendredi. Le premier prix, c'est un séjour pour 4 adultes à Port Aventura World avec 3 jours, 2 nuits en pension complète dans un hôtel 4 étoiles. L'accès illimité pendant 3 jours à Port Aventura Park. Un accès à Ferrari Land, 100 euros de carburant pour y aller. Si vous ne gagnez pas ça, vous gagnez bien sûr la machine à café Malongo, les 32 dosettes et les 6 verres en verre. Allez, jingle, on reprend la compète.
0: Olé !
3: Qu'est-ce qu'il y a ?
0: C'est le nouveau jingle au taquet. Jusqu'à vendredi, à chaque fois que vous direz jingle, ce sera ça.
3: Ah,
0: ça
3: okay,
0: vous plaît ?
3: D'accord.
0: Ça vous va ?
3: Ah, c'est marrant, moi j'adore l'Espagne, tu sais. Donc.
0: Bon bah voilà, donc vous pouvez me refaire jingle pour voir ?
3: Jingle.
0: Ah voilà, moi j'aime bien. Hein.
3: Olé ! Alors, Céline qui joue avec ici Drôme Ardèche. Céline, alors comme ça quand on était petite, on balançait des boules puantes dans l'ascenseur des nouvelles galeries à Valence?
7: Mais non, faut pas dire ça.
3: Ah bah je sais pas, tu l'as raconté à Gwen, faut rien dire à Gwen, hein, je t'explique. Qu'est-ce que c'est que cette histoire? Parce que du coup ça bloquait un peu l'ascenseur, raconte-nous ça.
7: Un petit peu, oui.
3: C'est-à-dire,
7: Tu jetais 13 ou 14 ans quand même.
3: Combien tu jetais de boules puantes dans ce pauvre ascenseur?
7: Oh, pas tant que ça. On a fait, allez, 3 fois grand max.
3: Ouais, bien sûr. Et du coup, bah, plus personne ne pouvait prendre l'ascenseur. Et en plus, tu te baladais dans le magasin et tu remettais des boules puantes dans le magasin.
7: Une fois, je crois.
3: Ouais, bien sûr.
0: Donc c'est pas clair le dossier, là. Donc c'est pas clair votre dossier.
3: Bien sûr. Comment s'appelait ta copine? Tu t'en rappelles?
7: Isabelle.
3: Alors, Isabelle et Céline, hein, les nouvelles galeries peuvent nous appeler. Enfin, ça a fermé les nouvelles galeries à Valence.
7: Ouais, depuis, voilà, on craint plus rien.
3: Donc on craint plus rien, on peut le dire.
0: Bah, c'est hein, à cause d'elle que ça a fermé.
3: Mais non, ça... si seulement c'était ça. Et donc, du coup, bah voilà. Mais tu faisais pas que ça. Parce que t'étais une coquine, t'adorais faire les appels téléphoniques anonymes, sonner aux portes, partir en courant.
7: Bah oui, c'était les petites bêtises gentilles pour l'époque, hein, quand même.
3: Bah oui, c'était mignon, c'est vrai, mais En vacances, tu... Avec ton cousin, tu faisais quoi déjà? Vas-y, je
8: Un petit ballon de baudruche avec de l'eau, du quatrième étage, sur des petits passants vacanciers.
3: Ah là là, c'était toi la terreur.
0: Oui, on est sur du cobu, là.
3: On est sur la terreur de la Drôme Ardèche, c'était Céline. Ah là là là là. Bon, tu t'es jamais fait choper, tu t'es jamais fait engueuler.
8: Non.
3: Voilà, le reste c'est de la littérature, on s'en fiche. Alors, par contre, t'es un peu, t'es un petit peu, t'oublies tout. T'es un peu comme notre petit Pierre Richard, parce que tu oublies tout le temps ton sac à main sur le toit de la voiture.
8: Pas tout le temps, mais ça m'est arrivé quelques fois, et c'est vrai que c'est bien énervant quand même.
3: Bah, tant qu'il tombe que sur le pare-brise, ça va. S'il tombe sur par terre et que tu le vois pas, c'est un peu plus embêtant quand même.
8: En général, on le voit bien quand il tombe.
3: Ah là là là là. Bon, alors, là, tu sais, c'est le moment de t'envoler dans les scores. C'est la question à choix multiples. Je te pose la question, je te fais des propositions de réponses. Et à mon top chrono, tu auras 10 secondes pour me donner ta réponse. Tiens, écoutons.
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3: Julien Doré, les crocodiles. Alors, aujourd'hui, mercredi 1er juillet, le film concert qui a été capté lors de la dernière date de concert de Julien Doré est diffusé au cinéma pour une soirée unique. Mais est-ce que tu sais le nom, le titre de ce film qui va passer au cinéma? Est-ce que c'est Aimé Tour, Coco Caline fait son cinéma, Le dernier pestacle où Éric Bastien est un crocodile?
0: Voilà.
3: Donc c'est quoi le nom du film qui passe à partir d'aujourd'hui dans les cinémas? Aimé Tour, Coco Caline fait son cinéma, Le dernier pestacle, t'es 100% sûr?
8: Oui.
3: Eh bien c'est une bonne réponse, oui. Voilà, c'est Le dernier pestacle et c'est une seule soirée au cinéma. C'est magnifique. Voilà, tu as 3 points de plus, tu as 5.
0: Bon, on a 2 points.
8: Je vais très souvent au cinéma.
3: Eh ben voilà.
0: Alexandrine, on a 2 points, mais Alexandre, on va pouvoir égaliser. Alors, on va jouer dans un instant, mais on en profite pour faire connaissance jusqu'à 13h. On a dit il y a un instant que tu cuisinais de bonnes choses, notamment ce petit poulet au citron dans une recette sénégalaise. Oui. Ah, là, là, là. Alors, tu as des qualités, c'est vrai, mais tu as aussi des petits défauts. Et on aime bien en parler, parce que ça nous fait toujours un

0: rigoler. On entend Monk, tu sais, c'est voilà, t'es un peu comme ça, t'es un peu, t'as des petites manies, tu vérifies que la porte d'entrée est bien fermée plusieurs fois.
1: Oui, c'est vrai.
0: Mais combien de fois, genre avant de te coucher, il faut que tu t'y retournes fois?
1: Je sais que je l'ai fermé, mais je vais me coucher et il faut que j'envoie soit mon mari ou que je redescende pour m'assurer que c'est bien fermé. Une fois, deux fois. Alors pas tout le temps, mais c'est quand même souvent.
0: Ouais. Ok, ouais, ouais, j'entends. Bon, t'as aussi un petit côté maniaque, alors là c'est plutôt pour le ménage. Là, la propreté, il faut que ce soit impeccable à la maison, il faut que ça brille.
1: Ouais, plutôt. Ouais, ouais, ouais.
0: Mais d'où se vient cette maniaquerie un peu excessive? Sur le rangement aussi, il n'y a pas que la propreté. Enfin, voilà.
1: Ah, le rangement, je me fais violence, je laisse un peu traîner maintenant, mais je pense que ça me vient de. Ma mère, qui m'a senti la même chose. Hein.
0: Comme souvent. Bon, ce qui me plaît, c'est que tu as un porte-bonheur, j'espère que tu l'as sur toi. Tu possèdes un œil de Lucie, donc c'est un coquillage.
1: Oui, tout à fait.
0: Et tu l'as avec toi,
1: ma soeur qui... ouais. Oui, je l'ai avec toi, il est dans mon porte-monnaie. C'est ma sœur aînée qui me l'a offert. Okay. C'est un tout petit coquillage qui a un demi-centimètre de diamètre à peu près. Et en fait, on le glisse dans son porte-bonnet et c'est censé apporter protection, chance, prospérité. Et lorsqu'on se voit, ma sœur et moi, eh bien, on vérifie qu'on lâche.
0: Que vous l'avez bien, c'est trop beau.
1: C'est une belle histoire
0: de sœur, ça. Allez, voici ta question. Alors, tu as, je regarde, oui, tu es un petit peu de la même génération que moi, donc tu as
2: génération
0: connu... Génération X. T'as connu le Walkman, bien sûr, le Walkman.
1: Oui, oui.
0: Aujourd'hui, nous sommes le 1er juillet, Valérie l'a dit, car elle a bonne mémoire. 1er juillet, c'est également l'anniversaire de la sortie du tout premier Walkman, de Sony. Voilà, c'est aujourd'hui qu'il sortait. Mais est-ce que tu sais quelle était sa couleur principale, le tout premier Walkman de Sony? Il était rouge, il était jaune, il était bleu et argent, ou noir, une des couleurs préférées d'ailleurs de Valérie D'Amito. Top chrono, 10 secondes. Rouge, jaune, bleu et argent, ou noir?
1: Moi, je dirais qu'il était bleu-argent.
0: Je vois exactement à quoi ressemble ce Walkman, et tu as raison, il était bleu et argent. Il a été lancé en 1979, il s'appelle le TPS L2, et c'était effectivement cette espèce de design très années 80. Bravo!
2: Alors, ça fait 5 pour Céline, 5 pour Alexandrine. Et là, tout de suite, ça va nous ramener presque à l'époque du Walkman. Ah là là, on est avec mon 501 Métiac, les gars, je vous le dis tout de suite. C'est Nick Kershaw, The Riddle, à vous écouter ici, on vous aime, à tout de suite.

0: là,
1: elle portait ses tiagues, elle avait déjà son Walkman sur les oreilles. Bah, allez. Bah, elle écoutait Yannick Kershaw à cette époque.
2: Évidemment, jungle.
1: Avec The Riddle.
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1: Attendez, ils sont trompés de jingle, hein. C'est pas ça le jingle, on a dit que c'était ça. Hein.
2: Ah d'accord. Ah,
1: alors.
2: Olé. Bien, alors, Céline et Alexandrine, vous êtes à égalité. Vous avez 5, c'est dingue. Vous êtes vraiment les filles à égalité parfaite. Alors, ma petite Céline, comme ça, on a un petit peu des manies.
4: Moi,
2: j'ai des manies, dit-elle. Alors, comme ça, oui, c'est un peu comme Monk, hein, on vérifie le gaz et les prises électriques.
4: Ah là là, c'est insupportable.
2: C'est-à-dire, il paraît que tu pars du boulot, tu débranches les prises, tu débranches les appareils. Tu vérifies la porte d'entrée, enfin tu vérifies tout quoi.
4: Oui, puis je suis un petit peu comme Alexandrine, je crois que même si je le sais, j'envoie quelqu'un le faire pour moi ou je rappelle et je dis tu peux vérifier que j'ai bien fait ça. Je le sais, mais tant qu'on me l'a pas dit, bah c'est compliqué.
2: Mais enfin, c'est-à-dire, t'as déjà eu un accident électrique ? Enfin, je veux dire, qui a déclenché cette petite passion des prises et des portes ?
4: Mais je crois que c'est ma mère aussi parce qu'elle fait pareil. Et il y a eu une chose qui n'a rien arrangé, c'est que il y a quelques années, il y a une maison à côté de chez moi qui a brûlé. Donc comment te dire
2: Ah oui, maintenant tu fais gaffe. Ouais, je comprends. Alors là, moi je ne fais pas ça, mais je ferais bien de le faire. Moi j'ai tendance à tout laisser ouvert. Alors, il paraît qu'on adore les activités à sensation. Il paraît que t'as sauté en parachute avec ton fils.
4: Oui.
2: C'était bien ?
4: Ah super bien.
2: Ah! Et alors, t'as fait une plongée en scaphandre à l'île Maurice.
4: Oui, tout à fait.
2: Oh là là là là, c'est pas trop étouffant le scaphandre là?
4: Eh ben, j'avais peur, effectivement, parce qu'au moment où ils te mettent ça sur la tête, t'as tendance à hyperventiler. Puis non, une fois que t'as compris que t'étais bien, ben, tout se passe bien.
2: Oh là là, comme dans le Grand Bleu. Oh mon Dieu, mon Dieu, mon Dieu! Et du coup, t'as vu des beaux poissons?
4: Ah oui, très beau. Ah. Vraiment, j'ai des photos d'ailleurs, c'est génial.
2: Oh là là. Oh,
1: j'avais pas écouté ce générique depuis 1812, quoi. Ushuaïa. Générique d'Ushuaïa, ça, quand même.
2: Oui, et alors, tu interromps donc ma candidate.
1: Ah oui, parce que ça a provoqué en moi quelque chose. Oui.
2: Ça provoque quoi chez toi? L'envie de couper la parole aux gens?
1: Déstabiliser.
2: Oh là là, c'est pas possible. Bon, ma chérie, tu as 5. Elle a 5, c'est bien là. Si tu marques tout de suite 5 points, là, allez, on s'envole. Écoute bien. Si tu flânes dans le quartier de Plaka, quelle capitale européenne visites-tu ? Si tu flânes dans le quartier de Plaka, t'es dans quelle capitale européenne ? Top chrono 10 secondes.
4: Je sais pas.
2: T'es à Athènes, parce que Plaka, c'est le plus vieux quartier d'Athènes. C'est au pied de l'Acropole. Et c'est super beau d'ailleurs, Plaka. Et donc, tu n'as pas trouvé, mon petit chéri. Donc, tu restes à 5.
4: Je ne savais pas du tout.
1: Vous venez de ranger le point dans le Plaka.
2: Qu'est-ce que tu racontes ?
1: Vous n'avez pas donné votre point. Vous l'avez laissé dans le Plaka. Re, le Plaka. Jeu de mots.
2: Le Plaka re ?
1: Bah oui, je vous fais un jeu de mots, écoutez, Valérie.
2: Mais c'est quoi ton jeu de mots ?
1: Mais parce que vous avez dit Plaka, la réponse, là.
2: Oh là là.
1: Ah, vous arrivez même plus à comprendre mes blagues de fin de saison quand même.
2: Ah non, mais excusez-moi, c'est pas des blagues. Les blagues, c'est censé être drôle. Pardon, hein, je demande pardon à l'humour.
1: Je suis sûr qu'il y a des gens qui ont ri. Peut-être deux personnes. Manifestez-vous.
2: Eh bien, écoutez, si vous avez ri, manifestez-vous.
1: Alexandrine. Ah, quelqu'un a ri. Gwenaël, le professeur Coupez a ri, elle me dit dans le cas.
2: Le professeur Coupez est une faillotte et c'est tout.
1: Faillotte. Alors, la rencontre avec Fadel. On n'a pas encore parlé de cette belle rencontre. Et ouais, c'était la boum. C'est une soirée étudiante
5: Oui, c'est ça, une soirée étudiante, il y a très longtemps.
1: Bah oui, tu étais avec une amie qui connaissait Fadel, et puis bim, ça fait tilt, tout de suite.
5: Oui, elle me l'a présenté, et puis c'est passé quelque chose dans le regard, et puis voilà.
2: Oh là là.
1: Ouais, mais pas de bol, parce que...
5: Oui,
1: il partait au Cambodge juste derrière pendant 6 mois, quand même, donc
5: dur. Ouais, j'ai attendu, et il est revenu.
1: Il est revenu pour toi?
5: Non, il est revenu parce qu'il avait fini sa mission.
1: Ouais, oui. Et alors, vous n'êtes pas lâché, ça fait 33 ans que vous connaissez, 25 ans de mariage, vous avez à peine 50 ans, donc noces d'argent, bravo, top. Ouais. Et puis alors, un mot sur la Guyane, parce que là, on a découvert que tu es parti en Guyane pendant 2 ans et que tu as eu l'occasion de manger des trucs que Valérie connaît. Moi, je ne connaissais pas. Le capybara. C'est quoi ça?
5: Ouais, le cabia, ils appellent ça le cabia. C'est un gibier local, c'est un gros rongeur, c'est le plus gros rongeur au monde.
2: Mais c'est le...
5: Ça ressemble à un castor. Et voilà.
2: Mais c'est si mignon, comment t'as pu manger cette petite bête si mignonne?
5: Je savais pas au départ comment c'était. Je connaissais pas l'animal, je l'ai mangé avant de l'avoir vu. Et après, oui, j'ai. Oui.
2: Après, tu l'as vu, t'as regretté de l'avoir mangé.
5: Pas du tout.
1: Elle a mangé du serpent, elle a mangé de l'iguane, elle a mangé du rongeur. Ouais. Berk, j'ai envie de dire.
5: Bah, bon, quand on va à l'étranger, il faut découvrir, il faut tester, et puis voilà.
2: Bah, tu peux aller faire Fort Boyard maintenant.
1: Hein. Ah oui, oui, oui. Bon, il y avait Poulet Boucané qui était quand même un peu plus sympa. Ah voilà, c'est partie des choses que tu as découvertes. Allez, on va jouer avec cette question. Cache, elle vaut 5 points. Concentre-toi. On est à 5 et Céline à
2: 5 aussi.
1: Ah d'accord. Alexandrine, on peut peut-être prendre le dessus. Hein. Voici ta question. Comment. Petit extrait, pardonnez-moi.
0: Je voudrais toujours te plaire dans mon jardin d'hiver.
1: Ah, le jardin d'hiver, ça m'adore. Comment appelle-t-on une structure extérieure installée dans un jardin ou sur une terrasse, composée de poteaux et d'un toit léger? Comment ça s'appelle? 10 secondes.
5: Une pergola.
2: Je trouve que la facilité de tes questions est de plus en plus.
1: Enfin,
2: je veux dire, à un moment donné.
1: Oui, c'est une bonne réponse, une pergola qui permet de profiter du jardin.
2: C'est-à-dire que moi, il faut que je trouve un quartier d'Athènes, un quartier que si t'as pas visité Athènes, t'es pas censé connaître.
1: Ouais, oui.
2: L'autre, il a un truc de pergola, le truc le plus simple du monde. Merci Raphaël, merci Luigi, vous lui filez toujours des questions faciles. S'il a une troisième candidate aujourd'hui, à cause de vous, Raphaël et Luigi, changez de pays, changez de ville. Quand je connais vos adresses, connais vos familles. Et je suis amie avec le roi du pistolet à eau. Croyez-moi, ça va chier les bulles. Bien, allez, ça fait 10 pour Alexandrine.
1: Eh oui.
2: 5 pour Céline. Eh oui. Bon, ma petite Céline, j'ai confiance en toi. Tu vas tout déchirer sur le bingo. Et là, tout de suite, nous allons écouter une petite nouveauté magnifique. Oria, soirée mondaine. Vous écoutez ici, on vous aime.

0: soirée mondaine, c'est une nouveauté. Et c'est Auréa sur ici.
1: C'est super. Et ben là, tout de suite, c'est pas une soirée mondaine qui nous attend. C'est la réclame. Et j'espère qu'il y aura au moins un petit bout de Nadine Mousquet.
0: Non, je crois pas.
1: Oh là là, bon, la réclame.
0: On est parti déjeuner.
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1: Soline, l'heure est grave. Je n'ai pas de candidat pour la finale. Il faut que tu sois finaliste. Sinon, ça va être un drame. Est-ce que tu m'entends bien, ma petite chérie?
6: Oui, je t'entends bien.
1: Merci, c'est magnifique. Avant que tu gagnes et que tu l'emportes dans le bingo, je veux dire que, bon, tu adores voyager. Hein. Là, on a dit qu'en octobre, t'allais au Mexique. T'adorerais partir à Tahiti. Mais tu as le mal des transports.
0: Ah oui.
1: Eh oui, il paraît qu'il y a 2 ans, t'es parti en Corse, et pour être sûr de ne pas être malade, t'as tout pris, hein. Eh vas-y, le scotch. Ah ouais, le scotch sur le nombril, le bracelet avec les aimants, les lunettes sans verre avec des ronds, les cachetons, tout, t'as tout pris.
6: T'as tout pris.
1: Et ça a marché?
6: Bah oui, parce que j'ai pas été malade, donc est-ce que y en a un sur les 3-4 qui a fait on s'en fiche? Le tout, c'est que j'ai pas été malade.
1: Ah bah c'est le plus important, j'ai envie de dire. Alors là, franchement, c'est magnifique, parce que le mal des transports, c'est terrible, hein. C'est horrible. C'est horrible, voilà. Alors, pour t'encourager, pour te faire gagner, pour te faire triompher, pour que tu sois ma première candidate,
0: oui.
1: Je vais t'encourager avec ça.
0: Ah, vous en avez besoin, hein, de prière.
1: C'est pas gentil, elle a raison. Tu vas arrêter?
0: C'est réaliste en même temps.
1: Écoute-moi bien,
0: je suis factuel, hein.
1: Ça fait 2 ans que je gagne. T'as gagné une seule fois en 2 ans.
0: C'est vrai,
1: je ne t'ai jamais humilié comme tu le fais depuis le début de la semaine. Ton ego te perdra, mon petit bonhomme. Tu es tout petit.
0: Ouais.
1: Ma Céline, écoute bien ce petit bingo. Il est très simple. Voilà, à mon top chrono, tu vas devoir.
0: Oh, il faudra une caméra, là, c'est énorme.
1: Bon, déjà, j'ai mes lunettes de soleil de vue parce que j'ai oublié une de mes vraies lunettes.
0: Un petit côté comme ça.
1: Un petit côté
0: comme ça. Ah, je vais vous le faire.
1: À mon top chrono, tu vas devoir me donner un maximum de noms de présidents de la France. Tous les présidents.
0: Bah,
1: les morts, les vivants, les. Voilà. Les max de présidents qu'on a eu en France. Top chrono. 10 secondes.
6: Macron, Chirac.
0: Oh non,
1: Sarko, Mitterrand, De Gaulle, Hollande.
6: Mitterrand, c'est celui-là que
1: je René Coty, Paul Doumer, Gaston Doumer, Paul Deschanel. Non,
6: tout le monde.
1: Céline, tu m'en as donné 2 seulement. Oh my god.
6: Oh non.
1: Aïe. Mon Dieu.
0: Vous allez donc rester humble jusqu'au bout.
1: Ouais, t'aurais pu se planter pour en donner 15.
0: Exactement,
1: aussi, hein.
0: C'est pourquoi je reste marche sur des œufs et je suis à tâtons avec Alexandride. Mais bon Dieu que ça sent bon. Pardon, excuse-moi.
1: T'arrêtes de marcher sur les œufs parce que il y en a plus beaucoup en ce moment, ils ont augmenté le prix. Marche sur tes petits pieds déjà.
0: Oui. Commencez pas. Non mais commencez pas.
1: Avec tes grosses chevilles.
0: Ça va, voilà, je la laisse faire. Alexandrine.
6: Oui.
0: Elle a fait 2. Donc, si tu fais 3, voilà, si tu donnes 3 bonnes réponses, Ça suffira pour être la troisième candidate dans la team Bastien et être avec nous surtout vendredi pour t'offrir ce beau séjour en Espagne. Donc c'est quand même pas rien. Ok?
6: Mmh, hein?
0: Ok. Allez, pour te faire plaisir et pour t'encourager, Joe Dassin, tu adores Joe Dassin.

0: et tous les midis.
1: Allez.
0: Qui va gagner, Ricounet.
1: C'est toi.
0: On va rester dans les présidents. 10 secondes pour me citer un maximum donc de présidents, mais américains, s'il te plaît. Tous les présidents américains en 10 secondes. Top chrono.
2: Alors, Ronald Reagan, Carter, Bush, le père, le fils, Donald Trump,
0: oui.
2: Barack Obama. Bon, ben, je crois que c'est bon.
1: Bon, écoutez, c'est bon, elle en a donné 7.
0: J'ai juste envie d'envoyer ça. Allons-y.
1: J'en appelle à la France. La France, je ne t'ai jamais laissé tomber. En 2 ans, la France, je t'ai prouvé à quel point je t'aimais. Demain, la France, ma candidate doit gagner. Mais c'est pas possible. Mais vous vous rendez pas compte de ce que vous faites là, en laissant gagner cet animal. Il va pérorer dans les couloirs. Bon, Céline, je suis désolée, ma chérie, tu n'as pas gagné.
0: Désolée, Céline.
1: Ah bah, je sais, mon petit canard. Bon, écoute, c'est pas grave.
2: C'était un plaisir de jouer avec toi.
1: Oh, merci, ma chérie. Moi aussi, c'était un plaisir, parce que franchement, c'était très sympa. Bien, eh ben, écoutez, bonne journée, les filles.
2: Bonne journée.
0: Moi, je vais passer une bonne journée.
2: Bonne journée à vous.
1: Tais-toi bien, toi. Je
0: suis capable de me battre.
1: Je remercie Céline à la réalisation, Vincent à la technique, Maître Coupez au savoir et au fou rire pour des vannes pourries, Alex au standard, Maître Bastien qui va continuer à enfler de la tête.
0: Ah oui.
1: Je vous embrasse très fort, je vous aime, je t'aime la France, à demain.
3: Chers amis, vous annoncez une femme formidable qui nous rejoint après l'actualité à côté de vous, Valérie. C'est Lucie Carrasco. L'amour, la vie, l'aventure plus forte que la maladie. Elle a beau être en fauteuil depuis 44 ans. Elle est incroyable. Elle nous emmène en Thaïlande avec Jérémy Michalak. C'est à suivre ce soir sur France 5. C'est beau, poignant, très humain.
1: Et ben c'est ça le programme.
3: Tout comme toi, ma chérie.
1: C'est ben, adorable.
3: Belle vous émission.
0: À tout de suite.
3: Et à tout de suite et à demain.
1: À demain.
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0: Qui veut prendre sa place? Qui oserait gagner demain face à moi? Personne!
1: Bon, écoutez, moi je vous aime. Il est 13h, vous écoutez ici et c'est ma France, Wendy Bouchard.
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3: Bonjour à tous, merci d'être à l'écoute de Ma France. Une France heureuse de ses bleus qualifiés cette nuit pour les 8e de finale du mondial. Un doublé d'Mbappé, un but de Barcola ont permis aux Français de dominer les Suédois et de créer beaucoup, beaucoup de joie autour de ce collectif façonné de main de maître par Didier Deschamps, de New York à Belfort dans ce journal. Le journal du mondial également à suivre dans 10 minutes. C'est l'heure des comptes et du bilan pour le gouvernement. L'heure aussi de la politisation de la canicule. Les Verts accusent la majorité d'impréparation et d'inaction face au dérèglement climatique et dépose une motion de censure. Sébastien Lecornu montre les dents et en attendant, une nouvelle vague de chaleur se profile pour ce week-end. 8 départements sont placés en vigilance rouge pour incendie. Grande prudence et préparation de rigueur pour affronter de nouvelles températures. Nous serons aussi dans un centre de soins de la LPO dans la Sarthe, saturé par l'arrivée des bébés hirondelles et martinets, des oisillons qui ont sauté du nid pour échapper à la fournaise. Et puis 13h15, on voyage avec le génial tandem Lucie Carrasco, Jérémy Michalak. Elle est en fauteuil à cause d'une maladie génétique, mais elle nous emmène si loin, découvrir les éléphants, notamment en Thaïlande. Un documentaire fort et poignant, je vous le disais, en diffusion ce soir à 21h sur France 5. La nuit a peut-être été courte pour vous, mais portée par la belle énergie de l'équipe de France qui s'est qualifiée pour les 8e de finale du mondial en battant les Suédois 3-0. Un match abouti de A à Z avec des bleus sereins, un collectif à toute épreuve avec Barcola et Kylian Mbappé qui a encore enthousiasmé le public. 3e but inscrit à la 74e minute et ce commentaire en direct sur ICI Paris-Île-de-France de Nicolas Perronnet.
5: La passe de Michael Olysée et le but de Kylian Mbappé. Michael Olysée qui ne marque pas, mais Michael Olysée qui fait de la magie sur ses passes décisives encore une fois. La passe, elle est magnifique, c'est un bijou, c'est un bonbon pour le nouveau doublé du capitaine de l'équipe de France. 74e minute de jeu, 3-0 pour les Bleus, mais on se régale les amis, c'est magnifique.
3: Merci Nicolas. Tout ici a vibré pour vous hier soir avec 10 millions de téléspectateurs, 71% de parts de marché sur M6 pour ce match et pour applaudir. Donc la France qualifiée pour les huitièmes et qui confirme son statut de grand favori. Une bonne centaine de fans ont suivi la rencontre au bar VNB de Belfort jusqu'à 1h du matin. Et Hervé Blanchard a veillé avec eux pour fêter la victoire.
6: Une Marseillaise reprise en chœur devant les trois écrans du bar, avec un léger décalage de quelques secondes pour la télé en terrasse, mais pas de quoi entamer l'enthousiasme du public. La France touche les poteaux et se voit refuser un but sur hors-jeu.
7: C'est pas grave les gars, c'est pas grave.
6: Quand arrive la délivrance avant la mi-temps avec l'inévitable Mbappé.
8: Il est énorme, il arrive juste au bon moment, juste avant la mi-temps. Parfait, comme d'habitude avec lui.
6: Et 1, et 2, et 3-0, la France est en 8e sans trembler.
8: Offensivement, c'est une folie.
9: Le 3e étoile, je me la tatoue. Déjà, on avance.
6: Une heure passée, cette fois, les derniers supporters finissent leur bière et comme Julien, ils peuvent dormir en paix.
10: Je vais appeler mon patron, je vais dire que je serai pas là. Non, je serai bien présent. Non, je vais assumer. Match délicieux, sommeil heureux, réveil compliqué.
6: Et il faudra remettre ça samedi soir contre le Paraguay.
3: Merci Hervé. Oui, France-Paraguay ce samedi donc. Rencontre là encore à 23h. Dans l'actualité encore et dans ma France, la gestion de la canicule a pris une autre dimension hier à l'Assemblée nationale après l'attaque par la chef de file des écologistes du gouvernement dénoncé pour son inaction face au réchauffement climatique. Les Verts qui annoncent déposer une motion de censure. C'est tout le problème, répond scandalisé Sébastien Lecornu, entre l'écologie politique et l'instrumentalisation de l'écologie à des fins politiques. Hélène Terzian, pas sûre que cette motion aboutisse d'ailleurs à quoi que ce soit.
11: Encore échaudée par son vif échange avec le Premier ministre, la chef de file des députés écologistes Cyrielle Chatelain a bien l'ambition de faire tomber ce gouvernement.
12: La négation de ses responsabilités, son impréparation à la fois de la canicule qu'on a connue mais surtout de la canicule qui arrive, mérite de poser la responsabilité de ce gouvernement. L'inadaptation du gouvernement, elle tue, autant que la chaleur.
11: Mais pour faire aboutir une motion de censure, encore faut-il déjà embarquer toute la gauche. Le PS n'est pas encore fixé et ce n'est pas gagné. Mettre la pression sur l'exécutif. Oui, répond le député socialiste Guillaume Garot, de là à le faire tomber.
13: Est-ce qu'une motion de censure serait la réponse à tout ça? Au moment où il y a besoin d'agir, au moment où il y a besoin de soutenir les collectivités locales, moi j'en suis pas convaincu.
11: Quant au RN, dont les voix sont nécessaires pour faire tomber le gouvernement, il a l'habitude de rester flou. Mais le député Philippe Lothiaux ne semble en tout cas pas franchement convaincu.
14: C'est pas en censurant le gouvernement qu'on va faire tomber la canicule. Bientôt, on va faire une motion de censure quand il fera froid, quand il fera chaud. Enfin, je préfère qu'on fasse des propositions. On a développé notre plan climatisation. Voilà, je crois qu'il ne faut pas être dans la communication, dans l'agitation. Et je crois qu'il faut être dans l'action. Et c'est ce qu'on essaye de faire.
11: Les élus du Bloc central dénoncent quant à eux l'instrumentalisation politique des écologistes.
3: Le gouvernement est en tout cas sommé de s'expliquer et de montrer l'ambition de son plan climat. Et d'ailleurs, à cette occasion, nous accueillons demain dans Ma France la porte-parole Maude Bréjon qui vous répondra en direct entre 13h et 14h, alors que notre angoisse est grande après la canicule que nous avons tous subie. De nouvelles fortes chaleurs sont attendues d'ailleurs ce week-end sur une partie de la France, avec des hausses de température dès demain, notamment en Méditerranée. Écoutez Alix Romagnac qui préside Predict Service, la filiale risque de Météo France.
15: Effectivement, le dôme de chaleur, ce fameux anticyclone, est en train va se repositionner sur la France à partir de ce week-end et la semaine prochaine. Il semble être un peu en dessous de la semaine dernière. On va dire le paroxysme semble être un peu plus à l'ouest sur l'Espagne et le Portugal. La France sera un peu en marge de ce dôme de chaleur. Pour le moment, on voit ce dôme se mettre en place jusqu'aux alentours du 14 juillet, on va dire, 12-13 juillet. Là, ça va faire une troisième vague de chaleur. On n'en connaît pas exactement la puissance, mais cet effet cumulatif, que ce soit sur la nature ou que ce soit sur les êtres humains, va poser des soucis. Et c'est en ce sens-là qu'il faut vraiment se préparer.
3: Et c'est dans ce contexte que débutent les grandes vacances pour les écoliers. Vendredi, avec des routes qui s'annoncent évidemment surchargées pour ces premiers gros départs. Du côté des trains, le patron de la SNCF dit se préparer à faire face à l'afflux de voyageurs. Mais Jean Castex ajoute qu'il ne peut pas garantir que tout marchera à 100% en situation de canicule. On vous écoute sur ce sujet, Raphaël Ebenstein.
16: L'heure est au
0: branle-bas de combat dans les technicentres de la SNCF où s'effectue la maintenance du parc de 360 rames de TGV Inouï et de Ouigo pour vérifier notamment les systèmes de climatisation mais aussi les divers éléments mécaniques ou électriques. La SNCF a même décidé à titre préventif de retirer environ 10% de ces rames de la circulation depuis le début de la semaine afin de les préserver au maximum. Malgré tout, il ne peut y avoir de risque zéro, rappelle son PDG Jean Castex, invité ce matin de France Inter.
16: Je ne peux pas garantir que tout va marcher très bien à 100%. Je veux dire, il faut aussi bien dire une évidence, à situation tout à fait exceptionnelle, on ne peut pas attendre un service complètement normal.
0: Et si de sources internes, les voyants sont au vert pour ce week-end sur les TGV, la SNCF n'exclut pas des adaptations à la marge qui pourraient surtout concerner les trains intercités sur les lignes Paris-Limoges-Toulouse, Paris-Clermont et Bordeaux-Marseille, de vieilles rames corail des années 70 dont le système de clim ne supporte pas les températures trop extrêmes. Cela avait déjà conduit à des suppressions préventives de plusieurs dizaines de ces trains depuis la semaine dernière.
3: Voilà, pour ce qui est du trafic ferroviaire, les fortes chaleurs qui persistent et leurs conséquences aussi sur l'environnement, notamment sur l'alerte rouge aux incendies qui concerne aujourd'hui et demain 6 départements du pourtour méditerranéen avec ce cocktail explosif de sécheresse, de vent et de fortes chaleurs. Vigilance extrême donc dans les Pyrénées-Orientales, dans l'Aude, dans l'Hérault, dans le Gard, dans le Vaucluse, mais aussi dans les Bouches-du-Rhône. C'est d'ailleurs depuis Marseille que Sébastien Lecornu annonce qu'il présidera demain une cellule interministérielle de crise, une nouvelle, sur le front des incendies. Écoutez David Anotel, il est lieutenant-colonel, représentant de la Fédération nationale des sapeurs-pompiers.
17: Sous l'effet du Mistral et de la tramontagne, avec des vents estimés à 60 à 80 km/h, effectivement, l'ensemble de ces départements seront placés sous haute surveillance. Ce sont des moyens supplémentaires, ce sont des arrêtés d'interdiction qui ont été pris. C'est préoccupant. Il y a des dispositifs terrestres, humains, qui sont renforcés, donc des moyens supplémentaires qui vont être mis sur le terrain, qui vont être prépositionnés dans les massifs, sur les points qu'on peut identifier qui sont les plus sensibles. Ce sont également des personnels en plus. Et puis, pour la première fois également aujourd'hui, on a le guet aérien armé. Donc, ce sont des avions qui sont en l'air, qui font des circuits. Donc, les avions ont deux objectifs. C'est éventuellement d'identifier un départ de feu, parce qu'ils sont en altitude, donc ils voient la fumée. Et surtout, avant tout, de pouvoir intervenir le plus rapidement possible sur les zones qui auront également été identifiées comme les plus sensibles.
3: Voilà, ce représentant des pompiers au micro de France Info. Notez que la carte des vigilances, vous la retrouvez également sur ces feux de forêt, sur ici.fr. Par ailleurs, 82 départements sont concernés par des restrictions d'eau potable en vertu d'arrêtés préfectoraux, notamment dans le Gard. Et nous sommes plus précisément à Gagnères, commune avec la rivière qui porte le même nom, petite rivière qui traverse le village et qui est presque à sec. Se désole Olivier Martin, il est élu municipal.
18: On a 15 jours d'avance, malheureusement, sur l'état de la rivière, sur le débit. Je parle même pas des débits, puisqu'il n'y a plus rien qui coule. Voilà, donc aujourd'hui, la canicule, c'est effectivement la priorité. Mais demain, je pense que le deuxième souci, ça va être aussi les conséquences de la canicule sur les réserves d'eau et sur la capacité à répondre aux besoins d'eau, d'autant plus qu'on arrive en période estivale où il y a quand même une augmentation de la population et des besoins plus importants. Moi, je pense qu'on traite beaucoup les conséquences. Il faudrait se poser les questions des causes, ne serait-ce que sur la consommation d'eau. Je vous dis pas la multiplication des piscines qui a sur la commune. On ne peut pas traiter éternellement les conséquences. Il y a des causes comportementales, des modes de vie. C'est facile à dire, c'est difficile à faire changer la perception ou notre comportement devant ces choses-là, mais je pense qu'un jour ou l'autre, il va falloir y venir.
3: Ouais, oui, tous ces sujets qui participent de notre vision d'avenir, alors que la canicule a fait aussi, vous le savez, des ravages dans la faune sauvage, en particulier chez les oisillons, hirondelles ou martinets. Ils n'ont pas supporté ces fortes chaleurs et ont été jusqu'à se jeter du nid pour échapper à la fournaise. Et moi-même, en Ile-de-France, c'était à Paris, j'ai récupéré hier sur le bitume parisien un petit martinet que je vais bientôt emmener au centre de soins de Maison-Alfort, centre de référence de la LPO, c'est vraiment le réflexe qu'il faut avoir. Même si les centres sont saturés, vous prenez soin de ces petits oiseaux, vous les mettez dans une petite boîte à chaussures avec des trous pour les faire respirer, un peu d'hydratation. Et puis les locaux vous attendent dès que les places se libèrent, comme au Mans, quartier des Sablons, où s'est rendu Julien Penaud, un centre qui accueille en masse ces petits oiseaux.
19: Deux martinets noirs tremblotent dans une boîte à chaussures, réhydratés goutte par une petite seringue. Calice Séguineau, chargé d'études à la LPO Sarthe, insère dans le bec de ses oisillons soufflés par la canicule.
20: Là, avec la canicule, comme c'est des oiseaux qui nichent sous les toits, ils sont extrêmement impactés par les fortes chaleurs en fait sous les toitures, donc ils se jettent du nid et souvent ils sont à quelques jours de l'envol, sauf que c'est incapable de s'envoler du sol.
21: On peut estimer que dans le nid, il devait faire 40, voire même plus, 45, voilà.
19: Amandine Cartier, coordinatrice de la mission Faune en détresse à la LPO Sarthe, redoute les conséquences du réchauffement climatique sur les oiseaux, avec des canicules de plus en plus régulières.
21: Les martinets noirs, depuis 20 ans, on a perdu 65% de la population en France. La population va encore diminuer et on va être amené à voir peut-être disparaître les martinets. Il va y avoir la même problématique avec les hirondelles. Après, on a aussi la diminution des insectes. Donc si en plus ils peuvent pas se reproduire et qu'après ils peuvent plus se nourrir, malheureusement, on arrive que ça peut que le déclin des espèces.
19: Et si on prend le cas des martinets noirs, leur disparition en France aurait comme conséquence la perte d'un prédateur pour les moustiques, ce qui favoriserait leur prolifération.
3: Merci Julien et toutes les références justement pour ces bons soins à prodiguer, notamment aux oiseaux, à retrouver sur le site de la LPO. À la une encore, Bétarame s'apprête à fermer définitivement ses portes. Vendredi, l'établissement catholique dans le Béarn, qui est devenu symbole de la lutte contre les violences physiques et sexuelles à l'école, et où les actuels collégiens donc vont déménager à la rentrée prochaine. C'est une façon évidemment de les libérer du fardeau lié à l'histoire de ce lieu dont l'avenir n'est pas encore tranché. Enfin, une nouvelle triste réalité pour le secteur de la librairie, en crise 2 mois après le placement en redressement judiciaire de l'enseigne Gibert à Paris. C'est le groupe Nozoli qui annonce la fermeture de 11 magasins Furet du Nord, notamment à Roubaix, à Villeneuve-d'Ascq et à Béthune. 3 autres librairies concernées en région parisienne. Le groupe, qui est également propriétaire de la chaîne Décitre, a présenté son projet de réorganisation aux salariés. Jusqu'à 163 postes sont menacés. Et puis le groupe Disco des Village People est en deuil. Le fondateur Victor Willis est mort à 74 ans. Il incarnait depuis 1977 et la création de ce groupe l'officier de police des Village People, puis le capitaine de croisière, avec un succès, des succès mondiaux, portés par les titres In the Navy, Go West ou YMCA.

0: Willis qui a quitté le groupe en 1983 pour une carrière solo qui vient donc de s'éteindre à l'âge de 74 ans. 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
0: Et ça fait presque 5 ans que dans Ma France, nous partageons des récits, des émotions, des coups de cœur. Alors si vous me faites confiance, chers amis, que je vous propose de partir en Thaïlande ce soir pour un voyage totalement inédit à la télé sur France 5, je sais qu'à l'issue, vous me remercierez parce que vous allez rire, vous allez pleurer, vous allez marcher à côté d'une fille géniale qui roule et qui roule drôlement bien. Bonjour Lucie Carrasco.
2: Oui.
0: Chère Lucie, avec votre fauteuil roulant et votre ami et complice pour ces documentaires, Jérémy Michalak, après le Japon, le Brésil, les États-Unis, après le Tour de France de Lulu, on avait parlé l'an passé, c'est devenu un ami, un frère, un guide. Comment le définir, Lucie ?
2: On a trouvé ce qualificatif de compagnon de route.
0: Oui.
2: Alors oui, certes, on dit souvent ça pour un chien, mais j'ai un tel amour pour les animaux que c'est un compliment.
0: Ouais, c'est un compliment. Bah,
2: ouais.
0: Je pense qu'il le prend très très bien,
2: oui.
0: Jérémy.
2: Il n'a pas le choix, il n'est pas là.
0: On peut dire ce qu'on veut parce qu'il ne se gêne pas pour parler de
2: non.
0: vous comme il le veut. C'est de bonne guerre et c'est aussi tout le ton et tout le miel et le sel de ces documentaires. Vous êtes à la fois vrai, vous êtes à la fois cash. Lui vous a rejoint en Thaïlande. Vous avez choisi la Thaïlande parce qu'il y avait quelque chose de fascinant dans ce pays pour vous, Lucie.
2: Je suis une grande amoureuse des animaux. Je crois qu'on a ce point commun toutes les deux. Et notamment des éléphants. Alors, par praticité, j'ai choisi des chats à la maison. Mais j'avais envie de m'approcher de ces animaux qui sont victimes du tourisme. Voilà, je voulais les voir dans un sanctuaire, dans un cadre très spécial. On a pu le faire. Et aussi, Jérémy rêvait de me faire faire Koh Lanta.
0: Bah oui, parce que l'île de Koh Lanta, c'est une île, bien sûr, en Thaïlande, où vous allez être obligé de relever un certain nombre de défis. Alors, on va en parler de Koh Lanta, on va parler de ce voyage qui nous amène de Bangkok à Phuket. C'est un voyage comme les autres, qui est finalement extrêmement riche de rencontres, de dépaysements, mais contraignant. Quand on est, comme vous, en fauteuil roulant, c'est un fauteuil qui pèse un certain poids, ça vous empêche pas d'être très roots, Lucie.

0: aussi dans cette aventure aussi.
1: Oui, mais en fait, on peut voir ça comme une contrainte et comme un frein. C'est un détail, ça peut être un boulet au pied parfois, mais on y va quand même.
0: Ah oui.
1: Malgré le fauteuil qui des fois rentre pas bien dans l'avion, les compagnies qui sont pas très open parce que des fois c'est pas accessible, alors on prend un fauteuil plus léger. Oui. Et on monte à l'arrière d'un pick-up et on va voir un lever de soleil en haut d'une montagne et c'est magique, on y va.
0: Toujours. C'est incroyable. Ouais, vous y allez, il faut prendre quand même son bal en patience. C'est vrai que les attentes sont longues dans les aéroports, mais le jeu en vaut la chandelle, c'est ce que
1: totalement.
0: Vous dites à chaque fois. Hein.
1: Totalement. Puis en plus, je suis hyper bien entourée. Il y a Jérémy, bien sûr. Il y a mon mari, Jean, qui nous accompagne sur chaque tournage.
0: C'est formidable, Jean Dattry.
1: Oui, Jean Dattry, que j'aime, que j'embrasse.
0: Il y a Romain, chargé de prod.
1: Il y a Romain, notre chargé de prod, et Rémi, notre caméraman. On est cette équipe depuis 9 ans, je crois, maintenant.
0: Oui. Ouais.
1: On se retrouve, on est hyper contents de se retrouver. On bosse, hein. On dirait que c'est une colonie de vacances, mais on bosse.
0: Ah non, non, non.
1: Mais on bosse... Dans la bonne humeur, on s'apprécie beaucoup. Ça
0: compte. Et ça se ressent parce que finalement, je ne vais pas dire que c'est le club des cinq, mais avec ce côté aventurier ensemble et ouais. Ils sont aussi à l'écran et c'est beau parce qu'ils traversent aussi ces difficultés ou ces moments de grande émotion. Je pense notamment à cet homme que vous rencontrez et qui s'occupe lui aussi du vivant, des animaux. Alors il a choisi un destin particulier, il était chef, il a quitté son boulot pour s'occuper des chiens qui sont souvent errants, Thaïlande, qui sont dans la rue, qui sont laissés livrer à eux-mêmes. Puis il y a même plus que ça dans ce refuge, Lucie Carrasco.
1: Ouais, il a la wheelchair mafia, donc le gang de la mafia des fauteuils roulants. Il reçoit plus de 1200 chiens et il y a une cinquantaine de chiens qui ont été accidentés par des voitures ou quoi. Oui. Des ruptures de la moelle épinière et du coup ont des pattes arrière qui ne fonctionnent plus.
0: Oui.
1: Et ils sont toujours vivants, ils n'ont pas conscience de leur handicap tant qu'ils y vont. Oui. Quand même, c'est bien la preuve qu'il y avait quand même vachement de mental. Oui. Mais ils galèrent un petit peu. Oui. Et pour les aider à moins galérer, il leur a fabriqué des petits fauteuils roulants.
0: Oui.
1: Qu'ils accrochent aux pattes arrière, au train arrière. Et ils peuvent courir comme des malades. Et
0: ils courent comme des malades.
1: Vous avez fait une course avec eux et j'ai été largement dépassée en à peu près 12 secondes.
0: 12 secondes, Lucie Carrasco. Ça, c'est une image qui est magnifique. Par exemple, quand je vous parlais d'émotion et de partage d'émotions, je ne vais pas tout déflorer parce que vous allez découvrir ça ce soir à partir de 21h sur France 5, mais aussi, et c'est disponible dès maintenant, si vous voulez, juste à l'issue de l'émission, regardez sur la plateforme France Télé, il y a ce moment magique avec les éléphants. Nous sommes à Phuket, à une rencontre avec un homme anglais, je crois, musicien, qui s'est installé en Thaïlande. Vous l'interrogez avec Jérémy Michalak. Écoutez.
2: Paul, c'est quoi ton histoire? Comment tu t'es retrouvé en Thaïlande à jouer du piano pour les éléphants?
3: Pour mon 50e anniversaire, nous étions dans un sanctuaire pour éléphants depuis à peu près 2 semaines. Et je me suis demandé si les éléphants n'aimeraient pas écouter un peu de musique. La musique est bonne pour l'âme. C'est quelque chose dont on a tous besoin dans la vie. Alors, on a installé un piano dehors dans un champ. Et juste ici, devant le piano, il y avait un éléphant aveugle qui s'appelait Clara. Il mangeait son petit déjeuner avec excitation. Il en avait plein la bouche. Et quand j'ai commencé à jouer du piano, il s'est arrêté de manger. Et les gens derrière ont dit, il écoute la musique. Et on a compris que la musique était un moyen de donner de la couleur aux éléphants aveugles qui vivent dans les ténèbres. On ne sait jamais à quel point on va être impliqué quand on travaille avec les éléphants. Il y a quelque chose de magique qui vous fait tomber amoureux.
0: C'est un moment absolument superbe, suspendu, que vous allez découvrir dans Lucie en Thaïlande, que vous revivez, j'imagine, Lucie, vous qui aimez tant les animaux, tant le vivant, que vous revivez depuis.
1: Ah oui, j'ai revu et puis j'ai l'air à l'œil à chaque fois. Et là, ce qu'on vient d'entendre, il faut se dire qu'on est... entre deux éléphants en train de faire ça et de dire ça.
0: En liberté.
1: Vraiment, totalement en liberté et dans un sanctuaire, mais ils étaient, on leur faisait des câlins, quoi. Ils étaient, je me suis jamais sentie autant en sécurité.
0: C'est ce que j'allais vous dire parce que vous êtes quand même en fauteuil roulant, vous ne pouvez pas vous échapper, si j'ose dire, mais non. Vous vous sentiez tout près, vous êtes à quelques millimètres.
1: Ils peuvent décider de notre sort.
0: Ouais.
1: Mais ils ont une telle sensibilité, les animaux. Moi, j'ai vraiment un contact particulier avec eux.
0: Oui.
1: Et là, c'était, très impressionnant, mais ils sont d'une thèse, je sais pas, ils imposent le respect, ils sont des sagesse.
0: Ouais. Et puis il y a une connexion, vous êtes beaucoup dans la connexion.
1: Ouais,
0: aussi,
1: beaucoup.
0: Ouais. C'est un cadeau que vous a offert aussi Jérémy en vous amenant
1: ouais,
0: sur ces traces.
1: En m'emmenant là-bas et en invitant, c'est donc Paul Burton qui est un pianiste qui est venu faire ça pour

0: a perdu sa fille, mais bon, et elle est aujourd'hui, comme elle le dit, grand-mère de 173 enfants. Mmh. On a joué au ballon avec ses gamins et c'était vraiment incroyable. Elle a fait rejaillir la vie malgré tout. Oui. Et d'ailleurs, elle a une association. Moi, je suis marraine d'une des petites filles là-bas de 3 ans qui avait besoin d'un petit coup de main. Donc du coup, je suis sa marraine et je reçois des photos, des dessins tout le temps. C'est génial. Et faut pas hésiter hein, sur mes réseaux, je mets toutes les associations.
1: Oui. Et vous en soutenez beaucoup.
0: Hein. Ouais, ouais, ouais. Et Cécile est vraiment, elle vaut le coup de s'arrêter dessus.
1: C'est votre deuxième métier d'être marraine d'association.
0: Ouais, j'adore ça.
1: Tout le monde vient vous chercher parce que vous êtes géniale. D'ailleurs, vous vous trouvez vachement sympa.
0: Hein? Oui, je me suis rendu compte. Ouais. je remercie toujours les autres. Et dans ce documentaire, je me suis dit, tiens, si je me disais merci parce que c'est quand même important d'être sympa avec soi-même. Et je sens ça être très dur à vouloir être toujours à perfection. Et je me suis rendu compte qu'effectivement, ça n'existe pas. Ouais. Et que je pouvais être cool avec moi.
1: Puis ça a de la gueule de faire un voyage en Thaïlande avec Lucie Carrasco. Il a de la chance, Jérémy Michalak.
0: N'est-ce pas?
1: Il n'est pas là, donc on peut quand même dire que c'est un garçon super.
0: Ouais, il n'aime pas les compliments, il aurait été là, il aurait fait une pirouette pour dire une connerie, mais c'est quelqu'un de très pudique, et moi ça a été un ange gardien dans ma vie, ouais. Ouais. Ma vie a changé depuis que je l'ai rencontré.
1: Ouais, accompagné par Jean, votre époux, et par ce compagnon de route, Jérémy Michalak, vous nous en donnez du bonheur, chère Lucie Carrasco. Donc je le disais, c'est ce soir en diffusion directe, si j'ose dire, à 21h sur France 5, mais vous pouvez découvrir dès à présent sur France.tv. Prochain voyage, il est déjà ancré, acté, tourné.
0: Il est tourné. Oui. On rentre de tournage avant-hier.
1: Ah oui.
0: Et le prochain.
1: On peut dire où c'était ou pas?
0: On a refait un Tour de France.
1: Parfait.
0: Tour de France number 2. Oui. Et c'était absolument fou. On a fait des trucs dingues, encore plus dingues que d'habitude.
1: En camping-car?
0: En camping-car. Avec encore d'autres animaux. Oui. Donc vraiment, ça va être fou. Et j'ai qu'une envie, c'est de dormir une petite semaine peut-être, voilà, et repartir.
1: Mais revenez vite nous parler de ces prochaines aventures. Merci Lucie Carrasco, vous voulez être marraine de Ma France?
0: Merci Wendy. Hein,
1: vous êtes marraine de toutes mes émissions aussi.
0: Allez, ok, c'est parti.
1: Vous nous portez chance. Merci chère Lucie. Bravo pour tout et vive ce soir.
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1: Et la Coupe du Monde de foot, on était tellement heureux d'ouvrir avec ces bleus qualifiés. Bonjour cher Bruno Salomon.
3: Bonjour Wendy.
1: Quelle soirée, quelle nuit vous avez passé encore. Bon, on va y revenir à temps court dans quelques instants, mais on va commencer ce journal avec tous les autres qualifiés.
3: Wendy, j'ai une question. Qu'est-ce qui est très vert, blanc et rouge et qui à 6h du matin, heure française, a sauté dans tous les sens?
1: C'est un supporter, mais quelle...
3: quelle nationalité?
1: Oui, mexicain.
3: Oui, le Mexique, réponse. Un supporter mexicain, juste pour vous emmener voyager quelques instants, direction Guadalajara, à l'ouest du pays, au Mexique. Coup de sifflet final du match entre le Mexique et l'Équateur. Le Mexique se qualifie, victoire 2-0. Et là, au bas mot, sur la place de la Fontaine Minerva, plus de 200 000 à 300 000 supporters. Comment dire? C'est frais, ils font un tout petit peu de bruit.
1: C'est une fontaine de vie. Quoi.
3: Là, c'est extraordinaire. Oh. Voir absolument, c'est sur les réseaux sociaux. Le Mexique qui ne fait pas. Alors, c'est El Tri, le petit nom de cette sélection. D'accord. C'est le diminutif d'El Tricolore en référence au drapeau mexicain. Et alors, le Mexique a fait quart de finaliste en 1986. Pour l'instant, ils sont huitième de finaliste. Mais attention, cette équipe commence à impressionner, à poser des questions. En 4 matchs, 0 but encaissé. Oui. Prochain adversaire, République démocratique du Congo ou l'Angleterre, donc pour le Mexique. Autre qualifié, la Norvège qui a battu la Côte d'Ivoire, ce qui va nous donner en huitième de finale de la compétition un alléchant Brésil-Norvège.
1: Bon, on est content, on est très content. On parle des Bleus qui ont été de A à Z surpuissants quand même.
3: Oui, hein. Effectivement, la France n'a fait qu'une bouchée. Hein. Vous savez, c'est comme un peu les petites boulettes suédoises qu'on mange dans les magasins. Mais alors vraiment, qu'une bouchée de la Suède, 3-0, doublé de Mbappé et une réalisation de Barcola avec un festival technique de Olysée, les Bleus ont été surpuissants, vous venez de le souligner, Wendy, homme du match hier soir, eh ben c'est Kylian Mbappé encore, le capitaine a été parfait de ses buts à sa célébration, qui moi m'a donné un petit peu voilà, la chair de poule en voyant aller célébrer le but avec Didier Deschamps, hein, pour célébrer aussi la maman de Didier Deschamps qui est disparue il y a quelques jours. Il a grandi, brassard au bras, notre Kylian Mbappé, bref, lui et ses Bleus sont en mission.
4: L'objectif, c'est d'aller le plus loin possible. Le 19 juillet, de revenir ici et essayer de gagner. Après, bien sûr, plus tu mets des buts, plus tu montes dans le classement. Je pense que j'apprends ça à personne. Je suis persuadé que Léo va encore mettre des buts, donc je regarde pas trop ça. Je regarde plus les adversaires qu'on peut jouer et à quel point on se rapproche de notre objectif qui est la finale.
3: Kylian Mbappé, meilleur buteur.

0: lors de la Coupe du Monde actuellement avec 6 réalisations. Le record à battre est de 13 buts dans un tournoi, record qui appartient à un Français, Juste Fontaine.
1: En tout cas, on s'est régalé, quel que soit l'horaire, en regardant ce France-Suède, des Bleus qui nous ont régalé.
0: Ouais, devant nos écrans, comme au stade, l'attaque de feu composée de Mbappé, Olise, Dembélé, Barcola était royale. D'ailleurs, on a failli avoir le but de la Coupe du Monde sur ce match, peut-être même le but de l'histoire de la Coupe du Monde grâce au franco-anglais Michael Olise. Geste technique qui a subjugué notre envoyé spécial Nicolas Perronnet qui hier soir, en rentrant du stade après la rencontre, nous a fait son petit vocal en pensant à ce geste technique mémorable.
2: Salut les amis, bon, on s'est régalé hier soir avec les Bleus, globalement parce que tout était bien, ça ok, mais moi je voudrais revenir sur un moment. Alors c'est pas un but, mais c'est ce pourquoi on va au stade, ce pourquoi ce métier que j'ai la chance de faire, commenter des matchs, est incroyable. C'est le retourné acrobatique de Michael Olise qui termine sur le poteau. C'est le genre de moment vraiment qui nous fait... aimer le foot, qui nous fait aimer ce sport. Tout le monde le voit venir, tout le stade s'arrête de respirer. C'était vraiment le cas sur ce retourné. C'est le vrai moment suspendu, en fait, comme la reprise de volée de Zidane en finale de la Ligue des Champions, quoi. Voilà, ils sont rares, ces moments-là. Et je vous promets que quand on est au stade, quand on a la chance de commenter ce genre de match, et ben même quand ça fait pas but, c'est le genre de moment qui se passe... au ralenti, dont on se souvient toute sa vie. Donc voilà, merci Michael Olise, et la Coupe du Monde est encore longue, on en aura d'autres. À demain.
0: Et tout ému, notre Nicolas Perronnet, d'avoir vécu ce moment, et nous aussi devant la télé, on était tout pas bien. En tout cas, sachez une chose, c'est que l'équipe de France impressionne, la presse mondiale nous encense, Marc a dit, la France semble inarrêtable, Der Spiegel, le journal allemand a adoré un football offensif, tout droit sorti du guide Michelin, et la BBC anglaise dit, qui peut arrêter la masterclass française? Juste vous dire que la France affrontera le Paraguay au prochain tour de cette Coupe du Monde en huitième de finale.
1: Samedi soir,
0: 4 juillet à Philadelphie pour les autres rencontres. Sachez-le, aujourd'hui, Angleterre, République démocratique du Congo, Belgique, Sénégal et États-Unis, Bosnie-Herzégovine.
1: Merci cher Bruno Salomon, voici ici la belle humeur et la proximité.
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5: Oh Gérard, tu tires ou tu pointes? Avis aux amateurs de pétanque et de bonne humeur. Ce vendredi 3 juillet, rendez-vous au Clos des Bernabis à Valoris Golfe-Jouan pour le grand concours de pétanque de la Saint-Pierre qui est ouvert à tous. Une belle occasion de découvrir ou redécouvrir ce sport emblématique dans une ambiance chaleureuse et estivale. Alors que vous soyez joueur confirmé ou simplement curieux de vous initier, venez profiter d'une soirée placée sous le signe de la détente et de la convivialité. Et d'ailleurs, l'entrée est libre, mais méfie à ceux qui jouent raspail. La musique des années 2000 débarque à Nice avec la kermesse qui revient à partir de ce vendredi 3 et jusqu'au dimanche 5 juillet au Théâtre de Verdure. Alors venez danser et chanter les tubes incontournables avec des artistes comme Billy Crawford, Larousso, les L5 ou encore Lam pour ne citer que. 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

On ne change pas avec Céline Dion sur votre radio ici. Et bonne nouvelle, tiens, Céline Dion sera de retour en France à la rentrée pour une série de concerts exceptionnels à Paris. Et ça, ça fait plaisir. Merci en tout cas d'être ici. Merci d'avoir choisi votre radio. On vous accompagne toute la journée avec des infos pratiques près de chez vous, de la bonne humeur et de la musique. Tout de suite, Charles Doré avec Famille ou pas famille. Eh bien, une chose est sûre, ici, c'est la famille. Alors restez à l'écoute de votre radio préférée.

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2: Au fait, pourquoi le volume d'un navire est annoncé en tonneaux? Comment et pourquoi nos ancêtres sont passés de l'amphore, en fait, au tonneau et au bateau même citerne? Eh bien tout ça, on a la réponse à côté de chez nous, à Antibes. Et oui, on est passé grâce au transport, bien sûr, du vin, élément essentiel de l'alimentation romaine. Le vin est partout dans cette petite Europe, aussi bien l'exploitation économique que la gastronomie font partie qu'on transporte du vin partout. En 1974, près d'Antibes, on découvre un bateau qui s'appelle un Dolia. Un Dolia, c'est quoi? C'est une énorme citerne qui va transporter donc du vin. On est passé donc en fait de l'amphore qui était compliqué, qu'il fallait manipuler, bousculer, bouger, qui était aussi en pierre et qui pesait très lourd, d'abord à un Dolia, ensuite et presque en même temps aller au tonneau. Parce que le tonneau c'est plus facile, c'est du bois, ça pèse moins lourd, on peut mieux les caser dans nos bateaux, on peut aussi garder le vin à l'intérieur. Et on découvre aussi, parce que on a travaillé avec des tonneaux en chêne, ça va lui donner du goût. Et on passe ainsi donc de quelques amphores difficiles à manipuler à des tonneaux. À même ce Doria près d'Antibes faisait 2000 litres. Il y avait 2000 litres de vin à l'intérieur de cette épave. Un bateau romain, c'est 300 litres. 300 litres, c'est 1600 amphores. Vous voyez l'intérêt de passer en fait donc de l'amphore à la cuve et donc au tonneau. Et à partir du 15e siècle, les tonneaux ont envahi pratiquement donc notre commerce. Tous les bateaux prenaient donc des tonneaux. Et en fait, on calculait le poids, le volume d'un bateau au nombre de tonneaux qu'il pouvait contenir. Et aujourd'hui, on a gardé cette façon de faire. On n'oublie pas notre passé. Les bateaux, la charge du bateau, le volume du bateau, la contenance, eh bien, c'est des tonneaux. Voilà la petite histoire. C'est toujours agréable en Méditerranée quand l'histoire rejoint la réalité d'aujourd'hui. Il faut connaître cette belle Méditerranée, bien la connaître pour bien la protéger.
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0: C'était Jack et Carla avec la recette. Et la recette rafraîchissante de l'été, elle est où, elle est où? Eh bien, elle est ici, sur votre radio. On a tout prévu. Dans un instant, les infos de 14h. Mais avant, la musique que l'on aime écouter. Tout de suite, The Christians avec Words. Très bel après-midi sur votre radio ici.
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1: Merci d'avoir choisi votre radio ici, il est 14h. 14h, c'est l'heure de retrouver toute l'info en France et dans le monde en 90 secondes avec Marine Legénie.
2: Accusé d'inaction, notamment par les écologistes, le Premier ministre Sébastien Lecornu se rendra à Marseille demain pour y présider une nouvelle cellule de crise consacrée à la chaleur, mais aussi au risque d'incendie. Les feux de forêt, vrai sujet d'inquiétude, 6 départements du Sud présentent un risque très élevé et sont en rouge sur la carte de la météo des forêts. Toujours à Marseille, 4 nouvelles arrestations dans l'enquête sur le meurtre de Mehdi Kessassi, frère d'Amine Kessassi, figure de la lutte contre le narcotrafic, tué de plusieurs balles en plein après-midi le 13 novembre dernier. Fin mars, 6 personnes ont déjà été mises en examen dans ce dossier. 5 sont en prison. Une disparition inquiétante en Haute-Savoie. 2 enfants de 8 et 13 ans sont recherchés après une fugue vue pour la dernière fois aux abords du centre hospitalier d'Annecy. Les gendarmes lancent un appel à témoins que vous retrouvez sur notre site ici.fr. Top départ des grandes vacances vendredi et la SNCF se prépare à faire face alors qu'on annonce de nouvelles fortes chaleur. Certaines rames ont dû être annulées cette semaine pour les préparer, mais rien de garanti que tout va marcher très bien à 100%. On préfère prévenir Jean Castex, PDG de la compagnie ferroviaire. Avec la hausse des températures, le métal des rails se dilate et les caténaires sont fragilisés. Il était le policier du groupe Village People, Victor Willis, leader du groupe disco iconique des années 70, est mort à l'âge de 74 ans d'une maladie courte mais agressive, écrit sa femme sur les réseaux sociaux.
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4: La météo de ce mercredi, la chaleur est toujours bien présente avec des températures qui ne baissent pas la nuit. Sur le littoral, entre 25 et 26 degrés en moyenne, ce sera pareil la nuit prochaine. C'est pour ça que la vigilance orange canicule est maintenue dans notre département. Pour ce qui est du ciel, on attend des orages cet après-midi dans le moyen et le haut pays. Des orages qui pourraient même gronder sur une partie du littoral en fin d'après-midi entre Nice et Menton. Les températures, elles sont en légère baisse. 35 degrés quand même à Carros pour les maximales. 31 degrés à Antibes et Valbonne. 30 à Nice et Saint-Laurent-du-Var. 27 à Roquebilière, 24 à Isola Village et 23 à Tende. Demain, fini les risques d'orage, grand soleil sur le 06. On reste toujours en vigilance orange canicule avec des maximales de 34 degrés attendues selon Météo France.
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0: Excellent après-midi à l'écoute de votre radio ici. Ici, il y a tout ce qu'il faut. L'actu locale près de chez vous, ça c'est bon, on en a. La bonne humeur, je m'en charge. Et la musique, on en a également. Dans un instant, on écoute Renaud. Renaud qui a fêté d'ailleurs il y a quelques mois ses 50 ans de carrière. La voix de Louane vous accompagnera également. Et dans un instant, Alain Souchon. J'ai 10 ans, un grand classique de la chanson française qu'on aime écouter ici sur votre radio.
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1: Ça colle au doigt, c'est l'été collois et il fait son grand retour à la Colle-sur-Loup. Jusqu'au 13 septembre, découvrez une multitude de festivités organisées au cœur du village, avec au programme par exemple un apéro-visite ce mercredi 1er juillet à 18h. Par contre, il faut réserver. Vous avez aussi la fête patronale de la Saint-Éloi ce samedi 4 juillet, ou encore, et mon préféré, le championnat du boule carré ce dimanche 5 juillet, place de Gaulle, à partir de 15h30. Et si vous avez envie de danser, eh ben on se retrouve au Grand Prix de Levens qui s'apprête à vibrer pour la toute première édition du Levens Summer Festival ce jeudi 2 et vendredi 3 juillet. Au programme à 21h30 ce jeudi, Kenji Girac célèbre 10 ans de tube avec plus de 6 millions d'albums vendus. Et ce vendredi, place à Carla Lazzari, l'artiste azuréenne révélée dans The Voice Kids qui enchaîne les succès. Puis à 21h30, c'est l'heure de Gold, le groupe culte des années 80. Et on se retrouve demain.
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0: Très bel après-midi à l'écoute de votre radio ici, la radio proche de vous. Et pour être encore plus proche, tiens, je vous invite à télécharger l'application de la radio ici, ICI. Elle est gratuite et vous aurez dans votre poche toutes les infos de votre région en quelques clics en temps réel. Ça, c'est quand même pratique. Dans les prochaines minutes, les infos de 15h, ça arrive. Mais avant, encore une belle programmation. Mylène Farmer, Bruno Mars et dans un instant, Bernard Lavilliers et Nicoletta avec la chanson Idée Noire. Bel après-midi sur votre radio ici.
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1: Merci pour votre fidélité à votre radio ici. Il est 15h. 15h, c'est l'heure de retrouver toute l'info en France et dans le monde en 90 secondes avec Marine Legénie.
2: Isabelle Adjani fixée sur son sort. L'actrice est condamnée en appel à 10 mois de prison avec sursis pour fraude fiscale aggravée et 10 000 euros d'amende. Isabelle Adjani, 70 ans, s'est notamment fictivement domiciliée au Portugal en 2016 et 2017 et a dissimulé une donation en prêt en 2013. Elle annonce ce pourvoir en cassation. Après le rouge canicule, le rouge feu de forêt, 6 départements du pourtour méditerranéen sont en risque très élevé d'incendie aujourd'hui et demain, jeudi, des Pyrénées-Orientales jusqu'aux Bouches-du-Rhône. Le risque d'incendie et les fortes chaleurs qui seront au cœur d'une nouvelle cellule interministérielle de crise délocalisée à Marseille. Demain, le Premier ministre se rendra sur place pour consulter les différents états-majors et les élus du département. Le gouvernement qui souhaite renforcer les mesures pour lutter contre les violences sexuelles sur les mineurs, mesures présentées en Conseil des ministres ce matin, parmi elles, des peines pouvant aller jusqu'à la réclusion à perpétuité pour les violeurs en série de mineurs de moins de 15 ans. Plusieurs mesures entrent en vigueur aujourd'hui au 1er juillet. Nouveau congé de naissance, prix du gaz, nouvelle taxe sur les petits colliers, évolution des aides et des exonérations. Tout ce qui change est sur ici.fr. La Coupe du monde de foot avec la suite des 16e de finale ce soir. Angleterre, République démocratique du Congo à 18h et puis à 22h Belgique, Sénégal et puis ce sera le 12e coach à s'asseoir sur le banc marseillais en 10 ans, Bruno Genesio et le nouvel entraîneur de l'OM après le départ hier d'Habib Bey.
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4: La météo de ce mercredi, la chaleur est toujours bien présente avec des températures qui ne baissent pas la nuit. Sur le littoral, entre 25 et 26 degrés en moyenne, ce sera pareil la nuit prochaine. C'est pour ça que la vigilance orange canicule est maintenue dans notre département. Pour ce qui est du ciel, on attend des orages cet après-midi dans le moyen et le haut pays. Des orages qui pourraient même gronder sur une partie du littoral en fin d'après-midi entre Nice et Menton. Les températures, elles sont en légère baisse. 35 degrés quand même à Carros hein, pour les maximales. 31 degrés à Antibes-Valbonne, 30 à Nice et Saint-Laurent du Var, 27 à Roquebilière, 24 à Isola Village et 23 à Tende. Demain, fini les risques d'orage, grand soleil sur le 06. On reste toujours en vigilance orange canicule avec des maximales de 34 degrés attendues selon Météo France.
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0: C'était John Lennon avec Imagine sur votre radio ici. Bon, j'espère que tout va bien pour vous. Vous êtes peut-être, je sais pas, en voiture, au boulot, ou posé, hein, tranquillement chez vous à la maison. Eh bien, sachez que vous êtes ici, chez vous. On s'occupe de tout. Ici, c'est votre radio. Et je vous propose, tiens, un 3 à la suite. Oui, un 3 à la suite. C'est 3 chansons françaises à la suite qu'on adore. Ainsi soit-il de Louis Chédid, Le Feu de Kenji. Et on démarre avec New York avec toi du groupe Téléphone. Alors, on n'est pas bien ici? Mais oui, c'est chez vous. C'est votre radio.
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1: Oh Gérard, tu tires ou tu pointes ? Avis aux amateurs de pétanque et de bonne humeur. Ce vendredi 3 juillet, rendez-vous au Clos des Bernabis à Valoris Golfe-Jouan pour le grand concours de pétanque de la Saint-Pierre qui est ouvert à tous. Une belle occasion de découvrir ou redécouvrir ce sport emblématique dans une ambiance chaleureuse et estivale. Alors que vous soyez joueur confirmé ou simplement curieux de vous initier, venez profiter d'une soirée placée sous le signe de la détente et de la convivialité. Et d'ailleurs, l'entrée est libre, mais méfiez à ceux qui jouent raspail. La musique des années 2000 débarque à Nice avec la kermesse qui revient à partir de ce vendredi 3 et jusqu'au dimanche 5 juillet au Théâtre de Verdure. Alors venez danser et chanter les tubes incontournables avec des artistes comme Billy Crawford, Larousseau, les L5 ou encore Lam pour ne citer que. 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

0: Merci d'être à l'écoute de votre radio ici. Dans un instant, les infos de 16h. Mais avant, une info essentielle à noter dans vos agendas. Prenez un stylo, un papier. Demain, 20h, votre radio ici vous propose de découvrir la captation au cinéma du concert de Julien Doré, le dernier Pestacle. Projection unique sur grand écran. C'est demain, 20h. Et bien sûr, toutes les infos sur le site ici. Et pour vous mettre déjà dans l'ambiance, allez, on écoute tout de suite Julien Doré. On commence à se dandiner avec Coco Caline. Oh, bel après-midi.
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1: Merci d'avoir choisi votre radio ici, il est 16h. 16h, c'est l'heure de retrouver toute l'info en France et dans le monde en 90 secondes, avec vous, Marine Legénie.
2: Alors qu'une nouvelle vague de chaleur se profile et que 6 départements du Sud font face à un risque très élevé d'incendie, Sébastien Lecornu se rend demain à Marseille pour présider une nouvelle cellule interministérielle de crise. Le Premier ministre sera informé sur la saison de feu en cours et rencontrera également les élus du département. Le gouvernement critiqué pour son impréparation, on veut montrer qu'il agit. Le ministère de l'Agriculture annonce notamment la mise à disposition de prêts de trésorerie pour que les éleveurs adaptent leurs bâtiments aux fortes chaleur. 4 nouvelles arrestations dans l'enquête sur le meurtre de Mehdi Kessassi, frère d'Amine Kessassi, figure de la lutte contre le narcotrafic, tué de plusieurs balles à Marseille en plein après-midi le 13 novembre dernier. Fin mars, 6 personnes ont été mises en examen dans ce dossier, 5 sont en prison. Une disparition inquiétante en Haute-Savoie. 2 enfants de 8 et 13 ans sont recherchés après une fugue vue pour la dernière fois aux abords du centre hospitalier d'Annecy. Les gendarmes lancent un appel à témoins à retrouver sur ici.fr. Top départ des grandes vacances ce vendredi et la SNCF se prépare à faire face. Alors qu'on annonce de nouvelles fortes chaleurs, je vous le disais, certaines rames ont dû être annulées cette semaine pour les préparer. Mais rien ne garantit que tout va marcher très bien à 100%, prévient Jean Castex, PDG de la SNCF, avec la hausse des températures. Le métal des rails se dilate et les caténaires sont fragilisés. Et puis il était le policier du groupe Village People, Victor Willis, leader du groupe disco iconique des années 70, est mort à l'âge de 74 ans.
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4: La météo de ce mercredi, la chaleur est toujours bien présente avec des températures qui ne baissent pas la nuit. Sur le littoral, entre 25 et 26 degrés en moyenne, ce sera pareil la nuit prochaine. C'est pour ça que la vigilance orange canicule est maintenue dans notre département. Pour ce qui est du ciel, on attend des orages cet après-midi dans le moyen et le haut pays. Des orages qui pourraient même gronder sur une partie du littoral en fin d'après-midi entre Nice et Menton. Les températures, elles sont en légère baisse. 35 degrés quand même à Carros pour les maximales. 31 degrés à Antibes et Valbonne. 30 à Nice et Saint-Laurent du Var, 27 à Roquebilière, 24 à Isola Village et 23 à Tende. Demain, finis les risques d'orage, grand soleil sur le 06. On reste toujours en vigilance orange canicule avec des maximales de 34 degrés attendues selon Météo France.
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C'était de Daniel Balavoine dans votre radio ici. Tous les jours, on est là avec vous dans la bonne humeur. On vous accompagne pendant tout l'été avec des infos pratiques près de chez vous. Dans quelques minutes, nous allons fêter, tiens, la journée mondiale de la blague. C'est aujourd'hui avec Fred Ballard, avec l'humour en tube. Et tout de suite, une voix qu'on adore, Florent Pagny avec la dernière chanson du monde. Excellente journée à l'écoute de votre radio ici.

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2: Pour ce troisième itinéraire, nous serons dans l'arrière-pays vensois, puisque nous partirons du village de Bouillon. C'est un très joli petit village de 500 habitants, perché sur les contreforts du Chéron. Et pour cette trace, nous parcourrons 32 km et à peu près 600 mètres de dénivelé positif, afin de rejoindre le virage d'Aiglun. Nous partirons donc de Bouillon et commencerons tranquillement en empruntant la route des fers, qui débute à plat avant de descendre vers le village du même nom et les ruines de son ancien château. Là, c'est merveilleux. La route est comme un balcon suspendu sur un océan vert forêt jusqu'au moment où la montagne se fend et laisse apparaître une superbe succession de falaises et le village des fers, comme s'il était posé là. Cette vue-là, ça a été pour moi une des plus jolies émotions que j'ai eues à vélo. L'idée ensuite, ça sera de ne pas s'arrêter au fer et de continuer dans un premier temps jusqu'au village de Roquestéron. Alors c'est une toute petite commune située au bord de l'Estéron. Et juste avant d'enjamber la rivière vraiment de couleur bleu turquoise, je vous propose de faire une halte au restaurant Le Vieux Moulin. Il est parfaitement situé juste au bord de l'eau où sont présentes de très belles vasques et surtout, surtout, la nourriture fait maison est délicieuse. Alors je vous cache pas que ça va être un peu difficile de repartir, mais du grandiose nous attend. Alors pourquoi pas un petit plouf au frais de la rivière avant de se remettre en selle, et on repart direction Aiglun cette fois. Là c'est un petit village perché qui est connu des grimpeurs haut niveau hein, et des amateurs de canyoning. Vous verrez très vite pourquoi. Et c'est justement la clue d'Aiglun qui viendra mettre un magnifique point final à ce périple. Elle nous permettra en effet de sinuer au milieu de la sublime roche gris clair qui la constitue et des tunnels et ponts qui la parcourent. Une vraie apothéose.
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0: Excellent après-midi à l'écoute de votre radio ici, à suivre l'actu locale près de chez vous. Mais en attendant, trois chansons françaises à la suite, ça on adore. Le pouvoir des fleurs de Laurent Voulzy, Oria, soirée mondaine. Et tout de suite, Étienne Dao, bleu comme toi. Voilà le programme de ces prochaines minutes sur votre radio.
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3: Je vous emmène chez Palomano à Grasse. 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
1: Ça colle au doigt, c'est l'été collois et il fait son grand retour à la colle sur loup. Jusqu'au 13 septembre, découvrez une multitude de festivités organisées au cœur du village, avec au programme par exemple un apéro-visite ce mercredi 1er juillet à 18h. Par contre, il faut réserver. Vous avez aussi la fête patronale de la Saint-Éloi ce samedi 4 juillet, ou encore, et mon préféré, le championnat de boule carrée ce dimanche 5 juillet, place de Gaulle, à partir de 15h30. Et si vous avez envie de danser, eh ben on se retrouve au Grand Prix de Levens qui s'apprête à vibrer pour la toute première édition du Levens Summer Festival ce jeudi 2 et vendredi 3 juillet. Au programme à 21h30 ce jeudi, Kenji Girac célèbre 10 ans de tube avec plus de 6 millions d'albums vendus. Et ce vendredi, place à Carla Lazzari, l'artiste azurienne révélée dans The Voice Kids qui enchaîne les succès. Puis à 21h30, c'est l'heure de Gold, le groupe culte des années 80. Et on se retrouve demain.
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0: Merci d'avoir choisi votre radio ici. Excellente journée à vous. Il est l'heure de se détendre et de rire avec l'humour en tube de Fred Ballard. Nous sommes le mercredi 1er juillet et c'est la journée mondiale de la blague. Mais oui, et Fred Ballard n'aurait raté sous aucun prétexte cette journée. Fred, c'est à vous.
1: J'ai été voir Pépé et Mémé. À force de boire, Pépé sait plus ce qu'il fait. Hier, il s'est retrouvé à contresens sur l'autoroute. Quand le flic lui a dit « Vous avez pas vu les flèches ?», Pépé lui a dit « J'ai même pas vu les Indiens ».
2: Ah, y a pas à dire. Les vannes du Pépé de Roland McDan sont hilarantes et ça se confirme. C'est bien dans les vieux pots qu'on fait les meilleures vannes. Et à quelques jours des départs en vacances, savoir faire marrer la marée chaussée quand on se fait arrêter, c'est important.
1: Quand le flic a demandé à Pépé son permis de conduire, Pépé y a dit « On me l'a volé ». Le flic lui a dit « Vous avez un signalement du voleur ?» Pépé y a dit « Je pourrais pas vous donner son âge, mais il était habillé exactement comme vous. » Hier, Pépé a dit « Mémé, faudrait que tu fasses le ménage parce que sous le lit, j'ai trouvé des moutons. » Mémé lui a dit « Tant que tu trouves pas le berger. »
2: Ah, c'est beau un couple qui s'aime toujours d'amour et d'humour. Après tant d'années de vie commune, la grosse poilade entre épouses serait-elle le secret de la longévité? En tout cas, le rire des rides tonifie les abdos, remonte les seins et dope les neurones. La preuve tout de suite avec la meilleure blague d'Aymeric Lomprey.
3: C'est un papa. Et il vient voir un pote à lui. Toc, toc, toc, c'est qui? Il ouvre la porte. Si tu la connais, tu dis pas. Et il dit, mon fils, ça fait 2 mois qu'il marche. Oh, l'autre il répond, merde, il doit être loin.
2: Voilà, bah, je crois que pour fêter la journée mondiale de la blague, comme il se doit, celle-ci est un modèle du genre, une blague qui pourrait à elle seule relancer la natalité et que tous les parents de jeunes trotteurs ont le droit de s'accaparer pour faire marrer leurs potes au moins jusqu'à la fin de l'été.
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0: Bienvenue à tous, si vous nous rejoignez sur votre radio ici, vous êtes tous les bienvenus. Dans un instant, les infos de 17h, mais avant, la musique pour rythmer votre après-midi au programme REM. Et tout de suite, Jérémy Frérot avec la chanson Frérot. Merci d'être à l'écoute de votre radio ici.
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1: Il est 17h, vous écoutez Ici Azur. Et tout de suite, toute l'actualité avec vous, Violaine Hill, bonsoir.
2: Bonsoir.
1: Alors, il y a eu un accident, un incendie à Saint-Laurent-du-Var.
2: Oui, c'est la deuxième alerte en zone urbanisée. Du reste, en moins d'une semaine, un feu de végétation s'est déclenché aujourd'hui vers 12h30, commune de Saint-Laurent-du-Var, sur la montée de la tour. Les pompiers avaient été alertés, vous l'avez peut-être vu, par un important dégagement de fumée qui était visible pleine du Var. D'importants moyens ont été envoyés sur place, 71 pompiers avec 34 engins appuyés par l'hélicoptère bombardier d'eau. Il a effectué 6 largages. Le feu a pu être fixé peu avant 14h. 6500 mètres carrés ont brûlé. C'est le deuxième incendie en 5 jours près de Nice, puisqu'on le rappelle, un autre incendie s'était déclaré samedi dernier dans une zone là aussi habitée du quartier de la Réone. C'était entre Nice et Colomar, plus près de Colomar. Là aussi, une trentaine d'engins, un hélicoptère bombardier d'eau et 90 pompiers avaient été envoyés dans une zone où des habitations également étaient menacées. Là, 2 hectares avaient été parcourus par les flammes, un feu qui s'était alors déclaré vers 4 heures du matin. Nous sommes du reste en risque sévère de feux de forêt aujourd'hui en vigilante rouge. Avec les fortes chaleurs, on s'en est tous aperçus, la végétation s'est desséchée. Le massif de l'Esterel est resté interdit d'accès toute la journée. Les forains, eux, se sont installés sans autorisation, discrètement, vers 3 heures du matin à Cagnes-sur-Mer. La mairie ne leur avait pas donné d'autorisation d'installation. Ils assurent de leur côté qu'ils viennent depuis 30 ans pour la fête de la Saint-Pierre au Croc de Cagnes-sur-Mer, au square Balou. Le nouveau maire RN, Brian Masson, a choisi, lui, de modifier cette installation. Il leur a proposé seulement la moitié des emplacements qu'ils occupent habituellement, ce qu'ils ont refusé. Ce soir, la situation reste bloquée. Les cérémonies des 10 ans de l'attentat de Nice. À l'occasion des 10 ans, la ville a dévoilé ce matin un programme détaillé des cérémonies qui sont prévues. Il y aura par exemple dimanche 12 juillet une marche à partir de 9h où toutes les familles de victimes, mais aussi tous les Niçois et Niçoises, tous ceux qui veulent, sont invités à participer à cette marche solennelle qui partira de l'hôpital Lanval, donc à 9h, pour se rendre au kiosque à musique dans le centre-ville. Le lundi à 16h30, lundi 13 juillet, il y aura une cérémonie à la Villa Masséna à 16h30. Et donc le 14 juillet, l'avenue d'Emmanuel Macron avec plusieurs temps forts, un défilé militaire place Masséna le matin à 9h. À 18h, une cérémonie mémorielle donc par le président de la République. Le soir, bien sûr, la mise en lumière des 86 faisceaux lumineux en mémoire aux 86 morts sur la promenade des Anglais. Un programme qui a été établi avec les 4 associations de défense des victimes, Promenade des Anges, Mémorial des Anges, Live for Nice et Une Voix des Enfants. Et puis aujourd'hui, il y a une nouvelle manifestation de One Voice, une nouvelle fois devant le parc Marineland, le parc marin d'Antibes, où il y a encore 2 orques et 12 dauphins. L'association de défense des animaux marins demande une nouvelle fois leur transfert en mer, si possible dans un sanctuaire marin.
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2: Nous sommes toujours en vigilance orange canicule.
1: Exactement, c'est Tom, mais ça fait toujours plaisir. Alors c'est rond et c'est jaune, hein, vous le connaissez, c'est un grand soleil hein, demain dans les Alpes-Maritimes. Vigilance orange canicule, l'indice sera d'ailleurs, l'indice UV sera très élevé. À Saint-Jean, Roquebrune et Villeneuve-Loubet, les températures seront autour des 30 degrés sur le littoral azurien. Dans le Pays Grassois et Vensois, n'oubliez pas la crème solaire, il fera 30 degrés chez vous. Pour que les températures baissent, il faut monter dans les vallées de la Tinée et de la Vésubie. Le mercure sera entre 20 et 25 degrés. On vous accompagne durant la canicule avec tous les bons gestes et astuces. On part sur la route à Nice. La rue des Flies est fermée. À Nice-Est, on est au ralenti dans le secteur de la pénétrante du Paillon ainsi que sur Barla et Pierre-Sola. Quelques embouteillages sur la voie Matisse, entre Saint-Philippe et l'échangeur sur la A8. Il y a beaucoup de monde dans le secteur de Nice-Ouest. Vers Monaco, il y a aussi du monde sur la moyenne. Rajoutez 11 minutes à votre temps de trajet. On vous accompagne sur la route.
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1: Et justement, sur la route, on y était. Et se garer sur la Côte d'Azur, c'est toujours compliqué. Heureusement, Marc Lavoine nous ouvre la barrière du parking des Anges. Tout de suite, sur ICI Azur.

0: sur le parking des Anges et nous a fait danser sur Ici Azur.
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0: Ici Azur, à vos côtés toute la journée et tout l'été. Je m'appelle Tom Aubry, à suivre c'est l'ABCDR. On va réviser la grande histoire de notre territoire avec Valérie Castera. Et on continue avec la lettre B. Je ne sais pas ce qu'elle va nous réserver. Et je vais vous faire plaisir. 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

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Ah, l'amour. Comme dirait Amel Bent, l'amour, ça se donne. Et même, ça s'écoute sur Ici Azur.

0: C'est la nouveauté musicale sur votre radio locale ici Azur. Amel Bent, l'amour, ça se donne. Et ici, on est des amoureux de notre région. On va d'ailleurs ouvrir l'abécédaire avec Valérie Castera. Lettre après lettre, on révise la grande histoire de notre territoire. Et aujourd'hui, on est à la lettre B avec le mot bain.
1: Aujourd'hui, quand on pense à Nice, on imagine quoi? Bah, on imagine les parasols, les plongeons et puis bien sûr les vacances. Pourtant, à l'origine, on ne venait pas sur la Côte d'Azur pour bronzer, mais pour se soigner. Au XVIIIe siècle, les médecins anglais sont convaincus que le climat et les bains de mer ont des vertus quasi miraculeuses. Parmi eux, Tobias Smollett, médecin. Et malade lui-même, raconte son séjour à Nice et les bienfaits qu'il retire de ses bains. Son témoignage fait littéralement sensation. Bientôt, toute une clientèle britannique fortunée, de la gentry jusqu'à la famille royale, prend la direction du Midi. Alors au milieu du 19e siècle, Nice se transforme alors en un véritable laboratoire du bien-être. Des établissements de bains ouvrent leurs portes, souvent liés à de grands hôtels. On peut s'y offrir des bains chauds, des bains froids, des bains d'eau douce et des bains d'eau de mer. Et pour les plus exigeants, l'eau de mer, entendez bien, est même livrée à domicile. Imaginez un service de livraison avec une énorme caisse en zinc et 18 barils. Alors sur la plage apparaissent aussi les étonnantes bathing machines. Ce sont des petites cabines roulantes qui avancent très doucement jusqu'à la mer. Leur mission, préserver la pudeur des baigneuses et des baigneurs avant de les faire plonger brutalement dans les vagues. Ces fameux bains à la lame promettent un véritable électrochoc marin suivi d'un énergique massage à la serviette. Mais cet engouement pose toutefois quelques problèmes. Les noyades sont malheureusement fréquentes et les autorités installent les boîtes de secours tout en récompensant financièrement les sauveteurs. Quant à la morale, elle est surveillée de très très près. Dès 1850, il est interdit de se baigner nu. Les contrevenants risquent une amende et même quelques heures de détention à la maison d'arrêt ou tout simplement dans l'hôtel de police proche. Le maillot n'est donc pas encore un accessoire de mode, mais déjà une obligation. Et puis, peu à peu, la médecine cède la place au plaisir. Au tournant du XXe siècle, les Niçois commencent eux aussi à profiter de la mer pour se détendre. Avec les années folles, la baignade devient enfin un loisir populaire. En somme, avant d'être une destination de vacances, Nice a d'abord été une gigantesque ordonnance à ciel ouvert.
0: Merci Valérie Castera. Des éditions Gileta, la belle histoire de notre territoire. C'est tous les jours de votre été avec l'abécédaire. Et Shakira, elle cartonne en ce moment et on vous fait écouter son titre Zou sur Ici Azur. Mais avant, on rigole ensemble. Et oui, c'est tout de suite avec Tech on Me sur Ici Azur.

0: C'était Shakira Zou sur votre radio locale, ici Azur, à suivre sur la meilleure radio des Alpes-Maritimes. Tous les bons plans à côté de chez vous et pour pas cher, et aussi de la musique. Avec Dire Straits, dans quelques secondes, un titre qui vous rappellera les années 2000, c'est La Rousseau sur ici Azur.
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0: Avec quelle voix tu m'oublieras sur Ici Azur avec Larousseau que l'on retrouve bientôt. Je vous en parle dans quelques secondes. Mais d'abord un petit point sur la route, on nous signale plusieurs routes fermées entre Fréjus et Saint-Raphaël à cause du vent. Si vous êtes dans le secteur, n'hésitez pas à nous appeler pour nous dire ce qu'il se passe car on fait la route avec vous.
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0: Et oui, c'est les idées de sortie et d'ailleurs on va retrouver Larousseau, je vous l'ai dit, car on retrouve aussi le festival La Kermesse qui revient à partir de ce vendredi 3 et jusqu'au dimanche 5 juillet au Théâtre de Verdure. Alors venez danser et chanter des tubes incontournables avec des artistes comme Billy Crawford, Larousseau, les L5, Nadia ou encore Lame, pour n'en citer que quelques-uns. Et bonne nouvelle, on vous offre vos places pour les concerts de ce dimanche 5 juillet, alors restez bien à l'écoute. Et avis aux amateurs de pétanque, ceux qui tirent ou qui pointent, peu importe, ce vendredi 3 juillet, à partir de 19h, le Clos des Bernabis à Valoris Golfe-Jouan accueille le concours de pétanque Saint-Pierre et c'est ouvert à tous. Alors c'est une belle occasion pour découvrir ou redécouvrir ce sport emblématique dans une ambiance chaleureuse et estivale. Alors que vous soyez un joueur confirmé ou simplement curieux de vous initier, venez profiter d'une soirée placée sous le signe de la détente et de la convivialité. Et je le rappelle, l'entrée est gratuite. Et vous faites, si vous avez un bon plan près de chez vous, vous pouvez nous envoyer un message ou un vocal sur WhatsApp sur ICI Azur au 04 93 82 03 04.
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0: Ce sont des Émiratis dans un club de golf. Un coup de fer 7 et c'est directement dans le trou. Sultan of Swing, d'ailleurs Strait, sur ICI Azur.

0: D'ailleurs, Streps, sur votre radio locale ici à Azur, on vous tient au courant de ce qui se passe sur la route. Et justement, entre Fréjus et Saint-Raphaël, les routes sont fermées, notamment à cause d'un incendie. Mélanie nous a appelé justement. Bonjour Mélanie.
1: Bonjour.
0: Alors Mélanie, qu'est-ce qui s'est passé? Vous étiez dans un parc et on vous a demandé d'évacuer, c'est bien cela?
1: Oui, exactement. En fait, on était sur le parc Fun City à Puget-sur-Argence où on a pu commencer à voir en fait une grosse fumée qui devenait de plus en plus grosse avec les hélicoptères et les canadaires qui essayaient et qui essayent toujours d'ailleurs d'éteindre. Et au bout d'une demi-heure, une heure, en fait, les pompiers ont pris la décision de faire évacuer le parc parce que nous sommes déjà en code rouge de Puget-sur-Argence à sortie jusqu'à environ Fréjus centre. C'est tout bouché. Les gens commencent aussi à prendre les routes parallèles et il y a vraiment de la fumée qu'on peut sentir et surtout voir quoi.
0: D'accord, et vous avez pu évacuer le parc facilement avec tout le monde qui sort d'un coup, ça n'a pas trop bouché la route?
1: Si, la route est extrêmement bouchée. En fait, vu qu'il y a certaines routes qui sont bouchées, vu qu'il y a beaucoup de touristes et que les routes sont pleines malheureusement. Donc si, la route est bel et bien pleine de la sortie de Puget-sur-Argence d'autoroute jusqu'à Fréjus.
0: D'accord, et les pompiers vous ont dit qu'il y avait des routes fermées en particulier?
1: À mon souvenir, la D37, mais je peux pas l'affirmer.
0: D'accord, bon, on vérifiera ça. Merci beaucoup de nous avoir appelé, Mélanie. Restez bien en sécurité. Après, vu que vous connaissez le coin, vous avez réussi à partir sur des petites routes parallèles. On vous accompagne et on suit ça tous ensemble sur votre radio locale, ici Azur. Merci beaucoup, Mélanie.
1: Merci à vous, bon courage à tous et bonne journée.
0: Très bonne journée. On continue avec votre rendez-vous, c'est l'heure de ce rendez-vous dans ma valise. Perrine Clément décortique vos objets de l'été. Aujourd'hui, on s'intéresse justement à quelque chose de très important qui sert en temps de crise comme en temps de paix pour s'amuser, se distraire. C'est le poste de radio.
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0: Tout ce qu'il faut savoir sur vos indispensables de vacances avec une bonne dose de bonne humeur. 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Et là, j'aimerais être à votre place. On vous fait gagner 4 places pour le musée océanographique de Monaco. Alors je vais vous les offrir dans un instant. Vous pouvez nous appeler au 04 93 82 03 04. 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Et je vous conseille la grande salle qui vous plonge dans un sous-marin avec des écrans sur les murs. Ah, j'aimerais voir votre tête quand vous y serez. Et si ça vous fait rêver, eh bien il suffit de nous appeler 04 93 82 03 04. On joue, c'est juste après Francis Cabrel et Zazie.

0: Francis Cabrel, encore et encore sur votre radio Le Calicier Azur. On nous confirme que la D37 à Fréjus est fermée. Faites attention aux incendies. De l'autre côté des Alpes-Maritimes, à Menton, il y a Carole qui nous prévient d'une grosse pluie de grêle. Donc faites attention à vous et restez couverts. Quatre places pour le musée océanographique de Monaco. C'est le moment de jouer et on joue avec Marie-Christine qui nous vient de Nice. Bonjour.
1: Oui, bonsoir.
0: Bonsoir, vous avez raison en effet. C'est l'heure de savoir si vous êtes d'ici, Marie-Christine, pour gagner ces quatre places au musée océanographique. Vous êtes déjà allée ?
1: Non, justement, c'est pour ça que...
0: C'est parfait, non. Vous allez découvrir ce magnifique monument sur le rocher de Monaco. Marie-Christine,
1: oui, j'y arrive.
0: Mais oui, vous allez y arriver, c'est le défi d'ici. On va tester vos connaissances sur l'histoire et le patrimoine de la Côte d'Azur. Marie-Christine, je vais vous poser trois questions. Pour chaque question, je vous propose deux, voire trois réponses pour vous aider à trouver la bonne. La règle est simple, si vous trouvez... Allez, une bonne réponse dans le lot, vous relevez le défi et je vous offre les places. C'est bon ? C'est parti. Marie-Christine, faites-vous confiance, ça va aller. Vous êtes de Nice ?
1: Je suis là depuis 30 ans.
0: Oh, ça va le faire. Marie-Christine, question numéro 1. Quel événement a conduit au rattachement de Nice à la France en 1860 ? Est-ce le traité de Versailles ou le traité de Turin ou, attendez, le congrès de Vienne ?
1: Je dirais de Turin.
0: Très bien. Écoutez, on va directement passer à la question numéro 2. Quel célèbre écrivain, prix Nobel de littérature, est né à Nice en 1940 ? Est-ce Marcel Pagnol ou Jean-Marie Gustave Le Clésio ou bien Albert Camus ?
1: Camus.
0: On va Albert. Directement à la question 3. Dans cette ville où se déroule chaque année, enfin dans quelle ville se déroule chaque année le fameux festival du citron, la fête du citron comme on l'appelle.
1: Ah oui.
0: Antibes, Menton ou Cannes, j'ai entendu, vous avez dit
1: Menton.
0: Mais écoutez Marie-Christine, vous aviez peur et pourtant vous avez gagné.
1: Oui, oui, mais je suppose que c'est sur une question trop facile.
0: Eh bien écoutez, vous avez eu 2 points sur 3, donc au final... Vous avez eu le traité de Turin, exactement, qui signe le rattachement de Nice à la France en 1860. La question numéro 2, c'était Jean-Marie Gustave Le Clésio, qui est né à Nice en 1940 et qui a reçu le prix Nobel de littérature. Et bien sûr, la fête du citron, c'est à Menton. Mais oui, Marie-Christine.
1: Bon, ben c'est parfait.
0: C'est parfait, félicitations. Merci d'avoir joué avec nous et vous nous raconterez comment c'était au musée océanographique de Monaco. Honnêtement, c'est l'un de mes musées préférés. Ils sont bientôt à la millionième, je sais pas quand il y a un million de visiteurs. Bah voilà, ils sont bientôt à ce niveau-là. Donc
1: oui,
0: vous
1: c'est
0: partie...
1: vrai que je ne suis jamais allée, malgré que les plus de 30 ans que je suis là. Ouais.
0: Bah, c'est l'occasion. Vous allez en profiter. Et c'est grâce à ICI Azur. Merci beaucoup d'avoir joué avec nous, Marie-Christine. Et voilà, bah, restez avec nous, vous aussi. Et si vous voulez gagner, bah, il suffit de nous appeler. Parce que des fois, vous posez trop de questions. Hein. Faites pas comme The Clash. Ils se demandent à chaque fois « Should I stay ou should I go ?» La réponse est simple, restez avec nous sur ICI Azur.

0: The Clash sur ICI Azur. À suivre, toute l'actu locale des Alpes-Maritimes avec le journal de 18h et Charlotte Cardin et son nouveau single The Way We Touch que l'on pourrait écouter en boucle sur ICI Azur.
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0: Charlotte Cardin était avec nous sur Ici Azur avec The Way We Touch.
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0: Et on est avec vous sur la route et on remarque que sur la A8, le trafic est fortement perturbé. On y reviendra dans quelques minutes. J'ai quelques bons plans qui vous redonneront le sourire car la musique des années 2000 débarque à Nice. La Kermesse Festival revient à partir de ce vendredi 3 et c'est jusqu'au dimanche 5 juillet et c'est au Théâtre de Verdure. Alors vous irez, vous pourrez danser, chanter sur des tubes incontournables qui vous rappelleront quand même des bonnes soirées. Des artistes comme Billy Crawford, La Rousseau, les Elf Five, Nadia ou Lame, et il y en a encore plein d'autres. Et bonne nouvelle, on vous offre vos places pour les concerts de ce dimanche 5 juillet. Alors restez bien à l'écoute de votre radio préférée, ici Azur, bien sûr.

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1: Il est 18h, merci d'écouter Ici Azur. Et tout de suite, toutes les informations des Alpes-Maritimes avec vous, Violaine Hill.
2: Oui, on commence avec une bonne nouvelle côté météo. On sort demain, jeudi, à 6h de la vigilance canicule orange. Météo France annonce un passage en jaune. On restera, attention, tout le week-end quand même avec des températures chaudes, mais moins élevées que ces derniers jours. La vague de chaleur qui a desséché la végétation, ce qui favorise les départs de feu. Nous sommes toujours en risque sévère d'incendie. Notamment le massif de l'Estérel est interdit d'accès. Et il y a eu un feu de végétation justement à la mi-journée à Saint-Laurent-du-Var, montée de la Tour. 71 pompiers sont intervenus avec une trentaine d'engins et un hélicoptère bombardier d'eau. Le feu n'était pas loin des habitations. Samedi dernier, déjà, un feu de forêt près de Colomar avait nécessité près d'une centaine de pompiers pour éteindre 4000 mètres carrés, car là aussi, une dizaine de maisons étaient menacées.
1: Les forains se sont installés ce matin sans autorisation à Cannes-sur-Mer.
2: À 3h du matin, ils ont installé plusieurs camions d'attraction sur le square Balou, contre l'avis du maire Eren Brian Masson, qui leur a proposé seulement de garder la moitié des emplacements habituels. Chaque année, ils viennent pour la fête de la Saint-Pierre au Croc de Cagnes. Les forains assurent qu'ils viennent depuis 30 ans et ils ont protesté en effectuant aussi des ralentissements sur l'A8 et le bord de mer. Résultat, l'autoroute était totalement saturée ce matin entre Nice et Antibes. Il y avait en plus un accident qui a provoqué la mort d'un motard à Villeneuve-Loubet. L'A8 totalement perturbé pendant 3 heures. Écoutez la colère de cet automobiliste.
3: Je suis parti par la promenade des Anglais, c'était bloqué. J'ai pris la 7, c'était bloqué. J'ai fait demi-tour pour aller sur l'autoroute. Déjà pour aller jusqu'à l'autoroute, c'était bloqué. Arrivé à l'autoroute, c'est bloqué. Jusqu'à Cagnes-sur-Mer, c'était bloqué. Je suis sorti à la sortie de Cagnes-sur-Mer. C'était bloqué, mais bloqué, bloqué, tout bloqué. Les camions, les voitures, c'est angoissant. J'ai dû partir de Nice, c'était 10h et jusqu'à 13h. J'ai resté au moins 3h dans la voiture à essayer un échappatoire, à trouver un échappatoire pour trouver une voie de libre, mais j'étais bloqué. Là, je suis sorti de l'autoroute parce que pour faire refroidir la voiture et pour me calmer, parce que c'est angoissant de voir tout ça.
2: Oui, il y a eu encore des bouchons à la mi-journée. Retour en tous les cas à la normale sur les rails à la SNCF sur l'est du département. Il y a eu un accident. Un homme est mort percuté par un train en début d'après-midi, gare de Carnolès à Roquebrune-Cap-Martin. La circulation des trains a été totalement interrompue durant 2 heures dans les 2 sens de circulation cet après-midi, mais tout donc est redevenu normal. Il y avait à Antibes en début d'après-midi une manifestation rond-point de la Brague. Une trentaine de personnes de l'association One Voice rassemblées tout près des grilles fermées du parc marin Marineland. Dans leur viseur toujours le sort des dauphins, mais aussi une annonce du gouvernement qui passe mal. La ministre de la Transition écologique veut débloquer 2 millions d'euros pour envoyer les orques d'Antibes vers un enclos sous-marin du côté des Pyrénées-Orientales. Un projet de sanctuaire qui provoque la stupeur chez les militants azuréens. On écoute Muriel Arnal, la présidente de One Voice.
4: Nous venons d'apprendre que Monique Barbu, en visite dans les Pyrénées-Orientales, aurait proposé 2 millions d'euros du gouvernement français pour la construction d'un sanctuaire pour les orques, le long de la côte méditerranéenne des Pyrénées-Orientales. Et donc, c'est inquiétant. Bien sûr, on est ravis s'il y a un sanctuaire là, mais c'est un sanctuaire pour les dauphins. En Méditerranée, c'est le biotope des dauphins. La Méditerranée, elle est trop courte pour les orques. Quand on a obtenu l'expertise judiciaire, on a récupéré tous les documents. À plus de 20 degrés, les orques tombent malades. La Méditerranée, elle fait 25 degrés, voire 30. Donc ça n'irait pas. Mais par contre, pour les dauphins, plutôt que Beauval et ce delphinarium contre lequel on va se battre jusqu'au bout, ça serait une solution.
2: Oui, donc il y a 2 orques, on le rappelle, dans le parc qui est fermé, mais aussi 12 dauphins. La proposition a été faite aux équipes du parc naturel marin du Golfe du Lion par la ministre, donc Monique Barbu, lors de son déplacement à Bagnols, il y a quelques jours. Les cérémonies des 10 ans de l'attentat de Nice. La ville a dévoilé ce matin le programme. Dimanche 12 juillet à 9h, vous aurez une marche participative. Tout le monde peut participer. Elle débutera en face de l'hôpital Lanval à 9h et se terminera au kiosque à musique dans le centre de Nice. Lundi 13 juillet, il y aura aussi une cérémonie interreligieuse Villa Masséna dans l'après-midi. Et le 14 juillet donc, le président Emmanuel Macron sera présent aux commémorations. Après un défilé militaire le matin à 18h, il va diriger une cérémonie mémorielle. À 20h, il y aura un concert de l'Orchestre Philharmonique de Nice. Et puis, bien sûr, le soir à 22h34, on allumera les 80 faisceaux lumineux en mémoire des victimes des 86 morts de la promenade des Anglais. Ce programme a été établi à la fois, évidemment, avec les 4 associations locales de défense des victimes de l'attentat, l'association Promenade des Anges, Mémorial des Anges, Life for Nice et aussi Une Voix des Enfants. Les 4 associations donc, ont participé à l'élaboration de ces cérémonies avec la ville de Nice.
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2: Ça va baisser d'un cran, on passe d'orange à jaune demain pour la vigilance canicule.
1: Exactement, pourtant le soleil est toujours là, vous savez ce gros truc rond et jaune dans le ciel, et bien c'est un grand soleil qu'on aura dans les Alpes-Maritimes. Vous l'avez dit, la vigilance orange est passée jaune, mais par contre l'indice UV sera très élevé. Demain matin, bien sûr, on fait la météo de demain matin, car à Saint-Jean-Roquebrune et Villeneuve-Loubet, les températures seront autour des 30 degrés sur le littoral azuréen. Dans le Pays Grassois et Vansois, n'oubliez pas la crème solaire, il fera 30 degrés chez vous. Pour que les températures baissent, il faut monter dans les vallées de la Tinée et de la Vésubie. Le mercure sera entre 20 et 25 degrés. On vous accompagne durant la canicule avec tous les bons gestes et astuces. Sur la route du bord de mer entre Antibes et Villeneuve-Loubet, 6 minutes de temps de trajet en plus. Par choc contre par choc sur l'avenue de la gare à Cannes-sur-Mer avec 15 minutes d'attente. Nice-Ouest, un gros bouchon sur la 8 au niveau de l'échangeur. Et à Monaco, on roule au pas car plusieurs routes sur le rocher sont bouchées. Vous pouvez aussi nous envoyer un message au 04 93 82 03 04. On l'a vu avec vous, Violaine Hill, dans le journal. C'est assez compliqué de circuler en ce moment sur la Côte d'Azur. Mais vous pouvez écouter Ici Azur car on fait la route avec vous.
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1: Alors j'ai peut-être les yeux qui piquent un peu là en ce moment. Eh oui, j'ai regardé le match jusqu'à 1h du matin. Et moi en ce moment, j'adore Ousmane Dembélé. C'est notre ballon d'or et il est né en 1997. Et à cette année-là, Jean-Jacques Goldman, il sortait

0: Jean-Jacques Goldman, on ira et j'espère qu'il parle des Bleus, car j'ai vraiment envie de les voir en finale.
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0: Bonjour fraîcheur, je m'appelle Tom Aubry, un vent d'air frais qui arrive à vos oreilles. Jusqu'à 19h, c'est l'Happy Hour. Et oui, on fait l'apéro ensemble avec cette émission pétillante et aussi douce qu'une mousse. On discute, on apprend et on s'amuse. Mes chroniqueurs viendront en studio. À suivre, notre invité nous parlera de l'agenda culturel de la Côte d'Azur. Et je vais vous dire, il est très riche. Vous écoutez ici. On fera donc un point sur la météo et sur le trafic. On écoute tout de suite Marine Escroc.

0: Marine, on l'adore et c'est sûrement l'une des femmes les plus drôles de France et avec sa voix magique. C'est l'heure de notre rendez-vous, les Azuréens qui donnent envie de sortir. Et il faut dire que l'agenda culturel de la Côte d'Azur va être bien chargé. Et en studio avec nous, on a la chance d'être avec Muriel Mayetholtz. Bonjour.
1: Bonjour.
0: Alors vous êtes directrice du Théâtre National de Nice, directrice de la Villa Effrochée de Rothschild, de lieux emblématiques de la Côte d'Azur avec un été particulièrement riche en événements. Et on commence avec le Festival des Tragédies qui s'achève ce samedi 4 juillet et il reste encore de très beaux rendez-vous. Ce soir et demain soir notamment, vous investissez les arènes de Cimiez avec Un jour sans vent. Qu'est-ce qui attend le public ?
1: Alors on est chez Échille, retraduit par une plume niçoise qui s'appelle Mylène Tournier, qui est une plume presque claudélienne, enfin qui est magnifiquement sensuelle. Et c'est l'histoire du sacrifice d'Iphigénie, puisque quand on connaît un tout petit peu la mythologie, Agamemnon qui voulait aider Ménélas à retrouver sa femme Hélène qui avait été enlevée, et qui, ce qui a donné la guerre de Troie, enlevée par Paris à Troie, veut prendre la mer avec toutes les armées. Mais le vent est tombé parce que la déesse Artémis a fait tomber le vent. Et Artémis dit, mais si tu veux du vent pour que tes bateaux puissent prendre la mer, il faut tuer ta fille. Et Agamemnon obtempère. Et c'est cette histoire qu'on a du mal à comprendre et à imaginer que met en scène une jeune femme qui s'appelle Céleste Germe. Et dans l'écrin des arènes de Cimiez, ça sera le dernier spectacle qui viendra conclure trois semaines d'intenses tragédies.
0: Et puis ce samedi 4 juillet, le festival se termine avec un rendez-vous gratuit, place Saint-François, c'est sur le parvis de la salle des Franciscains, avec Le procès des grands personnages. En quoi consiste ce spectacle ?
1: Alors c'est le procès de Clytemnestre, donc la femme d'Agamemnon, on reste dans les mêmes thèmes. Là ce sera Frédéric Grégoire Concas qui sera notre avocate. Moi je ferai Clytemnestre et on a un de nos acteurs, Hervé Van Der Mulen, qui fait le procureur, et le public sera le juge in fine pour savoir s'il condamne ou s'il gracie Clytemnestre. Et mesdames, messieurs, chers auditeurs, j'espère que vous serez nombreux pour venir m'innocenter.
0: Ah oui, soyez clément s'il vous plaît. Et vous avez aussi une deuxième actualité, hein, puisque vous dirigez également la Villa Effrochée de Rothschild, avec les Nocturnes de la Villa qui débutent ce 13 juillet et qui se poursuivront jusqu'au 25 août. Pour les auditeurs qui ne connaissent pas la Villa Rothschild, comment vous pourrez décrire ce lieu en quelques mots ?
1: C'est une villa qui ressemble à un bateau entre la baie de Villefranche et la baie de Beaulieu, qui se trouve donc à Saint-Jean-Cap-Ferrat. Les Nocturnes de la Villa, c'est tous les lundis et mardis du 13 juillet jusqu'à fin août. Et c'est la possibilité de visiter le musée, de se promener dans les jardins qui font 7 hectares et qui sont uniques au monde, et d'avoir une programmation artistique que vous pouvez retrouver sur le site de la villa, de venir pique-niquer en famille ou pas en famille, de venir boire un verre. En tout cas, on est allongé sous les étoiles et on reçoit des grands artistes dans toutes les disciplines.
0: Parce que c'est ça, on est allongé sur l'herbe. Et qu'est-ce qu'on va pouvoir voir dans ces premières soirées lors des Nocturnes ?
1: On a d'abord 19 musiciens amenés et emmenés par David Enco sur l'histoire de West Side Story. On a les ballets de Nice avec Pontus, Lidberg, voilà des chanteurs, des musiciens qu'on aime, du classique avec Michael Levinas. Vous pouvez retrouver toute la programmation sur notre site.
0: Et entre les dernières représentations du Festival des Tragédies et les Nocturnes de la Villa Effrochée qui débutent dans quelques jours, on peut dire que l'été culturel s'annonce particulièrement riche sur la Côte d'Azur. Merci beaucoup Muriel Mayetholtz d'avoir été avec nous sur Ici Azur.
1: Merci à vous.
0: Et vous pouvez réserver vos places dès maintenant sur le site du Théâtre National de Nice pour découvrir les derniers spectacles du Festival de Tragédie. Allez, ça va vous retourner comme Diana Ross. Upside Down, c'est tout de suite sur Ici Azure.

0: Et Diana Ross qui nous fait fredonner Upside Down dans la voiture. À suivre, tous les bons plans à côté de chez vous et pas cher, et de la musique. Patrick Fiori et Dizri pour vous accompagner dans les bouchons. On pense à vous, notamment dans le Var où un violent incendie s'est déclaré vers 16h à Fréjus. Il est en cours, les autorités demandent à la population de se tenir à l'écart. Le vent et la sécheresse ne peuvent que rendre la tâche des secours plus difficile. On pense aussi à vous, à Menton, avec cette pluie de grêlons. Restez bien à l'abri, on pense à vous, on est avec vous. Et dans quelques secondes, c'est Charles Doré, famille ou pas famille, sur Ici Azur.
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0: Famille ou pas famille de Charles Doré, c'est la nouveauté qu'on vient d'écouter sur Ici Azur. On vous parle depuis tout à l'heure d'un incendie qui a eu lieu dans la commune de Fréjus, chemin Malbousquet. On a reçu un appel il y a une demi-heure pour nous signaler qu'il y avait beaucoup de moyens, en tout cas terrestres et aériens, qui étaient mis en place pour calmer le feu. Si vous êtes sur place, appelez-nous, tenez-nous au courant comme un menton. De la grêle est tombée pour savoir où ça en est. Vous nous passez un petit coup de fil pour savoir comment ça se passe et prévenir tout le monde grâce à Ici Azur.
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0: Et oui, tous les jours à vos côtés, et on va vous redonner peut-être le sourire avec des bons plans, car du 13 juillet au 25 août, direction Saint-Jean-Cap-Ferrat pour découvrir les nocturnes de la villa à la Villa Effrouchée de Rothschild. Tous les lundis et mardis, à partir de 20h et ça jusqu'à minuit, la programmation mêle chant, musique, danse et texte dans un cadre idyllique et à la lueur des chandelles. Des moments suspendus à vivre dans l'un des plus beaux décors de la Côte d'Azur. Et si vous êtes encore enclin à écouter de la musique, eh bien on célèbre le jazz sous toutes ses formes ce week-end à Isola Village et Isola 2000, où vous pourrez découvrir la troisième édition du festival L'Isola du Jazz à partir de ce vendredi 3 et jusqu'au dimanche 5 juillet. C'est un événement encore qui met le concert gratuit au cœur des montagnes du Mercantour, mais également des ateliers, des expositions et des dégustations de produits locaux. Alors laissez-vous embarquer par ce festival éco-responsable et ces trois jours qui conjuguent musique, territoire et engagement.
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0: Dizri, c'est ce qu'on écoute dans un instant sur Ici Azur, avec ses notes qui font toujours plaisir. On commence déjà à se dandiner. Et après Dizri, eh bien, c'est un certain Patrick Fiori que l'on écoute avec Le Chant est libre. Passez une très bonne soirée à l'écoute d'Ici Azur.

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1: Patrick Fiori sur Ici Azur, son chant est à l'image de la Corse, elle est libre. Et maintenant, je vous propose d'aller en Asie avec Patrice Gascoin et ses coulisses TV. Et aujourd'hui, Patrice, vous nous proposez un étonnant et drôle de voyage en Thaïlande. Et pour cela, on se met dans la roue de la surprenante Lucie.
2: Si vous aviez un doute sur le fait qu'avoir un handicap et de l'humour, ce n'est pas incompatible, je vous présente Lucie en Thaïlande.
3: Tu sais ce qu'il faut, un éléphant qui a la diarrhée ?
4: Non.
3: De la place.
2: Le pays de l'éléphant sera-t-il celui du fauteuil roulant ? Voilà une jolie signature pour vous présenter le nouveau voyage de Lucie ce soir sur France 5, Lucie en Thaïlande. Alors si vous ne connaissez pas encore Lucie Carrasco, elle gagne à être connue. D'abord pour balayer rapidement le sujet, parce qu'elle refuse d'être réduite à son handicap, Lucie est atteinte d'une maladie neuromusculaire dégénérative qui la cloue dans un fauteuil roulant. Mais Lucie, depuis toujours, a fait de sa passion pour la mode un métier, celui de créatrice de mode. Elle veut changer le regard sur le handicap, montrer qu'être différent n'empêche pas d'être ambitieux et aventurier. Avec son complice Jérémy Michalak, elle a fait plein de voyages et autant de documentaires sur France 5. Donc on a eu Lucie au Brésil, Lucie au Québec, Lucie en Californie, puis en Australie. La voilà donc ce soir en Thaïlande. Et comme pour tous les voyages, Jérémy Michalak lui a concocté plein de surprises.
5: Lulu, je vais te présenter la personne la moins présentable de Bangkok.
3: Ah, c'est intéressant.
5: Il s'appelle Cédric, également connu sous le nom de la caillasse pour les intimes. Moi, c'est mon pote depuis plus de 20 ans et il est installé maintenant ici à Bangkok où il a ouvert des salles de boxe thaï.
3: Ok.
5: Alors, je te préviens, il est grand, il est tatoué et il est musclé.
3: T'as une photo, il est baisé ou...
5: Alors, le point que vous avez en commun, c'est qu'il est très vulgaire.
2: Si les aventures de Lucie à travers le globe fonctionnent bien, c'est aussi parce qu'il y a une complicité très forte entre elle et Jérémy Michalak, les deux n'hésitant pas à se vanner, n'est-ce pas Lucie ?
3: Jérémy, c'est une vraie rencontre. On est tous les deux dans l'humour et dans la vanne. Et on est comme ça, chacun de notre côté, dans nos vies. Et du coup, quand on se retrouve, c'est une espèce d'explosion. On dit que qui aime bien châtie bien. Donc, on s'apprécie, sinon on ne se verrait pas autant. Oui, il y a plus qu'un programme télé. Il y a une réelle amitié, il y a un réel amour de se défoncer la gueule avec des vannes que moi je trouve drôles. Hein, c'est du humour parfois un peu ras-des-pâquerettes, mais on adore.
2: Partez en voyage ce soir sur France 5 avec Lucie en Thaïlande. À demain avec Patrice en coulisses télé.
1: Merci Patrice, on retrouve tous les coulisses TV sur l'appli ici.fr ou sur l'appli ici. Allez, on va faire comme tous les Azuriens l'été, pour fuir les touristes, on part en Italie et on devient nous-mêmes des touristes. Car les autres au final, c'est nous. Allez, on rejoint Umberto Tozzi, gli altri siamo noi, su acqua, qua chi, azzurra.

0: Umberto Tozzi sur Ici Azur. Ah, la musique italienne, c'est quand même quelque chose. Vous écoutez votre radio locale préférée, on est avec vous, et sur la route, on est toujours là. On vous prévient juste que sur la A8, surtout au niveau de Nice-Ouest, il y a beaucoup de monde, comme sur le littoral, notamment avec le vent, où certaines routes sont en tout cas très très encombrées. Essayez de privilégier des parallèles pour éviter de passer par le bord de mer. Envoyez-nous un message si vous êtes sur place, 04 93 82 03 04. C'est votre radio, c'est vous, c'est comme chez vous.
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0: 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Ce matin, nous étions au Playa Chica à Mandelieu-la-Napoule, un lieu magnifique, hein, comme nous présente son responsable au micro de Jean Rino.
3: Bonjour Maxime.
4: Salut.
3: Bonjour Maxime.
4: Et on est tout content de vous présenter notre jolie plage qui est prête à faire feu pour la saison 2026.
3: Déjà, parlez-nous du lieu en tant que tel. Quelle ambiance se dégage à Playa Chica?
4: Alors, ben là, la plage est une ambiance que je pourrais qualifier de chic bohème, family chic, avec une décoration très très balinaise, avec des ambiances de Tulum, beaucoup de bois, des longues tables, des petites tables cosy. On a 180 matelas qui sont face à la Méditerranée, face aux îles de Lérins, avec 10 beds, on peut accueillir au total 200 personnes. Nous avons un large restaurant sous pergola, avec, vous savez qu'en ce moment c'est la canicule, hein, on a notre botte secrète, et on sort nos brumisateurs qui sont intégrés dans toute la pergola pour rafraîchir tout ce monde-là.
3: C'est vrai que les images parlent d'elles-mêmes avec cette pergola qui est assez impressionnante. À la carte, qu'est-ce que vous proposez?
4: Une carte très méditerranéenne, hein, avec du houmous, du guacamole, des crevettes, des tempura, des calamaris frittis, des choses qui se vendent sur la plage et que les gens adorent.
3: Playa Chica, c'est donc à Mandelieu-la-Napoule, et aujourd'hui, eh bien, vous mettez les petits plats dans les grands puisque vous offrez deux repas et puis surtout deux transats à l'auditeur qui va peut-être s'en sortir. Et ça va être génial dans ce jeu des glaçons. Merci Maxime Barrero d'avoir été avec nous.
4: Eh ben, je vous remercie, c'est un grand plaisir.
0: Playa Chica, Mandelieu-la-Napoule. Et ce matin, c'est Karl qui a gagné ses deux transats et ses deux repas pour cette journée incroyable. 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Avec moi, et oui, votre serviteur, Tom Aubry, au jeu des glaçons dans Si vous passez par ici. Tout de suite, on pense à vous, encore une fois, vous qui êtes dans les bouchons en train de conduire. D'ailleurs, il y a Louane qui arrive dans un instant avec son nouveau titre, Conduire. Ah, comme quoi, des fois, ça se goupille bien. Tout de suite, on chante avec Terence et Sign Your Name. Eh oui, sur votre radio locale, ici Azur.

0: Louane, on l'écoute et on l'adore. Et on pourra même la réécouter sur Ici Azur. À suivre, c'est Laurent Petit-Guillaume qui reprend l'antenne avec 100% années 80. Et oui, à l'heure de l'apéro, ici met l'ambiance avec tous les tubes des années 80. Et de 20h à 21h, c'est les essentiels de Décibel avec Émilie Mazoyer. 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Et on continue en chanson avec Alain Souchon, L'amour à la machine.
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0: Notre ami Alain Souchon a fait des tâches et il a donc passé l'amour à la machine sur ICI Azur.
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0: Il est 19h, vous écoutez ICI Azur, merci à vous. C'était un plaisir d'être avec vous. On se retrouve demain, même heure. Toute l'actu, c'est tout de suite. Merci encore d'écouter ICI Azur.
2: Des milliers d'animaux d'élevage sont morts, en particulier dans les poulaillers pendant la canicule. Alors pour aider les agriculteurs à faire face à une potentielle troisième vague de chaleur depuis la fin mai, le ministère de l'Agriculture annonce plusieurs mesures, dont des prêts de trésorerie pour adapter les bâtiments à la hausse des températures, Edouard Marguier.
3: La ministre de l'Agriculture veut faciliter l'installation de systèmes de brumisation et de ventilation dans les bâtiments qui ne sont pas équipés. Annie Genevard assure que les premiers prêts garantis par l'État seront débloqués dans les tout prochains jours. Les éleveurs redoutent en effet une nouvelle vague de chaleur après la canicule de la semaine dernière. Des milliers d'animaux sont morts, en particulier dans les poulaillers. Il n'existe pas de bilan général, mais rien qu'en Bretagne, où il a fait plus de 40 degrés, près de 7000 tonnes de volailles ont péri. Surmortalité observée également dans les porcheries. Les services d'écarissage sont débordés au point que des opérations d'enfouissement d'animaux morts ont dû être organisées en urgence. Vu le contexte difficile, la Mutualité sociale agricole déploie un dispositif d'accompagnement psychologique pour les éleveurs touchés et le gouvernement annonce le report de tous les contrôles administratifs sur les exploitations.
2: Édouard Marguier, après le rouge canicule, le rouge feu de forêt, 6 départements du pourtour méditerranéen sont en risque très élevé d'incendie, des Pyrénées-Orientales jusqu'aux Bouches-du-Rhône. Un feu de forêt s'est déclaré sur la commune de Fréjus dans le Var à 16h cet après-midi. Le Var qui lui est en orange, 30 hectares ont déjà été brûlés, 3 campings évacués. Risque d'incendie et forte chaleur au menu d'une nouvelle cellule interministérielle de crise à Marseille. Demain, le Premier ministre se rendra sur place pour consulter les différents états-majors et les élus du département. 4 mois de prison avec sursis, 10 000 euros d'amende requis aujourd'hui au procès du maire d'Arcachon, Yves Foulon, devant le tribunal correctionnel de Bordeaux. En mars, le dimanche du premier tour des élections municipales, il avait insulté, menacé son principal opposant, l'écologiste Vidal Baude, qui avait porté plainte dans la foulée. Des propos filmés, diffusés dans une vidéo, vue plus de 3 millions de fois. Et le maire d'Arcachon a continué sur sa ligne de défense. Pour lui, il s'agit d'un coup monté, Alice Marot.
4: Je croyais avoir une conversation d'homme à homme, explique Yves Foulon, sobre dans son costume noir. Il parle d'un coup monté. Il ne savait pas qu'il était filmé, mais s'excuse tout de même pour ses propos et reconnaît des insultes. La vidéo est retransmise sur grand écran dans la salle d'audience. Les mots résonnent. Vous êtes un enfoiré, un enculé. Ça va être terrible pour vous et pour votre famille. Avant d'être un maire, il est avant tout un homme. On a quand même de la testostérone, ose son avocat, qui fait d'Yves Foulon la victime face à un opposant qui a voulu lui nuire en exposant sa maison privée pendant sa campagne. Mais il n'y a dans cette scène aucune provocation de la part de Vidal Baude, rappelle la procureure. Quand on dit « ça va être terrible pour vous et pour votre famille », je ne vois pas ce qu'on peut comprendre d'autre que des menaces très claires, assène-t-elle, avant de rappeler le devoir d'exemplarité des élus pour ne pas fragiliser une confiance des citoyens déjà suffisamment écornée, dit-elle.
2: Récit d'audience, signaliste Marot, ici Gironde. Est-ce qu'il vous arrive de téléphoner en kit main libre en voiture? Eh bien, ce n'est pas interdit, mais ça peut être dangereux, c'est la principale conclusion d'une étude dévoilée aujourd'hui par Assurance Prévention à la veille des premiers gros départs en vacances. Ce comportement multiplie par 3 le nombre d'accidents. Une campagne de sensibilisation est d'ailleurs lancée à la télé, sur Internet et à la radio, Benjamin Hilly.
5: L'inspecteur, il arrive à la cabane.
6: Dans cette vidéo, il n'y a pas de téléphone portable. Le conducteur a les deux mains sur le volant.
7: Mais bien sûr.
6: Mais il roule et téléphone en même temps.
8: Attention.
9: Papa, tu l'as vu le monsieur au volant ?
10: Au volant, téléphoner est dangereux, même avec un kit main libre.
6: Et pour arriver à cette conclusion, Assurance Prévention a commandé une étude. 26 participants, 2000 km parcourus sur un simulateur. Les conducteurs ont roulé tout en dialoguant avec une intelligence artificielle. Éric Lemaire, vice-président de l'association.
11: Les personnes qui étaient dans les simulateurs ont eu 3 fois plus d'accidents lorsqu'elles avaient une conversation téléphonique. 20% de freinage brutaux, 84% de personnes qui se perdent.
6: Invité à commenter cette étude, Dominique Bouillet, professeur à Sciences Po.
12: Alors, l'intérêt de la comparaison entre la conversation à deux dans l'habitacle par rapport à la conversation téléphonique, c'est que quand on est à deux, la personne qui est à côté de vous, peut elle-même fournir des signaux d'alerte. Alors la conversation téléphonique, en revanche, vous êtes engagé dans un autre monde.
10: Je te rappelle plus tard. Et si nous transmettions la bonne attitude ?
6: Un appel à la responsabilité, à la prudence, donc même si au volant, la réglementation n'interdit que l'utilisation du téléphone tenu en main, mais aussi les écouteurs, le casque audio et les oreillettes Bluetooth.
2: Benjamin, il y prudence donc sur la route des vacances. Il va y avoir du monde. Bison Futé prévoit un week-end chargé sur les routes du rouge dès vendredi dans le sens des départ en Ile-de-France et dans l'Est, rouge également le samedi encore en région parisienne et dans le quart nord-ouest, toujours dans le sens des départs. Carte et prévisions sur ici.fr.
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0: C'est rond et c'est jaune. Eh oui, un grand soleil demain dans les Alpes-Maritimes. Aucun nuage à l'horizon. Par contre, on sera toujours en vigilance orange canicule. Alors faites attention, car l'indice UV sera très élevé. À Saint-Jean, Roquebrune et Villeneuve-Loubet, les températures seront autour des 30 degrés sur le littoral azuréen. Dans le Pays Grassois et Vensois, n'oubliez pas la crème solaire, il fera 30 degrés chez vous. Et pour que les températures baissent, il faut monter. Dans la vallée de la Tinée ainsi que dans la Vésubie, le mercure sera entre 20 et 25 degrés. Comptez 21 à Tende et 24 à Saint-Auban. On vous accompagne durant la canicule avec tous les bons gestes et astuces. 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
7: Bonsoir à tous. Et oui, ça y est, le mois de juillet vient de commencer. S'il est synonyme de vacances pour vous, je vous les souhaite merveilleuses. Et n'oubliez pas que chaque soir dès 19h, pour l'apéro, on s'occupe de l'ambiance musicale. Et ça commence comme ça.

0: I Want to Break Free en 1984.
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0: Un tube qui déclencha le scandale à cause du clip dans lequel on voit les membres du groupe habillés en femmes. Scandale surtout au Brésil lorsque Freddie Mercury apparaît sur scène dans son costume de femme de ménage à forte poitrine. Une incompréhension totale parce que là-bas la chanson était devenue un hymne contre la dictature. Le clip ayant été censuré par la chaîne MTV, les Brésiliens n'ont pas compris un tel accoutrement. Tout est rentré dans l'ordre. Allez, la suite c'est sans scandale, Fade to Grey, visage. 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

0: Muriel Dac, c'était Tropique. Une pétillante petite belge qui séduit la France avec ce titre qui se classera 6e au top 50 en 86. Vous écoutez 100% années 80. Chaque soir, on se souvient de ces chansons, de ces artistes qu'on a aimés durant cette décennie. Certains ont malheureusement rejoint les étoiles, mais nous laissent des chansons inoubliables. C'est le cas avec Gérard Blanc qu'on retrouve dans un instant avec Du soleil dans la nuit.
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0: Ici Azur, c'est 100% années 80 jusqu'à 20h et tout de suite, quelques infos près de chez vous.
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2: Du 13 juillet au 25 août, direction Saint-Jean-Cap-Ferrat pour découvrir les nocturnes de la villa. À la villa Effrouchie de Rothschild, bien sûr. Tous les lundis et mardis à partir de 20h et jusqu'à minuit, la programmation mêle chant, musique, danse et texte dans un cadre idyllique à la lueur des chandelles. Des moments suspendus à vivre dans l'un des plus beaux décors de la Côte d'Azur. Et d'ailleurs, on célèbre aussi le jazz sous toutes ses formes ce week-end à Isola Village et Isola 2000 pour découvrir la troisième édition du festival Isola du Jazz à partir de ce vendredi 3 et jusqu'au dimanche 5 juillet. Un événement qui met le concert gratuit au cœur des montagnes du Mercantour, mais également des ateliers, des expositions et des dégustations de produits locaux. Alors laissez-vous embarquer par ce festival éco-responsable et ces trois jours qui conjuguent musique, terroir et engagement. Et si vous avez une petite info en plus pour un événement, vous pouvez nous envoyer un message sur WhatsApp au 04 93 82 03 04.
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0: Michael Jackson, Dirty Diana.
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0: Ah non, mais du rock chez Michael Jackson en 88, on n'en avait pas vraiment rêvé, mais ce titre nous a tous mis KO de bonheur dès le premier round. Enfin, disons, plutôt dès la première écoute de l'album Bad. Un chef-d'œuvre. Oui, ces envolées de guitare de Stephen Stevens, guitariste de Billy Idol, nous ont fait dresser les poils de plaisir. Je m'emporte. Le souvenir est remonté trop fort. Bon, on se calme pour poursuivre avec J'ai faim de toi, Sandy Stevens.
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0: Murrayhead, c'était One Night in Bangkok. Un tube mondial qui à l'origine figurait sur un album concept pour une comédie musicale qui s'appelait Chase, composé par les deux barbus du groupe suédois ABBA. Et ben voilà, petite anecdote, c'est comme ça tous les soirs, 100% années 80. Bon, dès 20h, Émilie Mazoyer que vous allez retrouver pour les essentiels de Décibel. Mais avant cela, pourvu qu'elle soit douce, Mylène Farmer arrive. Belle soirée à tous. Tiens, c'est juste après ça.
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0: Les essentiels de Décibel. Émilie Mazoyer et Zaz.
2: Et bonjour.
3: Ah,
2: et bonsoir.
3: Tellement contente. Oui, bonjour, bonsoir.
2: On sait plus où on est.
3: Alors, j'imagine qu'une semaine de sortie d'album, tu sais plus si c'est bonjour ou bonsoir.
2: Ouais.
3: Et puis, tu sais plus si c'était hasta luego ou good morning. Parce qu'en plus, tu fais de la promo dans tous les pays, là, pour ce disque.
2: Ouais, non, c'est cool. Après, l'accueil est sublime. Donc, c'est hyper agréable de partager avec tous les gens.
3: Thank you for being here, Zaz. Merci d'être avec nous.
4: Yeah.
3: Je vais me transformer en Nelson Montfort.
2: En anglais, vraiment.
3: Pour vous annoncer, donc oui, que Zaz sort son 6e album, Sain et Sauf.
4: Allez.

0: instantanément. La voix de Zaz, son timbre, son grave. Ah ouais. Et ce titre, quand même, qui n'est pas anodin, sain et sauf, c'est une expression qu'on utilise pendant un moment de soulagement après le danger. Est-ce que tu as la sensation d'avoir été, de t'être mise en danger, alors dans tes 15 ans de carrière ou même dans ta vie?
1: Oui, j'ai été beaucoup en danger et je me suis mise beaucoup en danger après. Oui.
0: Parce que l'expression sain et sauf, elle n'est pas anodine, quoi.
1: Ah bah non, elle n'est pas anodine, mais c'est vrai que j'ai traversé énormément de choses, mais j'ai une capacité de mourir et renaître assez exceptionnelle, vraiment.
0: La chanson qu'on va écouter, c'est une des premières que tu as dévoilée sur ce disque. Elle s'appelle « Je pardonne ». Donc là aussi, on est sur du soulagement. Après la colère vient le pardon.
1: Ouais.
0: Donc en fait, je trouve que tout ça, que ce soit le titre de l'album, la chanson que tu as choisie pour nous le présenter il y a quelques mois et tout ça, tu as un gros message à faire passer. Alors sur toi-même, évidemment, mais aussi peut-être une sensation à partager avec les autres, de dire la résilience, en fait, ça fait du bien.
1: Oui, après il faut traverser tout ça et c'est comme quand les gens te disent ça y est t'es heureuse, t'as le bonheur, on dirait qu'il est dans une petite boîte et ça y est t'as le bonheur dans la boîte. C'est pas si simple que ça, c'est la vie, elle est faite de haut et de bas, il faut aussi accepter tout ça. C'est juste que je pense que à force d'avoir expérimenté, à un moment j'avais envie de me détacher aussi de choses qui étaient néfastes pour moi, de relations, tu sais, quand tu veux que l'autre connaisse ta souffrance, quand tu veux, et tout mon travail que j'ai fait depuis mes 20 ans, en fait, à peu près 20 ans, ça a été justement de retrouver toute ma liberté, de me défaire de ce qui m'appartenait pas, des choses que la société voulait que je, tu vois, des injonctions qu'on a à être ou à pas être, des choses.
0: Et c'est encore plus quand on est dans l'œil du public.
1: Oui, bah, disons que, en fait, quand j'ai eu la notoriété, ça a réveillé les failles que je pensais avoir réglées. Les failles se sont ouvertes et les gens ont été joués dedans et ça m'a donné une bonne base de travail, en tout cas. Ça, c'est sûr.
0: Oui, je me dis.

0: Pardon.
1: Zaz, oh là là, cette chanson s'appelle Je pardonne. Ce qu'on a dit tout à l'heure sur le fait de comme un phénix, mourir et revenir, renaître plein de fois, sur ce retour-là, sur ce nouvel album, Zaz, le sixième, donc je le rappelle, qui sort vendredi. Ouais. T'as une nouvelle équipe, une nouvelle maison de disques, un nouveau management. Donc là, c'est un retour presque sur table rase.
0: Table rase, je sais pas, parce que il y a des choses qui ont été avant qui étaient merveilleuses et qui portent ses fruits aujourd'hui aussi.
1: Mais t'as changé beaucoup de choses.
0: Oui, je pense qu'en fait j'avais une fin de contrat. J'avais le choix d'être soit en indépendant, soit de re-signer dans une maison de disques. J'avais très envie d'être indépendante, mais vu qu'il y a le succès à l'international, ça fait beaucoup de boulot. Et je venais juste de rencontrer mon équipe de management. Et en fait, je me disais, c'est un peu casse-gueule tout seul. Ça fait beaucoup de boulot et j'ai rencontré Vincent Frérebeau qui a toutes les qualités d'un indépendant
1: et
0: les grandes forces d'une grande major. Et surtout la joie qu'il avait à vouloir que je vienne avec lui. Et je me suis reconnue en fait en lui, c'est-à-dire que c'est une locomotive, c'est quelqu'un qui rêve, c'est quelqu'un. En plus, il aime les artistes, il aime la magie de la scène, il aime la magie du spectacle et tout ça. Et il c'est un gros kiffeur.
1: Je sens que ça t'amuse d'être dans un endroit où il y a à la fois Vianney et Chaka Ponk.
0: Ouais, et puis il y a pas que, j'en ai découvert, il y en a vraiment des merveilleux quoi. Et c'est très éclectique, mais il y a un point commun chez tous les artistes, c'est-à-dire il y a quelque chose de très humain. Et c'est vraiment une famille. Il y a vraiment c'est vraiment vrai. Hein, c'est une famille. Et il y a plus de gens d'ailleurs qui travaillent que d'artistes. C'est-à-dire plus de gens qui travaillent autour que d'artistes. Et puis il y a Nathalie Noëlec qui a travaillé toute mon image et elle m'a fait rencontrer des gens exceptionnels sur le clip, sur les clips, sur le visuel des albums. Enfin, c'était hyper agréable d'avoir des gens, mais qui, enfin, je sais pas, moi aussi j'ai changé, donc je pouvais mieux accueillir les choses et du coup j'ai trouvé beaucoup d'amour, de bienveillance et je trouve ça trop cool.
1: Ah, c'est une bonne nouvelle. Alors sur cet album Sain et Sauf, vous allez avoir des surprises. Alors oui, vous allez retrouver la Zaz que vous connaissez évidemment, mais on ne s'ennuie jamais et certainement pas dans ce disque-là avec Zaz. La preuve avec ce titre, on peut comme ça.

0: les enfants. Parce qu'elle sait tout faire, Zaz.
1: Alors, je ne fais pas toute seule, hein. Il y a eu plein de bons musiciens. Je n'ai pas tous les noms en tête, mais la chanson, c'est Noé Préchoff qui a écrit. Et il y a un musicien qui a composé aussi avec. Je n'ai pas le nom là, parce que je suis désolée pour lui.
0: Il sera écrit en gros dans les pochettes, voilà, dans la pochette de ton disque.
1: Il y avait une maquette. On aimait vraiment l'énergie de la maquette. Ensuite, on est parti en studio faire une version acoustique avec des très bons musiciens dont j'ai oublié les noms. Je suis vraiment navrée, mais on l'entend au piano. Enfin, c'est Nico. Je suis désolée. Et en fait, mais ça faisait. Du coup, c'est pas. Il y avait quelque chose de trop acoustique et j'avais envie de mettre de l'électro dedans. Du coup, c'est passé entre les mains des Puggy et j'ai dit voilà, j'aimerais bien ça. Vas-y, je fais des chœurs là, je fais des cris. Le résultat est. Je l'adore.
2: Cette chanson, elle est d'une liberté folle. Donc, elle s'appelle On peut comme ça. D'ailleurs, celle-ci est déjà disponible avant même la sortie de l'album vendredi. Mais je trouve que c'est une belle preuve de ta joie, puisqu'on a dit qu'on parlait pas du bonheur qu'on garde, qu'on met en cage et tout. Mais en tout cas, de ta joie à faire de la musique, ça s'entend. En fait, on ne se dit pas oh là là, la pauvre, elle a souffert en studio. Là, on se dit mais elle s'éclate, Zaz.
1: Ouais.
2: Et elle est complètement libre, elle ne s'interdit rien. Est-ce que c'est le cas ?
1: Ah oui, complètement. Puis j'avais vraiment envie de chercher là. J'étais en mode, je kiffe cet album, je veux kiffer parce que je suis toujours très exigeante. Et des fois, j'ai fait des albums où c'était souvent les albums que j'ai fait à part le premier. Mais je me mettais la pression, une espèce d'un truc intransigeant. Je répétais, j'étais insatisfaite. Et là, je me suis dit sur cet album-là, je veux juste kiffer en fait. Je veux évidemment. Moi, je suis toujours un peu perfectionniste, voire beaucoup. Mais
2: c'est pas un défaut.
1: Ça dépend, c'est un défaut quand ça devient rigide et que ça devient dur et que du coup tu oublies de prendre du plaisir.
2: Ouais, bien sûr.
1: Donc c'est bien et en même temps parcimonie. J'arrête pas d'employer ce mot-là.
2: J'aime bien parcimonie.
1: Parcimonie, on dirait tu sais, c'est quelqu'un. C'est ça.
2: Oui.
1: Parcimonie.
2: Parcimonie.
1: Ouais, par Isabelle.
2: Appelez-moi Simonie. Zaz.

kiff de te réentendre avec Charles Aznavour, ouais. Pour dire que voilà, la chanson qu'on a écoutée avant, on peut comme ça, pas ton premier jazz, et aussi pour nous amener lentement vers les collaborations. Tu citais Puggy, avec qui tu as beaucoup travaillé sur cet album. Tu as fait aussi des duos dans ta carrière qui nous ont marqués. Je pense à celui avec Icar. Ouais, ouais.

0: Et là, sur le nouvel album, il faut qu'on parle de Raphaël.
1: Ouais.
0: Raphaël vient. C'est pas la première fois, évidemment, que vous travaillez ensemble. Je pense que la chanson la plus connue de vous deux, c'est Ébloui par la nuit.
1: La fée aussi, elle avait très bien marché.
0: Port-Coton,
1: qui est pas très connu, mais qui était sur le premier album, qui est sublime.
0: Donc ça veut dire que dès tes débuts, dès ton premier album, Raphaël est dans le coin. Et c'est quelqu'un qui là a une place à part sur ton album.
1: Bah ouais, j'ai choisi plein de chansons, on a travaillé ensemble de manière encore différente. Je trouve qu'à chaque fois, depuis 15 ans qu'on se connaît, on grandit tous les deux, donc on se voit évoluer. Et j'ai encore rencontré Raphaël de manière encore différente. Il a plein de dimensions à son être. Je sais pas comment dire. Quand je suis avec lui, je perçois plein de choses très subtiles, plein de couleurs. Il a une manière d'écrire très cinématographique aussi, je trouve. Il y a sa poésie qui lui est propre, qui est vraiment singulière. Et voilà, et on a bossé ensemble. Et puis il y avait une chanson qui traînait et il me l'a fait écouter. Je dis, je la veux. Et c'était une chanson qu'il avait écrite en pensant à sa mère. Et je dis, mais tu l'as pas faite. Il me dit, bah non, mais j'avais déjà. Voilà, après, je vais pas raconter sa vie perso, mais.
0: En tout cas, la chanson existait.
1: La chanson existait. Donc
0: mais il l'avait pas chantée.
1: Non. Et en fait, je lui ai dit, je la prends, parce que je la trouve. Ça parle du transgénérationnel, donc moi, c'est vraiment parfait.
0: Ça s'appelle une passerelle vers la mer.
1: Et moi, mon interprétation de ça, c'est. On incarne l'histoire aussi de nos parents, dans notre ADN. On a les non-dits, les choses pas résolues. Il y a quand même. On porte aussi les choses de nos ancêtres qui traversent le temps, et donc de nos parents. Et en même temps, ils nous transmettent des choses très, très belles aussi. Donc c'est de dire, bah voilà, si. Moi, en tout cas, c'est comme ça que je le prends. Si toi, t'as pas su faire la paix, ou si t'as pas réussi, moi, je vais l'incarner ça, et j'espère que ça va pouvoir rejaillir sur toi et que tu vas pouvoir profiter de tu vois, je vois ça comme ça. C'est une chanson très tendre, et je lui ai dit, mais vas-y, on l'a fait en duo, ça n'a pas de sens que je la prenne et que je la chante toute seule. Et je voulais absolument qu'il la chante et avec moi. Et je trouve que l'arrangement, comment on a réussi, parce que nos tessitures sont complètement différentes, et il a fallu que je change. On a essayé plein de trucs et ça marchait pas, enfin c'était pas clair avec les Puggy. Il est venu en studio, donc chez les Puggy à Bruxelles. On a essayé, on s'est dit, tiens, on va le faire entendre. Donc je vais changer ma texture de voix, moi. Tu m'entends sur la chanson, ma texture de voix est différente.
0: Moi, je t'ai jamais entendu chanter comme ça.
1: Oui, c'est ça. C'est que il fallait que j'ai un timbre très très soufflé, quoi, et presque murmuré. Je sais pas comment dire. Ouais, dans le souffle, pas forcé, quoi.
0: C'est agréable pour toi de chanter comme ça, parce que là, vous allez découvrir donc ce duo. Vous allez entendre Zaz comme vous l'avez jamais entendu. Et est-ce que c'est doux pour toi de chanter comme ça?
1: En tout cas, c'est difficile, parce que c'est un exercice que j'ai pas l'habitude de faire.
0: Tu viens déchanter, en fait.
1: Faut pas que je force. Faut pas que je passe les choses en force. Et moi, j'ai tout le temps, tu vois, dans ma mécanique, je suis tout le temps en force, tout ça. Donc, je suis obligée de. Mais j'ai envie d'avoir plusieurs palettes, tu vois, de pas juste être comme un mécanisme où je serais tout le temps en force. Donc, depuis quelques années, j'apprends vraiment à faire moins force, parce que quand je me réécoute, je trouve ça pas beau aussi, tu vois, quand c'est trop en force. Et puis il y a moins de nuances quand t'es tout le temps en force. Donc je trouve ça quand même plus agréable, les nuances, et du coup ça c'est plus agréable à écouter. Et celle-là, je trouve qu'elle est tellement bien arrangée, et nos voix se mêlent. Il y a une magie, et puis par rapport aux propos et à son écriture aussi, parce qu'elle est hyper bien écrite, et elle est particulière, quoi.
0: Elle était faite pour être chantée par vous deux, on dirait. Une chanson qui t'a attendue.
1: Oui, et en plus, j'ai l'impression que c'est comme si... parce qu'on n'a jamais eu de duo tous les deux.
0: Non, puis là, c'est un duo-duo.
1: C'est ça, c'est un vrai duo. Donc du coup, c'est comme s'il y avait quelque chose qui était bouclé, entre guillemets. Enfin, bouclé pour j'espère qu'on continuera de travailler ensemble. Mais il y avait comme quelque chose qui aboutissait à quelque... Enfin, je sais pas comment dire, j'ai pas le mot là.
0: Bah, aboutissement, moi je trouve ça bien.
1: Ouais, voilà,
0: mais même si effectivement c'est pas la fin.
1: C'est pas la fin, non.
0: Évidemment, mais alors en tout cas c'est une belle étape supplémentaire dans votre relation artistique.

0: Zaz, pendant toute la chanson, t'avais le casque sur les oreilles, t'écoutais ouais. attentivement.
1: En fait, c'est comme si c'était même plus moi qui chantais, je sais pas comment dire, j'entends vraiment, je la trouve sublime. Et c'est comme si je m'oublie, en fait, que c'est, je sais pas comment dire, tu sais, je la trouve trop belle.
0: Eh ben, moi aussi. C'est un truc que tu cherches, la beauté?
1: Ah bah oui, quand tu fais
0: Non mais ça peut être un critère, tu
1: oui,
0: vois.
1: Oui, après la beauté elle est relative, bien ça sûr. Dépend ce que tu appelles la beauté, tu vois. Lisser les choses et rendre tout lisse pour que ce soit propre, bah du coup on perd de la beauté des fois. Tu c'est vois vrai. Ce que je veux dire? Pour moi c'est les aspérités aussi la beauté. Donc ça dépend ce que tu mets dans ce mot-là.
0: Ouais. Là, en tout cas, moi, j'ai trouvé ça vachement beau.
1: Ouais, je la trouve incroyable. L'arrangement est beau. Puis notre manière de chanter est vraiment différente. On a découpé les mots aussi. Enfin, je sais pas, il y a un truc qui me plaît.
0: C'est un peu magique, cette affaire.

0: vraiment.
1: Ça, c'est Romain. Les hallucinations auditives.
0: Que tu veux une tarte de cerf, mon amour.
1: Donc c'est sain et sauf,
0: oui.
1: En espagnol.
0: Oui, c'est pas la traduction. C'est une adaptation, c'est pas la traduction littérale. Et en fait, j'ai un tel amour pour la langue espagnole. On m'a proposé, j'ai dit vas-y, on le fait, c'est trop cool.
1: Oh là là, c'est magnifique. Et puis c'est un chouette cadeau pour tous ces fans que t'as, qui sont hispanophones, alors que ce soit en Espagne, mais au Mexique, en Colombie, en Argentine, tous ces pays-là, t'y vas quasiment à chaque tournée. Là-bas, tu remplis des stades. C'est une autre partie de ta vie que nous, je pense, on a du mal à imaginer vu d'ici.
0: Ouais, moi je le vis. C'est vrai qu'à chaque fois qu'on me prend en interview, je dois le répéter comme si les gens l'intégraient pas. Ou des fois, quand les gens partent à l'étranger, ils disent ah mais je t'ai entendu là, je t'ai entendu
1: à la radio.
0: Ouais. Ou alors tu demandes une artiste française, ils vont dire ton nom. Tu dis, ah bon, mais en fait, je pense que j'ai beau l'expliquer, le dire, il y a, je sais pas, c'est sûrement compliqué pour les gens parce qu'ils le vivent pas.
1: Et surtout parce que, évidemment, on est tellement auto-centré. On se dit, artiste française, nous on est français. C'est chez nous que ça se passe. Non, Zaz, ça se passe vraiment dans le monde entier. Et la République tchèque, et l'Autriche,
0: oui,
1: et
0: parce que les gens se disent, c'est des expats. Ils se disent, c'est des expats, ou c'est les trucs des françaises. Mais en fait, comment on appelle ça?
1: La francophonie.
0: Oui, mais non.
1: Là, en fait, là-bas, c'est les gens.
0: Les ambassades françaises, des choses comme ça.
1: Oui, l'émission française.
0: J'ai pas le nom. Merde.
1: Moi non plus.
0: Pourtant, j'en ai fait plein.
1: L'Alliance française,
0: voilà. Alors qu'en fait, non, c'est pas du tout des expats, non.
1: Bah non, c'est
0: ça. C'est assez dingue.
1: Ton public, dans ces pays-là.
0: Après, moi, je le vis depuis 15 ans. Donc
1: alors, comment tu l'analyses? Qu'est-ce qui fait? À quel moment ça démarre? Ça démarre au même moment en France et dans le reste du monde?
0: Ouais, en fait, ça démarre sur le premier album. Je vends autant en France qu'en Allemagne.
1: Ouais.
0: Donc l'Allemagne, ça cartonne.
1: Alors qu'ils parlent pas français, les Allemands.
0: Non, mais ils adorent la culture française et ils aiment la langue et je pense qu'il y a quelque chose aussi le swing. Ils sont vraiment mélomanes, ils adorent la musique, ils écoutent la musique, ils ont une qualité d'écoute qui est vraiment particulière.
1: Ouais. Donc ça commence comme ça, c'est l'Allemagne.
0: L'Allemagne et les pays genre il y avait la Suisse et tout ça, mais ça c'est francophone. Mais côté flamand, par exemple, quand tu marches en Belgique, généralement tu marches pas du tout du côté flamand.
1: C'est en très, Hollande,
0: c'est
1: très rare.
0: Ouais. Et moi ça remplit de ouf là-bas. Enfin genre parce que je pense ce côté swing jazz qu'ils entendent dans ma voix. Je pense que le fait que ce soit pas leur langue, ils captent quelque chose qu'on peut pas capter quand c'est notre propre langue.
1: Nous, on l'a jamais vécu et on va pas se mentir, les amis, on ne le vivra sans doute jamais. Donc, je pose la question à Zaz et projetons-nous un peu dans son expérience. Ça t'a fait quoi la première fois que t'as pris l'avion pour aller jouer en Amérique du Sud et qu'en fait t'étais attendu là-bas?
0: Eh ben, c'était ouf. En plus, on savait pas vraiment on savait pas ce qui allait se passer. Donc, c'était une petite salle. Et c'était blindé. Il y avait des gens qui attendaient dehors. Il y avait des gens qui pleuraient parce qu'ils avaient fait 1200 kilomètres pour venir me voir. Ils pouvaient pas rentrer. C'était une dinguerie. Franchement, on hallucinait, quoi. C'était, mais un amour. J'avais l'impression d'être leur sœur. Enfin, et j'ai toujours le même truc. C'est-à-dire que je suis leur sœur. C'est-à-dire que je suis pas la star. Il y a pas une notion de star.
1: Il y a vraiment une proximité.
0: Il y a un truc de t'es ma sœur. Enfin, tu vois, ils captent mes valeurs. Et en fait, après, en plus, en grandissant avec eux, j'ai fait des trucs un peu exceptionnels là-bas aussi. En Argentine, j'ai été dans des vichas où tu peux pas rentrer normalement. J'ai travaillé avec des associations locales, des trucs où tu peux, si tu rentres, tu ressors pas, tu vois. Enfin, des endroits incroyables. Le lendemain, j'étais au Luna Park devant 10 000 personnes. Et la veille, je faisais un concert dans un endroit pour récupérer des sous pour des... Bref, c'était complètement surréaliste. J'ai été manger sur la Plaza del Mayo avec des SDF, avec des chefs qui font à manger pour eux. Enfin, on a fait des trucs de dingue. Donc, il y a une compréhension aussi de qui je suis. Et du coup, je sais pas comment dire. Il y a un truc vraiment de... Je suis leur sœur, quoi. Ils m'aiment, genre, je les aime d'amour. Vraiment, c'est fou, quoi. C'est fou.
1: Il y a une telle connexion. Donc là, sur Sain et Sauf, il y a une chanson en espagnol. On l'a dit, l'adaptation de Sain et Sauf en espagnol.
0: Ouais.
1: Tu ferais un jour un album tout en espagnol?
0: Peut-être, mais tu vois, quand j'allais au Brésil, je chantais aussi en portugais.
1: En portugais, ouais.
0: Et il y a Samba en Preludio. J'arrive pas à le dire, mais c'est pas pareil. Du coup, j'ai pas les mêmes
1: automatismes de prononciation.
0: Automatisme, mais par exemple j'avais fait je veux en japonais, j'avais fait en italien je veux, j'avais fait comme ci comme ça en allemand, donc j'ai fait des petits trucs et je pense que j'aime les langues en fait, j'adore ça, je pourrais moi, mon rêve, ça serait de faire un album avec plein de langues différentes, avec des chansons typiques du pays. Mais après, ça, t'imagines, la logistique, il faut s'y préparer.
1: Moi, je me dis que si t'en as envie, t'auras pas peur de la logistique.
0: Non. Puis mais je veux dire, j'en ai plein des rêves. Il y a plein de choses à faire. Et en fait, il faudrait plusieurs as pour et plusieurs équipes aussi, parce qu'on est à un moment, c'est déjà, on est beaucoup, mais il y a énormément de travail. T'imagines la logistique qu'il faut avec multiplié par les pays.
2: C'est vrai.
0: C'est énorme. Bon, on se rend pas compte.
1: Longue vie à tes rêves et à ce nouvel album. Merci beaucoup d'être venu nous voir.
0: Merci à toi. Merci Mélie.
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1: Sérieux, vous en avez fait combien des émissions de radio, de télé dans votre vie? Non, mais des milliers.
5: Ah, oui. Ah bah oui. Bon, en même temps, je suis un gros bavard, hein, donc c'est pas un problème. Ouais, moi je déroule, j'adore. Je raconte des tas de choses.
1: Ah bah déjà dans votre album, vous racontez des tas de choses.
5: Bah oui.
1: Et là, on va essayer ce soir justement pour celles et ceux qui l'ont déjà écouté, de leur donner quelques clés. Puis celles et ceux qui n'y sont pas encore allés dans ce grandeur nature, d'en savoir un petit peu plus. La jeunesse de cet album, c'est une chanson que Vianney vous a proposée. Elle s'appelle T'aimer encore. Il me

0: et puis avec un vrai cerveau, une vraie plume, ce qui fait que bah, Vianney est arrivé avec ce titre que j'ai écouté en lui disant waouh, tu sais que ça c'est une grosse chanson, mais je vais pas la chanter tout de suite. Par contre, comme elle est pour moi, je vais la garder, je vais la garder sous le coude, parce que ouais, quand j'aurai envie d'y retourner, quand j'aurai envie de reprendre le chemin des studios et de repartir sur une nouvelle aventure avec des nouvelles chansons, bah déjà entre celle de Vianney ou celle de Marc Lavoine qui est L'amour est toujours devant nous, bah j'avais déjà deux belles chansons d'amour. Et j'ai pu après les intégrer dans un autre voyage qui était encore plus pop rock et donc ça fonctionnait très bien. Mais c'est vrai que elles sont restées 3 ans sous mon coude et, ouais, et au bout de 3 ans, quand j'ai eu envie, c'était les premières que voilà, c'était déjà sur la liste. Après, il fallait qu'il y ait que des nouveautés.
1: Mais alors, moi, j'ai envie de savoir à quel moment justement l'envie de chanter elle revient, puisque si on refait le déroulé des 5 dernières années, il y a votre tournée des 60 ans que vous interrompez parce que vous êtes malade. Vous devez botter le cul de ce cancer avant de faire autre chose.
0: Ouais,
1: ça prend du temps.
0: Ouais, enfin après moi j'évaluais pas tout à fait les choses qui allaient se passer, mais
1: ouais,
0: c'est vrai que d'un seul coup, bah quand il t'arrive une merde comme ça, elle prend prend toute la place.
1: Ouais.
0: Ça devient prioritaire. Donc ok, tu sais que tu peux pas terminer ta tournée, tu vas rentrer dans un tunnel que tu connais pas. Ensuite, on verra ce qui se passe. Mais bon, moi j'ai réussi quand même à chaque fois faire quelque chose en même temps. J'ai eu 2 récidives où j'ai eu encore d'autres traitements et j'arrivais quand même à alterner entre activités, de tournée avec les festivals, une émission, on devait faire sur la fin de la tournée des 60, on devait faire une émission spéciale où j'avais tous mes camarades, où j'invitais tous mes camarades à venir partager quelques-uns de mes titres. Bon, bah là, ils sont venus sur tous les titres, ce qui fait que j'ai pu même faire un autre projet qui était 2 bis.
1: Oui, l'album de duo.
0: Oui, donc en fait, voilà, à un moment, tu rebondis avec ce qui se présente, en sachant que bah entre les uns et les autres, finalement, après 2 bis, je suis parti finir les festivals, puis j'ai eu à nouveau une rechute. Donc je suis reparti faire des traitements, et puis bon, bah à chaque fois les protocoles fonctionnent plutôt pas mal. Et puis voilà, après ça, il s'était passé 2 ans de traitement. Bon, maintenant ça fait 2 ans que je fais mes contrôles, que je regarde, que c'est cool, tu peux continuer tous les 3 mois. Et puis bon, bah au bout de 2 ans, d'un seul coup, le désir était véritablement revenu. Il y avait une vraie tournée qui se préparait pour 2026, et je me disais,
1: tournée des 65.
0: La tournée des 65.
1: Ah ouais.
0: Bon, même si je vais faire que mes 64 maintenant, mais l'année prochaine, ça sera en effet ma 65e année. Et tu te dis bon, nouvelle tournée, j'ai déjà bien donné sur tout mon répertoire puisque j'ai écrémé tout ce que j'avais fait pendant 35 ans. Et ça serait quand même bien d'avoir un nouvel album qui me donne envie d'y aller et qui me file la pêche, et c'est exactement la chance que j'ai eue, c'est de trouver des chansons qui correspondent à ça. Et je vais me faire un vrai plaisir de monter sur scène avec ce nouvel album Grandeur Nature et quand même les Gold, les incontournables.
1: Ah bah oui, c'est-à-dire il y en a certaines, si vous les chantez pas, il y a Manif à la fin du concert.
0: Oui, mais c'est sûr que les gens ils viennent chercher certaines choses, certaines chansons qui correspondent tellement, c'est tellement des bornes dans la vie des gens, c'est tellement lié à des souvenirs, à des choses qu'on a tous vécues en même temps, ce qui fait que c'est sûr que tu passes pas à côté. Ma liberté de penser ou savoir aimer, tu es obligé de les faire, quoi.
1: Alors dans les nouvelles chansons, vous citiez celle de Marc Lavoine, L'amour est toujours devant nous.

0: nature, il y a beaucoup de chansons au futur qui regardent devant. T'aimer encore, c'en est une. L'amour est toujours devant nous, là c'est carrément explicite. Mmh. Et puis il y a la dernière chanson de l'album aussi, elle,
1: il faudra.
0: Voilà, mmh. Encore du futur.

c'est d'ailleurs logique de trouver des correspondances dans les chansons, puisque c'est comme ça que vous avez fabriqué l'album. Vous, vous ne composez pas, vous n'écrivez pas de paroles. En revanche, vous assemblez les chansons de manière à raconter une histoire.

0: Donc là, on va tout droit devant, quoi.
1: Bah, disons que moi, mon rôle, c'est d'être un messager. Je fais pas de musique, j'écris pas les paroles. Par contre, je me positionne que comme interprète, mais un interprète exigeant et qui veut trouver des messages universels, des messages qui concernent tout le monde, ouais, qui me concernent moi, mais qui concernent aussi les autres. Et puis se dire que si on peut avoir des chansons qui nous donnent des clés avec de l'espoir, avec de l'amour, avec un futur beaucoup plus agréable que ce que qu'un présent qui est un peu difficile ces derniers temps, bah pourquoi pas, c'est quand même une bonne idée d'arriver avec des messages positifs.
0: Ah, je suis entièrement d'accord. Le pays était prêt, Florent.
1: C'est le bon moment. Hein.
0: Oui.
1: Non, mais dernièrement, c'est juste grave. Tu fais, mais c'est pas possible de se détester à ce point-là. À tous les niveaux, ouais, pour n'importe quel sujet, pour n'importe quelle histoire et tout, que ce soit les genres, les tendances, les religions, les machins. On se déteste. Cette humanité, elle devient super grave. À un moment, tu dis, bah attendez, moi j'ai un plan pour vous. J'ai une solution pour tout ça. Un peu d'amour, ça ferait pas de mal quand même.
0: Ouais, Florent Pagny branchait la guitare. Ah.

0: dans tous les codes du pop rock.
1: Bah ouais, c'est hyper bien, j'adore.
0: Alors après, pour les amoureux de Florent Pagny qui chante sur du piano, ne vous souhaitez pas, vous avez vos moments sur Grandeur Nature. Hein.

0: elle se complimente, quoi. Les notes de piano, les notes de guitare.
1: Ouais, les prods sont super.
0: Ouais. Ouais. Grandeur Nature, c'est la chanson qui donne son titre à l'album. Qu'est-ce qu'elle a de spécial pour vous, pour être autant en avant
1: ouais, elle m'inspire ces longues marches dans les grands espaces. Mais bon, elle est accompagnée de ça. Puis quand t'écoutes ça, alors tu peux l'écouter dans ta bagnole aussi. Tu pars, tu vas faire la route, et je peux te dire que tu vas faire des kilomètres, tu vas même pas t'en rendre compte. Mais si tu pars dans les grands espaces, te faire une belle marche avec ça dans les oreilles, mais waouh, tu regardes et tu prends tout, mais à 100%. Elle a ce truc, elles ont ce truc-là de l'altitude, chanson de musique d'Alain Lanty, et c'est un mec qui s'appelle David Verlan qui écrit Grandeur Nature et de l'altitude. Et il y a cette dimension. Et dans les mots et dans la musique qui te permettent de voilà, tu décolles, c'est fait pour, c'est la musique, elle doit t'embarquer, elle doit te faire un voyage, et les chansons doivent te faire des voyages, et là je suis servi, mais grave.
0: Mais alors servi à tel point, je me dis là, donc sur ce disque on a ces 11 chansons, 6 interludes aussi, on en parlera tout à l'heure, je trouve ça très intéressant. On a dû vous en proposer plein de chansons.
1: Oui, j'en ai eu.
0: Comment, parce que celles-là, bon, on a compris vraiment, vous les aimez d'amour, là, les 11 qui sont là, c'est vos préférés. Les autres disparaissent dans la nature, sont rendues à leurs auteurs, vous les gardez pour plus tard. Comment ça marche, ces chansons-là?
1: En fait, j'ai reçu beaucoup, beaucoup de choses. J'ai reçu des titres où je me suis dit, c'est pas pour cet album, c'est presque pas pour moi, mais je trouve ça beau. Ouais. Et je les ai quand même mises de côté. Et je les ai tellement mises de côté que j'ai enchaîné et j'ai fait un autre album.
0: Non. Vous avez fait deux albums?
1: Oui, mais bon, je suis sur celui-ci. L'autre, on verra plus tard.
0: Ouais, en tout cas, si vous vous demandiez si l'envie de chanter était revenue, alors là, carrément...
1: Ah oui, j'étais servi. Mais j'avais tout. En plus, je suis devenu mon propre producteur. Donc, moi qui commandais. Mon contrat de 32 ans se terminait. Et d'un seul coup, j'ai re-signé avec Universal, mais en distribution.
0: Ouais.
1: Et j'ai fait la même chose que ce que je faisais avant, à part que là, maintenant, je fais les chèques. Mais,
0: oui.
1: Comme ça, j'ai encore plus conscience de tout ce qui se passe. Mais c'est un peu ce qui s'est passé. Alors, on parlera pas de cet autre, parce que cet autre il est très particulier aussi, mais c'est vrai que c'est arrivé et je me suis dit je vais pas les abandonner, je vais pas les laisser comme ça, parce que à la fin j'avais un autre disque très barré, très atypique, très particulier, et j'ai eu envie de le faire. Donc je l'ai fait, mais bon, je me le garde pour l'instant sous le coude.
0: Ok, bon bah ça c'est une info.
1: Vous avez un scoop.
0: J'étais pas au courant, merci
1: pour
0: le scoop.
1: Mais bon, c'est votre question qui me l'amène. Ouais. Tu fais, bon bah je vais pas faire l'hypocrite ni le menteur, je sais pas mentir.
0: Bah merci pour ce scoop. Donc il y a un deuxième nouvel album de Florent Pagny. Il est barré et il est quelque part dans son coffre à trésors.
1: C'est ça.
0: Affaire à suivre. Très bien. Florent Pagny est de retour avec un album Grandeur Nature et des chansons qui me paraissent, Florent, taillées pour la tournée. En studio, en enregistrant, vous pensiez déjà à l'effet que ça allait vous faire et que ça allait faire au public pendant la tournée?
1: Je crois que même c'est dans les choix des titres quand
0: même de les enregistrer.
1: Oui, j'avais cette envie, et quand elles arrivaient et que ça partait dans cette direction avec ce côté, avec cette dynamique, parce que c'est important d'avoir des chansons. Alors c'est agréable d'avoir des chansons tendres, des chansons douces, un peu lentes, mais sur scène il faut que ça envoie, faut que ça pulse. Puis en plus on commence à avoir un certain âge, il faut pas s'endormir, il faut y aller, il faut se réveiller aussi. Et donc, quand d'un seul coup les titres arrivaient, je me dis « Oh, ça, c'est trop bien pour cet album et pour ce spectacle ». Donc oui, dès le choix, c'était évident qu'il me fallait ça, quoi.
0: Alors, imaginez-vous à l'Arena du Pays d'Aix, au Zénith de Nancy, à l'Arkéa de Bordeaux, ou encore au Zénith de Nantes, de Lille, à ce moment-là. Libre.

0: faire ça, vous allez faire chanter à des foules de 10 000 personnes, Libre nous sommes, vous allez commencer la révolution, Florent Pagny, en fait.
1: Bah oui, mais en même temps, on peut y arriver peut-être.
0: Je sais pas.
1: Bah oui, bien sûr.
0: La musique peut-elle changer le monde?
1: On peut déjà être libre dans sa tête.
0: C'est vrai.
1: Et puis après, à nous de trouver des chemins qui nous permettent d'être libres.
0: On a beaucoup parlé depuis la sortie de cet album de votre voix, à raison.

0: Eh ben, ça fait pas semblant de chanter.
1: Ah bah oui, hein, c'est vocal. Hein.
0: Waouh.
1: Ah oui, oui. Wow. Bon, alors ça, c'est pareil. Ça, c'est une chanson donc de Rémi Lacroix. Le mec chante super bien.
0: Ouais.
1: Vraiment, les maquettes, quand elles arrivent, ces vocalises, ces notes qui partent comme ça, c'est lui qui me les indique. C'est lui qui me donne cette direction. Quand j'écoute, je fais bon. Comment il fait ça, lui? Et donc, il y a un moment, tu te dis, mais voilà, il faut que la voix soit là. Une fois que j'ai trouvé ma tonalité, mais ces envolées, c'est un tel plaisir de pouvoir les interpréter et de les faire claquer comme ça, ça fait un bien fou. À moi de les faire, et ouais. J'ai un peu l'impression que ça fait un bien fou de les écouter aussi, parce que c'est agréable, des belles notes.
0: Ah bah, c'est absolument canon, évidemment. Et c'est un des effets incroyables aussi, je vous ai entendu le raconter, bah de l'arrêt de la clope, de l'arrêt de la fumette, ah, qui fait qu'en fait vous récupérez de la puissance vocale
1: et ouais, ou de la clarté plus.
0: De la clarté.
1: Ouais.
0: Et,
1: non,
0: vous chantez comme un petit oiseau.
1: Ben, j'ai rajeuni. Mon ingénieur du son qui me fait ma voix depuis 30 ans.
0: Hein. Ouais.
1: Et après cet album, il me dit. Tu réalises quand même comment t'as chanté et la couleur qu'elle a, elle est. J'ai l'impression de t'entendre quand t'avais 40 ans.
0: Ouais.
1: J'ai dit ouais, j'ai rajeuni. C'est un truc, c'est un phénomène. De la même manière que ma barbe est pas revenue aussi blanche qu'elle était avant les produits.
0: Et puis vous avez un joli teint,
1: et
0: une peau de pêche.
1: Mais alors non, mais vraiment, je vous propose pas de faire la même chose.
0: mais
1: il y a des trucs qui arrivent, on s'y attendait pas quoi.
0: Ça donne envie d'arrêter de cloper, je vous jure.
1: Oui, ça peut. Ouais.
0: Ah là là, Florent Pagny. J'ai dit tout à l'heure qu'on allait parler des interludes. Parce qu'alors ça, c'est un truc absolument fascinant. Les interludes sont donc de petits moments musicaux entre les chansons qui lient les chansons entre elles. Mmh. Alors, sur votre album, il y en a 6. On va en écouter 3 pour se donner une petite idée de votre degré hippie, parfois. torturé, parfois. Oh, nature, parfois.
1: D'accord. Ouais, vas-y.
0: Sur un fil invisible.

0: respiration après une chanson qui, souvent dans vos chansons, voilà, ont des moments de fin assez intenses. Préparation, introduction à la chanson suivante.
1: Ouais, j'ai rien inventé, mais c'est vrai que c'est une demande de ma part aux musiciens, leur disant, tiens, fais un petit bout de musique avant ton titre. Donc j'ai demandé à Alain Lanty, Régis Ceccarelli, les gens qui étaient dans la prod, de mettre des petits interludes musicaux pour faire un lien, pour rester dans le voyage, pour rester dans une ambiance, pour ne pas être que à écouter une chanson, un blanc, une chanson, un blanc. Et en fait, alors c'est la troisième fois que je fais ça. Moi, j'avais fait ça une première fois sur un album qui s'appelait Abracadabra.
0: Ouais.
1: Ensuite, je l'ai fait sur un album en espagnol. Mon premier album en espagnol, c'est comme ça. Et puis c'est vrai que ça se prêtait super bien. Alors, on le fait pas sur tous les titres,
0: non.
1: Mais sur les trois premières et les trois dernières, ça peut être un joli voyage. On passe d'un titre à l'autre et on est accompagné entre les deux chansons.
0: Et ça implique, mes amis, si vous voulez vivre l'expérience, du coup, de cet album de Florent Pagny, il faut l'écouter dans l'ordre et il faut écouter tous les titres. Et là, Florent, vous luttez contre l'époque parce que c'est une époque de playlist, de un titre par-ci, un titre par-là. Là, pour vivre pleinement l'expérience et pour profiter des interludes,
1: faut faire le voyage entier.
0: Faut faire le voyage entier.
1: Mais bon, il est court, hein, c'est 38 minutes.
0: Oui, c'est vrai.
1: Ce titre, non, ouais, mais ouais, moi, ouais. C'est 40 minutes le temps d'attention d'une personne pour ne pas s'ennuyer et peut-être avoir envie d'y retourner. Si on fait 15, 16 titres, 17 titres, il y a un moment, c'est bon, on a tellement entendu, on a fait plus d'une heure, tu fais, c'est bon, je retournerai pas. Mais je sais que le format, je fais toujours des albums de 10, 11 titres, en général c'est plutôt 11, et ça tourne autour de ces 38, 40 minutes, et comme ça, ça crée, t'as pas le temps de te lasser, et t'y retournes parce que le voyage est sympathique.
0: Comment aimeriez-vous qu'on l'écoute? Parce que tout à l'heure, on plaisantait en disant que la chanson Grandeur Nature, fallait l'écouter, c'est mieux en voiture qu'en trottinette pour aller très très vite. Mais en vrai, dans l'idéal, si vous pensez là à quelqu'un de votre public qui va découvrir l'album là tout à l'heure, après avoir écouté l'émission, ce serait quoi les meilleures conditions pour vous pour écouter votre disque?
1: Bah, je reviens à la bagnole, moi.
0: Bagnole,
1: ouais. Ouais, en fait, c'est là où j'écoute le mieux les chansons. Parce qu'en fait, ou alors à la maison, et tu te poses dans un fauteuil, et tu mets ton disque, et tu bouges pas, tu restes à faire le voyage comme ça. Mais à la maison, t'as toujours un truc à faire, ouais. T'es toujours en train de bouger, tout. Alors que dans la voiture, bah, à un moment, t'es derrière ton volant, ou t'es sur ta banquette, et tu bouges pas. Et là, tu peux, moi, c'est dans la caisse que j'écoute le mieux les albums et les chansons. Mais en même temps, ça va. C'est tu peux aujourd'hui quand même avec ces AirPods, ces
0: oui.
1: choses, on peut se balader et vivre avec de la musique non-stop et ça marche très bien.
0: Voyage en train aussi, moi.
1: Ah bah oui.
0: Moi je l'écoutais.
1: Oui,
0: dans
1: en fait, le train, ouais. L'avion, tu peux te faire ce genre de trip, ça te fait passer le temps.
0: Ouais.
1: Parce que finalement, c'est vrai qu'un voyage en avion des fois il est un peu long. Entre écouter un bon album plusieurs fois et puis regarder quelques films, ça peut être sympa. Et à un moment, t'es arrivé, ah super. J'ai pas vu le temps passer. Important.
0: Tiens, d'ailleurs, en parlant d'avion, j'ai entendu dire que vous revenez vous installer en France, dans une ferme. Alors, j'ai entendu ça cet été. Maintenant qu'il commence à faire un peu moche, vous êtes sûr?
1: Oui, vous inquiétez
0: vous retournez
1: pas.
0: Non.
1: si, je retourne. Mais moi, je fais toujours.
0: Ah, voilà.
1: Non, mais moi, je fais toujours que passer.
0: Ah.
1: Je m'installe nulle part.
0: The passenger, oui.
1: Ouais, je fais vraiment. Je peux pas rester trop longtemps au même endroit. Donc, il faut toujours que je puisse circuler et atterrir dans des endroits où j'ai envie à chaque fois de me sentir chez moi. Alors, c'est vrai que
0: la ferme, c'est vrai.
1: La ferme, oui, bien sûr.
0: Ah,
1: la
0: ouais.
1: ferme, c'était un vrai retour aux sources. C'est la Bourgogne. Moi, je suis bourguignon et j'ai eu envie soudain de retourner. On est un peu dans ma région parce qu'elle est magnifique et qu'en plus avec ce petit changement climatique finalement les saisons sont bonnes. Il commence à faire chaud et même cet été il faisait pas aussi chaud que dans le sud mais ouais. il faisait quand même bon, on était bien. Et puis c'est pas si loin et puis c'est beau et donc c'est une belle région et donc voilà ce petit retour. Mais ça n'empêche que dans une semaine je suis dans mon avion quand j'ai fini tout ce que j'ai mis en route là, je suis dans l'avion et je repars les octobre-novembre, je suis en Argentine.
0: Le retour, c'est le nom de cette tournée très attendue et déjà très très très remplie de Florent Pagny, le retour 2026. On a hâte, évidemment. Vous y jouerez quand on a trop de cœur?
1: Ah oui, mais je pense que je vais jouer tout cet album. Je vais le diviser, je vais pas faire tout dans sa continuité.
0: Ouais.
1: Mais je pense que cet album, je peux franchement le jouer entièrement sur scène. Ça me fera du bien, et puis ça fera du bien aux gens qui, parce que ça fait quand même longtemps hein, qu'on se connaît tous, moi sur scène, eux, dans la salle, et qui m'entendent chanter toujours les mêmes chansons, et c'est formidable d'avoir d'un seul coup un nouveau répertoire qui puisse nous enthousiasmer et qui aille avec l'ancien, avec ces fameux gold qui fonctionnent très très bien. Donc non, je suis super heureux, je suis comblé.

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Caro incarne une pop française électro-lumineuse et sincère. Elle invite à un voyage intérieur porté par le titre « Mon monde à moi » comme un hymne à la reconnexion à soi.

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1: Je rêvais d'avoir une maison à la campagne. Cette maison, c'est comme si j'y étais née. C'est ma maison de famille.
2: Ma maison s'appelle L'Ostao de la Mar.
3: C'est une maison un peu envoûtante.
4: Eh bien, vous voyez, des livres et trois fenêtres qui me donnent le paysage du pays, comme si c'était trois tableaux.
5: Ils ont vécu ici.
6: Thibaut Gaudry.
7: La la la, mine de rien, la voilà qui revient. La chansonnette.
5: Yves Montand est un enfant de Marseille. Débarqué d'Italie avec sa famille pour fuir le fascisme quand il a 2 ans, il va y grandir et y faire ses premiers pas au Music Hall. Puis il la quitte pour Paris où sa carrière commence à décoller, notamment auprès d'Edith Piaf. Et où il noue des amitiés, comme avec Jacques Prévert, qui va lui faire découvrir en 1948 un charmant village qui va changer sa vie.
8: Je chantais dans la région et puis il y avait Jacques Prévert qui habitait la maison là au coin. J'étais arrivé ici. Et j'ai monté parce que mon ami le guitariste Henri Crolla, si on allait dire bonjour à Jacques, il disait oui, oui. Alors on est monté ici, j'ai vu Jacques, j'ai vu l'endroit, et puis je suis tombé en mode l'endroit, et puis je suis revenu dès que je pouvais, tous les ans. C'était très discret, j'étais à peine connu.
5: Et il ne va pas tomber amoureux que de Saint-Paul. Le 19 août 1949, il est à la Colombe d'Or, une auberge avec quelques chambres, qui est un repère d'artistes. Et Prévert, encore lui, va servir d'entremetteur entre un homme et une femme qui vont devenir un couple mythique.
9: Ça s'est passé à Saint-Paul-de-Vence, au mois d'août, en 1949. Simone était là, et puis moi j'étais dans le tournée. Et puis j'ai déjeuné là, elle a déjeuné là. Et puis il y avait du soleil, puis il y avait Jacques Prévert, et puis il y avait des copains. Et puis voilà, quoi, on ne sait pas comment ce genre de choses-là commencent, mais elles ont commencé et c'était une belle histoire. Quoi.
5: Une belle histoire qui durera toute une vie. Ils ont 28 ans. En 4 jours, Simone, mariée, plaque tout pour le Marseillais. Et désormais, ils vont construire une partie de leur vie ici, restant fidèles à la Colombe d'Or, où ils se marient même 2 ans plus tard. Prévert est encore là, il est le témoin de Simone, tandis que Marcel Pagnol est celui de Montand.
9: Puis encore, on a bien rencontré Simone ici, qui elle a...

0: Racheté par contre une petite maison dans le village après son premier film, puis elle a servi cette maison pendant très longtemps. Puis on descendait au bar de la Colombe pour boire l'apéritif, pour voir Jacques et les amis, et puis il y avait toujours quelqu'un, et puis on restait là, et puis on montait là, et puis on montait pas à la maison. Alors un beau jour, on a mis la clé sous la porte, on donnait ça aux enfants ou à des amis qui descendaient dans le midi, et nous on descendait toujours ici.
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2: La Colombe d'Or et Saint-Paul, où l'on se retrouve pour les vacances avec les copains, beaucoup d'artistes, dans ce village qui attire notamment les plus grands peintres, Picasso, Chagall, Matisse et d'autres.
0: C'est pourquoi je viens souvent ici à la Colombe d'Or, à Saint-Paul-de-Vence, et d'abord pour la famille Roux, qui sont des gens tellement merveilleux. Puis au mois de juin, ou au mois de mai, c'est agréable, il n'y a pas trop de monde, et c'est encore bien. Mais c'était une époque assez formidable, avec Picasso, Braque, Prévert, qui était là aussi, et Giacometti, quand il a débarqué.
3: J'ai dit, bon, attends de jouer, parce que je pars.
2: Mais les copains, ce sont aussi les habitants du village, avec qui Montand joue aux cartes au Café de la Place, ou à la pétanque.
0: Et j'aime bien jouer ici au boule, parce que c'est un quand même un sport qui délasse bien, qui est très fatigant. Si on veut bien y jouer, c'est très très difficile. Ça ne paraît pas, surtout si on joue à la Provençale.
2: C'est à Saint-Paul-de-Vence également qu'il rencontrera la dernière femme de sa vie, Carole Amiel, et qu'il achètera en 1984 un petit restaurant qu'il transforme en maison, juste en face de la Colombe d'Or.

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1: Je vous emmène à Gergovie et je vous promets d'avoir un petit peu de vent dans la crinière puisque nous allons faire la connaissance d'une association très utile, SOS Cheval. Mireille Vore qui nous accueille ici à SOS Cheval. On est dans un petit mobilhome sur le terrain, en pleine nature. Là, on s'occupe des chevaux. Mireille, SOS Cheval, vous nous en dites quelques mots?
2: Oui, bien sûr. Bonjour Patricia.
3: Bonjour.
2: On recueille les chevaux retraités ou réformés de centres équestres, de courses, de laboratoires, des anciennes poulinières, des équidés maltraités, abandonnés, divagants, chacun a sa propre histoire.
1: C'est votre cheval de bataille, si je puis dire, mais vous n'êtes pas toute seule, évidemment, parce que là, il faut plein de bénévoles pour s'occuper de tous ces chevaux.
2: Absolument. Nous ne sommes que des bénévoles, 60 bénévoles, tous complètement investis et ne ménageant ni leur temps, ni leur peine.
1: Une petite dame à côté, là.
3: Denise. Bénévole du lundi matin depuis, 6, 7, 8 ans. Notre mission, c'est de nourrir, vérifier que les chevaux n'aient pas de blessures, regarder si le foin est bien à disposition, de l'eau, et tout va bien.
1: Alors, on y va. On était dans le mobilhome, là, parce qu'il y a un petit peu de vent. Donc, du coup, on s'était mis un peu à l'abri. Bonjour, Sandrine.
4: Bonjour.
1: Vous aussi, alors je vous vois affairée avec des carottes et des pommes.
4: Oui. C'est parce que quand je vais voir nos petits protégés, ben, des fois, on leur fait quelques petites gâteries comme ça pour, voilà, pour les amadouer, pour leur donner confiance, pour ça sert à tout, les carottes, pour les soins.
1: Combien il y a de surface là à peu près ?
2: 16 hectares.
4: Alors lui, c'est le plus jeune de ce pré-là. Et il est très jaloux si on s'occupe des autres. C'est un réformé de course. Il vient de Normandie. Et lui, il a eu une fracture au niveau de l'épaule, de la clavicule. Donc il est réformé. Mais du coup, il est très, très, très demandeur et très jaloux aussi. Voilà, il supporte pas que Nolo s'approche de nous parce qu'il veut qu'on s'occupe que de lui.
1: On n'a pas l'impression de parler d'humain, un peu, parfois.
4: Ah si, totalement, si, si. Avec beaucoup plus de sensibilité. Là, c'est Cheyenne, une petite jument aussi qui est en retraite. On en a beaucoup, beaucoup qui viennent finir leur vie chez nous. Et comme ça, ils ont une jolie fin de vie.
1: Avec des gens qui, manifestement, sont particulièrement bienveillants.
4: Ah, c'est le mot sacré, respect et bienveillance. Oui, sinon, il ne faut pas venir.
1: Viens voir bébé. Viens.
4: Kira, on a été appelé par les gendarmes, une famille qui avait beaucoup d'animaux. Et ces personnes, quand elles ont su que les gendarmes arrivaient, elles s'en sont pris aux animaux. Et elle a eu 5 coups de couteau dans le poitrail.
1: J'en emmènerais bien à la maison, mais je manque un peu de place.
2: Quand on ne peut pas devenir famille d'accueil parce qu'on n'a pas de terrain, on peut devenir famille de cœur et parrainer un équidé.
3: Alors ma belle, tu veux que je sois ta tata?
2: Ça serait une très gentille filleule.
4: Oui.
2: Ils ont travaillé toute leur vie au service de l'homme, et ça serait quand même profondément injuste qu'ils partent à l'abattoir. Donc nous, on est là pour eux.
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1: Relife PC, c'est une entreprise qui répare les PC grâce au reconditionnement. Areski Machou, le responsable.
2: On récupère tous les parcs informatiques professionnels qu'on va reconditionner, regarantir 2 ans et redistribuer ça beaucoup aux particuliers ou à d'autres petites structures, avec la spécificité d'être spécialiste Mac sur la région.
1: Alors il dit, je pense, mais quand on voit l'évolution de la boîte, on peut l'affirmer.
2: On a commencé à la Chapelle Cramonaise en 2022, sortie de Covid dans un cabanon. Aujourd'hui, on est sur un local avec 300 mètres carrés d'atelier et de surface de vente, donc on recrute aussi régulièrement.
1: Et oui, parce que le nombre de clients augmente tous les mois sur Laval.
2: Que ce soit en particulier ou en professionnel. Après, nous, on est plus axé sur du réemploi, donc on parle plus souvent de tonnage que de PC. On est à 6,8 tonnes l'année dernière de matériel informatique réemployé sur le département, donc c'est plutôt pas mal.
1: Et pour récupérer du matériel informatique, il s'associe avec différentes entreprises lavalloises et même certaines du Mans.
2: On met des bacs à disposition, nous, chez eux. Donc ils remplissent le bac de matériel informatique qui peut encore resservir et nous on fait un enlèvement chez eux où eux nous le livrent suivant les conventions qu'on signe avec eux. Et du coup nous de ce matériel là en fait on est fait un tri chez nous où on va reconditionner tout ce qui est possible de reconditionner, envoyer dans les bonnes filières tout ce qui ne peut pas l'être. Redistribuer ça sur le marché pour une seconde vie.
1: Et si vous avez un doute concernant la fiabilité de l'ordinateur réparé, je peux vous dire que c'est ultra contrôlé.
2: Sur un ordinateur portable, on est à peu près à 46 points de contrôle avant de le remettre sur le marché.
1: Et si on a encore un doute, Areski ne passe pas par 4 chemins.
2: Moi, c'est ce que je leur dis souvent. J'ai pas forcément envie que vous reveniez tous les 3 semaines m'engueuler. On n'est pas sur des marques tête de gondole. Donc, du coup, le matériel est beaucoup plus robuste. Beaucoup plus performant et adapté à un usage professionnel. Quand il est remis sur du particulier, il peut faire des années avant d'avoir la moindre panne.
1: Et côté prix alors ?
2: C'est forcément moins cher par rapport au prix d'origine de l'ordinateur. Après, c'est vrai qu'on a quand même des ordinateurs qui peuvent monter sur du 550 euros.
1: C'est ça, parce que les PC à l'origine valent souvent plus cher qu'un PC neuf dans un magasin électroménager high-tech, par exemple. Bon, sinon, chez Relife PC, vous vendre un ordinateur, c'est comme une adoption avec un animal.
2: On essaye de faire repartir le bon PC avec le bon client. C'est toujours une question de budget, une question de durabilité. On va pas réparer un ordinateur qui ne sera plus à jour dans 1 an et demi.
1: Areski Machou a encore plein de beaux projets sur le feu avec Relife PC. Il va notamment s'associer avec Maïa, une entreprise d'IA locale et souveraine. Mais ça, c'est une autre histoire.
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3: Quand on passe le rideau, ça sent le pop-corn, il y a de la lumière qui clignote de partout. Et les gens, ils retombent en enfance et ils s'attendent vraiment pas à trouver ça dans une maison.
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5: Elle, lui, a troqué tout simplement des cartons de souvenirs pour un musée privé de 45 mètres carrés dédié à la piste étoilée. C'est Thomas Joly. Thomas, d'où vous vient cet amour?

0: amour pour la piste étoilée et pour le cirque?
1: Alors que c'est une passion qui me suit depuis que j'ai à peu près 6 ans. Tout a commencé bêtement par une visite à des animaux dans un cirque qui passait à Mèche. Et c'est là que l'amour pour le cirque a commencé. Depuis de nombreuses années, je collectionne pas mal d'objets et de documents concernant le cirque. Et en fait, tous ces objets, ils étaient enfermés dans des cartons. Et donc, j'ai décidé de leur laisser la place qu'ils méritent et de les mettre en lumière et en valeur.
0: Mais alors, du coup, comment on organise sa maison? Parce que j'imagine que plein d'objets, il faut donner des sortes de fonctionnalités, trouver la bonne place. J'imagine que ça se met pas en place du jour au lendemain, Thomas Joly.
1: Non, pas du tout. En fait, quand on a construit notre maison, on a tout aménagé le dessus du garage. Donc, on a rehaussé le dessus du garage. Et ça m'a permis de récupérer une pièce de 45 mètres carrés qui est aménagée du sol au plafond, 100% cirque.
0: Le Thomas Joly qui était en train de mettre en place, en tout cas ce cirque à la maison, de mettre en place ces objets, c'était quoi? C'était Thomas Joly adulte ou c'était l'enfant qui a eu ce choc psychologique qui a mis en place tout ça?
1: On va dire un peu les deux. On va dire le Thomas petit parce que j'ai retrouvé beaucoup de choses que je gardais depuis tout petit. Et le Thomas adulte qui a pris soin de tout bien exposer, de tout mettre en lumière, de tout dépoussiérer, de tout mettre en place pour que ça soit vraiment un vrai musée privé.
0: Est-ce que il y a une pièce, quelque chose en particulier dont vous êtes le plus fier, ou alors peut-être une pièce, un objet que vous aimeriez ou rêveriez d'avoir chez vous?
1: En pièce que j'ai récupérée récemment chez un monsieur qui liquidait son musée. J'ai récupéré une très vieille affiche du Cirque Pinder qui date de 1930. Donc il y a une affiche en papier journal écrit avec de l'encre très bien écrit, qui est vraiment jolie. Et en plus récent, j'ai récupéré deux blasons en métal, pareil du Cirque Pinder, qui étaient édités en très peu d'exemplaires. Et il en reste très peu dans toute l'Europe en état exceptionnel comme je les ai aujourd'hui.
0: Quand des amis, des proches à vous poussent ou ont poussé pour la première fois la porte de ce bel endroit, ça a été quoi les réactions?
1: Les gens ils disent que je suis fou. Quand en fait vous rentrez par la porte et il y a un petit sas avec des rideaux en velours, vraiment comme dans un cirque, on a vraiment l'impression de rentrer dans un cirque. Quand on passe le rideau, ça sent le pop-corn, il y a de la lumière qui clignote de partout. Et les gens, ils retombent en enfance et ils s'attendent vraiment pas à trouver ça dans une maison.
0: À vous, Jocourt. Thomas Joly a réalisé son rêve d'enfant en transformant une partie de sa maison en un véritable musée du cirque. Une immersion sensorielle unique entre des rideaux de velours, de pop-corn. 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
4: Arnaud Fromage est avec nous chaque matin. C'est l'heure de la nécessaire minute comtoise. Mon cher Arnaud, bonjour.
5: Bonjour.
4: Du côté des radars, il y a des petites surprises. On donne vraiment des drôles de noms aux choses, parfois, chez nous en Franche-Comté.
5: Oui, et en voici un nouvel exemple. Alors, petite mise en situation, vous êtes en voiture, vous venez de Belfort et vous roulez en direction de la chapelle sous Rougemont. Bref, vous êtes sur la départementale 83, vous passez de nez avant d'arriver à Rop. Là, vous passez devant la mairie, sur l'avenue Charles de Gaulle, il y a Céline Coiffure, mais vous continuez, la petite patte d'oie à la Vermenoncourt, vous restez sur la route principale et vous avancez encore un petit peu, il y a les jolies maisons typiques là sur le côté, et c'est là, dans le virage, qu'il faut freiner, tout simplement parce qu'il y a un radar.
4: Bon, bah pas mal la petite balade là autour de Belfort, je vois pas vraiment... Vous voulez en venir, Arnaud?
5: Eh bien, exactement à cet endroit précis, là, sous le radar, en face de la boîte aux lettres. Parce que ce n'est pas n'importe quel radar. C'est celui qui est surnommé le radar Johnny Hallyday. Mais alors, pourquoi allez-vous me demander maintenant que j'ai réussi à capter votre attention?
4: Eh bien oui, pourquoi le radar de Johnny Hallyday, Arnaud? Oui.
5: Pour comprendre, il faut remonter à février 1970. L'idole des jeunes a donné la veille un concert à Strasbourg et doit se rendre à Besançon. 3000 personnes l'y attendent et il est 18h passé. Dans la DS Palace Citroën, qui roule à fond parce que, années 70, il y a donc Johnny Hallyday et Sylvie Vartan, mais aussi Mickey Jones, le guitariste de Johnny, Jean Ponce, son manager, et Sacha Rulle, son secrétaire. on est en février, il fait nuit, il fait froid, il y a du verglas et ça roule vite. Bref, Johnny perd le contrôle de sa voiture. Il glisse et se retrouve dans le fossé. Alors il parvient à reprendre le contrôle de son véhicule, parce que ne l'oublions pas, Johnny Hallyday est un pilote, mais malheureusement, il y a un bloc de béton qui bloque le fossé et la voiture finit par s'y écraser. À bord, Johnny et son guitariste n'ont rien, mais son secrétaire et son manager sont blessés. Sylvie Vartan, elle, a carrément traversé le pare-brise, elle a le visage en sang. En 1970, la ceinture de sécurité est censée être obligatoire, mais dans les faits, personne ne la met vraiment. Les voisins viennent au secours des blessés, alors au départ, ils avouent ne pas vraiment avoir reconnu Johnny et Sylvie Vartan parce qu'ils sont sous le choc, et les blessés sont conduits à l'hôpital de Belfort. Johnny s'empare du téléphone d'un riverain pour annoncer qu'il n'y aura pas de concert à Besançon ce soir-là. Sylvie Vartan, elle, s'exile quelques mois à New York dans une clinique de chirurgie esthétique où elle subira des dizaines d'opérations de reconstruction pour effacer les traces de l'accident. Alors voilà pour la petite histoire. Et c'est donc dans ce même virage, toujours à la sortie d'Europe et toujours aussi dangereux, qu'a été installé en 2019 un radar, le radar Johnny Hallyday, pour nous rappeler que, star ou pas, il ne faudrait pas oublier de...

0: d'art Johnny Hallyday. Voilà, on sait désormais où il est grâce à vous, Arnaud Fromage, pour la nécessaire minute comptoise. Vous menez les enquêtes dans tous les sens et vous nous faites revivre avec un superbe podcast La vie incroyable de Paul-Émile Victor, un jurassien qui, pour sa première expérience et sa première expédition, est parti au Groenland. On a entendu le premier épisode jeudi à partir de dimanche, pardon, à partir de 10h. Et le numéro 2 est déjà disponible en ce moment sur l'application ICI ICI. Vous allez véritablement découvrir ce qu'a enduré l'équipe autour de Paul-Émile Victor, une équipée qui a été véritablement sans danger, mais ô combien importante pour l'avancée de la science. Un podcast passionnant avec vous, mon cher Arnaud Fromage. Je vous dis à demain.
1: À demain.
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3: Parfois dès l'enfance, on connaît son destin. Lionel Terray est à Grenoble le 25 juillet 1921. Sa famille, aisée, envisage pour lui un futur bourgeois, alors que lui n'a déjà que la montagne en tête. À 3 ans, il chausse les skis. À 5 ans, il cherche à escalader tout ce qu'il croise. Durant sa jeunesse, le grenoblois sèche régulièrement l'école pour aller crapahuter en montagne. Son déménagement à Chamonix pour accompagner son père malade ne va pas arranger les choses. À seulement 12 ans, il devient chef de cordée pour la première fois. Parallèlement, il se lance dans les sports de glisse et se taille en grandissant un petit palmarès, notamment en combiné descente slalom.
4: Ça c'est mes skis, ils ont fait deuxième à Grand-Montana, c'est ce qu'il a. Moi j'ai une pêche les gars. Wouh !
3: Nous sommes alors en 1941, la future légende de l'alpinisme rentre à la formation Jeunesse et Montagne, ancêtre de l'UCPA. En plus de vivre pleinement sa passion, c'est là qu'il va rencontrer l'un de ses futurs grands amis, Gaston Rébuffa. C'est une nouvelle conception de la montagne que Lionel Terray découvre. Rébuffa, en avance sur son temps, anticipe déjà les ascensions de grands sommets. Pendant plusieurs années, les deux hommes alterneront expéditions en montagne et travaillent dans la ferme de Lionel. Leur coopération prendra une pause à la fin de la guerre. Lionel Terray entre dans la résistance où il intègre la mythique compagnie Stéphane.
5: Et bonjour !
3: Un groupe spécialisé dans le combat en montagne, encadré par les meilleurs alpinistes du moment. Leurs actions durant le conflit deviendront d'ailleurs une référence dans le domaine de la guérilla.
6: C'est le genre de type qui boirait un bidon d'essence pour pouvoir pisser sur ton feu de camp.
3: Après la guerre, la libération pour Lionel Terray, elle est autant politique que professionnelle. Il se lance définitivement et complètement dans l'alpinisme. Instructeur à l'école de haute montagne, moniteur de ski, puis guide de haute montagne, il aspire à protéger ce qu'il y a de plus important pour lui, sa liberté.
7: Belle activité, beau projet.
3: Il s'associe à cette époque à celui qu'il découvre lors d'une ascension et qui ne le lâchera plus, Louis Lachenal. Alliance de l'audace de Lachenal et de la réflexion de Terray, le duo démarre une des plus grandes épopées de l'ascension des Alpes.
8: Je vais faire le maximum, je me lance, je suis prêt.
3: Cette des mythiques enchaînent les performances et les records. La face nord des Grandes Jorasses, l'éperon nord des droites, la terrible face nord de Lager en Suisse qui leur prend seulement 2 jours.
9: Plus que quelques kilomètres et bientôt nous serons dans une bonne auberge.
3: Après ce dernier exploit, il est alors temps pour le duo de fusées alpines de se tourner vers un autre défi. Direction l'Himalaya. Il participe à la seconde expédition pour tenter de monter au sommet de l'Annapurna, soit la première fois qu'un homme marcherait au-dessus de 8000 mètres. L'expédition est un succès. Si Herzog et Lachenal sont les seuls à atteindre le sommet, Lionel Terray jouera un rôle considérable de soutien, notamment en portant son ami qui avait les pieds gelés pendant la descente du sommet. Les Français rentrent à Orly et sont accueillis en héros.
10: J'avais des papillons dans le ventre.
3: Pendant les 14 années qui suivront, Lionel Terray continuera de réaliser des exploits. Que les sommets impossibles soient dans les Andes ou dans l'Himalaya, il laissera sa marque dans l'histoire de l'alpinisme.
11: Ce Lascar est une légende comme le grand Manitou.
3: Quelle que soit l'altitude ou l'expérience, le danger est toujours là. Le 19 septembre 1965, dans le Vercors, Lionel Terray chute avec un ami lors

0: on l'est à vie comme ministre, mais la pension n'est pas tout à fait la même, si tu veux.
1: Donc du coup, tu as besoin de faire pousser tes tomates.
0: Mais je suis quand même un pêcheur.
1: Mais c'est aussi ton petit coin, là, où tu te poses, parce que là, tu as un journal.
0: Je me pose, je lis mon journal, tu vois. Dans la serre, dès que ça, il y a un petit rayon, hop, ça tape, et puis... Moi, j'ai besoin de lumière. Dès qu'il y a un petit rayon, il faut que je sorte.
1: Quand on est sur un bateau, c'est parce qu'on aime être dehors, quoi.
0: Ben oui, dans les éléments, quoi. Dont la lumière est un des principaux.
1: Comment est-ce que tu as su que tu allais être marin et que c'est, tu voulais en faire ton métier?
0: D'abord, mon père était pas du milieu, mais il avait été élevé par sa mère seule dans le milieu des pêcheurs d'Urville. Et donc, j'étais quand même très tôt bercé dans l'amour de la mer et par mon père, qui était un fou de pêche aussi, pêche en mer. J'ai chopé le virus.
1: Qu'est-ce que t'aimes justement dans la pêche, dans cette liberté peut-être qu'on a quand on est sur l'eau?
0: Ben, j'aime tout, le côté traque, le côté recherche, le côté piéger un animal.
1: Côté chasseur, quoi.
0: Pour un peu chasseur, pour se nourrir d'abord, principalement. Voilà, avoir compris comment il fonctionnait, pouvoir le choper, tout ça. Puis j'aime la mer par-dessus tout. Et quand j'ai commencé, on n'avait pas de positionnement, de GPS et tout ça. Donc t'imagines, quand je filais des casiers, j'ai la tête sous l'eau, quand j'ai la tête dans le fond de l'eau, j'ai la tête là où ils vont atterrir, c'est l'imaginaire d'abord.
1: Tu projettes ton esprit sous l'eau, quoi.
0: Oui, c'est ça. Bon, après, t'acquiers de plus en plus de connaissances, mais...
1: Tu connais les coins, quoi.
0: Ouais, mais au début, tu sais, je connaissais rien du tout. Et ça peut être simple. Tu lis des cartes marines, tout ça, tu dis, bon, là, attends, il y a les lignes de sonde, tout ça, qu'est-ce qui se passe sous l'eau, comment c'est foutu, qu'est-ce qui peut passer comme espèce, les homards, où est-ce qu'ils sont, et puis après, t'apprends les saisons, progressivement, les migrations et tout, des périodes de vaches maigres, des périodes de creux, des périodes où tu dis, bon, je me suis planté, c'est pas là que ça se passe, mais, et puis des périodes où, hop, tu tombes dedans, c'est formidable, quoi.
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3: Bonjour Médéric Gasquet-Cérus.
4: Bonjour Philippe, bonjour tout le monde.
3: Notre linguiste marseillais, Médé, vous avez un joli menu tiens, à nous proposer aujourd'hui.
4: Ah oui, il y a quelques semaines, on a beaucoup parlé de ce chiffre, vous vous souvenez. Les trois quarts des établissements de restauration du 15e arrondissement de Marseille sont des fast-food.
3: Ouais.
4: Ce qui pose bien sûr plein de questions, et notamment en termes de vie de quartier, de sociabilité et d'économie, et bien sûr de santé, car on est ce que l'on mange. Et souvent, ce que l'on mange, ben, c'est pas bon. Pas bon au goût, mais surtout pas bon pour la santé. Colorants, additifs, sorbate de trompatium, acide trichydrique, j'invente. Trucs comme ça dans certains fast-food, bien sûr, mais pas tous, mais ne pas tout confondre, mais aussi dans beaucoup de cantines où vont manger les minots, dans les rayons de supermarchés, mais aussi dans la restauration collective, mais aussi dans certains restaurants, oui, attrape touristes ou attrape couillons, ou restos plus ou moins branchés, ou brasseries de cake, mais qui grattent sur la qualité. Et j'ajoute, je pense aussi à cette boulangerie-pâtisserie que je ne nommerai pas, mais où j'ai acheté récemment des bunes, des mini-bunes, vous voyez, toutes petites comme ça, là,
3: ah, 1€
4: pièce,
3: ouais,
4: déjà,
3: ouais.
4: Mais franchement, j'ai là-bas même, pour acheter 8 bunes, qui étaient grasses. Mais grâce à ce pas bonne, écœurante, et ça m'a fait rouméguer quand je pense que mon grand-père était boulanger. Bref, voilà.
3: Ouais.
4: Je pense aussi à ces platées de pâtes trop cuites ou de riz collé estouffe-garri. Je pense à ces carottes râpées orange fluo qu'on dirait qu'elles sont surlignées ou surligneurs, vous voyez. Je pense à ces choux qui sentent les scaoufis. Je pense à cette salade rasqueuse qui n'a jamais vu la terre et qu'on vous met dans un coin d'assiette comme ça, à côté du steak rasqueux lui aussi. Je pense à ces brocolis mouligas, ces gorgées d'eau. Je pense à ce surimi orange fluo lui aussi qui contient tout sauf du crabe et il a plus la tête des cheveux de Trump qu'autre chose. Je pense à ces desserts goût fraise, sans que jamais aucune fraise n'ait ben justement ramené sa fraise dans l'emballage.
3: Ouais.
4: Bon bref, voilà. Il y a un moulant d'autres choses aussi appétissantes que les fameuses cigarettes de Bordy, de cigalon, de pagnol, hein, cigarettes de Bordy, autrement dit, les cannellonis dans lesquels on refourgue tout ce qui n'a pas été mangé de la semaine. Tout ça n'a aucun goût, ou comme le chante le groupe Quartier Nord, en utilisant l'expression de chez nous, ça n'a ni goût, ni gouste.
5: Toute la semaine, à la cantine, même le week-end, dans ma cuisine. Mon estomac hurle au secours. Les vrais repas, ça n'a plus cours. Pour vous dire, ni goût ni gouste, ni goût ni gouste, ni goût ni gouste.
4: Dans notre parler, ni goût ni gouste, c'est une expression qui veut bien dire ce qu'elle veut dire, et une tournure qui insiste sur la fadeur d'un plat, d'un aliment ou même d'un événement. Ni goût ni gouste, avec prononciation du S originel que l'on retrouve dans le provençal gustus, goûteux, et qui a été remplacé depuis par l'accent circonflexe dans notre orthographe moderne. Le tout venant de la locution provençale.

0: ni goût ni gouste. Et pourtant, en Provence, nous en avons des choses qui ont du goût, de bons produits, de bonnes recettes traditionnelles, des plats goustous comme les pieds paquets, la daube ou l'aioli. Même si Pierre Blasi donne comme exemple son aioli, il avait ni goût ni gouste. Ouais, il faut le faire, un aioli sans goût quand même. Hein. Oui, c'est ce qu'on appelle chez nous, désolé, aussi un aioli de parisien. Mais méfie de ne pas tout mettre dans le même panier. Il y a des fast-foods de qualité qui font de très bons burgers, des snacks où l'on mange de très bons sandwichs, de très bons kebabs. Et merci à eux d'être là le midi ou en fin de soirée ou quand on rentre du stade, moi j'apprécie. Chacun ses goûts. Mais parfois, chacun ses dégoûts, voire ses égouts. Vive le bon goût, car le fada, ça rend fada.
1: Pour vous dire.
2: Ah, c'est un bonheur. C'est aussi bon que l'aioli. C'est Médéric Gasquet-Séry sur Marseille tous les matins. À demain, Médé.
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1: 22 juin 1896, à Montpellier, plusieurs journaux annoncent la mort d'un archimillionnaire, Emmanuel Fontenay. Monsieur Fontenay avait hérité, très jeune, de plus de 10 millions de francs et avait investi et fait fructifier cet argent. Il avait aussi bien radiné. Oui, monsieur Fontenay était très très avare. Il était surnommé l'Harpagon du Clapas. Il portait des vêtements râpés, choisissait des chapeaux pas du tout à la mode en espérant ainsi les payer moins cher, habitait dans une maison très modeste tout en étant propriétaire de plusieurs immeubles à Montpellier. Monsieur Fontenay avait aussi plusieurs fermiers. Quand il voulait les faire venir à Montpellier pour les voir, il avait trouvé une petite combine pour économiser les 15 centimes que lui aurait coûté ce courrier. Il envoyait une lettre non affranchie, qui aurait donc dû être payée par le destinataire, le fermier, qui refusait de payer, mais comprenait que M. Fontenay l'attendait à Montpellier. À sa mort, on ne trouve pas tout de suite de testament. Mais je vous rassure, hein, les gens ont cherché et ils en ont trouvé. Plusieurs. Chacun d'entre eux désignant un légataire universel différent. Le 4 juillet, par exemple, un journal raconte qu'un dénommé Fraîche a été désigné légataire universel. Monsieur Fraîche est refait, il se précipite à Montpellier et fait ouvrir le coffre personnel de Monsieur Fontenay. Et là, surprise, surprise, dans ce coffre, il y a un autre testament. Qui annule celui sur lequel Monsieur Fraîche figure. Ah bah oui, c'est décevant. Le 24 juillet 96, un mois après le décès, on en est déjà au cinquième testament. Mais lui, il date de 3 jours avant le décès, donc on est à peu près sûr que c'est le dernier. Sauf que les héritiers dénoncent un faux. Une bataille juridique commence alors entre les différents héritiers putatifs, 10 en tout, c'est quand même un bon score. L'affaire est tranchée, le testament qu'on estime être valable, c'est celui de juillet 1894. L'héritier est un jeune étudiant en médecine, Emmanuel Laurent. L'un des journaux se demande s'il va se réinscrire et continuer ses études de médecine. Spoiler alerte, non. Emmanuel Laurent va voyager, entamer une collection d'art et se faire construire à Agde une maison mirifique, complètement délirante, hop, un petit peu d'art nouveau par-ci, un petit peu de néo-grec par-là, de l'égyptomanie, de l'orientalisme, le tout à 2 pas de la gare pour que ses invités puissent descendre du train et arriver directement chez lui pour participer à une soirée si possible somptueuse. Cette merveilleuse maison, c'est la Villa Laurent, ou Château Laurent, à Agde, qui, après avoir été laissée à l'abandon pendant la deuxième partie du XXe siècle, a été restaurée et ouverte au public en 2023.
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2: Vous aimez manger des fruits de mer? Alors vous allez adorer ce dont on va vous parler maintenant. Parce qu'en matière de fruits de mer, il y a ceux qui les pêchent, ceux qui les mangent et ceux qui les déshabillent avec une dextérité déconcertante.
3: Je m'appelle Lucie Descharles et je suis vendeuse à l'Aubette du Berlioz à Étaples-sur-Mer.
4: C'est pas l'homme qui prend la mer, c'est la mer qui prend l'homme. Ta-ta-tain.
2: Mais alors, c'est quoi le Berlioz exactement, Lucie ?
3: Le Berlioz, c'est un chalutier de moins de 12 mètres qui fait de la coquille Saint-Jacques d'octobre à mai. C'est le chalutier de mon mari et de mon beau-frère Bertrand Descharles.
2: Et alors vous, votre rôle, c'est de vendre évidemment la marchandise, mais en plus, vous la déshabillez.
3: Ouais, on décoquille devant le client il aime bien ça, et moi j'aime le contact avec les clients directement qui demandent ce qu'on veut, et puis on a le produit de la pêche de littoral.
2: Et ben alors allons-y, décoquillons, mais avec doigté.
3: Alors, on prend la coquille dans la main, on lève avec le couteau, il y a un petit trou sur la gauche, c'est bien fait la nature. On racle bien pour pas abîmer la coquille, on enlève la première barre, 2, et puis on racle bien la belle coquille Saint-Jacques de nos côtes.
2: Ah oui, c'est beau.
3: Voilà, magnifique.
2: Et c'est sûrement bon. Et ça fait longtemps que vous déshabillez les coquilles Saint-Jacques ?
3: J'ai fait des études de comptabilité, j'ai rencontré mon mari, il avait un bateau de 25 mètres. À un moment, il s'est dit, on arrête les 25 mètres, on va prendre un 12 mètres, mais on va ouvrir une étale de pêche. Et je ne connaissais rien du tout, parce que moi, je suis une bureaucrate. Je me suis dit, allez, je me lance. Et j'ai appris moi-même les poissons, j'ai appris à décoquiller. Et j'ai adoré le contact avec les clients, j'ai adoré sortir de mon bureau.
2: Lucie, vous êtes une femme heureuse de septembre à mai, mais alors le reste de l'année, qu'est-ce que vous faites ?
3: Le matin, je fais la coquille, l'après-midi, je suis dans mon bureau, et de mai à septembre, quand on ne travaille pas, je suis au bureau, et je m'ennuie de mes clients, et je m'ennuie de l'ambiance des aubettes.
2: Alors Lucie, sérieusement, ce boulot, ça ne doit pas être facile tous les jours, vu la météo.
3: Mais ça va, en fait, le sourire des clients, c'est génial. On oublie, en fait, le froid. Puis ça conserve bien en plus.
2: Oui, et ça laisse les coquilles Saint-Jacques à bonne température. Bon, alors il ne reste plus qu'à passer à la dégustation. Et puis vous, n'hésitez pas à passer par Étaples sur Mer pour rencontrer la belle petite famille et déshabiller l'une ou l'autre coquille Saint-Jacques.
3: Moi, c'est ici dans les aubettes d'Étaples sur Mer que j'ai du plaisir à vendre la pêche de mon mari et de rencontrer des personnes merveilleuses.
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5: Saviez-vous qu'en France, une grande partie des voitures de police que vous voyez dans les séries n'ont jamais arrêté personne? Non, non, elles viennent parfois d'un hangar très discret en Alsace. Oui, oui, ici, entre deux zones industrielles, on fabrique l'illusion du cinéma avec plus de 90 000 objets différents. Aujourd'hui, je teste pour vous Ciné-Régie à Geispolsheim. Nous sommes dans une zone d'activité en périphérie de la ville. Assez classique, hein. Sauf que sur le parking, on peut apercevoir plusieurs voitures de police qui attendent tranquillement. Intriguant, hein. Et là-bas, j'y retrouve Michael, c'est le directeur fondateur de Ciné-Régie. C'est une compagnie d'ici, hein, qui propose à la location des uniformes, des costumes, des véhicules, des armes et même de la décoration pour le cinéma et la télévision. Michael m'accueille avec un super sourire et une phrase plutôt rassurante. Tu verras ici, tout est faux, mais tout doit paraître vrai. Et il n'a pas tort, hein. En poussant la porte de l'immense hangar, je comprends que je viens d'entrer dans un monde littéralement parallèle, où se mêlent des uniformes à perte de vue. Police nationale, gendarmerie, pompiers, militaires. Chaque uniforme correspond à une époque précise. Une couture, un écusson, une nuance de bleu. Tout compte parce qu'un détail faux peut ruiner littéralement la crédibilité d'une scène. Alors comme le veut la chronique, j'ai évidemment tenté d'en porter un. Mais je découvre immédiatement un problème. Oui, marcher avec assurance quand on porte un uniforme officiel, ça ne s'improvise pas. Non. Je ressemblais davantage à un agent de sécurité un peu paumé plutôt qu'au commissaire Boulin, si vous voyez ce que je vais dire. On poursuit en changement littéralement d'ambiance, hein. Place aux fusils, aux flingues et autres lance-roquettes. Méga impressionnant. Mais Michael insiste, hein. Toutes les armes sont neutralisées ou adaptées pour le cinéma. Ah oui, ici on rigole pas avec la sécurité, hein. Elle est maximale pour une illusion absolument totale. Et je vous le confirme, ici, on n'est pas avec des petits joujoux en plastoc. Non. Et Michael a déjà fourni des tournages de films assez balèzes, hein. Si je vous dis Fury avec Brad Pitt ou encore Sherlock Holmes avec Robert Downey Jr. Et même le film Les Rivières Pourpres. La classe quand même, hein. Ciné-Régie peut même livrer ses véhicules et ses équipements sur des tournages partout en France et même en Europe. Alors je vous laisse imaginer la scène, hein. Lorsqu'il y a un contrôle routier disons banal, la tête de l'agent quand il réalise que le véhicule de police n'est pas un officiel et qu'à l'intérieur on y trouve un bazooka, 10 mitraillettes et 12 fusils à pompe. Et heureusement, hein, avec l'attestation très spéciale que présente Michael, tout est réglé, hein. Mais il faut le dire, la scène reste quand même très cocasse. Comme quoi, à Geispolsheim, on peut vivre un polar sans même commettre de délit.
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1: Allez, suivez-moi, je vous emmène dans une entreprise à Ernée, c'est l'ère du relookage, entreprise qui donne une seconde vie à nos meubles anciens. David Ozafel, le directeur des lieux, m'accueille dans les ateliers qui se trouvent dans les anciens locaux d'une célèbre entreprise ernéenne.
2: C'est les anciens locaux Panard, pour les gens qui connaissent en Mayenne.
1: Vous êtes une petite dizaine dans des locaux qui sont immenses, j'ai l'impression qu'on peut jouer à cache-cache ici, on s'amuserait comme des fous.
2: Ah, c'est sûr, complètement, l'avantage c'est qu'il y a où se tourner.
1: Bon, il n'est pas caché, on le voit bien, il y a l'un de vos salarié qui est là.
2: Alexandre.
1: Alexandre. Bonjour Alexandre.
3: Bonjour.
1: Bon, qu'est-ce que vous êtes en train de faire là?
3: Là, je suis en train de reponcer un caisson de rangement. Donc, il y a tout ce qui est bouchage du cintho, je suis en train de le reponcer, de relisser.
1: Qu'est-ce qui vous plaît, vous, Alexandre, dans le travail du bois?
3: C'est la restauration, l'odeur du bois. C'est plutôt satisfaisant de pouvoir restaurer un vieux meuble qui date de très très longtemps, par exemple, et puis de le redonner vie, quoi.
1: Est-ce que ça fait longtemps que vous faites ça?
3: C'est depuis que j'ai l'âge de 16 ans. J'ai 40 ans.
1: Chaque meuble est donc nettoyé, parfois réparé, puis poncé, on l'a entendu. Ensuite, pour qu'il soit mis au goût du jour, il change de couleur. Avec David, nous allons dans une autre partie de l'atelier.
2: Voilà, on change de pièce. Donc là, vous êtes sur la partie cabine de peinture, où il y a notre pain de Thomas.
1: On change d'odeur un peu, parce que c'est vrai qu'on avait la bonne odeur du bois. Là, je vais pas dire que j'aime pas, mais c'est moins agréable au nez.
2: C'est moins agréable, mais c'est ce qui fait la beauté du travail. Et là, on est sur toute la finition de que ce soit meuble. Là, Thomas est en train de finir une chaise.
1: C'est quand même assez incroyable de regarder la métamorphose de certains meubles, parce que il y a des meubles, ils arrivent ici, c'est un petit peu le meuble de la grand-mère ou du papy.
2: Bien sûr.
1: Et vous en faites quelque chose, très déco, très actuel.
2: Alors, on en refait déjà quelque chose de très déco, et c'est surtout qu'on garde très important aussi la qualité de base, parce qu'en règle générale, on travaille sur des meubles en chêne, en merisier ou autre essence de bois. Donc, il y a quand même une certaine qualité au point de départ.
1: On va se rapprocher de votre salarié qui est en train de peindre. Il a une cabine, il fait ça avec un pistolet, c'est plus facile qu'au pinceau.
2: Oui, et puis c'est Thomas, c'est notre Picasso, voilà, c'est la finition, c'est vraiment son dada, entre guillemets.
1: Non, il y a un Picasso mayennais, ça existe?
2: Ça peut exister complètement, c'est quelqu'un qui bosse très très bien.
1: Et là, ce sont des chaises qui sont en train d'être peintes.
2: Voilà.
1: Donc là, tout ça se fait sur l'ossature en bois. Et après, vous remettez l'assise.
2: Alors, on remet l'assise. On a un des salariés aussi qui fait que ça en termes de tapisserie. C'était une chaise paillée. Donc, on supprime le paillage. Et par la suite, il va y avoir une nouvelle garniture de chaises.
1: Donc ce sera du tissu alors plutôt?
2: Alors, du tissu, là, ça va être un sky. Mais on peut, on peut accorder plein de choses, que ce soit du tissu, du sky, de l'alcantara. D'une chaise ancienne, elle devient moderne et à la fois neuve également.
1: Et avec ces chaises, il y a évidemment une grande table qui a été peinte également par votre Picasso, puisque c'est son surnom, et j'observe ça avec beaucoup d'attention. J'ai mis mon doigt, je crois que c'était pas sec en fait.
2: Oui, ça vient d'être terminé tout juste, donc faut faire attention au doigt.
1: Mais vous dites c'est pas grave, on voit quand même la marque de mon doigt.
2: Oui, non, c'est pas grave, on va le refaire après, vous souciez pas.
1: Et je vous rappelle que ce week-end, c'est un événement ici Mayenne, il y a le salon Maison et Déco à Espace Mayenne à Laval.
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4: Ce matin, on a rendez-vous avec un Caulois, il s'appelle Éric Castet, et avec sa femme Juliette, ils ont intégré il y a quelques années l'organisation internationale JRS, c'est Jesuit Refugee Service Welcome. Il s'agit en fait de réseaux de familles qui mettent à l'abri des migrants le temps de leur régularisation pour éviter qu'ils dorment à la rue, avec tout ce que ça comprend évidemment. Alias Egaoula a rencontré Éric, qui se décrit d'abord en trois mots.
5: Déterminé, ça c'est sûr. Déterminé, deux choix, ça compte. Optimiste. On a l'impression de notre action est une goutte d'eau dans l'océan des souffrances. Il y en a une, toute sa famille a été massacrée. Elle est venue à pied, elle a traversé du désert, en prison, en Libye, esclavage, viol. Des fois, elles abandonnent leur famille. Ça nous oblige à faire un peu de géopolitique, à comprendre ce qui se passe dans les autres pays. On a l'impression de toucher à l'essentiel. Et pendant 6 mois, nous accueillons Myriam. C'est une magnifique aventure à plusieurs titres. D'abord, la rencontre de ces gens qui vivent toutes les horreurs qu'on peut imaginer. Vraiment toutes.
6: Qu'est-ce que vous en retirez de ces rencontres que vous n'auriez sans doute pas faites sans ce réseau?
5: Bon, moi, ça a été un choc. Il y avait des préjugés sur les religions et les coutumes. Moi, je vais parler franchement. On a accueilli une femme qui a vécu toutes les horreurs, mais qui a un rayon de soleil. Et grâce à sa foi, qui n'est pas la mienne, qui est foi musulmane, et je découvre que sa foi lui permet de faire triompher la joie. J'étais très touché par la capacité de résilience.
6: Au-delà de ces semaines passées ensemble, est-ce que vous arrivez à avoir des nouvelles de ces personnes accueillies auparavant ?
5: Oui, il y en a qui reviennent nous voir, il y en a qui ont réussi à s'installer, qui ont réussi vraiment à se régulariser, à trouver du travail. Elles viennent voir maman Juliette, papa Eric.
6: Est-ce que vous diriez que ça vous a davantage encore ouvert à l'autre ?
5: Merci pour la question. Je suis ouvert à l'autre. Mais jusqu'à quel point je consacre du temps à celui qui est en face de moi? Jusqu'à quel point je le considère? Je peux faire distraitement en pilotage automatique, mais quand la personne est en face de moi, est-ce que j'ai l'impression de perdre mon temps ou est-ce qu'au contraire, je considère que chérir la personne qui est en face de moi est peut-être l'action la plus directe pour la paix? C'est la question que je me suis posée. Évidemment, je suis très occupé, mais quand j'ai pris du temps pour apprendre à Myriam à faire de la trottinette et du vélo, je me disais, Eric, t'as tellement de choses à faire, mais en fait, non. Non, à la fois c'est un investissement et à la fois moi-même je suis bouleversé par ce qui se joue, quoi. Il y a quelques mois, il y avait les 10 ans de JRS Welcome. Je sais pas combien de personnes mises à l'abri dans le 06 étaient réunies et sur l'estrade quand il y a eu la trentaine de migrants 10 ans après, c'était séquence émotion. Vraiment, des gens magnifiques, des témoignages, c'est un grand moment d'humanité.
6: À ceux qui osent pas ou ceux qui se disent c'est trop compliqué, vous direz quoi?
5: Bah, c'est cette fameuse parabole de l'homme qui marche au bord de la mer et qui jette à la mer toutes les étoiles de mer qui sont sur la plage. Et un autre lui dit, mais tu te rends compte, il y en a des milliers. C'est complètement vain. Il dit, oui, c'est vain, mais pour celles que je mets à l'eau, ça change tout, c'est leur vie qui en veut. Donc, de voir des existences sauvées, entre guillemets, quand je dis des existences, c'est parce que ces jeunes sont des futurs parents, j'espère, et c'est pas juste une personne, c'est une lignée. Enfin, voilà, c'est des vies dans leur durée qui sont modifiées. Se soucier d'une personne, il faut commencer par ça, quoi. Voilà, voilà où j'en suis de mes réflexions, de ce que je reçois en faisant ça.
4: Ah, le portrait très fort et émouvant, hein, d'Éric Castet. 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
1: Gros vin là, il est ben trop bon pour la modurer.
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1: À modurer le vin, ça veut dire y rajouter de l'eau. Je vous avoue que je connaissais pas ce mot-là, puis que je l'ai trouvé dans mes livres. 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Si par hasard, la souée vous amène par chez nous, jabio dégraissé, ou rentrez jamais au ch'ti domaine, beuvez plutôt l'eau du fossé. Le bourgeois, il vous recevrait avec jouet, vu qu'il est plus barlot que méchant. Mais, je vous préviens, il vous ferait bouer du vin de marchand. Oh, si le vieux Noé, sur temps de sounache, n'avait pu goûter que ce jus-là, je connaîtrais encore que le vin de parche, et je dirais point de mal du Noah. Ouais, qui est pourtant bon à valouer. Et qu'on dit, pour ben exigeant, oh, c'est plus fort que moi, je peux pas boire du vin de marchand. C'est épais, ça saoule et ça tache, le fond du verre, et devient noir et bleu. Quand que ça pendait à la moustache, on croit voir goûter du sang de bœuf. Pour moi, bon gens, v'là ma consigne. Gardez le corps solide et sain, buvez surtout du vrai vin de vigne, du vin de chez nous, du jus de raisin, et le pays connaîtra la joie. En nous montrant son vrai penchant, le jour qu'on n'y donnera plus à boire du vin de marchand.
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3: Circuit court aujourd'hui au cœur du village de Roiffieux où l'on va se régaler avec Noémie Marron de l'atelier du père Marron.
4: Nous sommes donc dans un vieux bâtiment qui date d'après une pierre gravée sur la façade de 1612. C'était en fait l'ancien entrepôt du boulanger du village puisque mon papa est natif de Roiffieux. Donc ici nous sommes un atelier de transformation de fruits. Notre objectif c'est de décliner le fruit sous plusieurs formes. Donc on a commencé avec la confiture, on fait maintenant des pâtes de fruits et on aimerait faire à terme encore plus de déclinaisons. Ça peut être de la compote, des coulis, des sorbets, enfin voilà. Avec un cahier des charges extrêmement exigeant et qui ne bougera pas, qui correspond en fait tout simplement à nos valeurs, que des fruits français qu'on va chercher en direct chez les producteurs, des variétés dites, dans le monde du fruit on dit premium, donc ça veut dire très qualitative, très gustative, et le tout très peu cuit et peu sucré. L'idée c'est à chaque fois à travers nos produits d'avoir l'impression de manger le fruit cru. C'est un substitut en fait lorsque le fruit n'est pas de saison.
3: Et ici, on est confiturier de père en fille, Christian le papa et Noémie sa fille, associés